0: que dans le Nord aujourd'hui seront sensibles à ce que vous dites. Henri Guibé, aujourd'hui, vous vivez à Bourré-sur-Juine. C'est comme ça qu'on prononce l'endroit où vous vivez.
1: Bourré. Les habitants ne s'appellent pas les alcooliques. Hein.
0: Non. Comment ils s'appellent?
1: Les Bourréciens.
0: Bourréciens. Alors ça, c'est en Essonne. 2000 habitants, oui. Vérifiez. Donc, certaines quiétudes.
1: Oui, non, c'est très calme.
0: De vivre.
1: Oui, c'est très calme, c'est silencieux. Et puis, on connaît son voisin, ses voisins, on discute, tout ça. Bon, j'ai un figuier, alors j'en ai des figues à tous les voisins, autour là. Eux nous donnent de temps en temps du raisin, chacun nous donne un petit peu de son truc. C'est agréable pour ça.
0: Est-ce que c'est sur ces routes d'Essonne que vous sillonnez justement le bitume avec votre fils Christophe, où vous faites des vidéos sur YouTube, vous racontez, il vous pose des questions sur votre vie, c'est génial.
1: Oui. Alors, mais maintenant, il va falloir que je commence à lui poser des questions, parce qu'il ne me répond jamais quand je lui pose des questions.
0: Mais qu'est-ce que. Je trouve qu'au niveau de la transmission, c'est super de vivre ce moment avec son fils.
1: Oui. Avec mon fils, on a toujours eu des. Il m'engueule souvent pour des tas de choses qui n'ont aucun intérêt. Du reste, je vais faire un truc. Il y a un gars qui veut. T'as parlé à ton agent? Je l'attends. Je ne sais pas où j'arrive quand. Non, vois ton agent. Et lui, par exemple, il dit, on va faire des trucs ensemble, on n'a pas parlé à l'agent du tout.
0: On l'embrasse, Christophe, hein, qui écoute sans doute.
1: Alors bon, on a beaucoup de complicité, l'un chouette, et l'autre. Hein. Et puis, bon, il m'a donné un petit-fils adorable. Alors, je peux tout lui pardonner.
0: Henri Guibé, votre invité. J'ai une question de François sur ici.fr. C'était où la scène de la voiture avec Luc de Funès? Vous l'avez tourné où?
1: That is a question.
0: Yes. Dans un studio à Boulogne-Billancourt ou vraiment sur la route?
1: Non, alors on en a fait une partie sur la route, le plus gros. Et après on a refait tous les détails en studio parce que il y a des plans comme ça de face et tout ça. Donc
0: la rue des Rosiers n'existait pas dans le film. Non, elle a été reconstituée.
1: À Saint-Denis, on l'était refaite à Saint-Denis dans un quartier en distribution, en destruction. Et le cinéma, on peut rien. C'est vrai parce que souvent il y a des gens de la rue des Rosiers qui disent, vous avez tourné ça quel jour? Moi j'ai toujours.
0: Ce n'est pas. Oui, bah oui. De toute façon, vous l'avez déjà dit. Vous prenez absolument pas conscience quand vous tournez cette scène avec Louis de Funès que 60 ans plus tard, je vous en parle et que tout le monde vous en parle tous les jours.
1: Exactement. Vous savez, quand j'étais jeune et que j'espérais, il y avait un film drôle de drame. Et dans cette scène, dans ce film, il y a une scène entre Michel Simon et Louis Jouvet, où il dit bizarre. Vous avez dit bizarre? Oui. Comme c'est bizarre. Je me disais, avoir une scène comme ça dans sa vie, c'est formidable. Mmh. Et je ne me rendais pas compte, quand je tournais Vous êtes juif, que c'était, que ça allait être une scène comme ça.
0: Et vous avez eu de bons rapports aussi avec Louis de Funès, qui a pas cherché ce que vous tourniez le dos, comme on le disait souvent, qui vous a mis face.
1: Moi, je trouve un grand professionnel et un homme très, très gentil. Puis en plus de ça, je savais qu'il avait tourné avec Sacha Guitry, avec Louis Jouvet, il connaissait tout un monde. J'ai pu lui demander de me parler de tout ça. Et c'était très agréable, parce que, c'était un grand pro.
0: Henri Guibé, vous avez donné beaucoup, et vous continuez à le faire dans toute la France, à travers les rires, au théâtre, à travers le cinéma, et la France vous l'a rendu, déjà de par ses applaudissements, mais on va dire plus officiellement, plus de façon républicaine, vous êtes chevalier de la Légion d'honneur depuis 2023.
1: Ah oui.
0: Qu'est-ce que ça représente?
1: C'est la première fois de ma vie que je me suis fait épingler.
0: C'est une bonne épargne, pour le coup. Voilà. Ça va.
1: Alors, c'est mon fils qui m'a annoncé ça, parce qu'il l'avait vu par Internet. Moi, je ne savais pas. Et je ne savais pas quelle réaction avoir, parce que, à vrai dire, la Légion d'honneur, pour moi, c'était pas un truc qui me chiffonnait beaucoup. Et puis, après, j'ai pensé à ma maman. Et j'ai pensé qu'elle aurait été très, très fière de ça. Alors, j'ai été. Et j'ai demandé que ça soit un comédien qui me la remette. Et que ça soit dans un théâtre.
0: C'était où, du coup?
1: Eh ben, au Café de la Gare. Théâtre que j'avais formé. Et j'ai demandé, Perrin, Francis Perrin qui me l'a remis. Et il m'a piqué le coup au bois. Le sauvage. Et voilà. Je voulais que ça soit fait comme ça. Je voulais pas que ça soit un truc dont tout le monde parle. Je voulais que ça soit reste intime avec que des copains à moi. Et donc, on m'a mis ça et. Bon, c'est un petit ruban rouge. Et c'est très curieux parce que quand j'ai vu que quand même j'ai appris que Chirac l'avait remis à Poutine, ça m'a quand même...
0: Ouais, vous êtes questionné.
1: Alors des fois je me dis c'est bien, mais parfois je me dis c'est appartenir à...

0: Une légion dont on ne partage pas le sens de l'honneur de certains de ses membres, ça fait bizarre. Oh, mais oui. Je crois qu'elle la retire à certains, heureusement.
1: Oui. Je vous confirme, mais ils ne vont pas vous la retirer. Henri, on s'est beaucoup promené dans votre vie. Vous écrivez encore des chansons, vous écrivez encore des pièces de théâtre, vous faites plein de choses. Et je vous souhaite encore 10, 15, 20 ans, même plus. Qu'est-ce que vous voulez garder? Qu'est-ce que vous voulez qu'on garde de vous, Henri? Qu'est-ce que vous voulez, après, qu'on garde de ce que vous avez été, de votre carrière, de ce que vous avez donné, de ce que vous avez offert?
0: Vous savez, il y a des généraux qui sauvent la France, on se sauve d'eux pendant très longtemps. Un comédien, il n'est qu'un passage de bonne humeur parmi les gens. Et un comédien qui disparaît, il y en a 10 qui le remplacent. Donc, on n'est que des passages.
1: Ouais, mais il y a des passeurs dont on se souvient.
0: Oui. Mais bon, regardez, si je demande par exemple à un jeune maintenant qui était Louis Jouvet, il sait plus. Il sait pas.
1: Moi je sais, je suis plus si jeune, vous allez me dire.
0: Mais bon. Voilà, mais bon, qui était Harry Bord, ils savent pas. Alors donc, faut considérer qu'on est ça, c'est un souffle.
1: Merci pour ce souffle.

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2: Et vous êtes toujours avec nous sur ICI, merci pour ça. Et notre voyage à travers la France continue. Non, il n'y a pas que Paris dans la vie. Alors on parle de souvenirs, de rencontres, de lieux familiers, mais aussi de références qui finissent par devenir une véritable partie de notre histoire. Et c'est justement ce que nous raconte Lucie Bernardoni dans son parcours, ses souvenirs et un des plus célèbres châteaux de France qui a accompagné sa vie. Une rencontre que l'on réécoute maintenant face à Éric Bastien. C'était mercredi dans Il n'y a pas que Paris dans la vie.
3: Alors vous, ça commence très jeune. Hein.
4: Ah oui, j'ai toujours j'ai toujours tout commencé super jeune.
3: Mais à quel moment la musique arrive dans votre vie ?
4: Oh, elle arrive, je pense, au moment où je ne m'en rends même pas compte, mais là où je commence à vraiment me dire, tiens, c'est intéressant, je dois avoir une dizaine d'années.
3: Dizaine d'années ?
4: Ouais, peut-être un petit peu avant, je découvre avant que j'aime écrire et que chanter.
3: Vous vous souvenez qui vous écoutiez ou qui vous inspirait, dans les chanteurs français par exemple, quand vous aviez 12 ans, 13 ans ?
4: Alors déjà, mon père était un grand fan et toujours de Michel Sardou, donc j'en pouvais plus déjà. Mais par contre, ouais, dans la première cassette... audio pour les plus jeunes.
3: Hein, ça fait vieux audio. Ça. Hein. Ouais. Là, on prend une claque. Là.
4: Pour les plus jeunes, cassette audio, ouais. Une cassette, un crayon, ouais. Vous ne comprenez pas.
3: On rembobinait.
4: Voilà, on rembobinait. C'était Céline Dion, la première cassette audio.
3: C'est résolument d'actualité, elle qui est à Paris.
4: Ah
3: là.
4: Oui, j'ai trop hâte, je vais aller la voir.
3: Ouais. C'est vrai?
4: Ouais.
3: Donc, vous avez de la chance.
4: Ouais.
3: À la Plénitude Arena, c'est à Nanterre, pour cette série de concerts. Elle est avec nous quelques temps. Vous avez 12 ans, et à 12 ans, c'est un peu la période où tout bascule. Hein, ouais. Ça commence très jeune, on l'a dit, à 12 ans, il y a ça.
4: Ça aussi, c'est vintage. Ouais, je reconnais le générique.
3: C'est Graines de Star sur
4: M6. Oui.
3: Avec Laurent Boyer.
4: Exactement. Alors ça, c'était ma première télé. Oh là, j'ai encore l'image du générique avec les étoiles qui tombent.
3: Exactement, toutes les couleurs et tout.
4: Hashtag vieille personne, je suis.
3: Voilà, mais vous avez gardé un bon souvenir de ce moment ?
4: C'était super. C'est une super belle expérience. Et puis en plus, à l'époque, je rappelle, on envoyait nos cassettes vidéo ou audio. Et ils faisaient des annonces à la télé si on voulait y participer. Et puis moi, je commençais à chanter. J'étais tellement timide que je me suis dit, pourquoi pas ? Et à mon grand étonnement, on m'a rappelé et j'ai pu faire ma première télé.
3: C'est top, ça. Il y aura du doublage aussi, assez jeune, vers 12, 13, 14
4: ans. Juste après. C'est grâce à... Alors, c'est pas grâce à ça, parce qu'avant, j'avais déjà envoyé... vous vous rappelez de Télépoche ?
3: Bien sûr.
4: Ça existe encore, non ?
3: Alors, je ne saurais pas vous dire ça existe toujours, mais je vois très bien Télépoche.
4: J'avais découpé une annonce.
3: Télépoche, TéléZ.
4: Oui. J'avais découpé une annonce, ils cherchaient la voix de la petite sirène 2. Et j'avais envoyé aussi ma cassette. Et c'est grâce à ça que j'ai pu faire du doublage ensuite, puisque là, on était quelques-unes. Et puis finalement, je n'avais pas été prise.
3: Vous voyez, vous remuez le couteau, là. Je sais que c'est quelque chose, ça vous a énervé de
4: parler. Ça m'a rendu triste.
3: C'est normal, en plus, vous étiez enfant, il y a 12-13 ans.
4: Non, mais c'est beau. Et avec mon papa, on a un truc, c'est que dans leur appartement, il y a un truc qu'on a appelé le balcon du désespoir. En fait, on y va. Il fait exprès pour me faire rire. Depuis que je suis petite, on va là et c'est le moment où on peut tout se dire.
3: Ouais.
4: Et là, je pleurais. Je dis, va sur le balcon du désespoir, tu verras, ça va aller mieux, on va discuter. Et donc, c'était ma première déception. Et c'est tant mieux en même temps, j'ai appris plein de choses. On n'est jamais, il n'y a pas d'échec, on apprend, c'est tout.
3: Évidemment. Il y a des joies de vivre qui arrivent. Vous êtes au lycée, on est au lycée Masséna, vous êtes en terminale, c'est le jour de la rentrée.
4: Oh là là.
3: C'est un jour très important, il se passe ça.
4: Oui.
3: C'est ce qu'on entendait dans ces années-là.
4: Tout à fait, avec le Nokia 3310.
3: Exactement, qu'est-ce qui se passe ? Qui vous appelle ?
4: Ceux qui m'appellent, ce sont les producteurs de la Starac. En 2004, donc, puisque moi j'avais fait les castings de la Starac. Et on m'avait annoncé en août que finalement j'étais remplaçante. Puisqu'il y a toujours des remplaçants dans les...
3: Liste d'attente.
4: Non, on appelle ça les remplaçants.
3: Ah, carrément.
4: Oh oui, il n'y a pas de gravité avec ça. Mais liste d'attente, c'est plus élégant. Bon, bref, il n'y avait pas d'attente du tout.
3: C'est au cas où l'autre est mal.
4: Quelqu'un,
3: il a un rhume, il
4: peut pas. Ça peut arriver. Quoi. Et donc finalement, quelqu'un s'est désisté.
3: Est-ce que ça vous met pas encore plus la niaque ? Se dire, on m'appelle, on me dit que c'est pas moi,
4: mais
3: finalement, ça peut l'être.
4: Ou non, parce qu'au moment où on m'a dit que c'était pas moi, je me suis dit, c'est pas moi, tant pis. Et là, j'avais prévu de faire une terminale assez chaotique, à base de baby-foot. Donc voilà. Donc finalement, c'est pas plus mal que je sois pas allée en terminale.
3: Le café dans le Vieux-Lys, vous remercie.
4: Ah ben, on l'embrasse. Hein. Je lui ai fait perdre beaucoup d'argent, du coup, en n'y étant pas. Mmh. Et donc là, oui, on m'appelle et on me dit, bon, bah, demain, la Starac débute.
3: Non, mais demain, oui, demain. Vous faites les bagages le jour même.
4: Ah ben, je pars le jour même. Donc je suis partie 3 ou 4 heures après, en avion, avec mes parents.
3: À Paris.
4: À Paris. Et le soir même, on a enregistré le reportage. Parce qu'il n'existait pas ce reportage de moi. Donc voilà, donc on a tout. Voilà. Et le lendemain, merci, je rentre au château et c'est pour ça que je dis toujours que j'ai quitté ma vie en 3 heures.
3: Alors, vous laissez vos études, puisque je l'ai dit, hein, c'est le jour de la rentrée en terminale, mais je vous félicite parce que vous étiez tellement énervé que plus tard, vous avez passé l'équivalence de votre bac, un certificat, il me semble, d'une capacité
4: en droit. Une capacité en droit, c'est l'équivalence du bac avec des études de droit, j'ai adoré. Pendant le Covid, on va pas se mentir, je m'embêtais un petit peu. Et c'est là que j'ai monté ma boîte avec ma sœur et que j'ai repris mes études parce que ça me perturbait de pas avoir mon bac. Et donc je l'ai passé et je l'ai eu. Et je suis trop contente.
3: Félicitations. Comment il est ce château de Damary-les-Lys en Seine-et-Marne?
4: Il est plus petit que ce qu'il n'y paraît.
3: C'est le château de la Starac. Hein.
4: Voilà. Et il est. Moi, c'est un peu ma petite maison de cœur, quoi. Ma petite, alors on se comprend, hein. C'est quand même. Ça va, c'est pas un T2. Hein.
3: Non, une belle hauteur sous plafond.
4: Belle hauteur sous plafond. Quelques petits travaux, hein, c'est sûr.
3: Vous avez laissé des traces, je crois que tous les élèves laissent des signatures, des petites bricoles comme ça dans le château.
4: Oui, dans le château, oui, mais comme nous, notre saison 4, on ne vivait pas dans le château. On avait juste les cours dans le château. Moi, j'ai laissé une petite trace. Donc, comme j'écris beaucoup, j'ai écrit entièrement toute la porte des toilettes du bâtiment qui est maintenant le bâtiment de production dans lequel j'arrivais pour travailler tous les jours et qui à l'époque était l'endroit où nous on vivait. Donc j'ai encore mon mot là-bas.
3: Génial. Alors la suite on la connaît, c'est cette aventure de la Star Academy qui vous pousse jusqu'à la finale face à Grégory Le Marchal.

0: sent votre voix de tout 17 ans, quoi.
1: Bébé.
0: C'est trop mignon. Alors, un des duos que vous avez fait, Grégory.
1: Oui, voilà. Comment oublier?
0: Qu'est-ce qui reste de lui en vous?
1: Bah, il reste. Il est toujours là. Et puis moi, j'aime énormément ses parents, sa sœur.
0: Fondation Le Marchal Père, et, notamment son papa.
1: Et l'association Grégory Le Marchal, d'ailleurs, si on en parle deux secondes, ils ont besoin toujours de vous, des gens, des dons, plus petits qu'ils soient, et ils ont fait avancer énormément
0: de choses.
1: Alors,
0: on rappelle que c'est pour aider les gens qui sont atteints de mucoviscidose. Grégory nous a quittés, il avait 23 ans, il me semble, de cette maladie.
1: Exactement, et il y a des avancées maintenant, et je sais qu'il y a beaucoup de gens et atteints de la mucoviscidose qui arrivent à beaucoup mieux s'en sortir. Il y a des nouveaux médicaments qui arrivent, mais bon, pour ça, la recherche avance, et ils ont besoin aussi des gens. Donc moi, je garde énormément de beaux souvenirs maintenant.
0: Alors on en parle un, parce que Lucie Bernardoni, vous allez partir avec Grégory Le Marchal et quelques camarades partout en France.
1: Exactement.
0: Avec cette première tournée. Première date, c'était à Amnéville, le 2 avril 2005. Il y a plein de dates, on va les évoquer d'ici 21h sur votre radio. Ici, ça marche ici, qu'en pensez-vous? 40 000 à 50 000, c'est le nombre de personnes victimes chaque année d'une mort subite en France. Face à un arrêt cardiaque, chaque minute compte, on le sait, l'accès à un défibrillateur, on en parle beaucoup, peut aujourd'hui faire la différence. Comment faire pour que ces appareils soient accessible pour nous, peut-être pour vous ou moi, je ne sais pas si vous maîtrisez un peu ce genre de choses. Il y a peut-être une solution, on a été faire un tour en Normandie avec Robin Bernot, aux côtés de Richard Domi.
2: C'est dans l'Orne qu'une association vous propose d'emprunter gratuitement des défibrillateurs.
3: Bah, je pense que c'est plutôt pas mal. Ouais.
2: Depuis novembre 2025, l'association Réseau Défibrillateurs Citoyens propose quelque chose de génial, et surtout d'inédit, puisque c'est tout nouveau chez nous en France. N'importe qui, vous, votre voisin ou moi, pouvons emprunter gratuitement un défibrillateur. Alors, ça marche pour des événements privés, comme un anniversaire, un mariage, mais aussi pour des rendez-vous associatifs. Christophe Pommier-Gas, qui est à l'origine du projet, explique comment ça se passe pour emprunter un défibrillateur. Il répond aux questions de Richard Domi.
4: Un prêt gratuit qu'on va contractualiser dans un contrat où on va demander une caution, forcément, pour le prix de l'appareil. On va vous demander de vous assurer que vous êtes bien assuré en responsabilité civile. Et puis, point, c'est tout. On s'organise pour remettre le défibrillateur en main, rappeler comment on l'utilise. D'accord. Et on le récupère dans les mêmes conditions.
2: Non mais franchement, l'idée elle est géniale, en plus d'être très utile. Alors ici en Normandie ça marche, mais vous, tiens, qu'en pensez-vous? Gaëlle, par exemple, surprise par l'initiative, quand je lui montre l'article sur notre site ici.fr, elle fait oui de la tête.
5: Bah, je trouve ça très bien parce que ça permet aux gens de se former, ça permet aux gens aussi de, en cas de problème, d'avoir ce qu'il faut sous la main.
2: Alors j'ai voulu faire un petit test, je me trouve actuellement devant la gare, j'en ai profité pour demander à Gaëlle et Frédéric s'ils savaient où se trouvait le défibrillateur le plus proche de nous.
5: Pas du tout.
3: Non, pas du tout.
2: Bon, je pense que nous aurions été très nombreux à avoir la même réponse, mais alors quelle conclusion en tirer? Est-ce que la population est assez formée?
5: Non, on n'en parle pas suffisamment. Je veux dire, moi, mes amis ne sont pas forcément formés. Moi, je le suis, mais eux, non.
2: Comment pourrions-nous changer ça? Je pose la question à Frédéric.
3: C'est une petite formation à l'école, au plus jeune, à partir du plus jeune âge, ouais. Et un petit peu plus de... d'informations, ouais, un petit peu partout, ouais, de signalétique. Ouais.
2: Pour Gaël, la solution se trouve aussi dans les formations.
5: Peut-être faire des formations en dehors du PSC1, notamment.
2: Alors, petite pause. PSC signifie prévention et secours civique.
5: Pour pouvoir former les gens à l'utiliser, justement, de manière responsable et de manière... plus correct.
2: Depuis quelques mois, l'association Réseau Défibrillateurs Citoyens croule sous les demandes et a donc eu l'idée d'étendre ses services. Une antenne a par exemple tout récemment vu le jour dans le Haut-Rhin, et à terme l'association souhaiterait pouvoir se rendre utile dans toute la France.
0: Merci beaucoup Robin Bernot, avec des sources qui nous viennent du ministère de la Santé. Merci aussi à ICI Normandie.

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16: Ça va, tout va bien? La soirée continue sur ICI et notre Tour de France aussi, parce que au fil des émissions, les invités nous prouvent qu'un souvenir peut parfois tenir à un paysage, une odeur, une rue, une ville ou simplement à un endroit où l'on s'est senti chez soi. Ce soir, on retrouve également un visage bien connu du grand public, habitué à nous parler du temps qu'il fera, mais aussi de ses souvenirs et de ses racines. Laurent Romeshko, il était récemment au micro d'Éric Bastien. On vous propose de retrouver maintenant cet échange. Il n'y a pas que Paris dans la vie.
17: Vous avez évoqué Fayé. Alors, c'est un hameau de Saint-Gervais. Cet oncle, dont vous avez parlé aussi, avec qui, et ça fait partie aussi de cet ancrage, vous faisiez de la pêche, vous alliez cueillir des myrtilles.
18: Oui. Ah oui, non, c'était un chasseur-cueilleur, cet oncle. Ouais. En tout cas, il connaissait les bons coins. Et c'est vrai que je me souviens de parties de pêche avec lui qui étaient absolument miraculeuses. Il avait pêché la truite en torrent. Et la truite de montagne, c'est absolument. Je dis pas que j'adore manger truite. Je dis simplement que les pêcher, j'ai trouvé ça extrêmement sportif. Et en fait, il avait vraiment le coup. Et il y avait l'autre talent qu'il avait. Je disais qu'il était cueilleur. C'était les myrtilles. Alors là, c'était une gourmandise de gamin. Et d'aller ramasser les myrtilles avec lui. D'abord, il m'emmenait toujours dans des coins de montagne qui n'étaient pas très accessibles, mais en tout cas, il y avait les fruits qu'il fallait, et je rentrais, je me souviens, quand on mange les myrtilles, je rentrais, j'avais les doigts, tout noirs, j'avais les dents, on avait l'impression qu'ils avaient été passés au charbon, enfin bon, bref, donc voilà, mais c'était un véritable délice, et en fait, c'est de très très bons souvenirs de ces promenades estivales, cette fois-ci, en montagne, c'était la montagne à vaches.
17: Je change de région et on part à Cabourg. Alors on est loin là, c'est pas du tout le même endroit. Et pourtant, Cabourg représente aussi pour vous quelque chose d'important. Peut-être les week-ends, je crois, durant votre enfance, c'est ça? Ou vos parents avaient une maison là-bas?
18: Oui, mes parents s'y rendaient tous les week-ends, avaient quelque chose là-bas. Et donc, je allais entre l'âge d'une dizaine d'années, pendant facile 10-15 ans à peu près, j'y allais, mais pratiquement tous les week-ends. Et Cabourg, c'est un très très bon souvenir de la côte normande, parce que il y avait le bon compromis entre les plaisirs balnéaires et puis c'est pas Deauville, Cabourg, c'est plus populaire, c'est plus agréable,
17: un peu vraiment. Plus sauvage aussi,
18: et un peu plus sauvage également, et donc j'ai d'excellents souvenirs. Alors c'était les copains, les copines principalement là-bas, c'était le sport. Quand je disais la plage à l'époque, c'était pas mal de planche à voile aussi à Cabourg, et puis des sorties comme on peut se les faire à 16-18 ans là-bas à Cabourg, donc d'excellents souvenirs. Et je me souviens, j'allais régulièrement, j'allais le week-end, je bossais comme cadet dans un club de golf, comme caddie. Et en fait, j'accompagnais les joueurs en nettoyant les clubs de golf, en leur filant le fer-set pour Et donc,
17: pour vous offrir un verre au Grand Hôtel après.
18: Je fournissais tout ça, je me faisais surtout un petit billet pour pouvoir profiter de mon week-end.
17: Alors c'est aussi des balades pour vous dans le bocage normand, vous l'avez évoqué. C'est beaucoup la liberté pour vous, puisque vous évoquez cette adolescence. Vous reveniez par Beuvron en Auge, en vélo.
18: Oui, parce que là, le littoral, la côte est très belle, vous le soulignez, mais l'arrière-pays est très beau aussi. Alors, le village, moi, le plus marquant pour moi, c'est tout de même Beuvron-en-Auge, qui est une sorte d'image d'Épinal, de carte postale de la Normandie telle qu'on l'imagine, avec, je veux pas reprendre du Stone et Chardin, mais avec les vaches noires et blanches. Et donc, voilà, il y a
17: blanche et noire, je crois.
18: C'est blanche et noire, c'est l'inverse, ça. D'accord. Faut savoir s'il y a plus de blanc que de noir. Et donc, en fait, j'ai cette image qui me revient, et le passage quand j'allais rouler dans la région, le passage par Beuvron-en-Auge qui s'imposait, parce que c'était vraiment le plus joli coin qu'il y avait derrière Cabourg.
17: Vous l'avez dit, Cabourg, c'est aussi le lieu des copains, le lieu de la fête, le lieu où dans les années 80 on entendait à peu près ça.
18: Ouais.
17: Le Palace.
18: Oui, il y avait une circus. Alors il y avait le palace parisien, et il y avait eu le Palace à Cabourg. Ouais,
17: qui n'existe plus d'ailleurs.
18: Alors qui n'existe plus, c'était installé dans l'ancien casino. Je ne sais pas ce qu'il y a aujourd'hui là-bas, mais et je me souviens d'avoir passé quelques soirées, quelques vendredis, samedis soirs là-bas au Palace à Cabourg. Alors, on n'en dira pas plus.
17: Non, mais tout le monde a bien compris. Vous parliez de cette vie associative tout à l'heure, et un peu sportive. Vous avez fait de la gymnastique et vous avez fait des agrès.
18: Oui, j'ai fait de la gym aux agrès pendant quelques années.
17: Les bars, c'est
18: bar fixe, ce sont les anneaux, c'est gym au sol aussi, c'est du cheval aussi, saut de cheval.
17: Mais vous avez été entraîneur.
18: Alors oui, alors dans le club où j'étais, c'était assez amusant d'ailleurs, parce que voilà, je pratiquais ce sport, je faisais quelques compétitions, mais sans non plus j'ai pas gravi les podiums, hein, ça je vais vous décevoir.
17: Atteindre le niveau d'entraîneur, c'est quand même un niveau.
18: Et en fait, le mercredi, il y avait les gamins qui s'entraînaient. Alors c'est assez amusant, parce que cet épisode d'entraînement des plus jeunes dans ce club, ça a été aussi un petit peu un catalyseur, un démarrage à ma vocation, ce qui est devenu après mon métier, puisque il y avait une des responsables du club qui s'occupait de la radio associative. Je vous parle de ça. On est au...
17: Attends, mais écoutez. MBS.
18: Ah oui,
17: c'est cette radio-là.
18: Oui, MBS, c'était celle
17: d'avant. C'est encore après ou avant?
18: Non,
17: ou après.
18: C'est une autre radio.
17: C'est les débuts.
18: C'est les tout débuts, en tout cas. Oui, effectivement, j'ai travaillé sur cette autre radio ensuite, après, qui appartenait à Daniel Gérard. Et donc, mais avant cela, petite radio associative, et la responsable du club de gym. Vous voyez comment j'entraînais les gamins, je les faisais marrer, j'étais plutôt assez interactif avec eux. Et elle me dit, t'as pas mal de tchatch, ça te dirait pas de faire la radio?
17: Moi, j'avais. Mais ça, vous y pensiez pas, ça, c'est
18: non,
17: pas quelque chose
18: auquel
17: vous
18: aviez. Pas du tout. Et alors, début des années 80, il n'y avait rien de professionnel. Moi, j'avais aucune formation. Mais elle m'a dit, tiens, c'est à tel endroit, la clé sous le paillasson. Viens le vendredi soir entre 18 et 20h. C'était le début. Viens avec tes disques et fais une émission. Mais on ne m'a même pas demandé ce que j'allais faire comme émission. Donc, je suis venu avec Mehdi, j'ai fait une émission.
17: Eh bien, on a l'archive. Je suis sûr que ça peut exister. On l'a pas.
18: Il y a avec mes potes qui écoutaient, quoi. Ouais. Peut-être ma famille au début.
17: mais c'est dingue, parce que finalement, vous destinez à quoi à ce moment-là, Laurent? Parce que la radio arrive de façon un peu par hasard, mais vous pensez vouloir faire quoi?
18: Non, mais à cette époque-là, j'étais encore lycéen, j'avais aucune idée de ce que je voulais faire. Ensuite, après, j'ai enchaîné vers deux autres radios qui étaient un peu plus professionnelles. Et à cette époque-là, après mon bac, j'étais à l'université, j'étais en fac de droit. Je me destinais à un métier plus orienté vers la justice. Pour ne rien vous cacher, j'envisageais de faire l'école de police, l'école de commissaire
17: de
18: police.
17: Je ne l'imagine pas sur des bars avec des agrès et lieutenant de police. Et pourtant, votre vie, c'est ce que vous voulez.
18: Et puis, oui, je continuais la radio, je continuais le droit en même temps. Et puis,
17: l'autoroute FM. Hein.
18: Il y a eu autoroute FM aussi, il y a eu un petit peu de RTL, d'Europe 1 aussi, d'RFM aussi, pas mal. Et donc, je me suis dit, finalement... Là où je voulais aller, c'est pas mal, mais finalement, à l'époque, c'était même pas la télévision, c'était la radio. Ça me plaît beaucoup. Donc, comment faire? Donc là, je suis parti en école de journalisme.
17: Et on va vous dire ce qui s'est passé après, parce qu'il va en ressortir un diplômé. Et la carrière commence et va s'envoler. Laurent Romeschko, notre invité ce soir sur ICI, c'est aussi l'occasion de souligner de belles initiatives. On a parlé de la LPO, pour ceux qui nous rejoignent il y a un petit quart d'heure. ICI, ça entreprend toutes les bonnes choses qui marchent aussi partout en France. Et avec l'arrivée d'un enfant, il y a aussi l'arrivée d'un doudou. Vous qui êtes grand-père, je ne sais pas quel âge a votre petite-fils ou petite-fille. Certains auront un carré de tissu, d'autres une petite peluche qu'il faudra trouver en double au cas où. Eh bien, Catherine Quicandon nous propose aujourd'hui, en cette rentrée scolaire, pour ceux qui le perdent, ce doudou. Une autre idée.
12: À Agneau, dans le Bas-Rhin, au nord de Strasbourg, il y a un doudou tout chou.
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12: Il y a 5 ans, Stéphanie Lehmann, infirmière, invente un doudou qui garde l'odeur de maman et de papa, hein, on ne va pas l'oublier, pour apaiser le bébé, mais aussi les parents.
19: Avec le doudou, il y a un petit coussinet amovible qui n'est pas très grand et qui peut par exemple se glisser facilement dans le soutien-gorge de maman. Et ensuite, il se fixe par velcro du coup sur le doudou. Et voilà, avec chaque doudou, il y a 3 coussinets afin de permettre les roulements. Et c'est comme ça qu'on imprègne vraiment le doudou de l'odeur. Il y a un tissu vraiment choisi pour bien retenir l'odeur.
12: C'est un concept simple qui lui a été inspiré par son vécu personnel.
19: L'idée a commencé à naître pendant ma grossesse en 2020. J'étais à pour menace d'accouchement prématuré. Et à ce moment-là, je me suis beaucoup intéressée à ce qui apaisait vraiment les bébés. Donc j'ai découvert à quel point l'odeur d'une maman peut être rassurante. Mais le vrai déclic, ça a été vraiment au moment de reprendre mon travail d'infirmière et de laisser mon bébé du coup à la crèche pour la première fois. Là, à ce moment-là, je trouvais aucun objet transitionnel qui permettait vraiment d'apaiser les séparations en maintenant le lien de manière facile et pratique. Alors, j'ai créé moi-même un prototype avec une partie amovible que j'imprégnais de mon odeur et c'est comme ça que le doudou sentimental est né.
12: Un doudou sentimental qui ressemble à un lapin avec 2 grandes oreilles pour mieux l'attraper. C'est trop mignon. Et c'est mieux que le vieux t-shirt que l'on est tenté d'utiliser et qui est peu sécurisé. Il y a aussi un attache tétine et un anneau de dentition. Très utile tout ça. Il existe plusieurs modèles, Léonce, Margot, Octave et d'autres, fabriqués en Alsace, bien sûr. Pour le prix, comptez une 40aine d'euros environ. Depuis le début, Stéphanie a vu naître plus de 3500 doudous. Une vraie réussite dès le départ d'ailleurs. Ses 26 premiers doudous, cousus à la main après ses gardes, étaient partis en moins d'une minute. Stéphanie a décidé d'arrêter son métier d'infirmière pour se consacrer à son entreprise « Elle est à moi ». Pourquoi ce nom? C'est un clin d'œil à sa fille Eléa, sans qui rien n'aurait commencé. Plus d'infos sur eleamoi.com. Merci à ICI Alsace pour cette idée pleine d'amour. ICI, ça entreprend. Eléa Moi pour un doudou avec l'odeur de maman et ou papa, mais rien qu'à moi.
17: Bon, bah merci beaucoup Catherine Quicandon. Je ne résiste pas à vous demander si vous aviez un doudou, Laurent Romeschko.
18: Je ne me souviens pas, je ne pense pas, non.
17: Ah, oh, vous avez eu un doudou
18: si,
17: comme
18: j'ai dû avoir ça. J'ai dû avoir ça. Oui.

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2: Vous êtes toujours avec nous pour partager les meilleurs moments d'Il n'y a pas que Paris dans la vie. Et décidément, la France racontée par nos invités n'a rien d'un simple décor. Elle est faite de souvenirs de famille, de premières fois, de rencontres et parfois de petits détails qui restent gravés longtemps. Pour cette dernière rencontre de la soirée, on retrouve la formidable Sidonie Bonnec qui était au micro d'Éric Bastien la semaine dernière. Et aussi, il nous raconte les lieux qui ont compté dans son parcours et les souvenirs qu'elle associe à cette France très personnelle. À réécouter maintenant. 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
3: Rennes où voilà, c'est les études, hein, c'est prépa littéraire, c'est calme.
4: Oula, attention, hippocagne, après fac de lettres et d'histoire, et pour devenir journaliste.
3: Alors Paris, l'école de journalisme du CELSA, Paris c'est au final la seule ville qu'on ne vous a pas imposée.
4: Oui, c'est ça, c'est la seule que j'irai. Alors beaucoup de gens sont parisiens et partent en région. Bah, moi j'étais une régionale et je rêvais de Paris parce que je n'étais jamais vraiment allée et puis je me disais que j'aurais peut-être des opportunités pour mon métier, puis j'avais envie de vivre des aventures, j'avais surtout envie d'être perdue dans une ville. Eh bien je suis toujours, ça fait 20 ans, je suis toujours perdue.
3: Très honnêtement, je pense que même les purs parisiens ne connaissent pas Paris, ne connaîtront jamais
4: c'est
3: Paris.
4: C'est ça qui est enivrant. Moi je me sens, je sais pas, est-ce que je peux dire que je suis parisienne, ça fait 20 ans
3: ça dépend, vous vivez pas à Paris aujourd'hui.
4: Juste à côté.
3: Vous êtes francilienne.
4: Je suis francilienne, ouais.
3: Et vous êtes à combien de kilomètres de Paris? 10, 15, 20?
4: Ah non, 2.
3: Ah oui. Vous êtes petite couronne ou vous dites parisienne? Vous dites petite couronnienne.
4: Petite couronnienne.
3: Bon, évidemment.
4: Mais j'ose pas parler de Paris, parce qu'on n'a pas trop le droit de.
3: On verra.
4: Sympa,
3: Paris, voilà, c'est moi qui le dis. C'est quand même le symbole aussi de la réussite pour vous. Je survole rapidement, c'est pas l'objectif, mais il y a Endemol, il y a France 4, il y a W9, il y a des maternelles sur France 5, il y a la TNT, il y a France 2, toujours sur France 2, tous les soirs à 18h05, avec tout le monde.
4: Ça fait quasiment 10 ans, hein.
3: Ouais, il y a RTL, il y a France Bleu, on l'a évoqué il y a quelques années. Que des lieux où vous êtes bien sentis.
4: Ah oui, moi je suis bien partout, puis quand je suis pas bien, je finis par m'en aller, hein, mais ouais. Bien sûr, on a de la chance d'avoir des métiers quand même très, très chouettes.
3: Bon, et puis alors il y a ce déclencheur qui fait que maintenant vous écrivez.
4: Qu'est-ce qui s'est passé?
3: Mais non, mais il y a ça, premier roman, La fille au père, là, c'était il y a quoi, il y a 2 ans maintenant, je dirais,
4: deux ans. 2 ans, vous avez raison.
3: Gros succès, fierté, j'imagine quand même, on va se dire les choses franchement, 100 000 exemplaires, les hommes politiques qu'on voit tous les jours à la télé, qui en vendent pas autant. Hein.
4: Oui, non, c'est une chance inouïe, c'est une histoire que j'ai écrite à partir de ma propre histoire de fille au père quand j'avais 20 ans, qui s'est très mal déroulée à Londres, et j'avais envie d'écrire un thriller. Je me suis dit, oh, je vais m'inspirer de ce décor, de ces gens fous que j'ai croisés dans ma vie, qui m'ont un peu traumatisée, et je vais en faire une fiction. Et je me suis lancée dans l'écriture de ce roman que j'ai écrit avec les conseils de plusieurs personnes qui m'ont dit lâche les chiens, de toute façon des écrivains il y en a plein, donc ça parlera peut-être à personne, peut-être que oui, la seule possibilité que ça marche, c'est qu'on entende ta voix. Voilà, j'ai lâché les chiens.
3: C'est d'autant plus une réussite, parce que je pense qu'il n'y a pas beaucoup de gens qui vous attendaient, là.
4: Personne.
3: Comment?
4: Mais c'est ça qui est magnifique. Et c'était horrible, d'ailleurs, quand j'écrivais. Je me disais, pourquoi je fais ça? Ouais. Puis il y a des jours, j'étais contente, voilà. Et puis, j'ai trouvé un public, j'ai touché des gens, et c'est extraordinaire. Et je vis ma meilleure vie.
3: Est-ce qu'il y a un lieu, en France, ne me dis pas, lit, ou je ne sais pas quoi, vous aimez écrire?
4: Alors, je ne sais pas comment vous le savez, mais... Mon lit.
3: Oui, bah, je sais. Pourtant, je ne connais pas votre lit. Je le dis très honnêtement, en toute amitié. En
4: j'adore
3: toute
4: écrire allongé.
3: J'ai des
4: mais on s'en fiche. Je commence
3: aussi.
4: Et je finis mes romans à dinard.
3: Non, parce que écrire allongé dans un lit, c'est bien. Mais qu'est-ce que vous voyez? Peut-être qu'il y a quelque chose qui vous inspire quand vous êtes allongé.
4: Parce qu'en fait, et vous avez tout compris, j'ai une baie vitrée qui donne sur le jardin de mes voisins. Ils ont une belle pelouse verte, ils entretiennent bien, ils ont des belles fleurs, ils ont un cèdre, ils ont un magnolia. Et ça, ça m'inspire. Et sinon, j'écris à dinard, face à la mer. Voilà, j'ai besoin de un petit peu, pas tout le temps, hein, mais...
3: En Bretagne, il pleut.
4: Pas souvent. Alors cet été...
3: Que sur les cons, comme disent
4: les
3: Bretons.
4: Alors cet été, il n'a pas dû y avoir un seul con en Bretagne, car il n'a pas plu.
3: Est-ce que vous voyez pourquoi je vous emmène sur la pluie et l'orage?
4: Oui, parce que dans La femme effacée...
3: Candice suffoque dans un Paris totalement submergé, avec une espèce de pluie incessante, c'est comme ça que ça démarre.
4: C'est vrai, c'est vrai.
3: Et ça l'oblige à rester enfermée chez elle, parce qu'il fait moche.
4: Oui, alors comment j'ai imaginé ça? Figurez-vous que l'année dernière, je ne sais pas si vous vous rappelez, on a eu une semaine d'épisodes de pluie. C'est-à-dire qu'il a plu intensément tous les jours. Donc premier jour, deuxième jour, troisième jour, je me dis mais je suis toujours pas sortie. Quatrième jour, j'ai commencé à angoisser. Cinquième jour, je me suis dit la planète est en train de changer. J'ai fait quelques recherches et j'ai vu qu'en effet, avec les futures canicules, allait avoir également des grosses pluies. Et ça m'a fait un décor, en fait. Je trouvais que c'était un super décor pour mon thriller. Et surtout, je me suis dit que c'est comme si on était un peu en France dans quelques années, vous voyez. Et j'ai réfléchi à cette pluie. Qu'est-ce qu'elle va impliquer, qu'est-ce qu'elle va entraîner dans la vie des gens et notamment des femmes. Eh bien, quand il pleut beaucoup et que vous ne pouvez plus sortir, les femmes et les enfants sont plus cloîtrés. Et quand on cloître des humains, des femmes, des enfants et des hommes, il y a aussi plus de violence familiale. Et ça m'a, voilà, ça m'a inspiré pour ce roman.
3: Quand on dit, c'est une fille qui a 5 ans et qui crie la nuit.
4: Elle hurle la nuit, elle ne sait pas pourquoi. Et Candice, alors c'est un roman avec beaucoup de rebondissements et de secrets que vous allez découvrir, donc je ne peux pas vous les révéler, mais elle va faire une découverte, justement à l'occasion d'une inondation, parce que Paris déborde, donc sa cave est inondée, et en descendant dans cette sa cave, elle va avoir une inscription, et à partir de là, elle va découvrir des secrets sur Paris.
3: Avec une étrange inscription,
4: peut-être sur sa
3: ça
4: famille.
3: Démarre à ce moment-là.
4: Ouais.
3: Sur la famille.
4: Ouais. Je suis la voix cousue
3: ça va
4: dans
3: aller
4: la
3: dans
4: pierre.
3: Ça va plonger tout le monde dans un lointain passé. Ça va, vous allez remonter le temps là.
4: Et on va parler de ses souffrances et de ses blessures dans nos vies passées. C'est quelque chose de réel, c'est pas la psychogénéalogie, qui viennent aujourd'hui gâcher nos quotidiens. Et elle, elle va devoir enquêter pour comprendre
3: pourquoi on
4: d'où viennent toutes
3: l'effacer.
4: Ces angoisses. Voilà. Elle a l'impression de s'effacer dans la vie. Peut-être qu'on a voulu effacer d'autres femmes avant dans sa famille, qui sait.
3: Il y a de la folie, il y a de la manipulation. On parlait des fantômes tout à l'heure, des feux follets avec le cimetière qui était en face de chez vous. Et un peu les fantômes du passé, les fantômes du présent. Ils se baladent aussi bien dans ce livre-là.
4: Parce que j'adore l'idée, et c'est une psychologue française qui a développé ça, l'idée que nous sommes en fait aussi le fruit de notre histoire familiale. Nous sommes une génétique familiale, mais nous sommes aussi une psychologie familiale. Et donc, il y a certains de vos ancêtres qui ont vécu des choses terribles. Ça crée comme des nœuds, des secrets, des non-dits dans la famille et des souffrances qui parfois se réveillent à des dates d'anniversaire dans votre propre vie. Mmh. C'est pour ça que des gens vont parfois voir des psychologues qui sont spécialisés en psychogénéalogie pour comprendre cette histoire familiale et soulager des douleurs d'aujourd'hui qui appartiennent en fait au passé.
3: Quand on vous voit comme ça, toute gentille, généreuse, souriante, on n'a pas l'impression que vous allez devenir ce que vous êtes, je l'ai dit tout à l'heure. On se dit pas, tiens, on va nous emmener dans quelque chose d'assez
4: noir,
3: un peu suffocant, oppressant, noir, thriller. C'est ça,
4: oui,
3: votre
4: c'est
3: univers
4: vrai.
3: Dans ce roman, dans le premier aussi.
4: Parce que justement, j'aime tellement la vie, les gens, j'ai toujours un abord très positif, mais on est quand même souvent déçu ou étonné ou inquiet par le comportement des gens. Et donc moi, la littérature, ça me permet d'épingler le mal, les comportements étranges et de pouvoir me libérer de ces peurs, vous voyez. Et puis je vous libère, je vous fais plaisir, en plus je vous libère de vos peurs aussi.
3: Donc je ne vous demande pas ce que provoque l'écriture en vous, une libération.
4: Oh là là, une sérénité, j'ai jamais été aussi bien de ma vie.
3: La femme effacée ou quand la vengeance défie le temps, signé Sidonie Bonnec, deuxième roman après le succès du premier La fille au père, c'est en librairie depuis le 2 septembre, ce qui va vous conduire, j'imagine, dans des salons littéraires. Vous l'avez évoqué.
4: Je fais tout le tour de France.
3: Vous faites tout le tour de France.
4: Mais oui, j'adore rencontrer les lectrices et les lecteurs. Je vais aller à Besançon, à Nancy, je vais aller à Brive, je vais aller à Dinard, j'ai encore plein d'autres villes. Je vais tout mettre sur mon Instagram, mon petit tour de France, comme ça on pourra tous se rencontrer. J'ai hâte.
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3: Il y a deux îles qui comptent pour vous, Sidonie Bonnec, Henri Salvador, bien sûr. L'île de Porquerolles.
4: Ouais, ah oui. Oui, c'est un de mes magnifiques souvenirs d'enfance. On avait des amis qui avaient un petit bateau et ils nous emmenaient faire du bateau à Porquerolles. Donc vous imaginez une île de rêve avec une eau extrêmement claire. Et donc on sautait dans l'eau avec notre petit maillot de bain. On regardait cette nature magnifique, cette eau délicieuse, cette Méditerranée. Et c'est une île magnifique, toute petite, très protégée. Je crois qu'il y a un numerus clausus. Maintenant, on peut plus y aller comme ça facilement pour les vacances. Mais c'est une île, c'est l'île de mon enfance. Mais en fait, c'était le bonheur, c'était le rêve de pouvoir passer des dimanches sur cette île.
3: Il y en a une deuxième.
4: Ah oui.
3: C'est l'île de Groix.
4: Ah, j'adore. Pareil, des vacances en camping. Alors
3: l'île
4: on avait des
3: Grenat, on la surnomme. J'ai
4: ah, je savais pas.
3: Ouais.
4: Je me rappelle, on pêchait des comment ça s'appelle ? Ça n'existe presque plus. Les pieds pousses, ça vous dit quelque chose ?
3: Oui, bien sûr.
4: Ouais. Ce fruit de mer un petit peu étonnant. Et je me rappelle, on mangeait ça avec des amis qui avaient des tentes dans un camping. Et donc on campait, on faisait du vélo, on mangeait des crêpes parce que Groix n'est que crêpes aussi. Hein.
3: C'est au nord-ouest de Belle-Île-en-Mer. Hein,
4: pardon, excusez-moi. Oui, c'est dans le sud de la Bretagne.
3: De la Bretagne.
4: Voilà, exactement. Et c'est une petite île qui a des plages de toutes formes, des petites criques. La mer est bonne et elle est vraiment accessible. C'est une île extraordinaire.
3: On s'est baladé partout. Est-ce qu'il y a un lieu que vous retenez parmi tous ces endroits? Vous avez commencé tout à l'heure en fermant les yeux, en me disant Aix-en-Provence. Et puis finalement, là, depuis quasiment une heure, on a évoqué plein de choses. Si on devait en garder qu'un seul, et si vous étiez une carte de France et qu'il y avait un lieu central?
4: Porquerolles.
3: Ah bah,
4: une île.
3: Oui,
4: parce que l'île, c'est fascinant. Et en plus, quand on écrit des romans, c'est très inspirant, une île. C'est le décor d'un huis clos, c'est l'isolement, c'est l'inquiétude, c'est aussi la beauté, j'adore les îles. On a beaucoup d'îles en France, hein, c'est extraordinaire.
3: Évidemment, et l'île de France, où vous vivez.
4: Bah, oui. Alors celle-là, elle est plus l'île de la chose. Cité aussi.
3: C'est vrai. S'il y a des lieux que vous connaissez peu ou que vous aimeriez découvrir, vous vous dites, tiens, voilà, je ne me suis jamais arrêté, j'ai noté la Lozère, la Creuse ou encore la Corrèze.
4: Bah oui.
3: Parce que c'est pas du tout.
4: Bah non. Si, je suis allée à Saint-Chély-sur.
3: Saint-Chély-d'Apcher.
4: D'Apcher.
3: Ouais, ça sent Lozère.
4: Ouais, ça sent Lozère. Extraordinaire festival du livre. Justement, c'est ça qui m'a donné envie de me balader un peu plus au cœur des terres. J'ai demandé plein de conseils pour de futures vacances. Et en camping-car, faire du vélo. Voilà, ça, c'est un coin qui m'attire. Le calme, la solitude. Je suis en recherche de ça un peu. Moins de monde.

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2: Salut à toutes, salut à tous et bienvenue dans votre Décibel du samedi. Oh, nous sommes le 19 septembre, c'est la Sainte-Émilie. Enfin, Sainte, bon. Et un débat qui peut être ouvert, mais ça n'est pas le moment. Non, je préfère plutôt partager avec vous mon cadeau de fête.
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2: Vous avez reconnu la voix et l'attitude de Bilal Hassani. Il est ce soir l'invité de Décibel comme tous les samedis. C'est une personnalité du monde des arts, du spectacle, de la musique qui vient partager avec vous ses chansons préférées. Ce soir, c'est donc Bilal. C'est bien ce que je disais, c'est ma fête. Bienvenue Bilal.
4: Merci Émilie.
2: Ah, Bilal Hassani qui vient de sortir, d'ailleurs tu es venu dans Décibel hein, il y a quelques jours pour fêter ça, tu viens de sortir ton nouvel album.
4: Exactement.
2: Bonsoir Paris, je l'adore, j'aime parce que ça démarre comme ça.
4: Bonsoir.

0: Dalida. Mais alors ce générique de début d'album, là, Bonsoir Paris, c'est, et j'imagine que ça sera l'intro de tes concerts.
1: Ah mais évidemment.
0: Là t'es déjà en mode tournée, ça y est.
1: Complètement en mode tournée.
0: Est-ce que tu vas changer? Est-ce que par exemple le 10 octobre tu vas dire Bonsoir Metz et ensuite 15 octobre ça tombe mieux, Bonsoir Toulouse.
1: Eh ben, bien Bonsoir Toulouse. Ouais. Bah, la chanson je vais la chanter Bonsoir Paris, je pense, parce que même mes fans de partout dans France ont envie de l'entendre comme ça.
0: Oui.
1: Par contre après on va faire des gros concours de Bonsoir chaque ville, on va le dire, mais dans la chanson on garde la chanson inchangée.
0: Et fais gaffe, hein, jurisprudence Johnny Hallyday, ne jamais se tromper de ville.
1: Ah non.
0: Parce que bon, Johnny on lui pardonnait.
1: Bah oui.
0: Voilà, c'était Johnny.
1: Non, bon. Ça passe pas. Jamais on se trompe pas. Non. Pas ici.
0: Formidable. Bon, Bilal, on adore ce nouvel album. On en écoutera d'ailleurs un extrait tout à l'heure, parce qu'il n'y a pas de raison. Alors, t'as choisi tes chansons préférées, mais moi j'ai choisi ma chanson préférée de ton album, donc on l'écoutera tout à l'heure. Mais donc, l'idée là, c'est que d'ici à 20h, on écoute ensemble une sélection de chansons que tu nous as faites. On connaît ton talent de chanteur, d'auteur, etc. Ce que certains et certaines savent moins, mais que moi je sais, c'est que tu es une bête de pop culture, tu adores la musique, et tu as animé des émissions radio sur Move.
1: Complètement, oui.
0: Donc en fait, tu es complètement dans ton élément quand je te demande de présenter des chansons qui te touchent, qui te plaisent.
1: Exactement, oui, j'adore.
0: Alors, premier choix de la soirée, on commence avec une légende, malheureusement disparue, trop jeune, George Michael. Et la chanson Freedom, pourquoi cette chanson, Bilal ?
1: Incroyable single de George Michael, c'est un artiste que j'idolâtre. Pour moi, chanteur homosexuel qui a brouillé les lignes de la pop, redéfini le genre dans le genre dans le genre. Là, on est sur, il me semble, le deuxième album solo. Et il décide de ne pas faire de clip. Il ne veut pas apparaître du tout.
0: Oui, donc alors ça, qu'il est très beau. Il a été chanteuse à Minette, donc l'idée c'est...
1: C'est ça, il voulait casser ça.
0: Voilà, il faut toujours mettre sa tête parce qu'il est beau. Et lui, voilà, il veut pas.
1: Ça. Il veut pas, donc il met une foule sur la pochette de l'album, il refuse de faire les clips, tout le monde est énervé, c'est l'époque MTV, il faut des clips. Et donc l'idée de fou qui leur vient, ça va être de faire un clip en mettant des supermodèles, les tops, les vrais premiers top modèles. Cindy, Linda Evangelista, Naomi Campbell.
0: Incroyable.
1: Et elles viennent toutes, et c'est un clip magnifique avec un bleu très beau, voilà, une chanson super.
0: Voilà, alors on la découvre ensemble, enfin on la découvre. Vous la connaissez, Freedom de George Michael, mais l'anecdote sur le clip, vous ne l'aviez sans doute pas, c'est ça, ma bête de pop culture, Bilal Hassani, aux commandes de Décibel, les amis, on est des vénards, on le garde avec nous jusqu'à 20h.

0: single, premier choix de la soirée pour Bilal Hassani. Tu nous parlais du clip. Bilal, à l'époque de George Michael, c'était essentiel. Aujourd'hui, il y a des artistes qui font pas trop de clips parce que ça coûte cher. Ils préfèrent sponsoriser des stories sur Instagram, voilà, mettre un budget là. Pour toi, les clips, c'est important?
1: Ouais, c'est toujours important. Je pense qu'on regarde encore beaucoup les clips. C'est faux, ce mythe du clip disparu.
0: Ah ouais.
1: Mais c'est vrai que ça coûte cher. Moi, j'ai fait mon premier clip pour beaucoup là pour cet album avec un iPhone. On est sorti avec mes potes, on a fait ça à l'arrache.
0: En même temps, tes potes, ils sont beaux, hein.
1: Ils sont forts, ils sont beaux. Ouais, c'est vrai, c'est vrai.
0: Bilal Hassani dans Décibels, à tout de suite.

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1: Notre invité en ce samedi soir, samedi de Sainte-Émilie. Priez pour nous. C'est Bilal Hassani.
2: Hello.
1: Qui vient de sortir son album Bonsoir Paris, qui part en tournée, Bilal, le 10 octobre à Metz, et puis ensuite Toulouse, Aix-en-Provence, Grenoble, Clermont, on adore la coopérative de Metz, super oui. Salle. Le 30 octobre à Rouen, au 106, que des belles salles.
2: Que des très belles salles.
1: Ouais, oui. J'adore, au mois de novembre à Rennes, au Rockstore de Montpellier, à la Cigale. Paris, bonsoir Paris. Le 19 novembre à Brest, puis Strasbourg, Lille, Tours, Bordeaux, le grand bal queer, ça va être sympa ça à Bordeaux. Ouais. Et puis ensuite en décembre, à Yverdon-les-Bains, à Lyon, à Nancy, à Bruxelles, à Bourges, à Laval. C'est ta première énorme tournée, on est d'accord?
2: C'est ma première énorme tournée. Ah, très très choquée. Oh, oui, oui, oui, on est très contents. Oh. Bah, je suis trop content. C'est l'équipe avec qui je travaille depuis. Bah, c'est grâce à eux que j'ai fait les dates avec Laurie et tout.
1: Oui, les premières parties.
2: Ouais. Voilà, j'embrasse Christophe. Tous les matins, il m'appelle, il dit on en a des nouvelles. Il y en a en avril. Moi, j'ai, ah bon, comment c'est possible?
1: J'ai trop. Mais là, t'as ton carnet de balles qui est plein jusque pendant un an quasiment.
2: Pendant un an, exactement. Ouais, jusqu'à septembre prochain.
1: Eh ben, c'est un plaisir de t'avoir avec nous pour fêter ça ensemble et aussi pour partager tes chansons préférées. Alors, autant George Michael, la chanson avec laquelle on a démarré, tout le monde la connaissait plus ou moins par cœur. Samira Saïd, elle est moins connue et elle fait partie de tes indispensables.
2: Oui, j'adore Samira Saïd. Quand j'étais petit, je pensais, en regardant le clip, que c'était ma maman.
1: Oh.
2: Donc voilà, je trouve qu'elle se ressemble un petit peu. Et il y a une petite histoire marrante avec cette chanson, donc Yom Warayoum, qui est une chanson que j'aime énormément. On avait la cassette et c'est le seul objet au divorce de mes parents qui a créé un peu de chamaille. Voilà, ils étaient tout ok pour tout, très à l'amiable, mais du coup cette cassette, c'est, non, moi je la veux.
1: Personne voulait lâcher la cassette de Samira Saïd.
2: De Yom Warayoum,
1: c'est toi qui l'as eu.
2: On en a racheté une deuxième. C'est ça qu'on a dû faire.
1: Alors, comme on n'est pas forcément fluent en arabe, dis-nous Yom Warayoum, qu'est-ce que ça veut dire et en gros de quoi parle la chanson?
2: C'est mon amour, c'est toi que j'aime tant. Voilà, c'est une chanson vraiment d'amour très très classique. Elle est en amour et puis ils se répondent. Moi j'aime beaucoup les chansons comme ça où les deux, parce que c'est un feature.
1: C'est un dialogue.
2: C'est un dialogue, ouais. C'est ça, c'est très beau.
1: Allez, c'est parti à découvrir donc ce soir grâce à Bilal Hassani, Samira Saïd. Attention à vos cassettes.

0: ça y est, tout le monde est amoureux. Samira Saïdi, Youm, voilà Youm. Merci Bilal.
1: Merci.
0: Pour cette jolie découverte. Amel Bent arrive, c'est bien là, on se fait deux voix féminines d'affilée. T'es sensible aux voix de femmes, de toute façon, toi.
1: J'adore les chanteuses, exactement.
0: Ouais, hein.
1: Et Amel, particulièrement pour moi, Amel, c'est dans le panthéon quand même des plus belles voix de France.
0: Quand on la découvre dans Nouvelle Star, et qu'ensuite elle enregistre et son premier tube, Viser la Lune, voilà, Viser la Lune, le point levé, ma philosophie, merci. Toi, tu es une toute petite personne.
1: Ouais, je dois avoir 5 ans, c'est comme ça.
0: Et déjà, ça te touche.
1: J'adore. Oui, j'étais très fan d'elle parce que vocalement, j'écoutais beaucoup d'artistes anglo-saxons et elle était en train de chanter sur des très très très beaux textes, du coup à l'époque signée Jams, mais avec des inflexions, à la fois arabisante, j'aime pas ce mot, mais bon, on s'entend, du quart de ton un peu, et puis c'était rocailleux, il y avait beaucoup de personnalité dans sa voix, j'aimais trop, ça me touchait trop.
0: La chanson que t'as choisie s'appelle Où je vais, elle est spéciale pour elle, pourquoi elle est spéciale pour toi?
1: Parce que c'était un peu ma chanson d'ambition. Dans le clip, elle a un moment où elle est avec sa brosse à cheveux dans sa chambre, en train de s'imaginer chanteuse.
0: Tu l'as fait, ça?
1: Ah, moi, je le faisais à fond. Puis elle a la vraie maman d'Amel qui rentre dans la chambre, qui lui dit arrête et tout ça, c'est des choses que j'ai vécues. Pardon les amis.
0: c'est ça quand on sort un album et qu'on enchaîne 25 interviews par jour.
1: Exactement, il y a un petit chat dans la gorge. Mais Amel, le sien à Amel, il est très très beau. Elle fait pleurer pour entrer dans le deuxième couplet. Toute cette vibe juste pour dire pleurer, je trouve ça formidable. Moi, je suis ultra client.
0: C'est hyper beau. Alors vous allez l'écouter, cette chanson, et la déguster. Juste... Je suis quasiment sûre de la réponse, parce que l'ayant croisé, je l'ai trouvé vraiment incroyable. Est-ce qu'il faut rencontrer ses idoles d'enfance? Et est-ce que ta rencontre avec Amel s'est bien passée dans
1: Amel, oui. Ah oui. Amel, c'est une amie maintenant. Vraiment, elle sait tout de ma maman. On s'est vu très tôt quand je commençais avec Roi. Et directement, elle m'a couvé. Elle a eu cette âme très protectrice qui s'est... Voilà, c'est une très bonne personne. Très sympa.
0: Alors, on l'écoute avec d'autant plus de joie. Amel Bent, Où je vais, elle fait partie des chansons préférées de mon invité, Bilal Hassani.

0: début de l'émission avec Bilal Hassani, George Michael, Samira Saïd et à l'instant Amel Bent. La suite est pas mal non plus, hein, Bilal, tu nous as gâté.
1: J'ai trop hâte.
0: Ouais, c'était difficile de faire la liste des chansons.
1: Super. Ah oui, tellement difficile. Puis, non, mais c'est pas facile de choisir. Moi, la curation comme ça, c'est quelque chose que je fais pas beaucoup. J'ai pas beaucoup de playlists sur mon téléphone, par exemple.
0: Mais aussi, tu l'as fait avec sérieux, on le sait.
1: Voilà, c'est ça, j'ai réfléchi.
0: C'est ça. Alors, restez bien sur votre radio. Ici, la suite des chansons préférées de Bilal Hassani. À tout de suite.

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trio morlaisien revient avec un nouvel extrait de l'album « Tout s'efface ». Dans la chanson « Je veux voler », leur rock noir et intense raconte l'urgence du désir d'évasion.

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2: Un samedi soir avec Bilal Hassani, les amis, franchement, on vous gâte en cette rentrée sur votre radio ici. Bilal, en vrai, quand t'es pas en période de tournée ou en période de sortie d'album, qui est encore un peu maintenant, hein, il est sorti à la toute fin du mois d'août, ton nouvel album, Bonsoir Paris. Donc quand t'es pas en période spéciale, le samedi soir, pour toi, ça ressemble à quoi?
3: Je sors beaucoup, en réalité.
2: Non, mais c'est la vérité. Il dit avec un air désolé, mais pas trop.
3: Quand même. Ouais, c'est ça. On a sorti l'album et, ouais. Et juste après l'avoir sorti, je me rappelle m'être dit, ah, épuisant cette sortie quand même, on se repose. Et les copains, ils ont dit, on se repose, et on est sorti.
2: Et vous êtes sorti.
3: Voilà. Bah,
2: oui.
3: Bah, parce qu'on est content quand on se voit tout le temps et que j'aime beaucoup danser.
2: Ok, donc samedi soir, ça peut danser. On peut aussi se poser, alors en fin de soirée, ou même peut-être en tout début, pour lancer comme ça, écouter des chansons un petit peu plus douces. Tu nous as prévu ce soir une chanson de Madonna. Alors pour le coup, on avait le choix. Madonna, c'est la reine des chansons dansantes.
3: Oui.
2: Il y a aussi des chansons plus posées.
3: Complètement.
2: Et il y a même des chansons carrément mélancoliques. Et Drowned World, Substitute for Love, que tu as choisi. Je ne te cache pas que pourtant on se connaît depuis longtemps, toi et moi. Tu m'as surprise.
3: Ah bon ?
2: Ouais.
3: Ray of Light, c'est mon album préféré de Madonna. Ouais. Il est sublime.
2: Il y a la chanson Ray of Light, tu vois, qui est très dansante.
3: Ouais, mais Substitute for Love, c'est un opener. Moi, j'aime beaucoup les intros d'albums. Je trouve que celle-ci, elle est immersive à des niveaux, je sais pas, inégalés, quoi. Il y a un truc dans cette chanson qui me plonge vraiment dans le disque, comme j'ai vraiment l'impression même d'être dans de l'eau. Il y a quelque chose, je me baigne dans cette chanson et c'est des choses comme ça quand mes sens ils se mélangent un peu avec quand j'écoute de la musique, ça me.
2: Mais ouais, j'aime bien ça. Attends, ça veut dire que t'écoutes pas juste avec tes oreilles?
3: Pas trop, non. Ouais, parfois ça frétille un peu sur la peau, où je vois des choses, où j'ai le goût de certaines choses, mais le goût de cette chanson, c'est un peu l'eau salée comme ça, et j'ai l'impression d'être dans de l'eau, ouais.
2: Wow, Substitute for Love, c'est peut-être une nouvelle façon pour vous d'écouter cette chanson qui avait été un grand succès, hein, de Madonna. Alors, je te posais la question tout à l'heure pour Amel Bent, est-ce qu'il faut rencontrer les gens qu'on admire? Est-ce que Madonna, si tu avais l'occasion, je sais pas si tu as...
3: J'ai rencontré Madonna.
2: Tu l'as rencontrée?
3: Oui, une fois.
2: Raconte-moi.
3: Très bref et très gentil. Elle nous a dit un mot à moi et d'autres artistes qui étaient toujours là parce qu'elle voulait chanter à l'événement où j'étais, un tout petit événement en 2019.
2: Ouais.
3: Et elle m'a dit, qu'est-ce qu'elle a dit? Elle a dit, il y a quelqu'un qui va sortir gagnant d'ici ce soir, mais moi ce qui m'intéresse c'est les 20 autres qui vont avoir perdu et ce qu'ils vont en faire après. Je dis, oh, c'est fort. Et puis après elle est partie.
2: Ok.
3: Voilà.
2: Donc elle a été gentille.
3: Très sympa.
2: Elle fait peur?
3: Hyper. Hyper méga peur. Mais par exemple, quelqu'un que je connais très bien, avec qui je m'entends bien, c'est Jean-Paul Gaultier. À chaque fois que je le vois, il me raconte plein d'histoires que je vais pas raconter, mais oh, je me dis, quoi, mais c'est pas possible, elle a fait ça et tout, c'est génial.
2: Madonna, Drowned World, Substitute for Love. Et donc, si vous la croisez, pensez à Bilal. On a les miquettes, mais après, on est heureux. Voilà.

0: tout le monde a bien pleuré avec Madonna, ça va? Substitute for Love, Drowned World. Et donc Bilal Hassani, ici présent, vous recommande chaudement son album Ray of Light.
1: Oui.
0: C'est vrai, gros succès, mais pas son plus grand succès. Il y a peut-être des gens qui sont passés à côté. Hein.
1: Peut-être des gens qui sont passés à côté, mais gros album quand même.
0: Tu aimes, toi, faire découvrir de la musique, ce qu'on fait là, tu pourrais le faire, tu pourrais avoir un podcast, une émission.
1: Ah ouais.
0: Ah oui.
1: Je le fais tout le temps avec tous mes copains, donc en vrai, oui, si j'avais la place, je le ferais. Et j'ai beaucoup aimé le faire sur le Move à l'époque avec l'émission sans Gaïdi. On faisait vraiment surtout ça. On dit gay, on faisait écouter des choses que les gens connaissent peut-être pas. On adore. J'adore
0: oui, c'est
1: ça.
0: Mais d'ailleurs, alors l'émission existe plus, mais elle existe pour toujours. Merci ouais. Internet, puisqu'en fait, Song ID, c'est disponible en podcast et tous les épisodes.
1: Tous les épisodes, ils y sont. Voilà.
0: Bah, n'hésitez pas. Bah oui, allez écouter Bilal Hassani dans ses œuvres d'animateur radio et de passeur de musique, parce que c'était vraiment très très bien. Moi, j'étais très très fan.
1: Merci.
0: Alors, c'est à moi de choisir une chanson. Et dans le nouvel album de Bilal Hassani, sorti le 28 août, cet album qui s'appelle Bonsoir Paris, meilleur titre, j'ai choisi Je ne danse pas. Parce que elle est intéressante, toi qui nous disais à quel point voilà, tu aimes sortir, tu aimes danser, etc., etc. Je trouvais que c'était très intelligent de ta part de mettre sur ce disque une chanson qui s'appelle « Je ne danse pas ». Tu nous en dis deux mots avant qu'on la découvre.
1: C'est la seule balade de l'album et elle existe en sandwich entre deux morceaux très très up.
0: C'est ça.
1: Et j'aimais bien cette casser comme ça un peu de contraste. Enfin, je me pose une question un peu... une question d'anxieux où je dis si je ne danse pas personne ne danse, mais qui me fait danser, parce que quand on est le clown qui amuse, parfois on passe à côté de romance et parfois on se dit que peut-être personne nous aime et voilà, donc ouais. C'était un truc, j'ai l'impression qu'il y a un récit un peu générationnel. On est une génération Gen Z d'anxieux, je trouve, et il y a de ça dans la fête aussi, donc je voulais le raconter.
0: Ouais, vous êtes anxieux mais à la fois vous regardez vos anxiétés en face, alors que les générations précédentes dont je fais partie, je pense qu'on avait les mêmes angoisses mais on les mettait sous le tapis.
1: C'est vrai.
0: C'est pour ça que voilà, quelques années plus tard, on est tous plus ou moins alcooliques et divorcés, c'est pas grave. On va s'en sortir les gars, on va s'en sortir. Hein, génération X. Mais et bisous à nos parents qui sont pas beaucoup plus fringants que nous. Mais oui, non, mais c'est vrai, c'est important ça, de justement le fait d'écrire une chanson là-dessus, de regarder l'anxiété en face. Et est-ce que ça va mieux, Bilal?
1: Mais oui, et ça va bien même quand il y a ça qui se passe. C'est-à-dire que le récit de cette chanson, il se passe vraiment sur 10 minutes dans une soirée. C'est un moment où t'es avec tes potes et que tu pars au bar prendre la tournée pour tout le monde et que pendant ce trajet-là, t'es seul avec tes idées, tu te dis, oh mon Dieu, en fait, ils sont tous en train de parler de moi, ils me détestent tous et tout. Et je voulais raconter ça, vraiment, cette sensation un peu où, quand tu vas aux chiottes, tu te déréalises un peu. Voilà. Et après, la vie reprend et tout va bien. Mais c'est important de les vivre, ces moments-là aussi.
0: Je ne danse pas. C'est important de les écouter, ces chansons-là. Bilal Hassani est dans des

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1: Notre invité Bilal Hassani qui vient de sortir Bonsoir Paris, son nouvel album qui est une merveille, on va pas se mentir. Je suis très fière de toi, bravo.
2: Merci Émilie, joyeuse fête.
1: Oh oui, c'est la Sainte Émilie, priez pour moi, bon sang, on ne sait jamais, ça pourrait marcher. Si quelque chose se passe, je vous tiendrai au courant. Évidemment, évidemment. Je vous enverrai des petites bougies, enfin je sais pas, on fera un truc. Bilal en tournée à partir du mois d'octobre, absolument partout en France. Les billetteries sont ouvertes. Pour les Parisiens, bah, il va falloir se grouiller parce que la cigale...
2: C'est complet, c'est complet. Bon.
1: Ah ça y est, zéro.
2: Il n'y
1: a même plus rien.
2: On a un réassort, on a essayé, mais on a tout gratté là, et on ne peut plus.
1: Bon, bah, les Parisiens, le 17 novembre, vous resterez chez vous et vous penserez à Bilal qui s'éclate à la cigale avec les fans un peu plus rapides que vous. Mais je suis sûre que peut-être il y aura moyen d'une salle un petit peu plus grande à Paris au printemps,
2: peut-être.
1: Voilà. On croise les doigts. En tout cas, une belle tournée en deux parties. Donc là, cet automne, et puis ensuite au printemps prochain. Donc vous avez de multiples occasions d'aller applaudir Bilal Hassani sur scène. T'as beaucoup, beaucoup travaillé sur ton live. C'est vrai que t'as fait les premières parties des concerts de Laurie.
2: Oui, des zéniths.
1: Des zéniths de Laurie.
2: Des zéniths, complet fou.
1: Je pense que ça t'a donné plein d'envie, plein d'idées. Là, ça y est, t'es prêt ou on est encore sur les derniers réglages?
2: On est sur les derniers réglages. Ouais. Sur les tout derniers réglages, mais on est rassuré parce qu'on a pu faire beaucoup de dates quand même, et avec les filles, avec les danseuses, parce que c'est un show surtout de chant et de danse à haute tension. Donc, on se sent prêt. C'est juste, ça va être cardio, quoi. C'est 25 titres quand même. C'est un gros bloc.
1: 25 titres.
2: Ouais.
1: Ah oui.
2: Voilà.
1: Ah oui, tu vas pas avoir le temps, toi, d'aller en coulisses, boire un coup tranquille.
2: Si, j'ai 4 minutes.
1: T'as 4 minutes
2: au milieu,
1: à un moment.
2: Ah, un vrai trou quand même, c'est pas mal. Hein.
1: Oui, mais je te connais, tu vas en profiter pour changer de fringue.
2: Je me change, évidemment. Voilà. Mais je vais pas aller m'asseoir non plus,
1: c'est
2: quand même.
1: Exactement. Bilal, tu nous as fait écouter plein de chansons depuis tout à l'heure, 19h, on s'est régalé. Il y en a une que je ne connaissais pas, que je découvre grâce à toi ce soir. Just the way you are, de Milky. Ça vient d'où? C'est qui? C'est quoi?
2: Milky, je sais même pas qui c'est. Je pense que c'est un groupe. Et donc, du coup, j'ai découvert cette chanson avec la magie d'Internet.
1: Et l'algorithme.
2: C'est l'algorithme qui me l'a fait monter.
1: Incroyable.
2: Et c'était au tout début de la conception de Bonsoir Paris. En fait, on avait fait un truc. Donc, j'ai un ami au Maroc qui s'appelle Yahya, qui était un peu mon consultant créatif au début de l'album. Et on était dans un truc qu'on appelait la quête du groove.
1: Ah,
2: on allait chercher le groove dans les chansons. On voulait le bon groove et je voulais prendre ce groove-là et ensuite le mettre dans mes chansons. Et cette chanson, elle l'a. La quête est finie et il l'attend.
1: Le bon groove de Milky, Just the Way You Are. Super découverte. Merci, Bilal.

0: Là, je sais ce qui se passe dans vos petits corps.
1: Mais c'est chaud bouillant, évidemment. Vous avez dansé avec Milky et son groove imparable. Donc, adoré et repéré par Bilal Hassani, Just the Way You Are. Et Bilal, on n'a pas envie de s'arrêter de danser. Mais voilà, l'émission va bientôt s'arrêter. Ceci dit, il faut qu'on parle de FX, qui est ton dernier choix de la soirée. C'est la K-pop.
2: C'est de la K-pop. Moi, j'ai découvert la K-pop en 2010.
1: Oh, bien avant moi.
2: Très tôt, voilà.
1: Et pourquoi? T'étais en Corée ou tu t'intéressais?
2: Non, j'étais pas en Corée, je vivais avec mon papa au Vietnam.
1: Ouais.
2: Et là-bas, MTV Asie, ça s'appelle, et ils diffusaient du coup beaucoup de K-pop.
1: Ah,
2: voilà.
1: Okay.
2: Et FX, c'est l'un des groupes que j'ai découvert très tôt. Des chansons hybrides où il y en a quatre dedans, des clips genre très colorés, des choses comme ça. Mais ce que je veux dire avec cette chanson, c'est que techniquement, elle est très complexe, elle est très musicale. Donc en fait, on peut entendre l'autotune, on peut entendre les gros synthés et se dire « Oh bon, c'est du boum boum », mais en fait, quand on se concentre un peu, et dans le détail, on entend des harmonies de jazz presque, et puis des sortes de chutes d'accords un peu insoupçonnées dans ce genre-là. Et c'est ça qui rend, je trouve, ces chansons à chaque fois très intéressantes.
1: Et c'est aussi intéressant ce que tu dis, le côté boum-boum, quand c'est pas bien fait, en fait, ça ne fonctionne pas. Et c'est souvent des chansons très techniques. Toi qui as voulu faire justement un album dansant, parce que Bonsoir Paris, c'est un album de fête, c'est un album de soirée et tout. Ça ne veut pas dire que ça va être plus facile et qu'il suffit de mettre pou, pou, pou pour que ça marche.
2: Ah ouais.
1: C'est tout aussi compliqué qu'un album de ballade ou de chansons mélancoliques.
2: Exactement. Et puis je sortais d'un album où on n'avait fait que du piano-voix juste avant.
1: Ouais.
2: Et juste redécouvrir le kick, par exemple, qui fait le boum, boum, boum, c'était une rencontre un peu difficile. On était là, on se rendait compte que ça faisait très vite bourrin, que ça tapait vite les oreilles. Donc il faut trouver, voilà, dans le sound design, dans la composition, des ouvertures, des fermetures et des respirations. Et oui, c'est très intéressant, mais c'est beaucoup de travail en effet.
1: La K-pop, donc on l'entend, fait ça très bien et fait partie de tes influences. Après nous, en France, on a quand même la French Touch.
2: Ouais.
1: Est-ce que tu as des influences de ce côté-là, j'allais dire la Sainte Trinité, Guetta, Sinclair, les Daft Punk,
2: ouais.
1: Martin Solveig, etc.
2: Complètement.
1: Qui est-ce qui t'inspire?
2: On a beaucoup écouté en préparant cet album, du coup, la French Touch, mais c'était, ça allait être Sébastien, Justice, Daft Punk, et aussi, parallèlement à ça, Sinclair, Guetta, qui avait un aspect un peu plus popu et tout. Et moi, je trouve que ce courant-là, il est hyper intéressant. Pedro Winter est trop, trop fort, et tout ce mouvement-là était super chouette. DJ Mehdi, qu'on a beaucoup, beaucoup écouté aussi en préparant. Ça nous a permis de faire des trucs trop cool, genre inviter 6 musiciens hyper talentueux à jouer une boucle et ensuite à la scratcher et faire notre propre son. Plein de trucs comme ça.
1: Ah,
2: très, très sympa.
1: C'est bien. Et alors, est-ce que justement ce son qui est quand même très spécial que vous allez pouvoir découvrir en écoutant Bonsoir Paris, est-ce que tout ça se fond bien avec le répertoire que tu as de tes albums précédents? Je parle parce que là, tu es en train de finir de préparer ta tournée.
2: Oui.
1: Est-ce que...
2: On a dû faire des choix.
1: Ouais, il y a des trucs que tu chanteras plus.
2: Ouais,
1: des choses que je chanterai plus.
2: Non, mais différemment. C'est-à-dire qu'on réarrange aussi quand même beaucoup. C'est un travail qu'on adore faire avec Sutus, du coup, qui est mon choréal sur cet album et qui est le directeur musical de la tournée. On réarrange, on fabrique et tout. Mais en plus, ce qui est marrant, c'est qu'avec cet album, on a des titres du tout premier qui finalement retrouvent leur place... Sur la setlist du concert.
1: Bon, alors vivement la tournée. Merci Bilal d'être venu nous voir.
2: Et joyeuses fêtes encore.
1: Oui, c'est la Sainte-Émilie. Fait-on ça en dansant Electric Shock. Un petit shoot de K-pop sur ici. C'est pas tous les jours. Merci Bilal, bisous.

0: Electric Shock. Et voilà les amis, c'est là-dessus qu'on se quitte pour ce soir. Toute la sélection musicale de ce décibel, on la doit à l'excellent Bilal Hassani, à qui on dit merci. À vous je dis à demain, 19h sur votre radio, ici, avec les chansons préférées des auditrices et des auditeurs.
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1: Bonjour, merci d'avoir choisi votre radio ici. C'est Willy vient déjeuner chez vous, numéro 1089.
2: Oh là là,
3: ça filoche.
1: Ah bah ça filoche, mes amis. Bonjour, la tribu.
4: Bonjour.
1: Alors, qui est là aujourd'hui? Nicolas Malabeuf, notre enfant de la télé. Bonjour, mon bon Nicolas.
4: Bonjour, Willy, bonjour tout le monde.
1: Et Fabien Imo, notre geek. Bonjour, mon Fabinou.
5: Bonjour, Willy, bonjour à tous.
1: Et bienvenue à tous. J'espère que vous avez passé une bonne semaine.
5: Ah oui,
1: disons, ça a passé vite.
5: Ça passe trop vite.
1: J'ai l'impression que c'est passé 3 jours, depuis dimanche.
4: Ça filoche.
1: Tu vois, ça filoche de plus en plus, mes amis. Bienvenue. C'est reparti pour un nouveau numéro de votre talk show pas comme les autres, le seul à la radio qui vous raconte l'actu simplement avec nos invités et qui se moque aussi un petit peu de cette actu. Il faut bien se moquer avec nos chroniques. Bref, 90 minutes où on apprend et où on se détend, c'est notre mission. Alors vite, notez bien les dossiers du jour. Dans un instant, dans l'actu de la semaine, face au prix élevé de l'essence, les gilets jaunes peuvent-ils revenir? Alors on a vu passer sur les réseaux sociaux des appels qui vont dans ce sens. Alors, gilets jaunes saison 2, on en parle dans une minute. Et à 12h30, la tendance du moment, c'est la rentrée littéraire avec encore près de 500 livres qui sortent là en quelques jours. Alors, n'est-ce pas un petit peu trop? Voilà, sachant que nous trois ici, on prend même pas le temps de lire les titres de quelques livres. Trop de livres, qu'utile le livre? Eh bien, on en parle dans 20 minutes. Et puis, bien sûr, on parle de tout cela ensemble, vous le savez, car c'est la nouveauté de cette saison. Dorénavant, entre 13h et 13h30, le samedi,
4: c'est Youpi la vie.
1: Voilà, pendant 30 minutes, c'est vous qui avez les clés de cette émission pour appeler, discuter avec nous de ce que vous voulez. Si vous voulez bien sûr réagir sur les thèmes du jour, le retour des gilets jaunes, voilà, qu'en pensez-vous, comment faites-vous face au prix de l'essence? Est-ce que vous avez changé vos habitudes? Est-ce que vous lisez? Quel est votre livre de chevet du moment? Tiens, cette semaine, la semaine prochaine, pardon, ça sera la semaine du sport. Qu'est-ce que vous faites comme sport? Est-ce que vous allez vous y mettre? Est-ce que vous allez vous y mettre un jour, vous deux? Jamais.
4: Vous êtes dur.
3: C'est mal parti pour l'instant encore.
1: C'est du tennis de temps en temps, vraiment de
4: un jour sur une année.
1: Peu de temps. 0810 055 056. Passez aussi nous faire un petit coucou. Donnez-nous vos youpi à vous, les moments positifs dans votre vie de ces derniers jours. 0810 055 056 et vous repartirez.
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3: Oh, on part sans vous, parce que là, vous m'avez fatigué. Là.
1: Merci, oui, on est tous épuisés. Merci beaucoup, mon bon Nicolas. Est-ce qu'on a tout dit?
4: On a tout dit, allez.
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1: Et ouvrons notre premier dossier. Bonjour, Patrick Vassor.
7: Bonjour.
1: Bienvenue ici, mon cher Patrick. Alors, vous êtes sociologue à l'université de Caen-Normandie et spécialiste des mouvements sociaux. Alors, ressort ton gilet, carburant trop cher, vie trop chère sur les réseaux sociaux. On a vu passer des messages, dont certains qui ont été partagés des dizaines de milliers de fois, pour manifester avec l'emblématique équipement de sécurité fluo sur le dos. Le 17 octobre, principalement, c'est une date qui a été donnée. Est-ce que vous y croyez, mon cher Patrick?
7: Je crois qu'il y aura un mouvement social. Est-ce que ça va être une relance des gilets jaunes? C'est pas certain. Chaque mouvement social possède sa propre dynamique. Et si il y a effectivement parmi les manifestants des gilets jaunes, ce ne sera sans doute pas un mouvement équivalent à celui qu'on a connu en 2018.
1: Parce qu'en 2018, les gilets jaunes étaient sortis alors que l'essence était à 1,50€. Hein. Donc là, vous pensez que ça serait un autre mouvement Ouais, c'est ça.
7: Oui, c'est cela. Là, déjà, l'essence est presque 1 euro plus cher. La deuxième chose, c'est que la hausse des prix touche à absolument tous les produits. Qu'il y a d'autres problèmes qui se posent dans la tête des gens, à savoir, premièrement, les problèmes climatiques qui sont malgré tout anxiogènes. On s'en est aperçu cet été. Les problèmes géopolitiques avec des conflits de plus en plus nombreux. Donc, je crois qu'il y a une angoisse qui, petit à petit, est en train de germer. Et qui peut être le moteur, effectivement, d'une mobilisation sociale importante.
1: Ouais, il y en a qui disent peut-être qu'il n'y aurait pas une mobilisation maintenant, parce que comme il y a des élections présidentielles qui arrivent bientôt, il y en a qui se disent bon, allez,
3: peut-être
1: que les choses vont changer après.
7: Oui, c'est généralement ce qui se fait, c'est-à-dire que l'année électorale est une année souvent sans mouvement. Là, il y a potentiellement un mouvement qui se met en place parce que il y a des personnes qui ne peuvent plus attendre. Voilà, on voit les pêcheurs, on voit les agriculteurs, sans doute toutes les personnes qui s'occupent de transport, que ce soit rouillé, que ce soit maritime, etc. Donc ou aérien. Donc c'est vrai qu'il y a un problème d'urgence là, et attendre une année de plus, parce que malgré tout il faut se dire qu'il y a les élections présidentielles avec un deuxième tour en mai, mais il y a ensuite sans doute

0: autonomes et en même temps des mouvements qui soient pris en charge ou du moins canalisés par les syndicats ou certains partis politiques.
1: Ah oui, parce que l'année dernière, par exemple, pile à cette époque, il y avait le mouvement Bloquons tout.
2: Oui, c'est vrai.
1: Et puis le jour J, finalement, ouais. C'était quand en septembre, je ne sais plus le jour, mais ça va me revenir. Puis ouais, finalement, ouais, le 10 septembre. Et puis finalement, ça a fait pchit.
3: Ça n'a pas pris.
1: Ouais, hein. Ça n'a pas pris.
0: Oui, ça n'a pas pris, mais encore une fois, il est très difficile de savoir pourquoi un mouvement social prend ou ne prend pas.
1: Ah oui.
0: C'est-à-dire que chaque mouvement a sa dynamique et on peut être étonné par le fait qu'il y ait des mouvements qui puissent vraiment prendre une dimension importante, avec parfois des risques de violence, etc., eux aussi importants, pour des broutilles. Mmh. Et s'apercevoir que pour des raisons très très sérieuses, finalement, il n'y a pas de... Mais ça ne prend pas.
1: Ouais.
0: Mais c'est une question de temporalité, c'est une question aussi, j'allais dire, de... on va dire morale, des morale collectif. Or aujourd'hui, c'est vrai que on peut pas dire que l'ambiance soit l'optimisme le plus flagrant.
1: De ce que vous en savez, Patrick, à votre avis, les autorités surveillent ça? Ils sont inquiets de ça?
0: Oui.
1: Qu'il puisse y avoir un mouvement, oui.
0: Oui, tout à fait. Pour plusieurs raisons. Déjà parce que généralement, ce que l'on appelle les forces de sécurité, alors que ce soit les pompiers, que ce soit pourquoi pas tout ce qui concerne la santé publique et évidemment l'armée et la police, tous ces corps-là sont fatigués, exténués, que ça fait malgré tout quelques mois, voire plus, que pour manque de personnel, parce qu'il y a des ennuis, etc. Ils sont surexposés et suractifs. Donc effectivement, il y a de toute façon une inquiétude. Et puis la deuxième chose, c'est que sur quoi peut déboucher un mouvement social d'ampleur à la veille d'un scrutin présidentiel?
3: Oui, ça,
0: personne ne le sait réellement.
1: Ouais. Bon, eh ben, écoutez, il y a plus qu'à affaire à suivre. Merci infiniment, mon cher Patrick. C'était très clair. Merci beaucoup.
0: Je voulais juste vous dire que vous n'avez pas une voix d'enfant, finalement.
1: Vous êtes déçu? Ah oui, monsieur. Parce que je l'ai appelé tout à l'heure, je lui ai dit voilà, c'est ma petite voix d'enfant, vous inquiétez pas. Il m'a dit oui, pas de problème. Bon, bah, du coup, Patrick est très déçu. Merci beaucoup. Vous avez une très belle voix d'homme, mon cher Patrick. À très bientôt. Sociologue à l'université de Caen, Normandie, et spécialiste des mouvements sociaux. Bah voilà, on en reparlera forcément, et puis on peut reparler avec vous dès 13h tout à l'heure, puisque le samedi, c'est Youpi la vie. Vous avez les commandes de l'émission pendant 30 minutes. Vous parlez de ce que vous voulez. On parle de quoi avec toi dans un instant, mon Fabien?
2: L'actu web, je vais vous présenter une nouvelle application de covoiturage, une appli réservée aux libertins. Je suis sûr que ça va vous intéresser, bande de coquilles.
1: On va y aller, c'est bon, tu as dit l'essentiel. Tu dis le mot libertin. C'est bon. T'as vu, je commence à m'endormir, bien dit. Hop, hop, hop là.
2: Vous vous réveillez.
1: Voici Vanessa Paradis, à tout de suite.

0: c'était Vanessa Paradis, écrit par Serge Gainsbourg. Tu te rappelles, l'année dernière, elle était allée dans sa maison.
1: Ah oui, c'est vrai. Hein, c'est vrai.
0: Oh là là.
1: Mais il y a déjà deux ans.
0: Il y a déjà deux ans. Franchement, c'était trop émouvant. Ouais. Franchement, à un moment donné, on s'est retrouvé vraiment tout seul dans sa maison, parce que le musée était. Enfin, il faut le réserver.
1: Il faut
0: pour
1: les réserver, voilà, voilà, des créneaux horaires.
0: Donc, à un moment donné, on s'est retrouvé tout seul, quand même, dans le salon. Non, mais Serge Gainsbourg. Dingue.
1: Non, mais franchement,
0: dingue,
1: c'est.
2: Dingue. Merci de m'avoir invité en tout cas.
0: Je t'en prie, c'était un très bon moment. On voulait garder ce moment pour nous.
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0: Vraie maison, hein. Il était temps de l'aérer, de l'ouvrir. Ça sent peut-être
2: un peu la gitane.
0: Allez, dans un instant, on va vous présenter un invité pas banal, parce que cette saison encore, on aime vous présenter des invités
5: pas banaux.
0: Mais d'abord, c'est notre Fabien Hemmo.
2: Pas banal, non.
0: Alors, il est pas banal. Il est pas banal.
6: C'est parti pour toute l'actu web en moins de deux minutes. Cette semaine, l'association Que Choisir a révélé que les Français étaient accros aux réseaux sociaux. En tout, nous passons 12 heures par semaine sur les réseaux sociaux. En même temps, il s'en passe quand même des choses sur les réseaux. Cette semaine, quand même, j'ai lu qu'une course de baignoire allait avoir lieu demain à Compiègne, dans l'Oise. Je vous jure que c'est vrai, ce sont des étudiants qui organisent cette course de baignoire. J'ai vu une vidéo aussi de nos amis ici Garloser qui m'a beaucoup fait rire. Ils ont trouvé un sosie de Tintin qui se balade dans les rues de Nîmes depuis quelques jours. Écoutez.
7: Je parle pas trop aux gens. Il y a que les gens qui viennent me voir qui me permettent de m'évacuer un peu plus. Et c'est ça qui est plutôt génial, quoi.
6: Le sosie de Tintin à voir absolument sur notre site ici.fr. Ça vaut le coup d'œil. Il a le même costume, la même coiffure.
0: Bon,
6: tout
0: c'est
6: pareil.
0: Le sosie, quoi.
6: C'est le sosie. Qu'est-ce qui m'a fait marrer cette semaine? Ah oui, Patrick Sébastien a avoué adorer les chansons d'Aya Nakamura et a mis un petit taquet, tiens, à Pascal Obispo au passage. Écoutez.
8: Et tu sais, moi, j'aime autant Pagnol que j'aime Aya Nakamura. Hein. Ça vous surprend? Moi, j'aime bien Aya Nakamura. C'est fun, quoi. C'est, ça sort de l'ordinaire. C'est, je m'en fous, moi, que Pookie, je trouve ça vachement bien.
0: Pookie.
8: Ah, les paroles. Oh, bah, tu parles les paroles comme si elle va écouter Obispo. Qu'est-ce que tu veux que je dise? Mon amour, t'es parti. Le soleil est tombé dans la mer.
6: Bon, oui, on a compris. On embrasse Pascal Obispo. Hein. C'est que de l'amour, les déclarations de Patrick Sébastien. Qu'est-ce que j'ai vu d'autre, tiens, sur les réseaux sociaux cette semaine? Ah oui, tiens, une nouvelle application pour faire du covoiturage. Vous l'attendez, celle-ci. Oui. Hein. Une appli un peu spéciale, car elle est réservée aux gens qui font du libertinage. Je vous jure que ce n'est pas une blague. Deux trentenaires...
0: Libertinage, c'est ça? C'est un coup de fouet? Le libertinage, bah... D'accord.
6: Bref, je rentre pas dans le détail. Je vous jure que ce n'est pas une blague. Donc, deux trentenaires originaires de Strasbourg viennent de lancer donc une application de covoiturage baptisée Libertycar. Libertycar, une appli mobile de rencontre pour partager le trajet vers des clubs libertins. Mais pas que, vous pouvez partager aussi des trajets du quotidien. Et il y a une vraie demande, car en seulement une semaine, Libertycar cumule déjà plus de 5000 inscrits.
0: J'adore.
6: C'est complètement dingue.
0: Et ça
6: fonctionne partout en France. Plus de 400 établissements sont référencés pour passer des soirées coquines avec Libertycar. On ne partage pas que nos trajets. Ah, vous avez compris?
0: Oui, j'ai compris. Trajet. Mais j'ai compris.
6: Vous avez un petit coup de fouet.
0: Il y avait un petit coup de fouet.
6: Vous viendrez chez moi ce soir.
0: Ils s'en servent en régie du coup de fouet.
6: Allez, on termine l'actuette de la semaine par une bonne pipe. Je parle bien sûr de l'objet. Et oui, où peut-on trouver des pipes pas cher?
0: Alors,
6: pas le bois de Boulogne, hein, Nicolas, s'il vous plaît. Maintenant, dans les brocantes. Les Français sont des fous de vide-grenier.
0: Bah oui.
6: Environ 50 000 brocantes sont organisées chaque année en France. Et la semaine dernière, l'internaute Thibaut Duboucher s'est filmé en train de vendre des pipes sur un vide-grenier. Écoutez, il a une technique bien à lui pour aborder les clients.
9: 2 euros la pipe. Monsieur, 2 euros la pipe.
10: C'est pas cher.
0: Ah, c'est pas cher.
9: Madame, 2 euros la pipe.
11: Maintenant, ça va aller. 2 euros la pipe, ça te dit?
9: Elle est belle, hein?
11: Elle a l'air bien raide.
6: Voilà. Il joue le jeu, c'est marrant. La vidéo de cet internaute a été visionnée plus d'un million de fois. Voilà, j'espère le recroiser très vite, car 2 euros la pipe, c'est imbattable.
0: Ah oui,
6: c'est donné.
0: Merci beaucoup, mon bon Fabien.
6: Oui.
0: Mais c'était bien. Pourquoi tu te rabaisses
6: vous
0: comme
6: faites
0: ça
6: rire.
0: Mais oui. Mais toi aussi, tout le monde se fait rire. Tu veux un jingle?
6: J'aimerais bien, parce que. Ah voilà. Je savais plus où j'étais, donc.
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0: Allez, comme promis, place à la personne pas banale du samedi. Bonjour Julie Jangzeski.
12: Bonjour.
0: Bonjour ma Julie, bienvenue ici. Alors ma Julie, vous avez 22 ans, c'est ça toujours, 22 ans?
12: Oui, c'est ça, oui, j'ai
0: 22
12: ans.
0: Très bien. Et vous êtes du côté de Mossane-les-Alpilles. Alors, il y a quelques jours à peine, là, vous avez quitté votre Provence. Et vous êtes allé où et pour faire quoi?
12: Je suis allée à New York pour faire le tour de Manhattan à la nage.
0: Wow. Et vous en revenez, hein, c'est ça hein. Vous
12: y étiez oui, là. Oui, je suis revenue aujourd'hui.
0: Voilà. Donc vous avez plongé dans l'Atlantique, vous avez fait le tour de Manhattan à la nage. C'est combien de kilomètres et vous avez fait ça en combien de temps? Vous allez voir, ça n'a pas fait ça en 10 minutes, hein. Il faut les faire quand même.
12: C'est 50 kilomètres et j'ai fait ça en 12 heures et 7 minutes.
0: Voilà. Non-stop, on est d'accord, à la nage. Donc 50 kilomètres à la nage, pendant 12 heures sans vous arrêter, on est bien d'accord. Hein.
12: Mais sans m'arrêter.
0: Voilà. Alors, je crois que c'était pas... Enfin, vous êtes entraîné pour ça, évidemment, parce que je crois que vous aviez déjà fait plus dans une piscine en temps, c'est ça?
12: Oui, c'est ça. J'avais fait 24 heures dans une piscine.
0: 24 heures dans une piscine pendant donc 63 kilomètres. Là, c'était au moment de la piscine. Là, alors, comment ça s'est passé là pendant vos 12 heures et quelques là? Est-ce que vous avez eu le droit de manger, de boire, de faire pipi? Je suppose que vous l'avez fait dans l'eau, hein, évidemment, Julie.
12: Oui.
0: Ah bah bravo. Et pour le reste, alors, comment ça s'est passé pour le ravitaillement?
12: Les ravitaillements, c'était toutes les demi-heures et c'était à l'aide d'une corde pour pas que je puisse m'accrocher, pour pas avoir d'assistance extérieure.
0: Aïe. Voilà, c'est-à-dire que quelqu'un vous suivait en bateau, mais il fallait pas vous accrocher à un bateau, c'est ça?
12: Oui, voilà, c'est ça. Wow. C'était, on me jetait une corde et au bout de la corde, il y avait ma nourriture et ma gourde.
0: D'accord, c'était quoi comme nourriture? Du marcassin, sauce grand veneur, soupe paillasson de patates douces? C'était quoi comme menu?
12: C'était des gels et des compotes.
0: Des gels et des compotes. Bon, ma chère Julie, pourquoi est-ce que vous avez fait ce défi? Alors, parce que je crois que c'était pas que pour le plaisir.
12: Non, je fais ça pour rendre hommage aux 343 pompiers qui sont décédés le 11 septembre 2001.
5: 45 ans.
12: Et ouais, c'est ça. Et pour soutenir l'œuvre des pupilles des sapeurs-pompiers de France.
0: Voilà, parce que je précise que vous aussi, vous êtes pompier, hein, c'est ça?
12: Oui, c'est ça.
0: Voilà. Est-ce que vous pouvez nous expliquer les pupilles, pourquoi il faut les soutenir? Parce que je crois que vous faites aussi un appel aux dons, c'est ça? Il y a une cagnotte que vous avez mise en ligne, c'est ça? Pourquoi est-ce que vous avez mis cette cagnotte en ligne?
12: En fait, c'est une association qui soutient les enfants des pompiers qui sont décédés ou qui sont blessés en service parce qu'ils reçoivent aucune aide de l'État et du coup, c'est des associations qui leur viennent en aide.
0: Voilà. Et la cagnotte en ligne, elle s'appelle comment là, si on veut vous retrouver et faire ce don?
12: C'est sur Coaches Up et c'est le tour de Manhattan à la nage.
0: Voilà, le tour de Manhattan à la nage.
10: Et alors, est-ce que l'eau était propre? Parce que je crois qu'il y avait plusieurs obstacles.
12: Non. Alors, elle était très très sale.
10: Vous avez vu quoi?
12: Beaucoup de méduses.
0: Ah oui.
12: Et après, j'ai eu des trucs qui me sont rentrés dedans, mais j'ai pas forcément eu le temps voir ce que c'était.
0: Très sympa. Mais ça va là, il y a pas eu de. Vous êtes pas malade?
12: Non, ça va.
0: Et doué?
12: Ça va. Pour l'instant, ça va.
0: Comment ça s'est passé? Il y a eu des moments où vous étiez un peu down, vous avez nagé bien. Allez-y, expliquez-nous.
12: Bon, après, tous les moments qui sont à contre-courant, ils sont toujours plus difficiles. Et après, je pense que c'était compliqué, c'était la fin, parce que normalement, à la fin, on a un bon courant, et moi, j'ai eu un mauvais courant.
0: Ah.
12: Donc, au lieu de mettre 2 heures, j'en ai mis 6.
0: Ah là là!
12: Et puis d'accord. Après, avec la tombée de la nuit, etc., c'est sûr que c'est devenu un peu plus difficile, mais bon, je savais que j'allais aller au bout, donc ça donnait de la motivation.
0: Ouais. Et il y avait quoi? Il y avait des gens qui vous soutenaient? Parce que sur le bateau, il y avait qui?
12: Il y avait mon papa sur le bateau. Ah.
0: Le papa, voilà.
12: Et après, les autres personnes, je ne les connaissais pas. C'était une organisation. Bon. À New York, qui font ça et qui accompagnent certains nageurs pour faire le tour de Manhattan. Ouais.
0: Là, il y a les sapeurs-pompiers là, qui sont en grève en ce moment. Est-ce que vous, déjà, vous faites grève? Est-ce que vous comprenez pourquoi en France, il y a ce mouvement de grève?
12: Non, moi, je ne fais pas grève, mais je comprends totalement. Parce que du coup, moi, je suis volontaire, mais les professionnels, je comprends totalement pourquoi ils font grève et je les soutiens à 100%.
0: Bon, parce que vous avez pas mal bossé là, cet été, du coup, on vous a beaucoup appelé.
12: Bah je fais des vacations en tant que pompier volontaire pour faire des gardes.
0: Bon bah en tout cas bravo. Voilà, on voulait juste vous féliciter parce que vous venez tout juste de rentrer donc de Manhattan. Vous avez donc nagé presque 50 km en 12h et 34 minutes.
10: Oh là là,
0: je crois que vous êtes au boulot là, c'est ça?
12: Oui, mais c'est voilà. Pas grave.
0: C'est pas grave. C'est quoi le boulot? Vous faites quoi comme boulot?
12: Ouais. Mais là, je suis en garde pompier volontaire.
0: Ah, très bien, très bien. Ah, bon, voilà, vous avez raison. Non, s'il y a un accident, je sais pas quoi, allez-y. Il vaut peut-être mieux qu'on raccroche. Merci infiniment, ma chère Julie. Hein, merci beaucoup.
12: Merci
0: donc,
12: à vous.
0: Nager, voilà, donc presque 50 km, donc pendant 12h et 34 minutes autour des tours de Manhattan, donc pour aider les pupilles des sapeurs-pompiers. Merci infiniment, ma chère Julie. Jean Gzeski, c'est pas mal?
10: C'est bien.
0: C'est
10: bien,
0: pas mal. Voilà, merci infiniment.
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4: Allez, partons gaiement vers la deuxième demi-heure de votre talk show du samedi. Alors ici, c'est comme le talk show de Léa Salamé qu'à l'époque.
5: Mais pas pareil.
4: Hein, sinon, c'est la même chose. Dans un instant, il y a trop de livres en cette rentrée littéraire. C'est vrai, on est épuisé. On en lit trop. C'est fatigant.
6: J'en lis tous les soirs. À mon fils. Crocolou. Crocolou.
4: Crocolou, c'est vrai, ça raconte quoi, Crocolou, alors?
6: Alors, c'est l'histoire d'un crocodile. Oui. C'est mi-crocodile, mi-loup.
4: Ah, Crocolou.
6: Ça... Son papa, c'est un crocodile, et sa maman, c'est...
4: Un loup, enfin, le loup.
6: Le loup.
4: Crocolou. Ah, d'accord. Bon, ça a l'air passionnant. Hein. votre tribu, là, vous venez de l'entendre. Donc, Fabien Limo, notre geek, et Nicolas Malabeuf, notre enfant de la télé. Toi, tu lis quoi? Télé Z?
7: C'est un peu ça. Le programme télé. Non, là, je suis sur le livre de Patrick Sabatier, là, en ce moment.
4: Oh, c'est marrant. Ah, parce qu'il va peut-être venir dans quelques semaines. On en reparlera. Bien sûr, mes amis, en attendant, vous faites partie de cette émission. Vous faites partie de cette tribu. On fait l'émission ensemble. Ici, c'est votre radio. D'abord sur le groupe Facebook.
6: Le groupe Facebook, c'est important. Oui, alors pour nous retrouver, c'est très simple. Vous tapez Youpi la vie avec Willy Rovelli. Vous tombez sur nous. Le groupe est gratuit et on partage que des bonnes nouvelles. Beaucoup de nouveaux arrivants. Nous sommes à plus de 8000 Youpistes.
4: Ça, c'est bien.
6: Mais il faut continuer à s'inscrire. Donc, on souhaite la bienvenue à Séverine, Nasra, Emmanuel, Solange. Bienvenue également à Brigitte Flamier.
4: Il y a beaucoup de filles.
6: Et Céline Michaud.
4: Que des filles. Ça, c'est notre charme.
6: Pour faire partie de la famille.
7: On est en boys band.
6: Vous connectez. Ouais, moi aussi j'ai eu peur. Pour vous connecter sur le groupe Facebook Youpi la vie avec Willy Rovelli.
4: Oui, c'est moi.
6: On n'a pas encore changé d'animateur. Continuez à vous inscrire, c'est gratuit, on aime vous lire.
4: Voilà. 0810 055 056. Appelez-nous aussi, hein, parce qu'à partir de 13h, c'est vous qui passez à l'antenne. Oui. Et vous repartirez avec quoi, mon cher
7: Nico? Et l'une d'entre vous repartira avec un séjour bel en bras. Pas n'importe quel séjour, un séjour qui vaut 2000 euros.
4: Ah ouais, c'est pareil, donc, on se fout pas de vous. Appelez-nous. Mais d'abord, si vous n'avez pas suivi l'actu, pas de panique. L'actu vous suit. Il est temps pour moi de mettre
8: les points sur les i.
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4: Et on commence avec un point Patrick Bouel.
9: Alors regarde. Regarde ma bite.
4: Cette semaine, la justice a confirmé l'allègement du contrôle judiciaire du chanteur qui peut se rendre à l'étranger. Ses avocats estimant qu'à 67 ans, il n'y a pas de risque de fuite. Oh, à 67 ans, si, ça peut arriver. À Strasbourg, la barre des 2,99€ le litre de carburant s'affiche dans des stations-service. L'or noir, avant, c'était le caviar. Maintenant, c'est le pétrole. À ce rythme-là, pour pouvoir faire son plein d'essence, il va falloir gagner à l'euro sans plomb, organisé par la Française des pneus. L'ex-compagne de Loana aura envisagé de voler ses cendres et de les remplacer par des restes de barbecue. Bon, d'un autre côté, c'est logique, hein, Loana avait un regard de braise. La présence d'un allume-feu et d'herbes de Provence dans l'urne funéraire avait mis les enquêteurs sur la voie. Tant physiquement, Loana, on ne peut pas dire que c'était une plancha. Hein. Présidentielle, Anne Hidalgo apporte son soutien à Raphaël Guzman. Oh putain, le pauvre. C'est foutu pour vous. Présidentielle toujours à droite, Gabriel Attal veut bien participer à une primaire. Bon, ça ne le dérange pas, hein, vu qu'il y était encore l'an dernier. Après le groupe Oasis, une autre reformation très attendue, les Gilets jaunes. C'est un petit peu pareil, hein. Dans les deux cas, ça tourne à la bière et ça finit par s'engueuler. Le chanteur Robbie Williams annonce souffrir du syndrome de Tourette. Robbie Williams, donc. Robbie Williams. À Nancy, un homme ivre fait un chabit, un gendarme et deux militaires. Et oui, un chabit au cirage, donc. La chanteuse Catherine Ringer n'est plus. Et c'est la mort qui l'a assassinée. Catherine Ringer est morte. C'est comme ça. La la la la la. La. Après le groupe Oasis, les Rita Mitsuko pourront donc aussi se reformer, mais là-haut. Enfin, la question du jour. Éric Zemmour veut des robots à la place des immigrés dans certains métiers. Est-ce que c'est parce qu'il est plus Wally que Walid? Wally, le film Wally. Ah, vous avez compris très bien, vous avez deux. Hein, alors, heureusement, dans 105 jours, c'est fini 2026.
6: Bravo.
4: Voilà. Eh ben, dites-moi, hein.
6: Il s'en passe des choses.
4: Catherine Ringer, mais bon, tu vas en parler après, Monica.
7: J'en parle. Ah, je lui rends hommage.
4: Ah, tu lui rends hommage. Je le savais parce que je sais que tu l'aimes. Tu aimes bien les Rita Mitsouko?
7: Ah, énormément.
4: Moi, je me suis jamais beaucoup. Tu aimes bien.
6: Ah, bah oui, j'étais la voir à l'Olympia.
4: C'est vrai?
6: Oui, il y a 2-3 ans.
4: Eh ben voilà. En attendant, mes amis. On arrête tout si vous avez un petit coup de mou.
7: Bah,
4: c'est pas grave, ça peut arriver hein, d'avoir des petits coups de mou, mais rassurez-vous, nous on a la solution. Il est temps de chanter le palabapapapa qui va vous libérer de vos toxines. Voilà, si vous n'allez pas, quand je vais vous dire à vous, vous me faites palabapapapa et je vous jure que ça ira beaucoup mieux. Tiens, bon,
6: ça va pas.
4: Là. Ah bah non, c'est pas le bon jingle. Bon, c'est pas grave.
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4: C'est pas grave.
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4: Bon, palabapapa. Voilà, c'est pas le jingle que je voulais entendre, mais c'est pas grave.
7: Ça marche quand même.
4: Pas là, on le fait quand même. Allez, tiens, voici John Jett avec I Love Rock'n'Roll. Ah bon ? Moi, j'aime bien le rock'n'roll, j'aime bien la Java. I love la Java.

0: Qui était cette personne? John Jett. Ah oui, toujours avec I Love Rock and Roll.
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0: Eh, hey, mes amis, c'est pas une émission. Est-ce que c'est une émission où on apprend la musique?
3: Non,
4: culturelle.
0: C'est une émission culturelle. Tu trouves que c'est une émission culturelle, Nicolas?
4: Dans un instant, c'est bouillon de culture.
0: Ah,
4: là.
0: Dans un instant. Oh là là. Ah oui, oui, oui. Alors, sortons la pipe, le verre de whisky, mes amis. Car effectivement, nous allons parler livres. Ouvrons notre nouveau dossier. Bonjour, Alexandra Charouin-Spongenberg.
5: Bonjour.
0: Bienvenue ici, ma chère Alexandra. Vous êtes la présidente du syndicat de la librairie française et co-gérante de la librairie de Paris à Saint-Étienne. Alors, voilà, déjà, combien de livres sortent ou en cette rentrée littéraire, ma chère Alexandra? Est-ce que vous en avez une idée précise?
5: Oui, très précise. Il va sortir entre mi-août et mi-septembre, ouais. 461 wow. romans.
0: Oh, bazar. 460.
5: Oui, ça fait beaucoup.
0: Ça fait un petit peu beaucoup, non? Parce que vous-même, là, qui êtes une professionnelle, je suppose que vous n'allez pas lire tout ça. Vous en lisez combien de livres par minute? C'est quoi à peu près? C'est quoi votre rythme?
5: Alors, mon rythme, c'est une centaine de romans par an.
0: Oh là là,
5: vous avez raison. Si je voulais tout lire, il m'en faudrait plus de 4 ans pour tout lire. C'est pas possible.
0: Oh là là là là là. Donc c'est fou, là. Ils deviennent quoi, là, tous ces livres, là, qui sortent et qui ne sont pas lus?
5: C'est tous ces livres qui ne sont pas lus, malheureusement, on va les renvoyer aux éditeurs.
0: Ouais.
5: Et puis, soit ils seront détruits, soit ils auront une petite vie derrière. Mais voilà. Nous, notre travail, ça va être de trouver ceux qui vont être lus, justement.
0: Alors,
5: il y a plein de petites pépites.
0: Ah ben alors, justement,
3: comment arrivez-vous à choisir,
0: à trouver des petites pépites parmi 460 romans?
5: Eh ben parce que les libraires, ils travaillent beaucoup en équipe et beaucoup en collectif. Donc en fait, moi j'ai une grosse équipe, on lit toutes dès le mois de mai.
0: Ouais.
5: Et puis après, on partage nos coups de cœur entre libraires d'autres librairies. Donc au bout de tout ça, on arrive justement à sortir une bonne centaine de romans qui valent vraiment le coup et dont on va parler ensuite à nos clients et à nos lecteurs.
0: Alors vous arrivez à faire ça, mais c'est vrai que moi j'ai l'impression que quand il y a des livres dont on parle par exemple dans des émissions littéraires ou dans des revues, ou j'ai l'impression qu'on parle toujours des mêmes, parce que forcément il y a des pépites qui passent au travers des filets quand il y en a autant qui sortent de bouquins.
5: Alors oui, il y a sans doute des choses qui passent à travers les filets, mais comme on est nombreux en librairie quand même, et on est beaucoup de librairies, on arrive quand même à avoir des filets assez larges et à retenir beaucoup de choses.
0: D'accord.
5: Donc globalement, on va pas perdre non plus trop de bonnes pépites. Et puis c'est l'avantage du travail des éditeurs, c'est que quand eux ils croient dans un auteur, souvent ils vont nous le reproposer une deuxième fois, une troisième fois. Ils investissent sur du long terme.
0: Ouais.
5: Donc on sait que au bout de la deuxième, troisième fois, si on était passé à côté, là quand même on a raté quelque chose. Il faut vraiment aller découvrir cet auteur.
0: Mais pourquoi autant de livres à chaque fois, chaque année, Alexandra?
5: Il faudrait poser la question aux éditeurs, parce que alors, grâce à la loi Lang de 1981, en fait, on a la chance d'avoir une grande, grande diversité éditoriale qui n'existe nulle part ailleurs au monde.
0: Ça, c'est
5: donc
0: bien.
5: On a plein d'éditeurs.
0: Mmh.
5: C'est très bien, parce que des petits aux plus grands qui vont justement aller chercher des choses qu'on va pas trouver dans les médias en masse, etc. Et ça, c'est vraiment chouette. Donc, c'est pour ça qu'il en sort beaucoup. Et puis, parce que c'est aussi un phénomène, on va dire, industriel. Donc, il y a eu de plus en plus de production de livres et que là, on est en train d'assister à une réduction. Alors, elle est lente. Hein. L'année dernière, il y avait 484 romans. Cette année, 461.
0: Moins. Allez, c'est bien.
5: Voilà.
0: Bon, mais c'est bien.
5: On y est presque.
0: Donc, vous vous dites que c'est plutôt quand même une bonne chose qu'il y ait autant de livres. Ça veut dire que voilà, que qu'on a de la chance de pouvoir produire des livres. Sauf que malheureusement, on en lit de moins en moins. Je vois que selon un baromètre, le baromètre 2025 du Centre National du Livre, 56% des personnes interrogées se disent lecteurs réguliers. Mais c'est un chiffre qui a baissé de 5 points en 2 ans. Avec le temps de lecture qui a lui aussi baissé de 10 minutes.
3: Oui.
0: Pourquoi est-ce qu'on lit moins, ma chère Alexandra? C'est la faute de qui? De quoi? De nous, hein?
3: Les écrans.
5: Des écrans et des réseaux sociaux, malheureusement.
0: Ah, là, là, là.
5: Voilà. Les gens, même les gros lecteurs, même nos plus gros lecteurs maintenant, lisent moins parce qu'ils passent trop de temps sur les écrans.
0: C'est vrai, Nicolas Malabeuf est passé de 3 minutes par an à 0. Donc c'est terrible, c'est terrible. Mais alors, puisqu'on vous tient, Alexandra, allez, donnez-nous un petit peu vos coups de cœur. Tiens, donnez-nous un petit conseil à nos auditeurs qui nous écoutent. Un ou deux livres qui vous ont vraiment, où ça a fait, Genre, vous êtes tombé en
5: pamoison. Je l'ai, voilà. Ouais. Je l'ai dévoré en un dimanche. Oui. Eh bien, il y a Les Enracinés de Claire Norton chez Robert Laffont.
0: Alors, Les Enracinés. Je note, moi, parce que je vais le lire. Et s'il est mauvais, ça va gueuler, Alexandra. Alors, Les Enracinés de qui?
5: Je vous attends. Les Enracinés de Claire Norton.
0: Claire Norton. D'accord, très bien.
5: Chez Robert Laffont.
0: Très bien, chez Robert Laffont. Je note. Très bien. Alors, ça parle de quoi?
5: C'est une saga familiale. On est en Bretagne, dans la Bretagne rurale. Au début, juste avant la Première Guerre mondiale. Ah, et oui. Donc, tous les hommes partent au front et c'est les femmes qui restent sur place et qui vont nourrir et leur village et la France. Et elles s'organisent autour d'un personnage qui est lumineux, qui s'appelle Marie, qui est une très jeune femme, elle a 18 ans, et qui va, en fait, justement, faire front, elle aussi, dans son village. C'est très super. Bien. Ça donc se lit en un dimanche.
0: Très bien. Les Enracinés, voilà. En un dimanche. Et moi, si je préfère lire le samedi, Alexandre, je peux le lire quand même le samedi, ce livre?
5: Oui. Hein. Vous pouvez.
0: Très bien.
5: Vous pouvez.
0: Ce sera très clair. Et un deuxième livre, un truc bien aussi.
5: Et un deuxième livre très bien qui est plutôt là de l'évasion, quelque chose d'assez onirique, c'est De l'autre côté du lac de Sylvain Prudhomme aux éditions de Minuit. Et là, en fait, on va avoir une... La nature, on est en haute montagne, dans un endroit qui est interdit aux êtres humains, parce qu'on préserve justement cette nature sauvage, et cette nature est très envoûtante et appelle à elle les gens, notamment une jeune femme qui va disparaître et dont on cherche sa trace. C'est très très beau, et justement dans ces temps de... changement de conditions climatiques, etc. Ça pose beaucoup de questions sur la place de la nature. C'est très, très bien.
0: Bon, très bien. Et un livre que vous avez détesté, Alexandre. Vous ne pouvez pas nous fracasser un livre.
5: Je ne fais jamais ça.
0: Non, jamais. Livre vraiment. Qui vous est tombé des mains. Le truc.
5: Non, jamais. Je ne fais jamais ça parce que. En fait, si moi, ça m'est tombé des mains, peut-être qu'un collègue ou un client va trouver sa forme.
3: Oui, c'est ça. C'est
5: le droit de démonter son plaisir.
0: Allez bien, Alexandra, allez bien.
5: Eh oui.
0: Donc, on vous trouve à la librairie de Paris, hein, c'est ça, à Saint-Étienne.
5: Exactement,
0: et non pas à la librairie de Saint-Étienne à Paris. Merci infiniment, ma chère Alexandra, et vous êtes aussi présidente du syndicat de la librairie française. Voilà, mes amis, donc lisez, il y a beaucoup de livres, mais bon, je suis sûre que vous allez pouvoir en retrouver. Et puis, allez, faites confiance à vos libraires, voilà, il y a eux qui vous donnent des bons petits conseils. Moi, j'aime bien quand on va dans les librairies. Elle est encore là, Alexandra?
5: Oui, je suis encore là, je vous écoute.
0: Allez, moi, j'aime bien quand on va dans les librairies, tu sais. Et puis sur les livres, il y a des petits mots qui sont laissés par des employés. Vous le faites ça chez vous, Alexandra?
5: Ah, j'adore ça. Mais bien sûr, on en fait plein. Et même des fois, les clients nous les piquent.
0: Moi, je les pique.
5: Ah ben voilà, ben c'est vous.
0: C'est moi.
5: Je me demandais.
0: Je les pique, et après, j'ai lu ce livre, c'était formidable. Alors, je ne l'ai pas lu, mais j'ai piqué au moins le truc. Ah, j'adore faire ça. Merci beaucoup, Alexandra Charouin-Spongenberg, présidente du syndicat de la librairie française. Merci infiniment. Passez un bon samedi.
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0: Oh, regardez, il est là, mon bon Nicolas Malabeuf. Alors, notre enfant de la télé, oui.
4: Eh bien, cette semaine, une grande voix nous a quittés.
0: Oui.
6: C'est comme ça.
4: Et oui, Catherine Ringer nous a quittés en début de semaine à l'âge de 68 ans. À 8 ans, elle démarre une carrière dans le mannequinat pour des catalogues comme Le Printemps, sauf que très vite, elle s'ennuie et donc à chaque séance photo, elle tirait la langue. À 11 ans, elle apparaît pour la première fois sur le petit écran dans le téléfilm Les Deux Coquines où elle interprétait le personnage de la petite Kiki. Et en 79, Ringer joue dans un spectacle de théâtre à Montreuil, sauf qu'il manque un guitariste et un certain Fred Chichin arrive. Il devait rester une semaine et au final, il propose à Catherine de partir avec lui pour monter un groupe de rock. Ils ne se sont plus quittés, c'est une belle histoire. Mmh. Et c'est ainsi qu'ils forment le duo Les Sprat, puis les Rita Mitsouko. Et alors, pourquoi Rita Mitsouko? Je vais te poser la question.
0: Oui.
4: Rita pour Rita Renoir, qui était une célèbre stripteaseuse française, et Mitsouko, tout simplement pour le parfum de Guerlain. Sauf qu'au moment où le duo prend de l'ampleur, on découvre le passé de Catherine Ringer, qui a tourné dans 24 films pornographiques, dont Gorge Profonde et Petit Trou Libertin. Elle avait plusieurs pseudos, notamment Lolita Danova et Yvette Lemercier, et certains distributeurs à ce moment-là décident alors de rééditer ses films dans des VHS, comme elle devenait connue. Et son passé d'actrice de charme, ça ne plaisait pas à tout le monde, surtout pas Serge Gainsbourg. Gros clash dans Mon Zénith à moi sur Canal.
7: Qui est en levrette, le mec est comme si, et vous faites tant
8: de. Vous êtes une pute. Une pute, c'est tout.
7: Non, parce que c'est pas la même chose. C'est pas le même métier, non.
3: Oh, écoutez, vous êtes fait
7: c'est
3: baiser.
7: C'est pas mon métier.
3: Baiser par la caméra, vous êtes dégueulasse. Plein de foutre, non. Eh ben non, vous êtes dégueulasse.
7: Bah oui,
3: moi, je vous
7: oui.
3: trouve dégueulasse.
7: Mais vous avez l'air d'un vrai dégueulasse. Mais c'est vrai, depuis des années, moi, quand j'étais petite,
3: écoutez,
7: tout le monde disait ça de
3: cocotte.
7: Vous étiez un vrai dégueulasse,
3: j'ai jamais montré ma
7: rasé,
3: queue, hein.
7: Que vous, ça se trouve, vous sentiez mauvais et tout ça. Alors arrêtez de me faire la morale, alors que vous êtes le dégueulasse type. Vous ne comprenez même pas ce que vous dites quand vous parlez. L'ingénieur du son, il râle, parce qu'on ne comprend pas ce que vous dites quand vous parlez. Alors merde, vous êtes un vrai dégueulasse, même avec les gens avec qui vous travaillez. Vous venez à une émission, on n'entend même pas ce que vous dites.
4: Et elle avait ouais. du répondant. Et franchement, ça avait dû
0: c'est
4: la blesser.
0: Pareil, ici, l'ingénieur du son ne ouais. comprend pas quand tu parles. Il y a un bordel là-haut.
4: Je suis une quoi, du coup ? Et alors franchement, non mais ça avait dû la blesser parce que je suis tombé sur une séquence qui date d'un an avant ouais, ouais. où elle confiait son admiration pour Serge Gainsbourg, moins sans doute pour Gainsbourg. Et alors en juin 85, les Rita Mitsouko sont invitées de Michel Drucker dans Champs-Élysées ah. et une nouvelle et fois, pif. Comme pour Céline Dion, le pape du paf avait eu le pif.
0: Ah, il y avait le pif.
6: Pi rouge parce que vous allez en vendre beaucoup de disques. Voilà, retenez bien, il s'appelle Rita Mitsouko.
4: Encore raison, Michel
0: Drucker. Toujours raison, Michel Drucker.
4: Et alors, restons avec lui justement, puisqu'en 90, le présentateur les reçoit aux Victoires de la musique au Zénith de Paris. Le duo remporte un prix pour leur chanson Marcha Baila, sauf que Drucker avait un peu de mal avec le titre.
6: La voici. Chantée par les auteurs et les interprètes, ce sont les Rita Mitsouko.
4: Sia Baya.
0: Sia Baya.
6: Sia Baya.
4: Ah, toujours bon pas. Souvenir. Non, il y avait un peu de mal. Et alors, cette chanson, Guy Lux ne semblait pas tellement emballé lorsqu'il reçoit les Rita pour l'une de leurs premières télés.
8: Eh bien, on ne comprend pas très bien ce qu'elle dit, mais elle le dit avec conviction. Hein, oh. Franchement, c'est original. Oh.
4: Et justement, le petit potin, c'est que pendant la prestation, Catherine Ringer avait perdu une dent. C'était sa canine droite.
0: Exactement.
4: Ah, je suis très précis.
9: Merci, docteur.
0: Très, très précis.
9: C'est le dentiste qui vous parle. Ouais. C'est le dentiste là, qui nous parle. Le dentiste Malabeuf.
0: Merci beaucoup. Tu auras ta couronne aussi.
4: Ah.
0: C'est sûr.
4: Le roi.
0: Le roi de la télé. On va écouter Florent Pagny.
9: Ah oui.
0: On écoute Florent Pagny.
9: Papa.
0: Écoutons Florent Pagny, s'il vous plaît.
9: Avec quoi ?
0: Avec la dernière chanson du monde.
9: Ah, après, c'est bien.
0: Après, c'est fini.
9: C'est fini après.
0: Profitez-en, là. Après, on ferme tout. On ferme la boutique. Voici Florent Pagny, la dernière chanson du monde. Vous restez là, hein.
9: Wow.
0: Je ne sais pas porté par la chanson. Je vous veux juste après.

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1: Allez, de retour ici, c'est Willy vient déjeuner chez vous. On passe à table tous ensemble le samedi et le dimanche entre midi et 13h30. Un nouvel horaire cette saison, 13h30. Mais vite, ce sont les 5 dernières minutes avant le journal. Alors vite, bah, je te dépêche. Place à la bonne initiative du jour. Bonjour Félicien Jean Trillo-Barzac.
2: Bonjour Willy.
1: Bienvenue ici, vous êtes le directeur général de l'association Ostéocampus et Solidarité. C'est à Cergy-Pontoise, entre autres, hein, dans le Val d'Oise. Alors, de quoi s'agit-il, mon cher Félicien Jean ?
2: Eh bien, enchanté, merci de m'accueillir aujourd'hui. Notre association, elle a pour mission de rendre l'ostéopathie accessible aux étudiants.
1: Ouais.
2: Vous le savez, comme moi, il y a une grosse crise de santé mentale chez les jeunes au moment du Covid, grosse problématique de précarité. Et nous, on leur propose des consultations d'ostéopathie illimitées par des professionnels et seulement à 5 euros l'année.
1: Voilà, pour 5 euros par an. Vous proposez des consultations illimitées, des séances d'ostéo donc aux étudiants. Pourquoi est-ce que vous avez voulu faire ça, Félicien Zambe? Je crois qu'au début vous vouliez, j'allais dire, ouvrir votre cabinet normalement. Et puis c'est une fois que vous avez pris conscience, vous en parliez, hein, de la mauvaise santé mentale des étudiants, vous avez dit il faut que je fasse quelque chose, quoi.
2: Exactement. En fait, c'est même une histoire personnelle. Ouais. Moi-même, pendant mes études, ouais, j'ai eu un problème de santé mentale. Mm-hmm. Mais pour tout vous dire, je m'en suis rendu compte que bien après mon diplôme.
1: Ouais.
2: Et donc, en fait, je fais partie de cette génération qui, quand elle a été diplômée d'ostéopathie en 2022, s'est dit bah, il faut qu'on fasse quelque chose pour les jeunes, pour les étudiants. Ils ont besoin de soins accessibles. Et donc, c'est comme ça que est né le projet. Et donc on a vraiment eu à cœur de rendre accessible. Donc l'accessibilité, c'est sur place,
1: ouais,
2: on est dans les infirmeries des étudiants,
1: voilà,
2: on est à 5 euros l'année et on est surtout aussi souvent que possible. Là, je vous parle depuis Sciences Po Saint-Germain,
1: ouais,
2: qui est un de nos partenaires.
1: Voilà. Et parce que vous nous parlez de santé mentale, parce que derrière la douleur physique, un ostéo, il sait qu'il y a aussi une douleur morale, une angoisse, un état dépressif, il le sait, il le voit aussi, ça ?
2: Alors, on fait très attention de recruter des ostéopathes qui sont sensibilisés à la santé mentale des étudiants. Mmh. Pour vous donner deux chiffres qui, moi, m'ont beaucoup marqué, c'est une étude de 2025 qui montre que 60% des étudiants ont une suspicion de souffrance psychologique,
1: mmh,
2: et 38% risquent de décrocher de leurs études à cause de ça.
1: Donc,
2: ouais, quand on recrute des ostéopathes, on veut qu'ils soient en capacité de le savoir et de le reconnaître. Les étudiants, ils viennent pour des symptômes assez classiques. Ils ont mal au dos, aux épaules, au ventre, des douleurs de règles, des maux de tête. Mais en fait, dès qu'ils vont passer du temps avec nous en consultation, ils vont commencer à nous raconter leur stress, leurs examens, leur situation.
1: Parce que le fait que vous ne soyez pas psy, quelque part, ils vous parlent peut-être plus facilement.
2: Alors, ils sont totalement libres.
1: Ouais.
2: En fait, ils vont aussi chez le psychologue, mais on reçoit tous les étudiants parce qu'ils ont tous mal au dos à cause des heures passées assis dans des amphis qui sont pas totalement adaptés.
1: Ouais.
2: Donc, les amphis nous donnent du travail. Mais en fait, derrière ça, quand ils viennent nous voir, ils ont la liberté de s'exprimer. Et vu qu'on a des consultations illimitées, ils peuvent, en fait, on crée une relation avec eux où ils peuvent se confier parfois au bout de plusieurs séances.
1: C'est trop bien. Hein.
2: Après, la chance qu'on a, c'est qu'on les reçoit et qu'on crée une relation de confiance avec eux et qu'on peut les rediriger aussi vers les professionnels adaptés, évidemment. Quand il y a des besoins de voir un psychologue, un psychiatre, on les redirige chez nos collègues des services de santé étudiants.
1: C'est trop bien, c'est trop bien. Donc là, pour l'instant,
2: merci,
1: vous êtes présent sur 19 sites en Ile-de-France, c'est ça ?
2: Exactement, on a commencé, on était deux dans deux villes,
1: ouais,
2: Cergy et Pontoise,
1: ouais,
2: et aujourd'hui on est dans trois départements, et là on est en pleine campagne de collecte de dons parce qu'on veut passer à l'échelle nationale.
1: Bien. J'allais vous en parler justement. La campagne de dons, c'est jusqu'au 30 septembre, alors on peut faire comment et pourquoi il faut vous aider alors ?
2: Alors, c'est très important de nous aider parce que chaque 5000 euros va nous aider à ouvrir un nouveau campus dans des académies qui sont partout en France. Et pour faire un don, c'est très simple. Vous allez sur Instagram, Ostéo Campus Solidarité. Vous cliquez sur le lien en bio et là, vous allez pouvoir faire un don à la hauteur de ce que vous voulez, voire même juste partager si vous n'avez pas de quoi faire un don. Tous les dons sont défiscalisables, évidemment. Et avec 20 euros, on offre une séance à un vrai étudiant.
1: Voilà, 20 euros. Hein. Donc, c'est jusqu'au 30 septembre. Hein. C'est ça, la collecte de dons.
2: Exactement.
1: Voilà. Vous savez combien d'étudiants vous avez soigné, aidé là, depuis toutes ces années, mon cher Félicien Jean ?
2: Exactement. Et la première année, on a fait 350 consultations. La deuxième année, on en a fait 800. Et la troisième, on en a fait 1800. Et on a actuellement 600 adhérents dans notre association. Donc, il faut imaginer que c'est des jeunes qui payent 5 euros l'année. Et ça, je le disais à une de vos collègues journalistes il n'y a pas longtemps. Et il y a même des étudiants qui nous disent que 5 euros, c'est trop cher. Donc, il y en a qui n'adhèrent pas parce que on leur laisse quand même l'accès au service.
1: Ouais. Merci beaucoup. Donc, on rappelle la SOS pour faire les dons.
2: C'est Ostéo Campus Solidarité sur le site DIFT, D-I-F-T. Vous nous trouvez sur Instagram. Le lien est dans la bio.
1: Bravo. Voilà une belle initiative, comme on les aime.
3: Il pourrait venir à la radio aussi.
1: Pourquoi, t'as mal au dos, toi?
3: J'en ai plein de dos.
1: Il est ici, il est assis 2 heures par semaine et il est capote.
3: Mais non. Hey, ça c'est fait 8 ans que je suis assis à côté de vous.
1: Oui, moi aussi j'en ai plein d'eau, t'inquiète pas. Merci Félicien Gentriot-Barsac, directeur général de l'association Ostéo Campus et Solidarité, bien. Donc qui donne des soins d'ostéo aux étudiants en illimité pour 5 euros par an.
3: C'est trop
1: donc
3: bien,
1: voilà,
3: trop
1: bravo,
3: bien.
1: Merci infiniment d'être passé nous voir. Allez, dans un instant, le samedi,
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1: C'est vous qui faites l'émission 30 minutes de libre antenne, plus que jamais. Ici, c'est chez vous, mes amis. C'est chez vous.
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1: Merci d'être encore avec nous. Partons gaiement dans la troisième demi-heure de votre talk show du samedi avec votre tribu Nicolas Malabeuf.
3: Rebonjour tout le monde.
1: Et Fanny Aimo, notre geek.
3: Toujours là,
1: et oui, et surtout avec vous, puisque le samedi, c'est Youpi la vie. Voilà, on adore ces moments. Franchement, là, c'est mon moment préféré. Pardon pour les invités.
3: Avant, c'était très bof, mais maintenant, ça commence.
1: Désolé pour les invités qu'on a eu avant. Mais
3: voilà. Même nos chroniques, vous en foutez, en fait.
1: Encore plus. Mais là, franchement, le moment là où on va parler ensemble, vous avez les clés de cette émission. C'est la libre antenne du week-end, plus que jamais. Ici, c'est votre radio. Alors, appelez-nous pour réagir sur les thèmes du jour, le retour des gilets jaunes, la galère pour payer son plein d'essence. Il y a trop de livres en cette rentrée littéraire. Alors, quel est votre livre préféré? Tiens, si vous lisez, dites-nous lequel. La semaine européenne du sport, c'est la semaine prochaine. Est-ce que vous faites du sport? Tiens, j'aimerais bien savoir. Et puis vos youpi des moments, vos moments de joie, un petit coucou à nous faire. C'est très simple. 0810 055 056. Il y a le groupe Facebook.
3: Le groupe Facebook, où on nous retrouve et vous tapez Youpi la vie avec Willy Revelli. Vous tombez sur nous. Ce groupe est gratuit. On partage que des bonnes nouvelles. Nous avons un message d'Eliane. Merci pour votre émission qui me fait sourire. Ça fait du bien. Et Fabrice Vanesse, lui, en a marre de Céline Dion. Les médias en font trop. selon lui.
1: À peine.
3: Non, on en a un peu de gueule.
1: On en a à peine parlé.
3: Continuez à réagir sur le groupe Facebook. C'est gratuit pour nous retrouver Youpi la vie avec Willy Revelli.
1: Voilà. Et vous repartez avec quoi?
6: L'un d'entre vous ne repartira pas les mains vides. Et c'est pas un petit cadeau. Séjour Bel Ambre Club, vous partez en plus où vous voulez. Un séjour qui vaut 2000 euros TTC.
1: 2000 euros TTC.
6: TTC.
1: Tu es sûr?
3: TTC.
1: 2000 euros TTC. Donc appelez-nous 0810 055 056. Franchement, et on n'a pas une saison exceptionnelle là, t'as vu.
3: Que des beaux cadeaux.
1: Et là, il y a Shawn Mendes avec Senorita. Avec vous,

0: C'était Shawn Mendes.
1: Et il n'est pas tout seul.
0: Il y a qui?
1: Il y a Camila Cabello.
0: Avec Senorita.
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0: Allez, jusqu'à 13h30 le samedi,
1: c'est Youpi la vie.
0: Vous avez les clés de cette émission et on démarre avec Christiane. Ça va ma Christiane?
4: Oui, Willy, très bien. Salut l'équipe d'ICI et d'ailleurs.
0: Comment elle a la forme, Christiane? Ça va, tu nous appelles d'où?
4: Je vous appelle de Tanner dans l'Yonne, la cité du Chevalier Déon, près de Chablis.
0: Tu peux nous rappeler l'histoire du Chevalier Déon?
4: Le Chevalier Déon, c'était celui qui se déguisait en femme à la cour d'Angleterre. Pour espionner la cour d'Angleterre.
0: Exactement, t'as vu hein,
1: on apprend des choses.
0: Tu nous as dit tout à l'heure qu'on était une émission culturelle, mon Nico. On est une émission culturelle.
5: J'adore le Chablis.
0: Alors, dans une émission d'ivrogne aussi, et pas que de...
5: Je contrebalance.
0: Oui. Qu'est-ce que tu fais dans la vie là-bas, ma Christiane?
4: Alors, je suis retraitée, j'étais infirmière de bloc opératoire.
0: Oh là là!
5: T'as dû en voir des choses.
0: Oh là là, t'as vu du sang alors?
4: Oui, mais ça ne me dérangeait pas.
0: Oh là là là là là là! C'était.
4: Mais on faisait des belles choses!
0: Ah bon, on a vu des belles choses? Qu'est-ce que tu as vu en
4: commun? On faisait des belles choses.
0: Ah oui, tu as sauvé des vies.
5: Bah oui.
4: Je n'étais pas toute seule, quand même.
0: T'as sauvé plus de vies que nous trois. Je peux te le dire.
4: Voilà.
0: Bon, tu voulais réagir sur quoi, ma cricounette?
4: Alors moi, je voulais vous faire un youpi la vie, parce que j'ai joué avec ici au CERF, et j'ai gagné 2 places pour Génération Céline. Donc je me suis dit, c'est mon jour de chance, donc je vous ai appelé. Jackpot, me voilà avec vous à la radio.
0: Pas mal.
1: Le concert que tu as gagné, c'est pas la vraie Céline alors.
0: C'est presque.
4: Génération Céline, c'est quatre chanteuses. Enfin, j'ai écouté un extrait de leur vidéo. Ouais. C'est génial.
0: D'accord.
4: Ensemble.
0: Tu n'es pas encore allé, hein, c'est ça hein?
4: Non. Voilà. C'est le 5 octobre.
0: D'accord. Donc, tu aimes bien Céline Dion, a priori. Hein, voilà, oui.
4: Oui. Je l'ai raté parce que elle avait annulé son concert. Et après, il y a eu le Covid. Donc, je me suis fait rembourser les places parce qu'après, on ne savait pas si
0: Et là, tu n'as pas essayé d'avoir des places pour la vraie.
4: J'ai essayé, mais c'était galère.
5: C'est compliqué.
0: Oh là là. Donc, Génération Céline. Génération Carlos, ça te dit ou pas?

0: délicate.
1: Ouais. Enfin, on est comment de près, on est bien, on est joli. Oui, ça va, c'est pas...
2: Bon, ouais, pas dingue, apparemment. On a un physique rigolo, apparemment.
1: Bon, on a compris à son rire qu'on n'était pas dingue. Bon, bah, Christiane, merci beaucoup hein, pour tout. Voilà, pour ton appel, ta bonne humeur. Et on embrasse.
0: Pardon ? Quatre phrases ? Je peux rajouter encore quatre phrases ?
1: Alors, quatre, on les compte. Vite. Alors, vas-y.
0: Une. Je félicite Nora Malagré qui a repris le derrière Valérie D'Amido. Elles étaient formidables, toutes les deux.
1: Oui.
0: Je fais un bisou à toutes les personnes qui me reconnaîtront. Oui. Mmh. À ma maman de cœur qui a 99 ans.
1: Bon anniversaire.
0: Je fais des gros bisous à ma famille et à ma superbe petite fille Inès qui a 6 ans.
1: Oui.
0: Et je salue bien bas, le pape de la radio, Willy Rovelli.
1: Ah, ça c'est le meilleur pour la fin. Eh ben, Christiane, merci beaucoup.
2: Bah, dis donc, elle est adorable.
1: Et on embrasse aussi Nora Malagré, évidemment, qui a rejoint cette belle maison que vous retrouvez tous les jours entre midi et 13h du lundi au vendredi. Ma Christiane, merci beaucoup. On t'embrasse fort.
2: Et tu vas peut-être repartir avec ton séjour Bellambra Club en plus.
1: Ça serait fou, hein. Ça serait gâté, demain. Hein. Le tirage, c'est demain vers 13h25. On t'embrasse fort, ma Christiane. Merci beaucoup. Ciao, ciao, bella, ciao.
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1: Eh, franchement, c'est pas mal, non? Bah c'est pas mal ou pas, cette session? T'as vu comme ils sont gentils? On a vraiment les auditeurs les plus choubidous du monde. Est-ce que Catherine est là?
5: Oui, je suis là.
1: Bonjour, Catherine. Comment ça va, Catherine?
5: Très, très bien, mais vous nous manquez trop.
1: Ah, où ça? Dans la vie en général?
5: À Belfort. Dans la vie en général aussi, mais à Belfort surtout.
1: On va revenir. Oui, parce qu'on était passé l'année dernière, fin août.
2: Pour le spectacle,
1: voilà,
2: de Willy Rovelli.
1: Pour le One Man Show.
5: Voilà.
1: Qu'est-ce qui plaît?
5: Déjà, si vous revenez, je vous invite à manger dans le bar de mon fils et voilà.
2: On ne refuse
5: mais
2: jamais.
5: C'était pas pour ça que j'appelais à la base.
1: Si, le reste, on s'en fout. Si c'est manger gratuitement, tout va bien. C'est quoi? Comment il s'appelle le bar du fiston? Alors, enfin, un peu de pub, c'est pas grave. Il s'appelle comment le bar du fiston?
5: Le vieux garage.
1: Le vieux garage à Belfort. Le vieux garage à Belfort.
5: Voilà, et c'est tout près de la gare.
1: Ah oui.
5: C'est très original, très accueillant. C'est vraiment super.
1: Très bien. Bah, on le note. Mais juste, tu nous promets qu'il arrêtera de pleuvoir parce que l'année dernière, j'ai jamais vu autant de
2: Toute la soirée.
1: J'ai jamais vu autant
6: de vous. Franchement, j'ai bu la tasse.
5: Oui.
6: Nicolas adore Belfort.
5: Non, là, il fait beau.
1: Ah oui, là,
5: il fait beau. Je peux même prendre une photo aussi.
1: Attends, on va te raconter un truc. Oh. Tu sais, quand on part en tournée avec mon One Man Show. J'ai beaucoup de chance parce que mes deux bébés là m'accompagnent tout le temps. J'ai vraiment de la chance. On est une vraie petite famille, nous trois. Voilà, Fabien fait la régie technique et puis Nicolas.
2: Il est là.
1: Et généralement on joue le soir, on finit tard. Après, ben on sort un petit peu. Enfin, chacun fait sa petite vie. Et le lendemain matin, généralement on part très tôt parce qu'on doit prendre un train et puis soit revenir à Paris pour faire les émissions de radio, soit repartir sur une autre date. Et là, pour la première fois, on est dans le train. Moi, j'arrive le premier. Fabien et moi arrivent avec une tête. J'ai jamais vu une gueule défoncée comme ça. Bon, là, de là, il me dit oui. Je suis rentré à 6h du matin. Et là, il était 7h30, tu vois. Mais... Et on a attendu Nicolas, qui n'est jamais arrivé.
6: Ah oui.
7: J'ai pas entendu mon réveil et j'ai loupé le train.
6: Et pourtant, j'ai toqué à sa porte.
7: Ah non, mais c'est fou. Et j'ai laissé des traces dans tout Belfort.
1: Pardon. Et alors, on devait partir à 7h du matin. T'es reparti à quelle heure de Belfort?
7: 18h.
1: 18h.
6: Il a bien visité.
1: Ah, tu l'as bien visité.
7: Alors là, je connais Belfort comme ma poche. Hein.
1: On fait quoi une journée entière à Belfort?
5: C'est de la grasse mat de compète.
1: Ah ouais, là, c'est la bonne grasse mat, bravo. On fait quoi une journée à Belfort, Catherine?
5: Une journée à Belfort?
1: Ouais, on peut faire quoi une journée?
5: C'est beau, Belfort.
1: Ouais, ah, c'est beau.
7: Il y a le lion.
5: On peut venir voir le lion.
7: Ouais,
5: on peut venir voir le lion.
6: Il l'a bien vu.
7: Je l'ai vu de près, le lion. Longtemps.
5: Ah oui, c'est clair. Bon. Oui, il y a le château de Belfort, il y a la vieille ville qui est très jolie. Et après, il y a tous les alentours. Il y a beaucoup de choses à visiter autour de Belfort.
6: On reviendra.
1: Je crois que tu voulais réagir sur la lecture, ma Catherine. Tu lis, toi, c'est ça? Ou tes enfants? Vas-y.
5: Moi, pas beaucoup, mais par contre, je garde des enfants. Et j'en ai un de 10 ans qui est tout le temps le nez dans des livres. On veut lui faire plaisir, on lui achète un livre sur n'importe quel sujet. Alors, pas tellement les romans, il est plus docu, lui.
1: Ah ouais.
5: Mais, par exemple, il y a deux jours, j'ai été à la déchetterie. On a un endroit prendre et donner, en fait, c'est pour les choses qui sont encore en état.
6: C'est bien, ça.
5: Et il a récupéré une encyclopédie complète sur l'histoire du monde, quoi.
1: Très, très bien. Si je dépose dans ton casier Nicolas Malabœuf, je te le rends, tu le reprends?
7: Je rentre pas, moi, dans le casier.
5: Mais je rends pas. Hein.
1: Ah

0: non, tu le rends pas.
1: Non, mais je le rends pas.
0: Ah non, non, tu le gardes.
2: Tu le gardes.
0: Tu le gardes, il adore Belfort.
2: Non, non, lui, il a deux doigts d'acheter une maison à Belfort.
0: Il adore Belfort, mon Nicolas. Donc, hé, non, mais attends, t'es vachement bien, un gamin de 10 ans qui lit.
3: Le ballon d'Alsace, c'est moins cher.
0: Hé, c'est très bien, un garçon de 10 ans qui lit beaucoup, bravo.
2: Et tu lui limites les écrans comme ça.
0: Bravo.
3: Oui, alors c'est peut-être, il y a peut-être une relation de cause à effet, c'est sûr, parce que chez moi, il n'y a pas beaucoup d'écran. Donc
0: Eh ben bravo, bah continue donc, comme ça, ma Catherine. Merci beaucoup d'être passée nous voir, Catherine. On t'embrasse très très fort. Merci de ton sourire. Et tu repars évidemment avec ta sélection
2: pour le séjour Bellambra.
0: Voilà. Et puis bah c'est bien limiter les écrans. Là, l'autre jour encore dans le train, il y avait une petite 2 ans. Ils l'ont collé devant l'écran.
4: C'est la facilité.
0: Bon, vous aimez France Gall?
2: Énormément.
0: Ah, attends, s'ils aiment pas. 0810 055 056. Appelez-nous le samedi.
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0: Girl, bien sûr, avec Music. Yeah.
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0: 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Oui, j'adore ça. C'est nouveau, hein, vous êtes depuis la rentrée. Le samedi et le dimanche, 13h, 13h30, vous avez les clés de l'émission. Vous passez, vous racontez ce que vous voulez, réagir sur les thèmes du jour, nous faire un petit coucou, parler de vos youpis. Les moments youpis, c'est les moments de joie.
2: Oui, ce qui nous rend heureux.
0: Ouais, on a parfois des petites joies, ça ne sert à rien de partir dans des délires. Peut-être un petit truc qu'on a fait ces jours derniers et qui nous met en joie. On va parler à Sylvie qui est là. Ça va, ma Sylvie ?
3: Salut à toute l'équipe. Oui, ça va
0: bien. Salut, ma Sylvie, tu nous appelles d'où ?
3: À côté de Toulouse.
0: On vient bientôt à Toulouse.
2: Et le mois prochain.
4: Le 30 octobre.
0: Le 30 octobre.
4: À la Comédie de Toulouse.
0: Tu viens nous voir à la Comédie de Toulouse ?
3: Écoutez, chiche.
0: Allez, chiche. J'adore. Je voulais t'inviter, mais finalement, je préfère que tu payes tes places. Ça t'ennuie pas, ma Sylvie ? Hein ? Je t'invite à payer.
3: Je reconnais bien là,
0: Voilà. je t'invite à payer, d'accord ? Mais écoute, tu sais quoi, ma Sylvie, regarde, je prends l'engagement devant le monde entier, parce que grâce à l'application ICI, on nous écoute dans le monde entier, d'accord, Sylvie ? Donc écoute-moi bien, ma Sylvie. Tu payes. Tu viens, tu payes, d'accord ? Tu viens à 10-12, tranquille, hein, tu vois ? Tu es à 10-12, vous payez tous plein pot, et si en sortant t'aimes pas, je te rembourse. C'est pas mal, non ? Et c'est satisfait ou remboursé. C'est quand même pas mal. Franchement, ça n'arrive jamais, ça. Voilà.
2: Bravo.
0: Bim,
2: une idée par seconde. C'est
0: après, il y a un petit astérix, évidemment, offre soumise à condition. Oui. tu fais quoi dans la vie, ma Sylvie, à côté de Toulouse ?
3: Je suis infirmière.
0: Oh, quel beau métier. Grand, on dit tout le temps ça, mais c'est vrai, métier essentiel. Métier. Fais des piqûres comme ça.
3: Oui, aussi, entre autres.
0: Ah là là là là. C'est toujours en popotin, les piqûres, ou ça peut être ailleurs ?
2: Oh, c'est dans le bras, non ?
3: Ah non, ça peut être ailleurs, bien sûr.
0: Ah non, moi, c'est que au popotin.
2: Ah sinon, oui, pas de piqûres. Sinon, pas de piqûres.
0: Sinon, je n'en fais pas. Voilà, c'est contractuel. C'est écrit en dessous de mes ordonnances. C'est écrit uniquement dans le popotin. Tu voulais réagir sur quoi, ma Sylvie ?
3: Moi, je sais pas, sur la lecture.
0: Ah, la lecture.
3: Youpi, un petit youpi.
0: Allez,
3: aussi.
0: Un petit youpi concernant la lecture.
3: Alors, ah non, c'est deux choses différentes. Moi, sur la lecture, je trouve que l'offre multiple de livres, en fait, c'est pas un souci pour les lecteurs, puisque ça offre de plus en plus de choix et de possibilités. Ouais. Et d'ailleurs, ça m'a refait penser, je viens de finir une formation de 6 mois qui était découpée en 3 parties, dont une était consacrée à la lecture rapide.
0: Ouais.
3: Donc, c'est intéressant, puisqu'on a appris des techniques pour lire plus vite. Mais pour autant, moi, j'avoue que, en fait, la lecture plaisir, la lecture plaisir, j'accroche totalement. Et quand je pars en vacances ou en week-end, j'aime bien prendre un ou deux livres comme ça. Et je prends vraiment mon plaisir sur la lecture, la lecture comme ça.
0: Dis donc, hein, t'as vu, on a des auditeurs on a quand même des auditeurs intelligents. Je me dis, mais. Parce que nous, on est 3 couillons. On se dit, on parle à des couillons, mais en fait, non. Hein. Non.
3: Alors après, peut-être que la diversité des livres, justement, c'est peut-être plus dur pour les auteurs qui doivent être visibles et tout ça, mais pour nous, franchement. Bon.
4: Bienvenue sur France Culture, les amis.
0: Sylvie, c'est quoi une technique pour apprendre à lire vite ? C'est quoi alors ?
3: Par exemple, quelque chose qu'on nous dit d'arrêter de faire quand on est jeune et enfant, en fait, c'est prendre un guide. Par exemple, le doigt, en fait, quand on est petit, on lit avec le doigt.
0: Exact.
3: Et c'est une des techniques pour aller plus vite. Alors, ça peut être un stylo ou autre chose, mais c'est une des techniques qui nous permet d'aller plus vite.
0: D'accord. On prend son doigt à soi, pas le doigt d'un voisin. Voilà, c'est son doigt.
3: Après
2: chacun son doigt.
3: C'est avec l'autre, mais.
2: Chacun fait ce qu'il fait. Hein.
0: Très très bien. Donc le doigt. Mais c'est vrai.
2: Ça donne envie de dire.
4: On n'est plus sur France Culture là.
0: Non, on zappe trop. Sylvie, merci. Tu voulais rajouter quelque chose, ma Sylvie ?
3: Alors moi, mon petit loupé la vie.
0: Ah oui, vas-y. Bien sûr.
3: Mon petit loupé la vie dans un contexte où l'on parle de 10 000 chiens qui ont été abandonnés
0: cet été.
3: La France est tristement recordman.
0: On en a parlé la semaine dernière. Oui.
3: Ouais, moi c'est mon youpi, c'est d'avoir accueilli la mère biologique de la chienne que j'ai achetée il y a 3 ans et demi.
0: Oh là,
3: et du coup, j'avais demandé à l'éleveuse de me prévenir quand elle serait réformée des élevages, puisque au bout d'un moment ils s'en séparent pour avoir des plus jeunes.
0: Ouais.
3: Et du coup j'ai récupéré donc la mère de ma chienne biologique parce que je voulais qu'elle soit au moins avec un de ses chiens pour la deuxième partie de sa vie et c'est un bonheur de les voir ensemble.
0: Bravo. Alors comment s'appelle la chienne ?
3: Alors, la chienne que j'ai récupérée, elle s'appelle Octavia, et sa fille que j'ai achetée moi, elle s'appelle Rustine.
0: Rustine. Rustine. Et Octavia. Un petit égal qui s'appelle Rustine, c'est trop mignon. Eh ben, bravo, bravo. Voilà, une femme généreuse, une auditrice intelligente et généreuse comme on les aime. Merci ma Sylvie, on t'embrasse très fort.
4: Tu seras peut-être la gagnante de notre séjour Bel en Bras et on se voit le 30 octobre à la Comédie de Toulouse.
3: Voilà, bien, on vient à 12.
0: Ah oui, viens à 12, tu viens à 12. Merci beaucoup ma Sylvie, je t'embrasse très très fort. Ciao, ciao.
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0: Franchement, mais je pourrais faire ça, mais pendant des heures.
2: Oui,
0: mais vous êtes trop trop sympa. Est-ce que Jessica est là?
6: Oui, je suis là.
0: Comment va ma Jessica?
6: Elle va très très bien. Ah, tu nous appelles donc bientôt le week-end.
0: Ah bah oui. Cool. Tu nous appelles d'où?
6: De l'Indre. Là, en ce moment, je suis à Oulche.
0: À Oulche.
2: À Oulche.
0: Dans l'Indre.
6: Il y a plus de vaches que d'habitants.
0: Hein. Ah, ouais. C'est bien, on adore les vaches, nous, c'est pas un problème. Je crois que tu écoutes ici depuis peu de temps, c'est ça, Jessica?
6: Oui, en fait, j'ai découvert votre radio en allant voir un concert de Florent Pagny.
0: Ah, très bien.
4: Et donc, tu étais dans la voiture et tu as écouté quelle émission?
6: Oui, c'est ça. Et en fait, au bout d'un moment, il n'y avait plus de... Voilà, ça grésillait. Hop, j'ai appuyé sur les boutons et je suis tombée sur vous.
4: Et au pif.
0: Au pif. Et
6: au pif. Et depuis, je ne vous quitte plus.
0: Ah, bah voilà.
2: C'est gentil.
0: Ah, bah ça, c'est gentil. C'est grâce à Florent Pagny. Hein,
6: ouais. Ah, bah oui, donc, c'est grâce à Florent Pagny.
0: On a eu de la chance. On a eu de la chance. Tu voulais réagir sur les gilets jaunes, ma Jessica? Parce que
6: oui,
0: je crois que jadis, tu étais gilet jaune.
6: Oui, j'ai été gilet jaune. Ouais. Malheureusement, je ne sais pas si j'aurai le temps maintenant de faire tout ça. Mais effectivement. Je voulais parler du sujet parce que beaucoup de personnes pensent, quand il y a des casses, des trucs comme ça, que c'est les gilets jaunes qui cassent, des choses comme ça. Mais pas du tout. Ce sont des gens qui travaillent depuis des années et qui n'en peuvent plus, qui sont pris à la gorge.
0: Ouais.
6: Tout simplement, bah, on voit le prix du carburant aujourd'hui.
0: C'est ça.
6: Moi, j'ai 25 km à faire aller, 25 km retour. J'ai l'impression de remplir ma voiture juste pour aller bosser, quoi.
0: Ouais. Et là, tu penses que tu vas pas remanifester parce que bah tu peux pas, tu bosses.
6: Bah je bosse, voilà. C'est ça. Malheureusement, non, c'est ça. Aujourd'hui il y a des impératifs. Enfin, j'ai des impératifs. Avant j'étais un peu plus libre parce que je travaillais avec mon conjoint, on faisait chambre d'hôtes. Maintenant voilà, j'ai un job vraiment. Il faut que je sois là, quoi.
0: Ouais.
6: Je sois présent pour mes collègues.
2: Ouais. C'est pas évident.
6: Mais si à l'occasion ça tombe un dimanche ou quelque chose comme ça, oui, j'irai.
0: D'accord. Bon, et ben ma Jessica, merci beaucoup d'être passée nous voir. De nous avoir donné ton opinion là-dessus, puis tu repars évidemment avec ta sélection
4: pour le séjour Bel en Bras. On te rappelle peut-être demain.
0: Et ben voilà, c'est fini mes amis.
2: Oh non,
0: on va passer une belle journée ici et pas ailleurs.

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1: Bonjour à tous et bienvenue dans votre émission cinéma, ça tourne. Chaque samedi et chaque dimanche, vous avez rendez-vous à l'heure du déj ou du café pour découvrir les coulisses des tournages de films. Et aujourd'hui, j'ai le plaisir d'accueillir le comédien Alban Ivanov, qu'on a vu dans Le Marsupilami ou encore Le Grand Bain. Il quitte le registre de la comédie pour un drame historique, Justin le Juste, réalisé par Éric Barbier, qui est également notre invité. Ils ont tourné en Bourgogne, entre autres, dans un petit village resté dans son jus. Et nous reviendrons sur les dessous de la reconstitution historique pour les besoins du film. Mais juste avant de les recevoir, mon conseil cinéma de la semaine.
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1: À découvrir au cinéma depuis ce mercredi un film génial dans la lignée de Woody Allen. L'Invitation, c'est le titre, un film avec Penélope Cruz, Edward Norton, qu'on a vu dans Fight Club, Seth Rogen et Olivia Wilde, qui est également réalisatrice de cette invitation un peu spéciale. Imaginez que vous invitez vos voisins un soir à dîner.
3: Bonsoir. Allez-y, entrez.
4: On est ravis de vous voir.
3: On est tellement contents de vous recevoir.
1: Un couple que vous croisez brièvement dans l'ascenseur, mais que vous entendez surtout le soir, lors de leurs ébats. Oui, oui, qui ont l'air d'ailleurs très rock'n'roll. Imaginez maintenant que ce même couple de voisins vous parle d'eux-mêmes, de leurs propres ébats, certes un peu bruyants, et qu'ils vous font une confession et une proposition à laquelle vous ne vous attendiez pas du tout.
5: On se sent proche de vous. Il y a un lien très fort entre nous quatre.
3: C'est si gentil, merci.
6: Ouais.
3: Oh, dis merci, Joe.
6: Merci. C'est très flatteur.
7: J'arrive pas à y croire. Je retiens ce que j'ai dit. On devrait inviter des gens plus souvent.
3: Super.
5: On a un genre de petit jeu entre nous.
7: Ils se foutent littéralement de nous.
8: On voulait seulement voir l'appartement.
7: Pourquoi j'ai l'impression d'être le seul à ne rien comprendre?
1: Le couple de voisins fait part de ses pratiques, on va dire très modernes, pour pimenter leur relation, et le dîner va prendre une tournure inattendue, en plus de faire voler en éclats les certitudes de tout le monde.
6: Ce chemisier, il est joli, il te va très bien.
3: Ah oui? Eh ben, tu pourrais me dire ça plus souvent.
1: L'Invitation est une pépite au niveau des dialogues, de l'interprétation. Penélope Cruz y est plus flamboyante que jamais. Un festival de joutes verbales et de décortiquage psychologique qui questionne la difficulté des relations amoureuses et qui rappelle aussi ce film.
9: Tout le monde aime le sexe, non?
10: Toi, par exemple, ce que t'aimes, c'est qu'on te regarde marcher nu.
11: Tu regardes ma femme marcher nu?
10: Oui, par la fenêtre du salon, là-bas, oui.
1: Ça, c'est un extrait du film « Éplucie affinité » avec Isabelle Carré et Bernard Campan, qui a exactement la même histoire, puisqu'en fait, les deux films sont un remake d'un film espagnol, Sentimental, sorti en 2020 et qui depuis a inspiré près de 10 remakes, portugais, sud-coréens, tchèques, belgos, néerlandais ou encore suisses, sous le titre « Les voisins du dessus ». C'est dire l'efficacité du scénario ultra bien ficelé. On ne peut s'empêcher de se mettre à la place des personnages au cœur de cette soirée qui dérape et se questionner nous-mêmes sur notre propre façon de vivre nos relations amoureuses.
3: On pratique le sexe en groupe.
10: Chacun ses hobbies en même temps, hein. Moi c'est la flûte.
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1: Et soyez les bienvenus sur votre radio Ici, ravi de vous accueillir dans votre émission cinéma, ça tourne, qui met en lumière les coulisses des tournages de films. Et aujourd'hui, coup de projecteur sur un film qui nous emmène en plein cœur de la Première Guerre mondiale. Et on fait le voyage aujourd'hui avec le comédien Alban Ivanov et le réalisateur Éric Barbier. Bonjour à tous les deux.
12: Bonjour madame.
1: Bonjour Ségolène, pas madame.
12: Bonjour Ségolène.
1: Alban Ivanov, justement, on vous voit partout au cinéma depuis quelques années, surtout dans des comédies, Le Grand Bain, Les Secpas, Challenger, Le Marsupilami, et vous voici, premier rôle d'un drame historique, Justin le Juste. C'est vous, c'est le titre de ce film. Et Justin, c'est un paysan qui va devoir troquer sa fourche contre le fusil pour aller faire la guerre. Est-ce que vous pouvez nous pitcher la suite en deux phrases, Alban Ivanov, et on lance la bande-annonce?
12: C'est un paysan inculte qui travaille dans sa ferme, et un jour deux gendarmes et un curé vont venir le chercher en lui expliquant que c'est la guerre, ce qu'il ne sait pas, oui. Il ne connaît pas même le mot, et il va se retrouver propulsé dans cette guerre de 14-18.
1: Bande annonce.
13: Ah, vous ne le savez peut-être pas, il se passe des choses graves. Quand les hommes se battent, c'est la guerre.
14: Faut me parler avec des mots que je comprends.
15: Mais qu'est-ce que t'as pas compris?
14: La guerre, je sais pas ce que c'est. 10 jours après, ils nous ont envoyés sur le front. Qu'est-ce que je foutais dans ce merdier? La guerre avait commencé depuis un an et je ne savais rien de ce qui se passait entre les Allemands et les Français. J'ai été complètement perdu. Tout le monde me traitait comme un imbécile.
16: Éberge!
15: Là-bas.
16: Allez là-bas.
15: Oui.
17: Vous étiez chez les Allemands.
14: Oui. J'attendais toujours de rencontrer l'ennemi.
1: Extrait du film Justin le Juste au cinéma mercredi prochain, tourné il y a un an dans les Ardennes belges et en Bourgogne. Éric Barbier, vous qui êtes le réalisateur de ce film, pourquoi avoir choisi ces lieux de tournage spécifiques?
18: Alors, les Ardennes belges, en fait, on a un petit peu suivi les endroits où il y avait eu des conflits. Et on s'est basé dans des lieux où qu'il y avait un peu une mémoire de cette guerre. Notamment, par exemple, il y a tout un campement allemand. Et en fait, on a tourné dans un lieu qui était un endroit qui avait été un campement allemand à l'époque. Et ensuite, pour la Bourgogne, alors ça, c'est une autre difficulté. C'était la fin du film, qui est une prise d'otage, et nécessitait une scénographie assez particulière. Ça veut dire qu'on devait avoir la mairie, et en face de la mairie, les militaires installaient leur QG. Donc, on cherchait une mairie avec quelque chose en face. Un café, un lieu, une maison. Et on a fait, je sais pas combien, on a dû voir peut-être 500 villages, quoi, à peu près, toute la France. Et on est tombé sur Mailly-Château, qui est un village qui est très préservé, où il y a très peu de pollution, ce qu'on appelle la pollution urbaine, c'est-à-dire de poteaux, de bornes.
1: Oui, de poteaux électriques, voilà, tout ce qui est contemporain.
18: Tout ce qui est contemporain. Et en fait, on a trouvé cet endroit qui était parfait pour toute la scénographie de la fin du film.
1: Et on va y revenir à ce village Mailly-Château. Donc, vous avez tourné en plein mois d'octobre, de novembre, ça devait être sport. Du froid, de la pluie, j'imagine, aussi sur le tournage.
14: Oui.
1: Un peu, ouais.
14: Oui,
1: puis Alban Ivanov s'en souvient.
18: Quand il n'y en avait pas, on en rajoutait.
14: Oui, voilà, c'est ça. On avait cette chance-là.
1: Oui, c'est ça. C'était un tournage assez sport et physique aussi pour vous, Alban. Justement, c'est l'heure de récolter vos souvenirs sensoriels de tournage. Alban Ivanov, en vous remémorant le tournage de vos scènes en Bourgogne ou dans les Ardennes, quelle odeur vous revient en tête?
14: L'odeur des explosions. L'odeur un peu de poudre des armes.
1: Ouais. Est-ce que vous pouvez développer?
14: Non.
1: Non, mais c'est hyper intéressant parce que il y a eu très peu d'effets spéciaux numériques justement sur ce film, donc vous avez fait des vraies explosions sur le plateau de tournage, Eric.
14: Exactement.
18: Oui, oui.
14: Mais c'est pas l'odeur le plus marquant, c'est les impacts, c'est le bruit. Donc c'est vrai que le fait d'avoir travaillé comme ça en les faisant sur place pour le jeu, évidemment que ça aide à se mettre dedans.
1: En condition, ouais. Pour vous, Éric Barbier, c'est l'odeur de la terre, puisque vous avez, je vous cite, passé vos journées dans la boue sur ce tournage.
18: Oui, ça veut dire que, mais c'est vrai que c'est quelque chose qui m'a. C'est vrai qu'au niveau de l'odeur, la terre mouillée, parce qu'on a comme on n'a pas pu tourner dans de vraies tranchées, parce qu'on pouvait pas les abîmer. Du coup, on a fait un champ de guerre, donc on a creusé les tranchées. Et donc le chef décorateur a creusé tout un ensemble de galeries. Il a installé des faux arbres abîmés, etc. Ça a été un gros travail. Et surtout, à la fin, il y a eu, on a inondé le terrain. Donc il y a eu des camions et des camions d'eau qui sont venus pour créer de la boue. Et c'est vrai qu'on tournait là-dedans et on était couverts de boue, même les gens qui travaillaient, je veux dire pas que les acteurs.
1: Ouais.
18: Et c'est vrai qu'on sentait la terre. Quand on rentrait à l'hôtel, moi, j'enlevais mes habits et ça sentait la terre. Dans la salle de bain, ça sentait la terre humide. C'était pas désagréable, hein, mais ça sentait la terre.
1: Ouais. Et vous rentriez chez vous, vous étiez noir.
18: Chez moi, j'avais pas de chez moi. C'est...
1: Enfin, oui, chez
18: c'est
1: vous,
18: ça,
1: oui,
18: à l'hôtel. Et en fait, même à tel point, on était tellement couverts de terre qu'un soir, on a fini très tard, à 2h du matin. Et je suis arrivé à l'hôtel avec Jean-Jacques, qui était le directeur de production, et j'étais tellement sale que le gardien, il a dit, non, mais qu'est-ce que vous faites là, monsieur? Il a pas voulu me laisser rentrer.
1: Non, c'est pas vrai.
18: Oui, ça a duré un quart d'heure.
1: Oh,
18: et jusqu'à ce que le directeur de production arrive, explique qu'on était à l'hôtel, il pouvait pas croire qu'un boueux comme ça, un bouseux, quoi, un bouseux, puisse habiter dans cet hôtel.
1: C'est dingue. Mais alors, c'est ça aussi que j'ai aimé dans votre film, Éric Barbier. Vous aussi, Alban Ivanov, c'est que les personnages ne semblent pas sortir d'une publicité, entre guillemets. Ils sont tous un peu crades. Vous avez Alban comme un voile de poussière permanent sur le visage. Mmh. Donc, c'est pas du maquillage. C'était vraiment... Où il y a aussi du maquillage.
14: Oui, il y a du maquillage. Mais après, il y a plein de... Il y a de la fausse poussière, il y a de la fausse terre. Mais tous les jours, on était dans les vraies conditions des soldats. De l'époque, donc dégueulasse. Voilà, on va pas se mentir.
18: Et puis en plus, ça veut dire, pour aller dans le sens de votre question, par exemple, sur les visages des gens, on se rendait compte que pendant la guerre, en fait, les gens ont toujours des impacts. Vous voyez, donc il avait toujours des écorchures, des coups, parce qu'on se disait, en fait, à la guerre, on se déchire, on prend des bouts de terre, on ne sait pas que tuer. Il y a des moments où on s'accroche, on se blesse, les mains sont sales, etc. Donc il y avait en effet un beau, gros travail sur les visages de tous les acteurs.
1: Alban Ivanov, c'est un rôle donc très physique à plusieurs niveaux. Quelle sensation physique retenez-vous de ce tournage?
12: Ah là là. Tout de suite, celle qui me vient, c'est quand on marche dans la rivière avec Biran. On tombe dans l'eau et à ce moment-là, j'ai un manteau allemand qui déjà pèse je sais pas combien sec. Mais je me souviens de quand je suis tombé dans l'eau et j'ai dû me relever. J'ai dû prendre 20 kilos
1: d'un coup.
12: Et ça m'a surpris. Là, j'étais content de m'être appliqué sur mes squats à la salle de sport avant.
1: Oui, c'est vrai. Vous êtes préparé physiquement pour ce rôle ou c'est toute l'année que vous faites des squats?
12: Je fais toute l'année des squats, mais en lisant le scénario, je savais que ça allait être très physique. Donc, j'étais prêt à vivre ce qu'on allait vivre.
1: Ouais, c'est ça, parce qu'au niveau des costumes également, vous avez des vrais costumes, enfin des costumes type d'époque, entre 15 et 20 kilos parfois. Vous avez
12: On a les vrais costumes, les vraies armes. On portait nous-mêmes nos balles, notre bouffe,
18: tout le barda.
12: Tout le barda, donc il y avait tout.
1: Comment ça?
12: Parce que en fait c'est ça le fait. Plus on était proche du réel, c'est une vérité, c'est que ça aide vraiment pour le jeu. Ça veut dire que jouer la fatigue si on est que dans des bonnes conditions, finalement c'est plus dur que d'être vraiment fatigué. Donc Monsieur Barbier
1: a
12: compris ça. C'est là où c'est un grand cinéaste. Il a compris que jouer la fatigue vaut mieux que l'acteur soit fatigué, il va mieux jouer.
1: Vous avez mis combien de temps à vous en remettre de ce tournage, Alban Ivanov?
12: Franchement, j'ai eu un avant et un après.
1: Sérieux?
12: Mais j'étais super content. On est très fiers de ce film-là parce que quand on donne, on se donne humainement, physiquement, mentalement, c'est une grande fierté. Mais on a vraiment tout donné pour ce film-là.
1: Ouais, ça tourne ce samedi avec l'équipe du film Justin Lejuste, Alban Ivanov et le réalisateur Éric Barbier. Et alors, on parle des sensations physiques. Alban Ivanov, à un moment donné, vous êtes déterré, donc dans une des scènes, parce que vous avez été entièrement enseveli dans la boue suite à des explosions. Est-ce que vous étiez vraiment... Alors, j'imagine que vous n'étiez pas complètement enterré, bien sûr, mais à un moment donné, est-ce que vous étiez quand même immergé dans la boue pour les besoins du film, pour qu'on vous en sorte?
12: Éric Barbier préférait que je frôle la mort pour bien jouer, encore une fois.
18: Pas vrai du tout.
12: Non, c'est pas vrai.
1: On va pas colporter de fausses infos.
12: Ah non, mais il travaille vraiment d'une manière originale. Non, j'avais quand même, il m'avait fait un trou un peu intérieur comme une marmotte, donc j'étais sous la terre avec des cartons qui faisaient que je pouvais respirer quand même, mais j'y étais aussi à ce moment-là, dans la bouche. Mais en vrai, c'est ça, c'est évidemment qu'il faut pas se mettre en danger, mais on est quand même obligé. Par exemple, la boue, pour que ça marche à l'écran, il fallait vraiment que je me mette de la boue dans la bouche, quoi. Donc voilà, on triche, mais en même temps, on est quand même obligé de donner de notre personne.
1: Ouais. Qu'est-ce qui vous reste de ce tournage, Alban Ivanov?
12: J'ai beaucoup appris. Je suis vraiment très fier de ce tournage. J'ai appris la rigueur. Il y a vraiment un avant, un après dans ma manière de travailler. Mmh. C'est le film où je me suis le plus investi à tous les niveaux.
1: Oh. Éric Barbier, quel est le son que vous retenez de ce tournage?
18: Quel son je retiens de ce tournage?
1: Ou le bruit,
18: Les explosions, parce que c'est assez impressionnant quand on est sur le plateau, en fait, parce que d'un coup, il y a quelque chose avec les coups de feu et les explosions. Ce que disait Alban, ça veut dire qu'on se retrouve pendant très peu de temps, pendant une minute ou deux minutes, on est dans une situation où d'un coup, le réel s'empare de l'endroit où on tourne.
1: Ouais.
18: Donc ça, c'est un truc qui était très fort pour moi. Et voilà, je dirais ça, les explosions et les coups de feu.
1: Et parmi les accessoires de tournage marquants, il y a ce fameux instrument de torture qui est également testé sur vous, Alban Ivanov, qu'on vous place dans la bouche. Ça s'appelle la poire du pape.
18: Oui.
1: Et c'est donc c'est un vrai. Bah, racontez-nous vos souvenirs à ce sujet, Alban Ivanov.
12: Non, mais c'est horrible.
1: Parce que vous le gardez longtemps dans la bouche, vous ne pouvez pas parler.
12: Non, je le garde longtemps dans ce que vous voyez à l'image, mais à tourner, je le garde encore plus longtemps.
1: Vous l'enlevez pas entre les prises, si quand même.
12: Si, mais.
1: Donc on va décrire pour nos auditeurs, c'est une espèce de poire métallique qui rentre dans la bouche et qui empêche de la fermer, de parler, de faire.
12: Voilà,
1: tout
12: c'est
1: ce qu'on fait d'habitude
12: je
1: avec
12: sais
1: sa
12: pas
1: bouche.
12: Comment on pourrait expliquer aux auditeurs.
18: Non, ça veut dire en fait, c'est à la base c'est un objet. On ne sait pas si c'est un vrai instrument de torture.
1: Ah
18: c'est
1: d'accord.
18: C'est un objet qui a été. Il y a un exemplaire au Louvre et il y a plein de poires du pape qui s'appelait aussi la poire d'angoisse. Et il y a cet objet, on le retrouve dans plein d'endroits, elle se vend et tout, mais on ne sait pas si c'est une légende que c'était un instrument de torture. Inventé par un Toulousain qui était un voleur et qui aurait mis ça dans la bouche des gens qui le volaient, mais ce qui me paraît très compliqué.
1: Oui, quand même.
18: Par contre, l'objet était un objet assez raffiné, donc c'est un objet, par exemple, qu'on a fait fabriquer par un orfèvre.
1: Ok.
18: Donc c'est lui qui a recréé tout le système. Il a pris des copies de cet objet au Louvre notamment, et après on a fait pour que l'objet soit assez délicat parce qu'il y a un côté dans la scène un peu sadique. Du personnage et la méticulosité avec laquelle il utilise l'objet était un truc qui était intéressant pour le film.
12: Ouais. C'est comme vous mettre un cric dans la bouche.
1: Voilà. Oui, c'est vrai
12: pour ça que je cherchais l'image. C'est un cric de bouche.
18: Ça
12: veut dire, voilà, on tourne et ça s'ouvre et ça peut vous casser la mâchoire.
1: Et voilà. Donc ça a été fabriqué exprès pour le tournage.
18: Ouais.
1: Et qu'est-ce que devient ce genre d'accessoire après le tournage? Vous le gardez ou...
18: Non, on l'a offert à Alban.
1: Il trône sur la cheminée d'Alban Ivanov. Secret de tournage autour du film Justin le Juste avec Alban Ivanov et son réalisateur Éric Barbier. Et dans un instant, on va filer en Bourgogne au cœur d'un village qui accueille souvent des équipes de films, le village de Mailly-le-Château, dont le maire a été très heureux de vous recevoir.
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1: Ça tourne ce week-end avec le réalisateur Éric Barbier, à qui on doit Petit Pays ou encore La Promesse de l'Aube avec Pierre Niney et Charlotte Gainsbourg. Et il revient au cinéma mercredi prochain avec Justin le Juste, film tourné avec Alban Ivanov dans le rôle titre, qui a en partie été réalisé en Bourgogne, dans un petit village de Lyon, au sud d'Auxerre. Alban, est-ce que vous vous souvenez de votre venue, donc c'était il y a un an, à Mailly-le-Château?
12: Oui, je m'en souviens. Magnifique petit village qui est resté dans son jus. Mmh. Très, très beau patrimoine français. Et l'accueil des habitants, du maire. Franchement, même eux nous ont beaucoup aidé à porter le film.
1: Vous dites pas ça parce qu'il est en ligne avec nous, le maire.
12: Ah bah non, voilà. Je l'apprends.
1: Il est avec nous, Jean-Michel Godefroy. Bonjour Jean-Michel.
15: Oui, bonjour à tous.
1: Vous êtes l'ancien maire de Mailly-le-Château, puisqu'aujourd'hui c'est la mairesse Géraldine Micot, mais vous étiez maire au moment du tournage qui a environ duré un mois au cœur de votre village, dont la population est de 500 habitants environ. La venue d'une équipe de tournage, ça doit pas mal chambouler la vie du village, non?
15: Ah ben, bien sûr, mais il faut dire aussi qu'ils le savent tous, qu'on avait été un peu entraînés avec les enfants de la Résistance avant.
1: De Christophe Baratier, oui, qui est également venu tourner chez vous.
15: C'était encore une très bonne nouvelle qu'on puisse accueillir un autre film aussi.
1: C'est pas la première fois que vous accueillez donc des tournages de films. Et, si vous acceptez aussi, c'est parce qu'il y a des retombées économiques importantes pour le village?
15: Ça va, mais c'est pas... c'est pas des sommes non plus faramineuses, hein, faut pas croire. Hein. Mais à cause on est retombé, c'est vrai que ça fait connaître Mailly-le-Château, ça fait beaucoup de figurants, de Mailly-le-Château, tout ça, ça fait quand même une bonne émulsion. Quoi.
1: Mais oui, puis ça fait bosser les habitants du village.
18: Puis Jean-Michel, on a cassé quand même la mairie, c'était bien, quoi. Non?
15: Ben oui, mais elle est pas refaite.
18: Ben oui, je sais, il y a toujours le trou.
1: Mais est-ce que vous pouvez développer? Vous avez cassé la mairie avec
18: Barbier? Oui, on a cassé la mairie, c'est on a tiré dessus au canon.
12: Bon, ben, il y a un boulet de canon.
18: On a envoyé un boulet de canon et Jean-Michel a dit, allez-y, il n'y a pas de problème.
1: Non, sérieux?
18: Oui. Et il y a toujours un trou, pas vrai? Il a été réparé, le trou, non?
15: Oui, quand même, heureusement, tout est en ordre, donc on ne peut pas s'inquiéter.
1: Éric Barbier, j'ai noté un détail dans votre film, il y a de la fumée tout le temps dans les scènes en extérieur, comme une brume permanente qui donne un cachet assez particulier aux images, bien sûr. Est-ce que c'est rajouté ou il y avait de la fumée permanente à Mailly-le-Château?
18: Non, ça veut dire qu'à Mailly, en fait, on a, pour casser en fait, un peu l'image, avec le chef opérateur Thierry Arbogast, on a décidé, il y avait toujours des machines à fumer, qui permet de casser un peu la définition des lieux, pour donner un peu une... je sais pas, un cachet au lieu. Et c'est vrai qu'on avait de la fumée partout, tout le temps.
1: Ouais, donc voilà. Machine à fumer en permanence.
18: Voilà, voilà. Mais c'est plus pour casser l'image que pour faire de la fumée au sens fumée, quoi.
1: Bien sûr. Merci beaucoup Jean-Michel Godefroy de nous avoir emmené dans votre superbe commune Mailly-le-Château, qui va peut-être avoir des touristes en plus grâce au film d'Éric Barbier. Merci beaucoup Jean-Michel.
15: Merci, bonne journée à tous.
18: Allez,
15: merci,
18: bonne journée Jean-Michel, monsieur le maire.
1: Monsieur l'ancien maire donc de la commune de Mailly-le-Château. Éric Barbier, avec quoi avez-vous envie que les spectateurs repartent après avoir vu votre film ?
18: Je crois que la force du film et ce qu'on a eu un peu, les retours qu'on a eu un peu dans les projections en France, c'est que, en fait, le film, paradoxalement, est assez optimiste. Ça veut dire que l'idée que des hommes entre eux qui se soudent, arrivent à changer des choses qui sont des choses importantes. Mmh. Et ça, je pense que c'est intéressant sur un film sur la Première Guerre mondiale qui souvent sont des films très noirs.
1: C'est vrai.
18: Et celui-ci ne l'est pas.
1: Justin Le Juste qui sort au cinéma mercredi prochain avec Alexandra Lamy, Biran Ba, Thierry Ancis et bien sûr Alban Ivanov. La suite de Ça tourne, c'est demain, même heure, même fréquence, à 13h30. Nous recevrons un décorateur de cinéma qui a une particularité, il parfume tous ses décors pour aider les équipes à s'imprégner de l'univers du film. Et on en parlera avec vous, Alban Ivanov, Éric Barbier. Vous restez avec nous pour cette partie. À demain.
18: À demain.
12: À demain.
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16: Voici l'actualité de la semaine vue par RFI, la radio-télévision suisse, Radio-Canada, ici en France et la RTBF en Belgique. Et d'abord aujourd'hui, cette enquête collaborative de 24 médias internationaux, elle lève le voile sur les accords conclus entre l'administration Trump et des pays tiers pour accueillir des migrants expulsés des États-Unis. Nicolas Sûr.
19: Des migrants dont les droits sont souvent bafoués. En Afrique, 13 pays ont signé ce type d'accord.
16: Il était devenu le visage de ceux qui rencontrent d'importantes complications après la pose d'une prothèse anti-hernie. Le comédien et metteur en scène français Arnaud Denis est mort cette semaine. Il a souhaité être euthanasié en Belgique après 3 années de calvaire et une longue bataille face au monde médical. D'autres entendent poursuivre son combat. En Suisse, un intense lobbying a émaillé cette semaine les débats parlementaires. Il concernait les banques trop grandes pour faire faillite, Pierre Anchoffat.
20: La première chambre a tenu bon, elle a résisté aux pressions des milieux économiques et du patron du BS. Elle soutient la volonté de régulation du gouvernement.
16: En Belgique, des enseignants ont saisi la Cour constitutionnelle. Ils espèrent suspendre et annuler les économies décidées par le gouvernement de la Fédération Wallonie-Bruxelles. Jacques Remers.
21: Oui, une action judiciaire soutenue par des rassemblements devant les palais de justice et par des grèves dans certains établissements. Ces enseignants protestent notamment contre l'augmentation des heures de travail dans l'enseignement secondaire supérieur.
16: Enfin, nous nous quitterons sur une disparition, Nadi Mobarak, la disparition d'un lac unique au Canada.
22: Oui, un lac invisible de l'Arctique dont la formation datait de 4000 ans.
16: De très nombreuses expulsions donc depuis le retour de Donald Trump à la Maison-Blanche. Plus de 25 000 personnes ont été expulsées des États-Unis vers des pays tiers, des pays avec lesquels elles n'ont souvent aucun lien. Des centaines d'entre elles ont été envoyées en Afrique. Une enquête de presse coordonnée par Forbidden Stories et dont RFI est partenaire révèle les dessous de ces accords, Nicolas, et les nombreuses atteintes aux droits fondamentaux des personnes expulsées.
19: Oui, Washington affirme qu'il s'agit surtout de personnes condamnées pour des crimes ou dont le pays d'origine ne veut pas. Mais selon notre enquête, beaucoup de ces personnes bénéficiaient en réalité d'une protection accordée par la justice américaine. Elles ne pouvaient pas être renvoyées dans leur pays de naissance parce qu'elles risquent d'y être persécutées. Cet obstacle, l'administration Trump le contourne en les expulsant dans un pays tiers qui, à son tour, les renvoie dans le pays d'origine qu'ils avaient fui. C'est le cas notamment du Ghana, l'un des 13 pays africains à avoir signé ce type d'accord. Cette pratique, appelée le refoulement en chaîne, viole le droit international. Par ailleurs, alors que la loi américaine laisse aux expulsés un délai de recours, certains racontent avoir été placés en toute hâte et de force dans un avion, parfois sans connaître leur destination. Mazépied menotté.
16: Oui, l'enquête montre aussi que Washington a mené une offensive diplomatique pour convaincre plusieurs gouvernements africains d'accepter ces expulsés. Et il y a des contreparties financières, commerciales ou diplomatiques.
19: visas, taxes sur les exportations, financement du système de santé. La contrepartie est parfois explicite, comme le Ghana qui a obtenu la levée des restrictions sur les visas à destination des États-Unis et une baisse des tarifs douaniers. Ailleurs, les gouvernements sont largement restés muets sur les termes de la négociation.
16: Il avait médiatisé son calvaire ces dernières années après la pose d'une prothèse anti-hernie. Le comédien français Arnaud Denis est décédé mardi dernier, il avait 43 ans. Il a souhaité être euthanasié en Belgique. Comédien et metteur en scène reconnu, Arnaud Denis a voulu mettre fin à des souffrances qu'il qualifiait d'insupportables. 3 ans de calvaire, dit-il, après la pose et puis le retrait de cette prothèse. La pose d'implant anti-hernie concerne beaucoup de monde. C'est une opération très courante, qualifiée de bénigne. Pourtant, les problèmes sont courants. Avant sa mort, Arnaud Denis était devenu le visage donc de ces patients qui rencontrent d'importantes complications. Alice Cachaner revient sur son combat.
4: À bout de force et très amaigri, Arnaud Denis raconte comment sa vie a basculé en 2023 après la pose d'un filet en polypropylène pour soigner une hernie de l'aine. Mais très vite, d'intenses douleurs apparaissent.
5: Des douleurs de coups de poignard, des espèces de décharges électriques. Mais j'étais loin, loin d'imaginer le calvaire que j'allais vivre.
4: L'homme de théâtre prend alors le rôle de lanceur d'alerte et crée un groupe Facebook qui rassemble plus de 6000 membres aujourd'hui. Arnaud Denis fustige un manque d'informations sur la pose de prothèse de hernie.
5: On ne veut pas semer la peur. On est là pour prévenir parce qu'on estime qu'il y a non pas un danger de douleur chronique, mais 15 catégories de dangers qui sont écrites dans les notices. Voilà, les chirurgiens ne pourront plus dire en cabinet « Vous n'avez pas mal, c'est dans la tête ».
4: Quelques jours avant son décès, la plainte d'Arnaud Denis pour blessures involontaires a été classée sans suite. Joint par téléphone, le comédien nous a fait part de son désarroi.
8: On piétine le peu qui reste de moi, voilà. Pour la plainte collective, c'est les autres qui prendront le relais, qu'est-ce que vous voulez ? Moi, je ne peux plus.
4: Plusieurs patients souhaitent en effet mener des recours en justice. Suite à l'alerte d'Arnaud Denis, l'agence de sécurité du médicament a enregistré une hausse des signalements pour effets indésirables. Les résultats d'une vaste étude épidémiologique sont attendus en fin d'année.
16: Alice Cachaner pour Radio France.
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16: Il a été question de la solidité des banques suisses cette semaine. Pierre-An, la loi sur les banques too big to fail, trop grande pour faire faillite, a franchi une première étape au Parlement.
23: Oui, la Lex UBS de son petit nom, la dernière banque systémique après la débâcle de Crédit Suisse, une loi qui lui impose de couvrir intégralement par des fonds propres les risques que représentent ses filiales à l'étranger. En clair, que ce soit les actionnaires d'UBS et plus les contribuables qui supportent les risques.
16: Et ça, UBS n'en veut pas.
23: Sergio Ermotti, son grand patron, a dit tout le mal qu'il en pensait à la veille du débat. Cette loi affaiblirait sa banque face à ses concurrentes étrangères. Une intervention pour le moins déplacée, selon le socialiste Pierre-Yves Maillard.
24: Ce que M. Ermotti est en train de dire, c'est que je décide. C'est la banque elle-même qui décide le niveau de sécurité qu'elle veut avoir. Et ça, c'est insupportable dans un pays qui a déjà vécu 2 fois l'obligation d'intervenir massivement. Et on devrait tout faire pour donner au moins l'apparence que l'État est indépendante de cette banque pour décider des conditions de sécurité minimales qu'elle doit respecter.
23: Président de l'USAM, la fêtière des petites et moyennes entreprises, le centriste Fabio Regazzi, estime lui que l'intervention du grand patron du BS était légitime.
25: Il n'a pas dicté, à mon avis, ce qu'on doit voter. Il a dit quel est, à son avis, le compromis acceptable pour défendre d'une façon légitime les intérêts de la banque qu'il dirige. Après, les parlementaires sont libres de prendre la décision qu'ils veulent, mais ils doivent aussi être conscients de ce que est l'attente de la plus grande banque suisse.
23: La Chambre des cantons a donc tranché et soutenu dans une large mesure le gouvernement, rappelant ainsi que c'est bien l'autorité politique qui fixe le cadre. La Chambre du peuple devrait logiquement suivre son exemple, même si les pressions des milieux bancaires et économiques vont sans doute s'intensifier d'ici là.
16: En Belgique à présent, des enseignants saisissent la Cour constitutionnelle contre le décret programme de la Fédération Wallonie-Bruxelles. L'action est soutenue par des rassemblements devant les palais de justice et par des actions de grève dans certaines écoles, Jacques.
21: Et ce qui est visé par l'action de ces enseignants, c'est, rappelons-le, un décret voté en juin dernier par le gouvernement de la Fédération Wallonie-Bruxelles. Il prévoit notamment que les professeurs du secondaire supérieur prestent 22 heures au lieu de 20 heures, mais sans augmentation de traitement. Des professeurs ont donc saisi la Cour constitutionnelle pour faire suspendre et annuler le décret, estimant notamment qu'il cause un préjudice grave aux enseignants, en l'occurrence des pertes d'emploi, comme témoigne cette professeure de Français solidaires de l'action des requérants.
3: Le gouvernement ne nous écoute pas, donc il faut bien qu'on se tourne vers la justice, on n'a pas le choix. Et donc on souhaite que la Cour reconnaisse finalement qu'il y a bien des situations chaotiques, qu'il y a bien des enseignants qui aujourd'hui n'ont plus de travail.
16: Voilà donc pour cette professeure de français. De son côté, la ministre de l'Éducation a toujours dit qu'il n'y aurait pas de licenciement. Mais on l'a entendu dans ce témoignage, c'est aussi l'impact de cette décision sur l'organisation des cours qui mobilise, Jacques, les derniers foyers de résistance.
21: Oui, des écoles sont périodiquement en grève depuis la rentrée, notamment dans la région de Liège, où une vingtaine d'établissements étaient encore concernés par des actions ce mercredi. C'est ce qu'explique cette professeure qui est aussi déléguée syndicale.
3: On a beaucoup de collègues qui ont perdu des heures. Beaucoup de collègues, des éléments qui étaient incroyables au niveau de l'enseignement, de l'équipe. Donc c'est très dur, c'est pas très serein non plus parce qu'il y a beaucoup de changements d'horaire. Ça demande énormément de travail à nos collègues horaires qui, Dieu merci, font un travail incroyable.
21: Le climat est donc loin d'être totalement apaisé entre les enseignants et le gouvernement de la Fédération Wallonie-Bruxelles. La décision de la Cour sur le recours en suspension est attendue très prochainement. L'arrêt sur l'annulation, pas avant fin 2027.
16: C'est la fin d'une période, la fin d'une ère. Une étude scientifique confirme la disparition d'un écosystème unique au Canada. Un lac invisible de 4000 ans formé en Arctique n'existe plus, Nadi.
22: Exactement. Et on parle ici d'un écosystème unique puisqu'il ne restait au Canada qu'un seul lac épiplateforme, c'est-à-dire un lac constitué d'eau douce qui flotte au-dessus de l'eau salée sans se mélanger en raison de la densité différente des eaux. Cette masse d'eau était protégée par une barrière de glace près de l'île d'Ellesmere au Nunavut. Mais il y a 6 ans, en 2020, le plateau de glace s'est fendu en deux, détruisant pour de bon ce lac. L'événement avait alors été détecté par satellite. Ce n'est que récemment, pandémie de Covid-19 oblige, que les scientifiques ont pu se rendre sur les lieux pour évaluer les changements. L'analyse des données et les mesures annuelles effectuées depuis sur le terrain ont confirmé que le changement est permanent. Le lac n'est plus et l'eau de l'océan a remonté et pris sa place.
16: Et c'est le signe, Nadi, de changement profond dans cette région du pays.
22: C'est ce que croit le professeur Jérémy Bonneau de l'Université Laval, spécialiste de la mécanique des fluides.
6: C'est comme, c'est vraiment un échelon. C'est dans la transformation de cet endroit-là dans l'Arctique. Là. Puis ben là, dans l'Arctique canadien, c'est plus, les plateformes de glace et les lacs épiplateformes sont plus vivables. Le climat est tel que c'est plus des écosystèmes qu'on va retrouver. Là.
22: Les lacs épiplateformes étaient communs auparavant dans le nord du Canada. Il ne reste maintenant qu'une quinzaine de ces lacs dans le monde, en Antarctique et au Groenland.
16: Nadi Mobarak et Radio-Canada, merci d'avoir été au rendez-vous de l'accent des autres, comme chaque semaine. On se retrouve dans 8 jours, si vous le souhaitez, avec les partenaires des médias francophones publics.
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7: Toc toc ou dring dring, c'est nous, c'est ici et nous allons tout faire pour que ce dernier week-end de septembre démarre de la meilleure des façons, avec bien sûr de la musique, naturellement, beaucoup de bonne humeur et toute l'actu également pour être bien informé en ce samedi matin. Bonjour Valentin Bertrand.
9: Bonjour Christopher, bonjour à tous.
7: À la une aujourd'hui Valentin, c'est bien sûr la visite du pape Léon XIV en France.
9: Et nous allons notamment revenir sur cette grande veillée organisée hier soir au Stade de France dans une ambiance survolté devant 80 000 jeunes.
7: Reportage à suivre dans un instant. Juste le temps pour moi de vous souhaiter la bienvenue sur ICI en ce samedi 26 septembre.
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7: Un grand bonjour à vous. Merci d'avoir choisi ICI. Il est 6h. Le premier journal de ce samedi matin, Valentin Bertrand, ces mots ont enflammé le Stade de France.
10: La première chose que je voudrais dire, est très simple. Merci. Merci à Dieu. Merci à vous.
9: Ultime rendez-vous de la journée marathon du pape Léon XIV hier à Paris, au premier jour de sa visite officielle en France, à l'Élysée, à l'UNESCO, à Notre-Dame de Paris, et donc enfin cette veillée au Stade de France au milieu de 80 000 jeunes dès 17 ans, comme Alix, enchantée par cette soirée.
11: Je me sens hyper en paix, ça a été vraiment un moment très fort et très émouvant. J'ai trouvé de voir tous ces jeunes réunis, quand tout le monde criait Léon, Léon. Franchement, c'était trop chouette et là je suis libérée, vraiment il y a une grande paix intérieure et je pense que tout le monde est hyper heureux aussi. Moi, ce qui m'a plus marqué personnellement, c'était vraiment les moments de prière, surtout quand le pape a parlé. J'ai passé un message de paix, il faut le vivre chacun personnellement et qu'on répande aussi ce message. Je pense que vraiment une génération Léon est en train de revivre. Tous ceux qui étaient présents n'oublieront jamais ce moment. Ça a été vraiment un moment fort qui a marqué l'histoire, qui a marqué les chrétiens. Donc voilà.
9: Des moments de prière dans une ambiance festive et décontractée. On a vu beaucoup de jeunes avec un maillot de foot, pape Léon et le numéro 14 sur les Champs-Élysées cet après-midi. La grande messe annonce, elle, plus solennelle, mais la foule tout aussi compacte. 600 000 fidèles attendus et de nombreuses personnalités, mais pas le chef de l'État Emmanuel Macron, représenté par sa compagne Brigitte et le Premier ministre Sébastien Lecornu. La circonstance aggravante de racisme finalement retenue contre les 11 accusés du meurtre de Thomas Perrotto, cet adolescent de 16 ans roué de coups à la fin d'un bal de village à Crépol dans la Drôme en 2023. Certains témoins de la scène ont rapporté des propos anti-blancs et anti-français. Pas suffisant à l'époque pour le parquet, mais les juges d'instruction en ont donc décidé autrement, en prévision du procès prévu d'ici un an. Le principal adjoint d'un collège des Yvelines mis en examen pour le viol d'un élève, des poursuites engagées en avril dernier, mais rendues publiques seulement hier par le parquet de Versailles. L'homme de 38 ans est suspendu de ses fonctions. Il est aussi poursuivi pour détention d'images pédopornographiques.
13: Il réclame un plan d'urgence contre le dérèglement climatique.
9: Des ONG, des associations, des syndicats, plusieurs centaines d'organisations appellent aujourd'hui à marcher pour le climat. 260 rassemblements sont prévus partout en France après un été de tous les records. Et ce n'est pas fini. 31,8 degrés enregistrés hier dans la Sarthe, c'est du jamais vu. Ce constat, il inquiète sans forcément susciter une réponse personnelle ou politique pour ces habitants du Mans que vous avez rencontrés, Marie Mutrici.
14: Entouré de voitures, marchant sur du goudron bien noir, c'est sûr. Alain et Pascal, couple de retraités qui rentrent à Niort, le ressent.
15: Oui, il fait chaud. Très chaud. Trop chaud.
14: Est-ce que ça vous inquiète ?
15: Oui, ça oui.
17: On n'est pas prêt à vivre avec 50 degrés non plus. Hein.
15: L'eau aussi, c'est l'eau qui manque.
14: Mais que faire ? Christiane est une retraitée du Mans.
26: Je pense pas pouvoir faire quelque chose. J'essaye de faire des économies d'énergie pour réduire ma facture d'électricité, de gaz, ma consommation d'eau, enfin tout ça quoi. Mais on le fait déjà. Donc qu'est-ce qu'on peut faire de plus ?
14: Et la marche pour le climat alors ? Cette habitante de Changé n'ira pas ?
27: Ah ben pourquoi pas, mais juste je suis prise donc je peux pas et je ne savais pas. Mais oui.
14: Alors la politique.
15: Oula.
14: L'élection présidentielle, c'est dans 7 mois.
15: Ben, la politique, ça, c'est pas trop mon truc.
14: Éric habite près de Marolles-les-Braux, dans l'est du département de la Sarthe.
15: On n'a pas de réponse non plus à donner.
14: Isabelle regrette d'ailleurs que le débat n'existe pas.
28: C'est bien dommage qu'on en oublie ce qui s'est passé cet été et ce qui se passe encore au jour d'aujourd'hui.
14: Et Aurore, qui a toujours voté pour le Rassemblement national, ne pense pas que ça fasse recette.
29: C'est un trop gros chantier, je pense.
14: C'est pas par quel bout le prendre.
29: Ouais, c'est ça. Il aurait fallu peut-être commencer il y a quelques années, quoi.
14: Elle estime d'ailleurs que les propositions de Marine Le Pen sur le sujet ne sont pas à la hauteur.
9: Des rassemblements notamment prévus à 11h30 à Machy, en Haute-Savoie, où la question du climat se mêle là à la fronde contre le chantier de l'autoroute A412 à Paris. Le rendez-vous est donné à 17h, place de la République. À peine démarré, l'EPR de Flamanville mis à l'arrêt, une pause programmée de près d'un an pour une inspection approfondie d'IEDF et le remplacement du couvercle défectueux chargé d'assurer l'étanchéité du réacteur le plus puissant de France.
30: 6h04, une première réussite pour Zizou.
9: Victoire serrée, mais une victoire quand même. 1-0 face à la Turquie pour ce match d'ouverture de la Ligue des Nations. Un but inscrit par le capitaine Kylian Mbappé, sorti quelques minutes après sur blessure et forfait pour les 3 prochains matchs. Pour le reste, le nouveau coach Zinedine Zidane est satisfait.
31: On est satisfait pour un premier match, en tous les cas, d'avoir gagné ce soir sur un terrain un peu compliqué. Et on est vraiment content de cette victoire après 3-4 entraînements. Ça augure de belles choses pour nous, quoi. On va continuer à travailler. Là, il va falloir se reposer. On doit simplement se dire que c'est le processus normal. Et moi, je suis content de ce que j'ai vu, en tous les cas. Des choses qu'on a mis en place, c'est qui étaient qui ont été intéressantes pour nous. Et puis on a gardé surtout un équilibre d'équipe tout au long du match. Voilà, on sait qu'on est bon avec le ballon, et sans ballon, il faut qu'on le soit aussi, parce que quand il y a de belles équipes, ben, il faut toujours un équilibre d'équipe, et on l'a eu tout au long du match.
30: Et prochain déplacement après-demain contre la Belgique.
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30: La météo, Christopher, et c'est un temps sec qui nous attend aujourd'hui sur l'ensemble du pays.
1: Alors, temps sec, oui, mais ciel tout de même nuageux, notamment ce matin sur les départements de l'Ouest. Mais je vous rassure, ça ne va pas durer puisque le soleil va réussir à se frayer un chemin. Et cet après-midi, les éclaircies concerneront toutes les régions. Au sud, bien sûr, le ciel sera tout bleu. Et pour les températures, pour ce premier week-end d'automne, car rappelons-le, oui, nous sommes en automne, nous avons acquitté l'été, même si ça ne se voit pas au niveau des températures. La nuit a d'ailleurs été plutôt douce et ce matin vous aurez 18 à Lille, 16 à Nancy, 18 à Paris, 17 à Rennes, 18 à La Rochelle, 17 à Limoges, 20 degrés pour Biarritz et Montpellier, 22 à Nice et cet après-midi entre 20 et 25 degrés sur la moitié nord et jusqu'à 29 degrés au sud, notamment à Montélimar.

0: Bienvenue sur Ici, c'est samedi et ce soir, ça sera la pleine lune.
1: Moi, je souris sous les étoiles.
0: La pleine lune des moissons, c'est le nom de ce phénomène qui est l'un des rendez-vous célestes les plus attendus de l'automne. Et contrairement à une éclipse, pas besoin de lunettes pour observer cette pleine lune qui sera visible aux alentours de 19h.
2: Et j'imagine, Christopher, que cette pleine lune, elle a un impact notamment sur nos signes astro.
0: Et on verra ça avec Catherine Viguier, bien

0: Vous écoutez ici, soyez les bienvenus ce samedi matin. C'est parti pour le week-end, on l'attendait avec impatience. C'était France Gall, à l'instant, viens je t'emmène.
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0: À 6h10, nous avons une bonne nouvelle pour vous. Une bonne nouvelle concernant l'une des séries les plus populaires qui va faire son grand retour à la télé française, Valentin.
3: Vous l'avez sans doute reconnu. Générique de La Petite Maison dans la Prairie qui va bientôt revenir à la télé puisque la série revient à partir du 5 octobre sur la chaîne Sister. On va pouvoir retrouver la petite Carrie qui, vous vous rappelez, chute dans la prairie au moment du générique. Et cette série, elle va être rediffusée en intégralité avec un bonus. On va pouvoir redécouvrir le téléfilm pilote, le tout premier qui date de 74 et qui avait donné naissance à cette série.
0: Et avec la célèbre famille Ingalls, Charles le papa, Caroline, les filles, Laura, Marie. Tiens, d'ailleurs, bon anniversaire aujourd'hui à l'actrice qui joue le rôle de Marie, Melissa Sue Anderson, qui fête ce samedi ses 65 ans et vous la retrouverez donc dans le rôle de la fille aînée Ingalls à partir du 5 octobre tous les après-midi sur le canal 22 de la TNT.
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0: Bon réveil avec ICI et dans 3 minutes, vous ne pourrez plus dire que je n'ai pas le temps de faire du sport car vous allez voir avec notre coach Nordine Etap qu'il est tout à fait possible de faire des séances express à la maison. Et c'est juste après le duo Marc Lavoine et Patrick Fiori sur ICI. Voici Occupé tout de suite. Bonjour à tous.

0: C'est ici le duo Marc Lavoine et Patrick Fiori. Peut-être que ce sera la fête ce soir chez Patrick Fiori, parce qu'il y a quelques jours, il a fêté ses 57 ans. Patrick Fiori, qu'on adore. Bienvenue à tous, il est 6h15. Tous les week-ends, faites du sport sans effort avec notre coach sportif Nordinatab, qui va vous aider à faire du bien à votre corps, même si vous n'avez pas beaucoup de temps à consacrer au sport. Car en 5 minutes à peine, Nordine, on peut en faire des choses.
1: Bien sûr, 5 minutes ne remplaceront pas une séance plus longue. Alors aujourd'hui, je vous propose un petit défi. 5 exercices, 1 minute par exercice. Allez, on y va. Premier exercice de la marche dynamique sur place. Debout, les pieds légèrement écartés. À partir de là, vous allez imaginer que vous êtes en train de marcher tout en accentuant les montées de genoux et les mouvements des bras. Allez, on y va. Durant 1 minute. Ensuite, on passe aux flexions de jambes. Et pour ça, vous vous placez devant votre chaise et là, vous allez vous asseoir en inspirant et vous expirez en vous relevant. Allez, on y va, durant 1 minute.
2: Et on en est donc à 2 minutes. Nordine, qu'est-ce qu'il nous reste à faire pour les 3 dernières?
1: On continue cette fois-ci avec le haut du corps. Et pour ça, vous attaquez les pompes contre un mur. Vous posez les mains sur le mur, les pieds sont légèrement écartés et vous reculez les pieds. Le corps sera incliné vers l'avant. Et à partir de là, vous allez inspirer en ramenant le visage, comme si vous vouliez faire un bisou au niveau du mur. Et vous poussez ensuite. J'inspire, je fléchis les bras, je souffle, je pousse. Exercice 4, l'équilibre sur une jambe. On se place en appui sur le pied droit. Vous levez légèrement le pied gauche et là, on essaie de maintenir. 30 secondes d'un côté, 30 secondes de l'autre pour avoir une autre minute. Et enfin, la planche, le gainage de face. Vous placez les mains par terre, en appui sur les pointes de pied. Le corps est bien aligné et les genoux levés. Et à partir de là, vous serrez les fessiers et la sangle abdominale. Et bien entendu, on le fait durant 1 minute. Si jamais c'est trop dur, on appuie sur les genoux. Et voilà, vos 5 minutes sont terminées. Alors bien sûr, si vous avez davantage de temps, continuez à bouger. Allez, à vous de jouer.
0: Mise en application dès aujourd'hui. Merci Nordinatab. Et demain, on s'occupera de vos enfants parce que parfois, en tant que parent, on a du mal, Valentin, à faire bouger les ados.
2: Eh oui, casser l'appel du téléphone. Justement, quand on parle d'écran, ça, c'est pas forcément une bonne raison pour s'en détacher. On a un super feuilleton à vous conseiller. Feuilleton qui nous plonge dans la période de l'occupation qui est à voir à partir de demain à la télé.
0: Et vous saurez sur quelle chaîne grâce à Patrice Gascoigne, juste après. Sandra, ça sent bon les années 80. Voici Maria Magdalena, tout de suite, sur ICI.

0: Actu, musique, bonne humeur, c'est tout ce qu'il vous faut pour démarrer votre week-end, votre samedi matin. Merci d'être avec nous avec Maria Magdalena, c'était Sandra. Et Sensimilia arrive dans même pas deux minutes.
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0: Les coulisses télé avec vous, Patrice Gascoigne. Aujourd'hui, coup de projecteur sur une saga que vous nous invitez à découvrir ou à redécouvrir, qui fait d'ailleurs partie du patrimoine télé, le village français, Patrice.
2: La France compte environ 35 000 communes et parmi elles, des milliers de villages. Mais il y en a un qui a marqué les esprits à la télévision. On l'appelle le village français.
3: Année 41, chacun a fait ses choix.
4: C'est quoi la nouvelle ligne du parti ?
5: Des cendres, des boches.
3: Il est l'heure de les assumer.
6: Et je sais tout, Lucienne.
7: Ah. Un mot de moi et vous vous retrouvez en prison, Schwartz.
8: T'as pas fait de bêtises, quand même.
9: Laisse-moi. Faut frapper les boches partout où on peut. Il faut qu'ils aient peur de nous.
10: Cela fait partie des problèmes que je suis sûr de pouvoir résoudre.
2: Souvenez-vous, ce village français, c'est le nom d'une grande saga qui a débuté à la télévision sur France 3 en 2009. Il y eut en tout 7 saisons. Et si vous voulez découvrir ou redécouvrir cette excellente série, vous pouvez vous connecter sur la plateforme TF1+, qui a plusieurs saisons à vous proposer, ou vous brancher demain sur la chaîne LCP, sur le canal 8 de votre TNT, puisqu'à partir de 15h, LCP propose plusieurs épisodes à la suite de la saison 3 du village français. Pour replonger dans l'ambiance, la série nous emmène à Villeneuve, village fictif situé dans le Jura en juin 40. L'occupation vient de commencer, ça va durer 5 ans. On suit une galerie de personnages dont les choix sont bousculés par la grande histoire. À l'heure où l'occupant dicte les règles du jeu, que faire ? Résister ou collaborer ? Le casting est 3 étoiles, Robin Ranucci, Audrey Fleurot, Nicolas Gobbe ou encore Thierry Godard. Thierry Godard, acteur incontournable au cinéma mais également très très demandé par la télévision. Bah, je lui ai demandé ce que ça faisait d'être un acteur bankable, comme on dit.
11: Du bol, il y a du bleu, la chance d'avoir fait des choses chouettes à la télé, des grandes séries comme Le Village Français, comme Engrenage, comme Les Dames. Et puis, plus on travaille, plus on connaît son travail, plus on apprend. Et ce métier, il est dur quand on travaille pas, mais quand on travaille, je trouve que c'est comme un artisan. On arrive de plus en plus à bien travailler, à faire du joli boulot. Donc j'imagine que c'est ça. Les gens, ils se disent, tiens, bah, on représente peut-être une sorte de confort dans le travail. On se dit, si on le prend lui, bah, ça va bien se passer. Il va nous faire quelque chose qui va être bien. Il va peut-être même nous surprendre, pourquoi pas. Donc voilà, je pense que c'est juste un mécanisme normal d'un métier qu'on fait et qu'on aime faire. Et j'adore faire ce métier surtout. C'est ma vie, quoi.
2: Le village français avec Thierry Godard notamment, ça se regarde toujours avec plaisir. Il y a deux moyens, soit sur la plateforme TF1+, soit demain dans votre télévision dès 15h sur la chaîne LCP.
0: Impeccable, c'est noté, Patrice Gascoigne. 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
0: 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Voici Cynthia. Emilia, 6h24.

0: vous souhaite tout le bonheur du monde. Très belle suggestion, hein. Très beau souhait pour ce samedi 26 septembre. Sins Emilia, vous écoutez ici, 6h28, et l'info du jour arrive dans 2 minutes, Valentin.
1: Et c'est consacré évidemment le retour sur cette grande soirée au Stade de France. 80 000 jeunes venus écouter le pape Léon XIV dans une ambiance survoltée.
0: À suivre donc l'info du jour, et tout de suite l'horoscope de ce samedi. Bonjour Catherine Viguet, avec les béliers qui doivent absolument réfléchir avant de se lancer, Catherine.
2: Car ce qu'ils bâtissent, c'est pour du long terme. Bélier, tout se bouscule dans votre esprit, mais n'agissez pas avec précipitation. Taureau, journée délicate, alors soyez votre meilleur ami où que vous soyez. Gémeaux, vous pourrez compter sur vos amis, vos soutiens d'un peu partout. Cancer, alors vous avez besoin de toutes vos forces pour faire face côté travail. Lion, une journée agréable, quelque chose ou quelqu'un vous sort de votre quotidien. Vierge, angoissée, vous allez trouver les remèdes pour aller mieux et être zen. Balance, très intéressant, ça joue sur le plan relationnel, vous restez ou vous partez. Scorpion, ce n'est pas la journée de rêve, mais elle est intéressante pour vous remotiver. Sagittaire, les liens se renforcent entre vous et vos enfants, et puis en amour aussi. Capricorne, vous avez des idées bien arrêtées en famille, ça ne passe pas toujours. Verseau, des opportunités de vous évader en étudiant, en voyageant et en communiquant. Poisson, jeter un œil sur votre trésorerie ne sera pas une mauvaise chose. Et pour nous tous, on a un ami quelque part, c'est sûr.
0: Ah bah oui, ça c'est sûr. Merci Catherine Viguet, vous avez des amis, bien sûr. Quand même. Lui, il a beaucoup d'amis, c'est M. Pokora. Quand je danse. Aujourd'hui, c'est son anniversaire, 42 ans, pour M. Pokora, qui a été révélé dans l'émission Popstar au début des années 2000. Bon anniversaire également à vous si vous avez un an de plus en ce samedi 26 septembre. Et à 6h30, l'info en 90 secondes en France et dans le monde avec vous, Valentin Bertrand.
1: Les Champs-Élysées, noir de monde, ce sera l'image de cette deuxième journée du pape en France. Léon XIV face à 600 000 fidèles, soit deux fois plus que la dernière messe donnée par Benoît XVI aux Invalides en 2008. Après cette messe XXL, Léon XIV s'envolera pour Lourdes où il doit prier dans la soirée devant la grotte des apparitions de Massabielle. Le retour des marches pour le climat, plus de 250 rassemblements annoncés aujourd'hui pour réclamer un plan d'urgence face au dérèglement climatique financé par de nouvelles taxes sur les énergies fossiles, l'industrie militaire ou encore un impôt sur les plus gros patrimoines. Jusqu'à 26 ans de prison prononcés hier au procès des meurtriers du rugbyman argentin Federico Aramburu, Éric Le Priol, l'auteur des tirs mortels en mars 2022 sur la terrasse d'une brasserie parisienne, est le plus lourdement condamné. Avec lui, un autre militant proche de l'ultra-droite, Romain Bouvier, condamné à 19 ans de prison. Grève levée chez EasyJet, les pilotes annulent leur mobilisation prévue jeudi et vendredi prochain. Un accord est signé avec leur direction après une autre mobilisation très suivie cet été des hôtesses et stewards contre les nombreux changements d'emploi du temps dans la compagnie low cost. 1-0 face à la Turquie, premier succès pour l'équipe de France de foot depuis l'arrivée de Zinedine Zidane comme sélectionneur. Le gros bémol de ce premier match de Ligue des Nations, c'est la sortie sur blessure au genou du capitaine Kylian Mbappé, forfait pour les 3 prochains matchs. Ils n'y croyaient pas eux-mêmes, l'équipe de France de volley, pourtant bien en finale de l'Euro après la victoire des Bleus hier 3-1 contre la Finlande. Rendez-vous donc maintenant à 21h face à la Pologne.
0: Arrêtons-nous maintenant sur l'info du jour, Valentin, avec un retour sur la veillée du pape. C'était hier soir au Stade de France.
1: Le rendez-vous des jeunes, ils étaient 80 000 réunis dans un Stade de France peu habitué, il est vrai, à ce genre d'événement. Une homélie, des messages d'espoir, mais aussi de la musique et un pape accueilli en rockstar dans une ambiance survoltée, Marie Mollet.
3: 21h, la Papa Mobile entre à l'intérieur du Stade de France. Musique homérique et une clameur immense. Léon XIV distribue les signes de la main vers les tribunes à cette foule de jeunes qui tendent des milliers de bras vers lui, comme Valentine, 18 ans.
4: Ça y est, il est là le papa ! Merci la France, merci le Vatican, merci le pape, merci la foi, c'est tout ce qu'on demande, l'amour !
3: Le pape Léon assiste ensuite au spectacle façon super production, des chevaux ornés de plumes et lancés au galop, des feux d'artifice, la litanie des saints, jusqu'à ses premiers mots.
5: Merci. Merci pour votre courage, merci pour votre présence. Vous êtes les saints de France.
3: Le pape, qui appelle ces jeunes à combattre pour leur foi, sans les armes de la violence et du mépris, et à se méfier des puissances qui cherchent à diviser les personnes et les peuples, avant le silence et la prière.
5: Que Dieu Tout-Puissant vous bénisse.
3: Puis le Salve Regina. Il repart après avoir laissé à ces jeunes des souvenirs pour une vie.
6: Requinquée et pleine de joie. On était dans la foi et ça, je n'aurais pas cru ça dans un tel endroit, aussi neutre et laïque et sportif.
3: Ici, ce soir, dit l'un d'entre eux, nous étions la génération Léon.
1: Et le programme est à nouveau chargé ce samedi avec une visite du centre d'accueil pour exilés à Paris, une rencontre avec de nouveaux baptisés à l'Institut catholique de la capitale, puis la grande messe donc sur les Champs-Élysées et dans la soirée l'arrivée du pape à Lourdes pour la suite de sa visite. La météo, Christopher, et c'est un temps sec qui va dominer aujourd'hui.
0: Temps sec, oui, mais attention, avec tout de même des nuages, notamment si vous habitez sur l'ouest de la France. Bon, je vous rassure, hein, ça ne va pas durer puisque le soleil va réussir à se frayer un petit chemin. Et même un bon chemin, puisque cet après-midi, les éclaircies concerneront toutes les régions. Et puis au sud, vous aurez même un ciel tout bleu. Hein, donc impeccable. Les températures pour ce premier week-end d'automne, car oui, rappelons-le, nous avons quitté l'été cette semaine, même si ça ne se voit pas au niveau des températures. La nuit a d'ailleurs été plutôt douce. Et ce matin, vous aurez 18 à Lille, 16 à Nancy, 18 à Paris, 17 à Rennes, 18 degrés à La Rochelle, 20 degrés pour Biarritz et Montpellier, 22 à Nice. Et cet après-midi, entre 20 et 25 degrés sur la moitié nord et jusqu'à 29 au sud, notamment à Montélimar.
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0: C'est samedi et aujourd'hui, c'est la journée européenne des langues, un événement qui a lieu chaque année depuis 25 ans à l'initiative du Parlement européen, de la Commission également, avec un but, encourager les Européens à découvrir et apprendre des langues tout au long de la vie. Combien en parlez-vous, tiens, Valentin, de langues ?
1: En plus du français, l'anglais, un petit peu d'espagnol.
0: Of course ! Et justement, voici un petit cours d'anglais maintenant avec les Jackson 5.
1: C'est jamais
0: voici
1: de mal.
0: A, B, C. Good morning sur ici.

0: ABC, les Jackson 5. Et c'est comme moi, vous attendez avec impatience la suite du film Michael qui est sorti au printemps dernier, parce qu'on est resté un petit peu sur notre fin. Et ben, il va falloir être encore un peu patient, parce que le studio américain qui produit le film espère que la suite sera tournée en 2027 pour une sortie au cours du premier semestre 2028. Donc voilà, il va falloir attendre encore un petit peu. 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
0: Vie numérique, vie privée, tous les matins, Valentine Letès, vous nous aidez à mieux vivre dans ce monde numérique. Et ce matin, vous alertez les propriétaires d'animaux qui ne savent peut-être pas que leurs données sont rassemblées sur un fichier. Le fichier ICAD, en quoi consiste-t-il, Valentine ?
4: C'est le fichier national d'identification des chiens, chats et furets de toute la France. 48 millions d'animaux de compagnie ont déjà été inscrits sur l'ICAD depuis sa création il y a près de 15 ans. Et pour chacun d'entre eux, le numéro de puce ou de tatouage est référencé, mais aussi les noms et prénoms du propriétaire, son adresse postale, un mail et un numéro de téléphone pour le contacter si l'on retrouve son animal. Et attention, inscrire son chien, son chat ou son furet dans ce fichier est obligatoire, insiste la CNIL, la Commission nationale de l'informatique et des libertés, sans quoi son propriétaire risque jusqu'à 750 € d'amende. Une mesure prise pour endiguer les abandons d'animaux de compagnie en France, puisque nous détenons toujours l'un des taux d'abandon les plus hauts de toute l'Europe.
1: Et qui peut consulter ces données, Valentine ?
4: Il sert principalement à suivre les animaux de compagnie en France de leur naissance à leur mort, mais aussi en cas de perte et pour prévenir les vols. Les fourrières, les refuges, comme les vétérinaires ont donc accès à ces données. En clair, si l'on retrouve un chien attaché à un arbre en pleine forêt, on sait grâce à ce fichier qui l'a laissé là. Les annonceurs en ligne aussi y ont accès, puisque dans toutes les annonces, un vendeur comme un particulier a l'obligation d'afficher le numéro de puce de l'animal proposé, et les annonceurs, le Bon Coin par exemple, de vérifier sa validité. Quand les propriétaires, comme les éleveurs, peuvent uniquement mettre à jour leurs propres informations, pensez-y en cas de déménagement et si votre chat est un fugueur, sachant que ces données sont conservées 10 ans après la déclaration de décès de l'animal.
0: C'est noté, Valentine Letès, vie numérique, vie privée, toutes les infos bien sûr retrouvées sur ICI.fr. 7h-20, savez-vous Valentin que l'écriture braille a été inventée par Louis Braille alors qu'il était encore ado ?
1: Oui, ça j'avais entendu. Ça, c'est en Seine-et-Marne, me semble-t-il.
0: Exactement, parce que les bonnes idées n'attendent pas l'âge. C'est ce que nous racontera dans un instant Stéphane Bern sur ICI.
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0: Bonne fête au com. Et avant d'écouter Stilto, c'est l'heure de faire un voyage dans le temps grâce à Stéphane Bern qui partage avec nous le meilleur de ses histoires chaque week-end. Et ce matin, Stéphane, vous nous plongez dans l'histoire d'une invention qui a changé la vie de millions de Français.
10: Imaginez un adolescent qui veut simplement lire, mais à qui personne n'a jamais donné les bons outils. Alors, il décide de les inventer. Nous sommes en 1825 à Paris, à l'Institut des jeunes aveugles. À seulement 16 ans, Louis Braille trace l'aboutissement de mois de travail acharné. Il vient de peaufiner un système de points en relief, simple et logique. Et je ne parle pas de son acné, non, même si à 16 ans, elle devait être aussi en relief.
14: Tu as vu mon joli teint ? Je le soigne tous les jours avec l'eau précieuse.
10: 12 ans plus tôt, un accident dans l'atelier de son père l'a rendu aveugle. Depuis, il lit péniblement grâce à de grandes lettres gaufrées, lentes à déchiffrer et impossibles à écrire soi-même. Braille s'est inspiré d'un procédé militaire inventé par Charles Barbier. La lecture nocturne destinée aux soldats pour communiquer dans le noir. Mais la méthode est très complexe et trop lourde. Et dans l'esprit du jeune élève, tout s'éclaire. Il réduit, ordonne, structure. 6 points disposés en 2 colonnes, assez pour former des lettres, des chiffres, la musique et la ponctuation. Un alphabet que l'on peut sentir, apprendre et transmettre. On touche du doigt chaque signe, et surtout au génie. Mais la reconnaissance tarde. Le système est d'abord rejeté par l'institution jugée trop audacieux. Et Louis Braille meurt en 1852 sans savoir que son idée s'apprête à conquérir le monde car dès la fin du 19e siècle, le Braille devient la langue universelle du toucher. Aujourd'hui encore, on compte plus de 100 000 ouvrages disponibles en Braille à travers le monde sans compter son usage quotidien dans l'espace public. Preuve que parfois, il suffit de 6 petits points pour voir bien plus loin que les autres et être visionnaire sans même ouvrir les yeux.
0: On en apprend des choses sur ICI grâce à Stéphane Bern et d'ailleurs sur ICI.fr. Ce week-end, vous pouvez déjà écouter les voyages dans le temps de Stéphane de la semaine prochaine. Retour en 2026 avec un petit coup de fil à Sabrina Nadjar que nous allons passer dans 3 minutes comme chaque week-end. Vous savez, c'est la rédactrice en chef du magazine Femme Actuelle qui vous propose un beau dossier ce week-end avec plein de bonnes pratiques pour bien vivre avec son âge. On va vous faire découvrir tout ça sur ICI en ce samedi matin, juste après. Stilto, faut que tu m'aimes, tout de suite, à 7h moins le quart. Bonjour à tous.

0: vous écoutez ici, il est 6h48. Merci d'être avec nous.
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0: Rester en forme tout en vieillissant, c'est à la portée de tous, à condition bien sûr de connaître les bonnes pratiques hein, qui vont vous permettre de repousser les effets du temps. Bonjour Sabrina Nadjar.
3: Bonjour Sabrina.
4: Bonjour Christopher, bonjour Valentin.
0: Vous êtes la rédactrice en chef du magazine Femme Actuelle et cette semaine vous proposez un dossier rempli de conseils pour booster notamment le cœur qui, comme un moteur de voiture, a besoin d'attention, Sabrina.
4: Absolument, tout à fait, vous avez raison. Puis c'est en quelque sorte, on dit un muscle, c'est pas vraiment un muscle, c'est une espèce de pompe, mais en réalité, effectivement, ça se travaille.
0: Alors justement, quels sont les gestes à faire au quotidien pour entretenir son cœur au cours de la vie, Sabrina?
4: Écoutez, pour prendre soin de son cœur, il faut faire déjà attention aux parois du cœur qui deviennent moins souples avec le temps. Et il faut savoir que le cœur se remplit aussi moins efficacement. Et puis la même chose se passe avec les artères. En vieillissant, elles deviennent plus rigides. Et cette perte d'élasticité a des conséquences sur la capacité du corps à s'adapter, donc notamment aux efforts physiques brutaux et ou intenses. Ceci étant, des exercices aérobies réguliers peuvent tout à fait permettre d'entretenir ces performances. Et en fait, ce qu'on conseille, ce que les médecins conseillent généralement jusqu'à 70 ans, c'est la course à pied. L'idéal, c'est de courir 3 fois par semaine à un rythme en fait suffisant pour ne plus pouvoir tenir une conversation. Et après 70 ans, on limite la course à pied parce que c'est pas bon pour les articulations et des tendons, etc. Et on se met à la marche nordique, qui est moins exigeante au niveau des articulations, mais qui est très intéressante aussi pour le cœur.
3: Et en plus du cœur, Sabrina, il y a aussi d'autres facultés qui ont tendance à diminuer, je pense notamment à l'audition.
4: Oui, tout à fait. Alors l'audition, c'est-à-dire qu'à partir de 50 ans, ce qu'on appelle les cellules ciliées de l'oreille, interne, commencent à se dégrader. Et du coup, les sons deviennent peu à peu étouffés. Les aigus se perdent. Et puis, dans les environnements bruyants, on entend de moins en moins. C'est ce qu'on appelle le phénomène de presbyacousie. Alors, c'est un phénomène totalement naturel, mais mine de rien, faut pas accepter ça et se dire bah ben c'est normal, c'est l'âge, je peux pas faire autrement. Non, parce qu'une perte auditive qui n'est pas corrigée accélère de 30 à 40% le déclin des fonctions cognitives. C'est quand même dingue. Donc nous on conseille évidemment de faire un test auditif chez un audioprothésiste ou un médecin ORL, parce que plus on attend en fait et plus notre cerveau se déshabitue à entendre. Et après, c'est plus difficile de corriger le tir. Donc, il vaut mieux s'appareiller très tôt, dès les premiers signes, que d'attendre trop longtemps.
0: Comme on dit, mieux vaut prévenir que guérir. Cœur, poumons, articulations, 6 bonnes habitudes pour bien vivre avec son âge. C'est le dossier qui va vous donner de bonnes idées que vous retrouvez dans le nouveau numéro de Femme Actuelle, dont vous êtes la rédactrice en chef, Sabrina Nadjar. Merci à vous. Bon samedi.
4: Merci Christopher, merci Valentin, très bon samedi à vous aussi.
0: Et voici Renaud tout de suite avec Marche à l'ombre, il est 7h10. Vous écoutez ici en ce samedi matin, bon week-end.
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0: 50 ans de carrière pour Renault qu'on écoutait. Marche à l'ombre, 7 ans moins 5. Bonjour Johnny.
1: Bonjour Johnny.
2: Bonjour Christopher, bonjour Valentin.
0: Bienvenue à vous Johnny, en ce samedi matin, nous sommes ravis de vous recevoir. Vous habitez le département de Lyon, le 89, et aujourd'hui vous comptez venir en région parisienne. Johnny, pour quelle raison?
2: Écoutez, je vais venir aider ma vieille sœur, non, quand même 73 ans, qui habite à Montigny-le-Bretonneux.
0: Dans le 78, ok.
2: Elle va faire un vide-grenier demain à Saint-Cyr-l'École.
0: D'accord, c'est la période. Hein. En ce mois de septembre, tous les week-ends, partout en France, des vide-greniers, des brocantes, et surtout de bonnes affaires. Vous êtes typiquement acheteur ou pas, Johnny?
2: Oui, je suis collectionneur. Je faisais aussi des vide-greniers dans Lyon, donc à côté de
1: alors, chez moi. Qu'est-ce qu'il y a dans vos placards, Johnny? Qu'est-ce que vous collectionnez?
0: Oh là là,
1: faudrait la journée. Dans votre garage, alors on va voir plus grand.
2: Alors, je suis au départ, à l'âge de 7 ans, j'ai commencé la collection de timbres. Ensuite,
1: prends pas trop de place.
2: Des étiquettes de boîtes à camembert dans les années 60, hein, c'était la mode. Des porte-clés, bien sûr. J'ai quoi encore? Après, je me suis mis à devenir placomusophile.
0: Mais c'est super tout ça.
2: De bouteilles de champagne.
0: Et tout ça, en plus, ce qui est bien, Johnny, c'est que ça se partage. C'est ça l'intérêt des collections, bien c'est sûr. Qu'on les fait pour soi, mais on les fait aussi pour les autres. Et on vous dit ce matin... Bravo Johnny pour ces collections. Et tiens, on va vous récompenser, Johnny, avec un magnifique poste radio.
1: Poste de radio qui va vous permettre de nous écouter, que ce soit au garage, que ce soit au fond du jardin. Vous pouvez aussi écouter votre musique préférée grâce au Bluetooth et puis vous éclairer puisqu'il y a une lampe intégrée.
0: Belle journée à vous, merci beaucoup Johnny d'avoir été avec nous ce samedi matin. Vous souhaite un très bon week-end.
2: C'est moi qui vous remercie beaucoup depuis le temps que je la voulais.
0: Eh ben voilà, c'est fait. Voilà. Belle journée à vous, à bientôt.
1: À bientôt Johnny.
0: La revue de presse décale à 6h57, juste avant les infos avec, bien sûr, notre Willy Revelli.
3: Bonjour tout le monde. Et on commence avec ces nouveaux records à la pompe. Le prix de l'essence, c'est le contraire d'une érection. Hein. Plus ça monte, plus on est pressé que ça redescende. Aujourd'hui, le covoiturage, hein, c'est plus du tout pour des raisons écologiques. Hein. C'est surtout qu'il faut être 4 pour payer le plein. Anne Hidalgo, l'ex-maire de Paris, auditionnée au Sénat. Elle a pu défendre son bilan. Elle a fait passer le périphérique à 50 km/h et le périscolaire à 150 plaintes. Selon Mediapart, le député LFI Sébastien Delogu ne réglerait pas la pension alimentaire de ses enfants de 13 ans. Oh bah ils doivent être de droite, hein, ces petits fachos. Deux anciens employés de la star Julio Iglesias ont déposé une nouvelle plainte contre le chanteur espagnol, affirmant avoir subi des agressions sexuelles. C'est Julio dégueulasse. Julio Iglesias chantait les femmes, maintenant ce sont les femmes qui le font chanter. Attention, de nombreux lots de Saint-Moray sont rappelés dans toute la France à cause d'un défaut de goût. Si vous le mangez, ça risque d'être du Saint-Moray. La coupe brocoli fait fureur chez les jeunes garçons. Leur coupe de cheveux, c'est aujourd'hui le seul moyen de trouver une trace de légumes sur un ado. Un homme jugé à La Rochelle pour avoir détourné les investissements de plusieurs personnes, dont Philippe Croizon. J'allais dire que cette escroquerie lui a coûté un bras, mais enfin bon. À Rennes, un homme tente de fuir la police en abandonnant ses deux enfants dans sa voiture. Il pensait sans doute se faire contrôler par la patte patrouille. De plus en plus de jeunes se marient en faisant leur demande de mariage sur les réseaux sociaux. Aujourd'hui, on se marie pour le follower et pour le pire. Le pape Léon XIV aurait renoncé à venir à Bondy à cause du trafic de drogue. Et oui, bientôt le film « Qu'est-ce qu'on a fait au Bondy ?» Depuis mercredi, Rachida Dati est jugée devant le tribunal correctionnel de Paris. Sauf qu'elle, elle chante pas devant son hôtel à faire chier tous les voisins avant d'y aller. Enfin, la question du jour. Ah. Est-ce que Julio Iglesias risque de passer de Latin lover à Latin loser? Et ben vous avez 2 ans. Allez, passez un bon samedi et à tout à l'heure midi.
0: Et en attendant, vous allez poursuivre bien sûr la matinée avec ici, bien entendu, 7h30, Valentin.
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0: Pour être bien informé ce samedi 26 septembre. Et les équipes d'ici matin dans votre région sont là aussi pour vous accompagner en cette matinée.
1: Mais oui, bonjour les Lorrains, transi de froid le matin, en neige l'après-midi, encore une belle journée, je le dis avec de la déception, j'aurais préféré vous annoncer de la pluie. 22 degrés d'écart entre le matin et l'après-midi aujourd'hui.
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1: Le journal avec Léo Limon. Bonjour Léo.
6: Bonjour Marc, bonjour à tous. Le dispositif de sécurité s'affine avant la venue du pape en Lorraine. Ce sera lundi à Metz. Plus de 50 000 personnes sont attendues pour cet événement historique. Vous allez être nombreux à faire le court déplacement depuis le sud de la Lorraine pour apercevoir Léon XIV. À Metz, le dispositif de sécurité se met donc en place avec de nombreux agents mobilisés dès demain, selon Pascal Bollo, le préfet de la Moselle.
7: On est à 6200 effectifs sur deux jours parce que la sécurité commence en réalité dès le dimanche fin d'après-midi au fur et à mesure qu'on sécurise les zones, en les déminant, en mettant des barrières. Au fur et à mesure, il y a des unités qui vont se relayer toute la nuit pour ce qu'on appelle tenir ces zones, vérifier qu'il n'y a rien qui est déposé pendant la nuit. Et donc, on a déjà 1200 le dimanche et le reste 5100, si vous savez bien compter. Le lundi, ça fait 6300 sur deux jours.
6: Et en Meurthe-et-Moselle, la préfecture préfère anticiper. Attention aux difficultés sur les routes. Lundi, beaucoup de monde attendu sur l'A31, notamment lors de l'arrivée du pape entre Hatton et Metz en début de matinée et à la fin de la journée, à la fin de la visite. Le télétravail est donc recommandé par les autorités. 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Loin de ses préparatifs, Léon XIV, lui, a passé sa première journée à Paris hier avec une veillée de prière au Stade de France. Une grande messe a lieu cet après-midi à 15h, place de la Concorde. Le pape décollera ensuite pour Lourdes en fin de journée. La police de Meurthe-et-Moselle recherche des témoins directs de l'accident de Pulnois du vendredi 18 septembre. Une femme a été mortellement fauchée par une voiture. Un homme, le conducteur du véhicule, a déjà été arrêté. La police lance un appel à témoins pour avoir des renseignements complémentaires. Une dizaine d'avocats mobilisés hier devant la cité judiciaire de Nancy. Une manifestation pour soutenir un de leurs confrères poursuivi pour outrage sur personne dépositaire de l'autorité publique. Une affaire qui est pour eux un symbole d'une menace sur la liberté d'expression des avocats au sein du Puy.
8: Ce procès, c'est le procès de la liberté d'expression, selon Raphaël Kampf, l'avocat poursuivi dans cette affaire.
9: Les avocats doivent pouvoir continuer à parler haut et fort et à dire les choses lorsqu'elles doivent être dites. Pour un avocat, une manœuvre d'intimidation, une volonté de censurer, d'incitation à m'auto-censurer. Et c'est quelque chose qui est vécu ainsi par un grand nombre d'avocats et d'avocates dans toute la France.
8: Parmi ses confrères venus le soutenir, Anthony Besnier, avocat à Metz.
10: La contradiction dérange. Donc on a des remarques, on a des incidents d'audience. Pire, parfois on prend, et moi ça m'est déjà arrivé, qu'on prenne mes écritures, mes conclusions et qu'on les donne à mon bâtonnier en demandant au bâtonnier des explications.
8: Dans ce procès, l'avocate nancéenne Brigitte Janot, membre du syndicat des avocats de France, voit surtout l'occasion de dénoncer les conditions de détention.
11: Ce procès va bien sûr être le procès de la liberté d'expression des avocats, mais également de l'état de nos prisons et de l'utilisation abusive du placement à l'isolement. C'est un traitement qui est particulièrement inhumain. Le fait d'être coupé de toute relation humaine constitue un traitement qui aggrave de manière considérable la détention. C'est la raison pour laquelle Raphaël Kempf dénonce de manière régulière le placement à l'isolement.
8: L'affaire a finalement été renvoyée au 31 mai prochain.
6: Et l'avocat Raphaël Kempf est poursuivi pour un mail écrit à la directrice de la maison d'arrêt de Nancy au sujet d'un de ses clients à l'époque en détention provisoire à l'isolement. Un courrier que la directrice a jugé injurieux, ce qui l'a donc poussé à porter plainte. Démarche pour le climat et la justice sociale ce samedi en Lorraine. Une cinquantaine d'associations, ONG ou syndicats de gauche appellent à manifester partout en France. À Nancy, départ de la marche depuis la place de la Carrière avec un village associatif, à Épinal depuis la place Foch devant la préfecture, Neuchâteau depuis le parking du lycée Pierre et Marie Curie, puis à Saint-Dié depuis la mairie. Toutes ces marches partent à 14h. Une dizaine de stations de lavage indépendantes des Vosges ont pu rouvrir hier, malgré l'alerte crise et sécheresse toujours en cours dans le département. Elles ont obtenu une dérogation de la part de la préfecture pour leur éviter d'être trop en difficulté financière. Un assouplissement avec certaines conditions tout de même. Bernard Chevrier est le responsable des stations de lavage pour le syndicat Mobilience.
5: On a une dérogation individuelle sous condition de mettre des programmes en écho. On peut pas aller au-delà de lavage, rinçage, séchage. On n'a pas le droit de laver le châssis. En ce qui concerne les rouleaux, il faut un recyclage à 70%.
12: Est-ce que tout le monde a pu rouvrir ?
5: Non, pas tout le monde. Vous avez des villes ou des villages plutôt, ils sont vraiment en manque d'eau. Quand c'est comme ça, c'est le maire qui prend la décision. Si le maire il considère qu'il n'y a pas assez d'eau pour le village, les stations n'ont pas d'autorisation pour ouvrir. Du coup, on se retrouve avec une dizaine de stations ouvertes sur Vittel, Contrex, Épinal, Charmes, non. Remiremont, non. Saint-Dié, oui. Ceux qui avaient les plus gros problèmes, ils peuvent ouvrir. Moi, je suis satisfait pour ça.
6: Bernard Chevrier au micro de Gabin Grulé. Face au manque de neige ces dernières années dans les Vosges, la station de ski du Lac Blanc en Alsace décide de réduire la voilure. Une remontée mécanique fermée, ouverture seulement 3 jours par semaine. Mais la station ouvrira tout de même, ce qui rassure Damien Flure, responsable de l'auberge du Langenberg.
13: On a la chance, nous, à l'auberge, d'avoir des gens qui viennent en vacances depuis des années et des années. Et quand ils ont entendu dire qu'il y avait une potentielle fermeture définitive de la station du Ballon d'Alsace, on avait beaucoup d'inquiétudes. Donc maintenant, on a enfin une réponse à donner à notre clientèle, donc c'est une bonne chose. Maintenant, je pense que on sait pas ce qu'est fait l'avenir, on va y aller comme ça pour cet hiver, en croisant les doigts qu'économiquement, le SMIBA retrouve quelque chose, un mode de fonctionnement qui soit un petit peu plus rentable pour eux, en espérant que les années à venir soient aussi fructueuses que les décisions qui ont été prises pour cet hiver, quoi. On verra. L'avenir nous le dira, en espérant surtout qu'on ait un hiver aussi enneigé qu'il a été chaud cet été.
6: Damien Flure, responsable de l'auberge du Langenberg. Un mot de football avec la victoire des Bleus hier soir en Turquie, 1-0 pour la première de Zinedine Zidane à la tête de l'équipe de France en Ligue des Nations. 7h07, vous écoutez votre radio Ici Lorraine.
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0: à Épinal, à Neufchâteau ou encore sur le relief, pareil également à Verdun dans le nord de la Meuse, Longwy ou encore Metz et Sarreguemines, 28 et 30 degrés dimanche après-midi, 30 degrés lundi pour la visite du pape et une matinée à 6. Il va y avoir des blousons oubliés un peu partout dans le centre-ville de Metz. On va pas savoir quoi en faire l'après-midi.
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0: Et bonjour, la fête du potimarron à Lunéville, c'est dans la cour du château. D'habitude, quand on y va à la fête du potimarron, c'est avec une envie de soupe. Là, on va plutôt faire griller les potimarrons au barbecue, hein, voici Stevie Wonder.

Stevie Wonder pour bien commencer le samedi à 7h13, Part-Time Lover sur ICI Lorraine à Mangonville. Le thermomètre est descendu à 3 degrés cette nuit. C'est ce que nous dit Elisabeth. Mangonville, c'est la Meurthe-et-Moselle, mais presque les Vosges. On n'est pas loin de Charmes. Alors qu'à Charmes même, on nous signale 9 degrés. Merci Louisette pour l'info. Dites voir, le cerf, il a bien dû bramer cette nuit. Parce qu'avec 3 degrés, lui, plus il fait froid, plus il est chaud. Hein.

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2: Sur les marchés du samedi en Lorraine, on va hésiter entre légumes de potée et salade de fruits. Jour de marché à Ludre, à Pont-à-Mousson, au marché central de Nancy bien sûr, marché couvert de Metz et devant la cathédrale, dont tout le monde parle en ce moment. Gérard Mé, Vitel, Thiéfos, on vous salue également. On va mener une vie de patachon aujourd'hui, on va rien faire. Mais elle vient d'où cette expression « vie de patachon » ? C'est beau d'ailleurs, moi je connaissais Patachou, l'actrice, ça date. Hein. Jérôme Prodhomme vous explique le patachon dans un instant.
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2: Il y a plein d'expressions vulgaires pour dire qu'on ne va pas faire grand-chose de la journée. Mais il y en a une qui est très stylée, une vie de patachon. Ça vient d'où cette expression, Jérôme Prodhomme?
6: Ah, je crevais, hein, mais on s'est bien marré, non
7: pas. Ah ouais,
6: c'était...
7: Ah,
6: hier,
7: oui.
6: Soirée.
7: Ouais.
6: Avant-hier, soirée.
7: Ouais.
6: Avant-avant-hier.
7: Ouais.
6: Soirée.
7: Ouais.
6: Avant-avant-avant.
7: Soirée, ok. Ouais, oui. Bah, vous savez quoi, on va faire pourquoi on dit une vie de patachon. Quand on mène une vie de fête et d'excès, comme je sais bien qui...
6: Ah oh ouais, qu'est-ce qu'on s'est ambiancé avant-avant-avant-hier.
7: On dit qu'on mène une vie de patachon, exactement comme les conducteurs de patache. La patache, c'était un véhicule, une diligence même, avec plusieurs voyageurs dedans et les bagages sur le toit. Au 19e siècle, on prenait la patache pour faire des longs trajets qu'on ne pouvait faire ni à pied, ni seul à cheval, et pas encore en train puisqu'il est arrivé après, tuant d'ailleurs la patache. Et les conducteurs de patache faisaient des trajets de plusieurs jours. Et à chaque arrêt, ils en profitaient pour boire un coup, et pas qu'un seul, et même à se faire plaisir avec quelques femmes qui les accueillaient brièvement dans ses bras lors d'un arrêt pour changer les chevaux par exemple. Cette vie sans horaire, avec les excès réels ou imaginaires d'ailleurs de la profession, est à l'origine de l'expression. Voilà pourquoi on dit mener une vie de patachon, alors qu'on ne sait plus vraiment pourquoi. Encore que maintenant, vous savez.
6: Et alors,
7: ouais.
6: Avant-hier,
7: ouais.
6: T'aurais vu ça, mon pote.
7: Ouais, allez, ça y est, on a compris.
6: Mais vraiment, hein.
7: Ouais.
2: Et puis tiens, d'ailleurs, sachez-le, hein, la patache, la diligence, ça sera gratuit dans les rues de Metz ce lundi pour la venue du pape. Tout le réseau de bus est gratuit ce lundi.
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2: Et on a encore plein de choses gratuites pour vous. Une journée au Thermapolis, à Amnéville, au pôle thermal et touristique. Amnéville, grand nom du tourisme dans la Lorraine. Si vous êtes de Moselle, c'est pas très loin, hein, vous prendrez la 31. Si vous êtes de Nancy, vous passerez une journée très sympa là-bas. Puis les Vosges, ça fait longtemps qu'on vous a pas vu à Amnéville. On veut vous voir dans le 57. Le Thermapolis, avec son bain chaud, son bain froid, sa rivière où on avance tout seul. C'est pratique, on a l'impression de nager, on ne fait rien. On est toujours dans le patachon là. 4 entrées pour aller au Thermapolis à Amnéville. Pour gagner, il va falloir identifier un mot caché dans une chanson. Une chanson de Nino Ferrer. C'est pas le Sud qu'on a ressorti. C'est l'autre, celle qui fait toute une liste d'aliments. Il y a un aliment caché dedans, lequel ?

Je sais pas si vous l'avez. Quel est l'aliment caché? On vient de l'entendre là à l'instant. Est-ce que ce sont des œufs durs, de la friture ou de la levure? Des œufs durs, de la friture, de la levure, quel mot, enfin quel aliment a-t-on caché là, il y a une minute? À vous de nous le dire, 0805 054 057 pour aller au Thermapolis à Amnéville. À vous de jouer juste après, Marine Tricheur.

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1: Marine. Tricheur, sur Ici Lorraine. C'est la méga foire au disque de Nancy, aujourd'hui et demain, dans la grande halle de l'Octroi, organisée par l'un des disquaires de Metz, d'ailleurs, la Face Cachée, à Metz. Il y a trois disquaires à Metz, comme à Nancy. Méga foire au disque de Nancy, donc c'est gratuit, et c'est vraiment énorme.
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1: Un mot caché, il faut le retrouver pour gagner un beau cadeau. Passer une journée dans l'un des lieux les plus touristiques de la Moselle, à Amnéville, le Thermapolis. Vos entrées à condition de trouver l'aliment caché dans la chanson de Nino Ferrer, Les Cornichons.

0: Ça rime avec Ur, hein. C'est forcément un mot en Ur. Angélique est à Sainte-Marie-aux-Chênes, c'est en Moselle, pas loin de la 4 d'ailleurs. La 4 passe dans Sainte-Marie-aux-Chênes. Bonjour Angélique.
1: Bonjour Marc, bonjour toute l'équipe.
0: Comment ça va?
1: Ah ben super, je viens d'arriver au travail, donc ça va.
0: Ah, c'est quoi votre travail, Angélique? Décrivez-nous d'abord l'entreprise, on va essayer de deviner.
1: Alors c'est de la grande distribution qui se trouve à Marly.
0: Alors c'est que le Leclerc, ça peut être que ça.
1: Voilà, c'est tout facile.
0: Ah oui, donc grosse journée le samedi matin, hein. Vous vous attendez à beaucoup de monde?
1: Jusqu'à 18h.
0: Comme d'habitude, les retraités qui seront là 10 minutes avant l'ouverture du magasin?
1: Oh, une demi-heure avant.
0: Qui vont encombrer les allées pour bien embêter les actifs. Ça, c'est dans tous les cas de la loi. Je vous adore, les retraités, hein. Mais alors, le samedi, quand vous discutez à quatre dans les allées, c'est fait exprès. Dites-le nous. Soyez francs, hein. Angélique, vous avez reconnu quel mot dans la chanson de Nino Ferrer, Les Cornichons?
1: Alors, les œufs durs.
0: Ah, on va vérifier. La confiture et les œufs durs, les cornichons. Les œufs durs, effectivement. Bravo, Angélique. Vous irez au Thermapolis. Merci. Peut-être lundi, c'est quoi votre jour de congé à Marly?
1: Alors j'ai deux après-midi de libre, le mardi après-midi et le mercredi après-midi.
0: Il y a pas un jour complet? Bah si, le dimanche.
1: Non, ouais. Voilà, c'est du lundi au samedi, sinon c'est le commerce.
0: Ah ouais? Ah quand même? Ah, ça avait... bah, on avait deux jours moi à l'époque, j'ai bossé en grande distribution.
1: Non, et puis donc du lundi au samedi, le va à 6h, 6h15 tous les jours.
0: Ah oui, donc bon, vous irez au Thermapolis pour dormir, alors
1: ça tombe bien.
0: On peut, il y a les pierres chaudes, on y est très très bien. Je vous embrasse Angélique, bon courage pour la journée de boulot.
1: Merci beaucoup.
0: Il y a quoi comme promo en ce moment? Des trucs avec 34% sur la carte?
1: Oh, 34, c'est le deuxième à moins 80, c'est mieux.
0: Ouais, mais des fois on en a besoin que d'un seul. Ça fait acheter tout ça, c'est de la surconsommation. Mais c'est pas grave, si c'est promo, j'achète. Bon courage Angélique, à Marly, en Moselle.
1: Merci beaucoup, bon week-end.
0: Et tiens, on va faire le grand écart de la Moselle, on va jusque dans les Vosges maintenant. Bon samedi dans toute la région, sur ici Lorraine, on va vous faire bouger, éliminer, parce qu'on va aller à Vittel. Il y a un énorme week-end de vélo qui se prépare. Alors un petit peu aujourd'hui, beaucoup demain, c'est du gravel. On va découvrir ça avec Vanessa, l'office du tourisme de Vittel. Bonjour Vanessa.
2: Oui, bonjour Marc.
0: Alors pardonnez mon inculture, c'est quoi du gravel?
2: Alors le gravel, en deux mots, c'est à mi-chemin entre la route et le vélo tout terrain. Et en fait, le gravel se pratique sur des itinéraires mêlant à la fois petites routes, chemins ruraux, pistes forestières, et certaines portions qui sont non asphaltées. Donc c'est vrai qu'on privilégie là beaucoup la nature et la découverte, et en l'occurrence la découverte du territoire de la plaine des Vosges ici ce week-end.
0: Et Vittel et ville haute justement du gravel Fondo Vosges, donc c'est le Tour de France du gravel des Vosges.
2: Exactement, on peut l'appeler ainsi, dans le sens où effectivement Vittel a la chance, est heureuse d'ailleurs d'accueillir ce bel événement, donc qui va se dérouler au centre équestre de Vittel. Donc les départs et arrivées auront lieu sur ce magnifique site. Donc il faut savoir que aujourd'hui, donc à partir de 14h, le village ouvrira ses portes à l'occasion du retrait des dossards. Et donc cet après-midi, il y aura également des initiations vélo et des initiations gratuites au cheval et au poney. Donc proposées de 14h à 17h.
0: Pour découvrir ce vélo qui est un VTT pour toute la famille en fait. C'est un VTT plutôt cool. On regarde le paysage plutôt que de dévaler des pentes rocheuses.
2: Exactement, oui, on est plutôt dans
0: donc
2: une
0: c'est pour nous.
2: Découverte, je dirais. Ouais, tout à fait, oui.
0: La grosse journée, c'est demain. Avec là plusieurs parcours, je vois du 120 km, du 80, du 40.
2: Oui, effectivement, on a trois parcours distincts. Donc le grand, effectivement, fait 130 km, le moyen fait 80 km et le plus petit fait 45 km. Donc il y en a vraiment pour tous les goûts. Donc il faut savoir que les premiers départs auront lieu dès 8h. Et là, il s'agira du départ du grand parcours, suivi à 8h15 par les participants du moyen parcours. Donc il y aura un marché des producteurs sur cet espace avec une bonne vingtaine d'exposants qui vous proposeront des produits alimentaires, des boissons, des créations artisanales, etc. Donc vous aurez toujours Gravel Up, la team Vittel Inside, toujours les offices du tourisme de la plaine des Vosges qui seront présents. Et donc il y aura également une buvette, une petite restauration, des food trucks. Là c'est une belle valorisation du territoire qui se profile.
0: Ah ouais, puis vous allez en avoir plein la vue, hein, et découvrir un sport qui est fait pour vous, mais vous ne le saviez pas. Le Gravel, le VTT vraiment pour tous, à Vittel aujourd'hui samedi, et surtout demain dimanche. Vive Vittel, hein, et vive la fête qui va durer pendant deux jours. Hein. Merci Vanessa.
2: Merci Marc.
0: Il fait 7 degrés en ce moment dans les rues de Nancy. 7h26, bon réveil, voici Balavoine.

0: C'est un ami de la Lorraine à l'époque qui venait souvent chanter chez nous, dans des concerts gratuits en plus. Daniel Balavoine sur ICI.
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7: Les autorités se préparent à une très forte affluence lundi à Metz et à beaucoup de mouvements en Lorraine pour la venue du pape Léon XIV. 11 kilomètres de barrières vont être installées dans le centre-ville de Metz. Plus de 6000 membres des forces de l'ordre vont être aussi mobilisés. En Meurthe-et-Moselle, la préfecture vous recommande même de télétravailler plutôt que de devoir prendre la route si vous devez circuler entre Nancy et Metz. La 31 va être extrêmement chargé. Une dizaine de stations de lavage autorisées à ouvrir par la préfecture dans les Vosges, alors que le département est toujours en niveau d'alerte crise sécheresse. Un appel à témoins après l'accident de Pulnoy vendredi 18 septembre. La police cherche des témoins directs de cet accident où une femme, une cinquantaine d'années, a été mortellement renversée. 7h30, l'info en 90 secondes en France et dans le monde.
8: Dérangé de fidèles surpris de 3 km, les Champs-Élysées s'apprêtent à devenir la plus grande église de France à ciel ouvert. 600 000 personnes attendues. Début de l'homélie du pape à 15h. Après ça, Léon XIV prendra la direction de Lourdes avec un premier temps de prière dans la soirée devant la grotte des apparitions de Massabielle. Pour un sursaut climatique après un été plus qu'étouffant, plus de 250 rassemblements annoncés aujourd'hui partout en France. À Périgueux, Lons-le-Saunier, Laval, Privas et dans les métropoles, un collectif d'associations, d'ONG et de syndicats appelle à un plan d'urgence qu'ils entendent financer avec de nouvelles taxes sur les énergies fossiles ou encore l'industrie militaire. 19 et 26 ans de prison pour le meurtre du rugbyman argentin Federico Aramburu, tué par balle à Paris en 2022. La plus lourde peine prononcée à l'encontre de Loïc Le Priol, un ancien militaire radié proche de l'ultra-droite et auteur des tirs mortels. 9 mois après son arrivée à pleine puissance, le PR de Flamanville à l'arrêt pour une révision de près d'un an. Le couvercle du réacteur doit être remplacé. Entrée en matière réussie pour Zinedine Zidane, victoire des Bleus hier soir 1-0 face à la Turquie en ouverture de la Ligue des Nations de foot. But inscrit par Kylian Mbappé, blessé lors de sa réalisation. Le capitaine est forfait au moins pour les 3 prochains matchs. La course en ligne, l'épreuve reine pour conclure les championnats du monde de cyclisme sur route de Montréal. Les femmes s'élancent à 15h, 180 km à parcourir avec la néerlandaise Demi Vollering en favorite, mais aussi des Françaises bien en jambes, Célia Géry et Cédrine Carbaol.
7: Merci Valentin Bertrand. Dans l'info d'ici ce matin, direction la pompe à essence. Le gouvernement a annoncé cette semaine qu'il allait poursuivre les aides ciblées pour les gros rouleurs, mais pas de baisse généralisée des prix. Le passage est donc toujours difficile en ce moment pour nos porte-monnaies, notamment en milieu rural. Là où vous êtes allé à Vézelise, Gabin Grulé.
9: Florence gare sa fourgonnette et insère sa carte bancaire.
10: Je suis même pas sûre que ma carte elle passe. C'est affreux.
9: La retraitée touche 1 200 € par mois. Elle garde les yeux rivés sur l'écran.
10: Parce que je ne peux pas dépasser de trop, quoi. Après, je ne mange plus, quoi. C'est ça le problème. J'essaye de réduire ce que je mange, quoi. Voilà. À midi, je mange juste un muesli avec deux yaourts, voilà. Le soir, je mange un plat de pâtes, quoi. Voilà.
9: 167 trimestres de travail et toujours locataire.
10: C'est de pire en pire, hein. C'est vraiment, tout augmente. Hein. J'espère que ça va s'arrêter, hein, parce que sinon, on va crever, quoi. C'est tout, hein. Faut pas chercher plus loin. Hein.
9: Florence repart avec 16 petits litres, 40 euros.
11: 2,446 le diesel, quoi. Pour moi, c'est un vrai hold-up.
9: Derrière, Olivier s'empare du pistolet jaune.
11: Donc, on se serre la ceinture sur d'autres choses pour pouvoir mettre de l'essence dans la voiture. Il y a moins de restos, il y a moins de sorties, il y a moins de loisirs.
4: moins de plaisir.
6: Cet éducateur spécialisé gagne plus de 2000 euros par mois.
4: Il n'y a plus de classe moyenne en fait maintenant. Il y a une époque avec 2000 euros par mois, on était une classe moyenne plus. Maintenant avec 2000 euros par mois sur un salaire de 2000, on ne vit plus comme on vivait avant.
6: À la bande d'à côté, Sabrina fait le plein avant de partir au travail.
12: Ça devient horrible.
6: De 28, le sans-plomb, la brancardière roule 100 km par jour pour aller à l'hôpital de Nancy.
12: Je pense qu'arrivé à un certain moment, oui, il vaudra mieux arrêter de travailler que de continuer à mettre de l'essence. Enfin, je veux dire, si on doit se priver de tout et finalement pour aller travailler, ne mettre que de l'essence et ne plus rien faire d'autre, j'en vois pas l'intérêt, quoi.
6: Travailler pour payer l'essence.
12: Clairement, c'est ça. C'est ça.
6: Depuis sa cabine, Jérôme, le pompiste, voit les prix augmenter chaque jour.
13: Ça fait chier. Parce que bah, déjà, les gens, ils font plus le plein. Ils y vont au compte-goutte, quoi. Donc on voit, nous, on baisse en quantité, quoi, en litrage. 500-2000 litres de la journée. Donc ouais, ça cause un peu, quoi.
6: Alors quand il tend sa machine à carte...
13: Il râle un peu, il trouve que c'est cher, quoi, mais pas encore de trop, en fait. Ils sont résignés, je pense.
6: Pourtant, 19 ans de carrière ici, Jérôme n'a jamais vu de tel prix à la pompe.
7: Merci à vous, Gabin Grulé, depuis Vézelise. Et cette semaine, Emmanuel Macron a assuré que la France avait suffisamment de stocks de diesel, gaz et fioul jusqu'à la fin de l'année. 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
0: La météo dans toute la Lorraine, plutôt que de vous faire la météo du samedi et du dimanche, j'aimerais vous faire celle du jeudi. Jeudi, ça sera vraiment parfait. Partout, hein. Des Vosges jusqu'au Luxembourg, en passant par la Meuse, Bar-le-Duc, Lunéville, fera 18 degrés jeudi après-midi. Alors 16 degrés quand même le matin, mais de la pluie. On aura de la pluie jeudi. Que jeudi, hein, et un petit peu vendredi matin dans le Grand Nancy et le long des frontières de l'Allemagne, mais c'est tout, hein. J'attends jeudi avec impatience. Maintenant, votre météo du samedi. Vous avez bien aimé le mois de juillet? Eh ben, c'est un ressucé du mois de juillet aujourd'hui. Jusqu'à 28 dans l'après-midi, mon Dieu. Dans le Grand Nancy, pareil à Toul, à Béné, il fera 28. Ce soir, Béné, c'est au sud de Nancy, c'est la fête de l'automne. Avec démonstration de pompiers l'après-midi, feu d'artifice le soir et atelier pour les enfants. Ben, vous allez avoir chaud à Béné, hein, fête de l'automne. Tu parles, fin de l'été, ouais. 28 aussi à Metz, à Verdun ou encore à Forbach. 28 à Gérardmer, à Épinal et à Neufchâteau. Pour l'instant, on a 8 degrés dans les rues de Thionville, de Nancy ou encore d'Épinal. Il fait plus chaud sur le relief. On est déjà à 9-10 en ce moment sur le marché de Gérardmer. Demain, 30 degrés dans l'après-midi, le même temps, du soleil tout le temps. Lundi, pareil, on démarrera la journée avec du 8 degrés. On terminera à 30. Pour la visite du pape, on va avoir chaud à Metz.
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0: Aujourd'hui, bon anniversaire, l'Office du tourisme de Palme, Pont-à-Mousson, un beau centenaire. Et pour fêter l'Office du tourisme de Pont-à-Mousson, l'anniversaire, le centenaire, énorme mapping sur la façade de l'hôtel de ville, place du Roc, la seule place en triangle. En Europe et voire même dans le monde, hein, je pense. À partir de 21h, c'est vraiment sublime, c'est gratuit. Nancy, ça va vous rappeler le son et lumière, place Stan. Metz, ça va vous rappeler Constellation, cet été. Voici Zazie, je suis un homme, sur Ici Lorraine, 7h37.

0: Zazie, je suis un homme sur Ici Lorraine. Les pauvres plantes qui ont soif. On nous envoie une photo de clématite. C'est Marie-Thérèse, je crois. Ou Joël, que je retrouve le prénom quand même. Belle photo de clématite des Vosges. C'est Elisabeth, rien à voir, hein, qui est de Fraise. Elle nous envoie une clématite qui résiste à la sécheresse. Dans les Vosges, ouais, les pauvres plantes, elles ont bien soif. Alors, il y a Jardin de Ville, Jardin de Vie, dans le parc de Montéguste, à Jarville, à côté de Nancy, pour les fans de nature, d'écologie également. Vous avez plein d'exposants, plein de magnifiques choses à voir. Déjà, le château est ouvert. C'est à Jarville aujourd'hui et demain. Et une bourse d'échange de plantes également. Ça, c'est pour Petite Rosselle, au foyer à partir de 13h. Petite Rosselle, c'est la Moselle-Est, à côté de Forbach.
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0: Les plantes, parlons-en avec Roland Motte, notre jardinier, notre spécialiste des beaux jardins. Il est avec Maxime Verrier. Voici des conseils, des choses que l'on peut planter là en ce moment. Par exemple, des baies qui ne se mangent pas, mais qui font de belles couleurs dans le jardin.
3: On ouvre maintenant la porte du jardin. Et évidemment, Roland Motte est déjà dehors depuis 3h. Bonjour Roland.
4: Bonjour Maxime. C'est pas tout à fait vrai, mais c'est pas loin quand même. Mais
3: j'essaie de vendre du rêve aux gens.
4: Ah ouais, vous parlez du rêve, se lever à 3h du matin. Ouais,
3: c'est mon cas tous les matins. Hein. Bon, en tout cas, nous, on est sur les baies décoratives avec des couleurs qui arrivent.
4: Oui, c'est ça. C'est on va commencer la plantation parce que on commence. Alors, évidemment, on entend dire à la Sainte-Catherine, tout bois prend racine, mais il n'y a pas que le 25 novembre dans la vie. On peut planter à l'automne. Ça tient mieux. Et surtout, avec des étés chauds comme nous avons eu et comme nous risquons d'avoir encore, le fait de planter à l'automne permet d'avoir des arbustes qui tiennent bien le coup. Et quitte à planter, autant mettre des arbustes avec des baies décoratives parce que vous avez déjà les fleurs, et ensuite vous avez les baies. Et donc, c'est vrai qu'avoir des petits trucs rouges, jaunes ou blancs, des petits fruits dans les arbres, c'est sympa. Et c'est aussi très sympa pour les oiseaux.
3: Vous savez ce qui est le plus difficile avec vous, Roland Motte? C'est le planter d'arbustes. Le planter d'arbustes ne va pas du tout. Alors, quels sont les plus beaux arbustes à baies?
4: Ce que j'aime bien, c'est le calicarpa, que vous devez connaître, mais évidemment, vous connaissez tout, mais comme vous connaissez aucun nom, autant vous le préciser. Alors, encore que vous ne devez pas regarder, parce que vous regardez peut-être même pas les espaces verts, et en ce moment, on va voir, on l'appelle l'arbre au bonbon, il fait des petites boules violettes, des grappes de boules violettes, donc il a sa floraison avant, c'est un petit arbuste qui fait 1m50 de haut maxi, et donc il fait ses baies violettes qui sont très jolies et très rares au jardin. Donc là, lui, il est sympa. On a toute la famille des cotonéastères. Les cotonéastères, ce sont des arbustes souvent à feuilles persistantes et avec des petites baies rouges. On voit des petites fleurs au printemps qui sont blanches, ensuite des baies rouges. Et là, il y en a qui s'étalent, il y en a qui poussent en hauteur, etc. Donc c'est vachement sympa. Le piracanta, ça pique. Donc là, vous le connaissez pas, mais je vous invite à mettre les mains dedans. Vous saurez rapidement que c'est du piracanta. Et lui aussi fait des baies rouges. Et puis le skinia, c'est un petit peu plus rare. Alors lui, il va garder ses fruits assez longtemps. C'est plutôt une plante de terre de bruyère, mais bon, vous en foutez.
3: Quel conseil vert du jour concernant les petites baies décoratives?
4: Eh bien, c'est des arbustes qu'on va pas tailler parce que si on les taille pendant la saison, on va couper l'emplacement des fruits ou les fruits, et donc ça serait dommage. Faut qu'on en profite.
0: Merci Roland Motte pour l'astuce parce que je viens de regarder sur internet l'arbre au bonbon. Mais c'est canon, mais j'en veux. Hein. Je sais pas si c'est comestible, toxique. Ça m'étonnerait que ce soit comestible. À quand un tagada? Vous voyez, un bonbon avec des fraises, un arbre avec des fraises tagada. Bon, je sais pas si ça fera du bien à la nature. Roland Motte, Maxime Verrier, tous les samedis, tous les dimanches à 7h40.
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0: Il est moins le quart sur Ici Lorraine, moins le quart de 8h. Depuis cet été, il y a plein de nouveaux équipements qui sont devenus obligatoires dans les voitures neuves. On va vous donner la liste dans un instant. Gadget ou véritable utilité, vous le saurez après Coldplay. Passez un bon samedi, on est avec vous.
8: Ah non.

0: Coldplay, Feels Like I'm Falling in Love sur Ici Lorraine à 8h-10. Bonjour le 55, le 54, le 88, le 57. Voici un sujet qui va intéresser tout le monde puisqu'on va parler voiture. Comme souvent le samedi dans Ici Pratique avec Franck Boitiot, c'est le rédacteur en chef du magazine L'Argus. On va évoquer ces équipements de sécurité qui sont devenus obligatoires cet été sur les voitures neuves. Ça depuis le 7 juillet. Ça vous a peut-être échappé. Il y a un nom barbare pour ça, ça s'appelle le GSR2. On dirait un nom de sentier de randonnée dans les Vosges, mais rien à voir. Qu'est-ce qui change concrètement derrière le volant avec ce GSR2?
1: La grande idée du GSR2, c'est de rendre la voiture capable de mieux anticiper les erreurs humaines. Premier exemple, le freinage automatique d'urgence. La voiture regarde ce qui se passe devant elle, et si elle détecte un risque de collision, elle peut freiner toute seule si le conducteur ne réagit pas assez vite. Désormais, ce système doit être capable de détecter les piétons et les cyclistes. Autre nouveauté, la voiture surveille davantage le conducteur. Une caméra analyse les signes de baisse d'attention ou de fatigue, et le système peut déclencher une alerte s'il pense qu'il y a un problème. Le maintien dans la voie est également renforcé. Bref, la voiture devient une sorte de copilote électronique capable de voir, d'alerter et parfois même d'agir à notre place. Forcément, ça change notre façon de conduire.
0: Ouais, c'est étonnant. Une voiture qui freine toute seule, qui surveille notre attention. Sur le papier, c'est plutôt rassurant, mais cette sécurité supplémentaire, elle a un coût, je suppose.
1: Oui, c'est bien le problème. Pour faire fonctionner tout ça, il faut toutes sortes de caméras, de radars, de capteurs, de calculateurs électroniques. Résultat, les voitures neuves coûtent encore plus cher et pèsent plus lourd. Et puis, il faut aussi revoir leur conception. Pour mieux absorber l'énergie en cas de choc avec un piéton, il faut par exemple redessiner toute la partie avant au niveau du capot et du pare-brise. Si c'est trop compliqué ou trop coûteux d'adapter des modèles existants, les constructeurs doivent parfois les retirer purement et simplement du marché. Mais attention à une idée reçue, ces équipements ne sont pas là pour remplacer le conducteur. Même si votre voiture freine automatiquement ou vous remet dans votre voie, c'est toujours vous qui êtes responsable de la conduite. Et si certaines assistances peuvent être désactivées temporairement, elles se réactivent automatiquement au redémarrage. Ça peut être perçu comme trop intrusif et agacer les conducteurs. Et puis ça pose aussi une vraie question. Jusqu'où la voiture doit-elle décider à notre place?
0: Et attention parce que ça se règle pas et c'est pas toujours très très bien réglé. Hein. Donc si vous achetez une voiture neuve là maintenant, vous allez l'avoir cette caméra qui surveille vos yeux. Et d'ailleurs nous on a changé de camion à la radio et le régisseur il a tendance à cligner un peu fort des yeux. Vous voyez il les laisse fermer une ou deux secondes. Et le machin toutes les 10 secondes lui dit « Eh, tu te réveilles hein ?» Et tu te réveilles, hein. Et c'est un enfer. Donc ça, on était peut-être pas forcément au courant. Merci pour toutes ces infos, Franck Boitiot. Dans un instant, un EHPAD, des EHPAD de Moselle-Est qui imite Céline Dion et un taureau qui imite un cheval. C'est dans les 3+, à suivre après Louis Chédid. Ainsi soit-il sur Ici Lorraine. Bon réveil. Moteur.

Louis Chédid, ainsi soit-il, sur Ici Lorraine à 7h55. Bon samedi, bonjour tout le monde, bon réveil. Voici les 3 plus d'Ici Lorraine, 3 infos étonnantes qui vous concernent dans nos 4 départements. Dans la Meuse, un spectacle unique au monde est à voir ce samedi à Viéville-sous-les-Côtes. C'est entre Chamblay et le lac de Madine. Dans ce petit village typique du Nord-Meusien, il y a une écurie avec des chevaux. Logique jusque-là. Mais aussi un taureau qui s'appelle Aston. Et à force de vivre avec des équidés, Aston le taureau a fini par se dire ça.

0: Fédération Française d'Équitation.
1: Le cheval, c'est trop génial.
2: Aston est un taureau qui se prend pour un cheval. Il fait des ruades, des roulades, il saute des haies. Il sait trottiner comme un cheval. Ça fait plusieurs années que ça dure. Tout le monde dans le secteur à Vigneul-les-Hattons-Châtel connaît Aston et vous pourrez le voir aujourd'hui à 14h, spectacle d'équitation avec Aston le taureau et ensuite plein de shows western jusqu'à 22h. Ça se passe aux écuries de Vieilleville sous les côtes, à côté de Vigneul. Tout est gratuit. Autre événement de ce week-end en Moselle à Creutzwald, demain après-midi, les résidents de 6 EHPAD de Moselle-Est vont eux tenter d'imiter Céline Dion dans un grand show à l'américaine, ou plutôt dans un show à la Mosellane. Il y a 3 ans, l'EHPAD Les Lupins à Creutzwald a créé une chorale avec des résidents qui étaient déjà professionnels de la musique. Les autres EHPAD du secteur ont voulu rejoindre l'initiative. Résultat, grand concert, salle Balthus le Lorrain, avec une 60aine de résidents d'EHPAD de Moselle-Est. Il y aura de la Java bleue. Il y aura du France Gall. Et évidemment, il y aura ça. Évidemment, on est en Moselle. À suivre dans un instant, l'humour en tube. L'encyclopédie de l'humour à la française avec Fred Ballard. Jouer au loto, c'est pas forcément une sinécure.
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2: Jouer au loto, quelle drôle d'idée, Fred Ballard.
12: Vive la thune, vive la thune. Tiens, j'ai lu mon horoscope ce matin dans le journal. Rentrée imprévue pour les natifs du dernier décon. C'est bébé.
13: Alors, on ne va pas remettre en doute toutes les prévisions astrales, hein, mais c'est vrai qu'il est quand même très rare que tous les derniers décans d'un même signe remportent le super loto le même jour. Donc, il y a une forme de lucidité hein, chez Bibi alias Smaïn qui s'y voit déjà.
12: Et d'abord, si je gagne, je m'achète un château. Et alors, j'ai déjà les grilles. Je veux rentrer dans le club des riches. Eh ouais, bien sûr. Et bonjour les gens André. Et bonjour les gens Mathieu. Et bonjour les gens Édouard. Enchanté, moi c'est Jean Mouloud.
13: Oh. Allez, spéciale dédicace à tous les Jean Mouloud qui ont pu heurter la sensibilité de certains Jean-Marie ou de Jean-Édouard. Rions un peu en attendant de tout perdre. Hein, d'autant que la richesse n'est pas qu'une affaire de prénoms composés. Être riche, c'est aussi dans la tête. Il faut voir tout en grand.
14: Et les riches, c'est dur de les comprendre. Dernière lubie, c'est d'aller dans l'espace. Jeff Bezos, Elon Musk. Ils veulent tous aller dans l'espace. Je pense que c'est parce qu'ils sont snobs. Ils veulent aller dans un endroit où vous n'irez jamais. Parce que l'espace, c'est nul à chier l'espace, d'accord ? C'est dangereux, il fait froid, il y a du vide, c'est nul à chier. Walibi en Belgique, c'est mieux que l'espace.
13: Voilà, vous ne saviez peut-être pas maintenant.
2: Bon, on a un peu coupé la chic, la pauvre Fred Ballard. Il est 8h en Lorraine, pardon pour le retard.
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2: Le journal avec Léo Limon. Bonjour Léo.
15: Bonjour Marc, bonjour à tous. Plus de 6000 membres des forces de l'ordre mobilisés dès demain pour la venue du pape en Lorraine. Ce sera à Metz et ce sera lundi. L'effervescence commence donc à monter. Vous allez être nombreux à faire le déplacement pour voir Léon XIV. Plus de 50 000 personnes sont attendues. Le pape va faire une déambulation de 2 km en papa mobile à partir de 14h30. Un moment bien préparé par le préfet et ses équipes. Pascal Bollot.
0: On a des espaces formidables le long de l'avenue Foch, autour du monument Serpenoise. On a également le square Buffet. On a les jardins des Amours autour du Temple Neuf, le pont aux Roches qui sera également ouvert. Donc là, il y a vraiment des spots formidables qui permettront de voir le Saint-Père de près dans d'excellentes conditions. Mais en même temps, ce que je voulais dire, c'est qu'une fois que les personnes auront vu passer le Saint-Père, elles ne sont pas assigné à cet endroit-là. On a prévu le long de la déambulation ce qu'on appelle dans notre jargon des points de cisaillement. Donc on ouvrira les barrières Vauban, notamment pour rejoindre la place de la République, l'esplanade qui est à côté, mais également devant le centre Pompidou, il y aura un grand écran. Et là, les personnes pourront suivre par exemple la messe après avoir vu passer le Saint-Père de près.
15: Et en Meurthe-et-Moselle, la préfecture préfère aussi anticiper. Attention aux difficultés sur les routes lundi. Beaucoup de monde attendu sur la 31, notamment lors de l'arrivée du pape en début de matinée et à la fin de cette visite. Le télétravail est donc recommandé par les autorités et ne manquait rien de la venue du pape en Lorraine à lundi. Émission spéciale sur Ici Lorraine de 13h30 à 19h également à suivre sur ici.fr. Léon 4 14 est déjà à Paris. Une grande messe a lieu cet après-midi à 15h, place de la Concorde. Le pape décollera ensuite pour Lourdes en fin de journée. Des marches pour le climat et la justice sociale aujourd'hui à Nancy, Épinal, Neuchâtel et Saint-Dié. Une cinquantaine d'organisations, associations, ONG, syndicats de gauche appellent à manifester partout en France. Départ des marches Lorraine à 14h. L'avenir pour les stations de ski dans les Vosges n'est pas le plus radieux. La station du Lac Blanc ou encore celle du Grand Ballon sont désormais définitivement fermées. Pas celle du Ballon d'Alsace encore, mais elle doit s'adapter, Elian Malric.
4: Une optimisation pour pouvoir continuer, de l'aveu de Fabienne Touvenin, la directrice du SMIBA, le syndicat d'exploitation du site. Une remontée ferme, celle du Tourtet, la piste bleue en direction du sommet. Le SMIBA annonce, je cite, la mettre en repos. Cette année, ce sera le cas aussi pour les saisons prochaines, annonce sa directrice. Pas d'ouverture non plus pour le téléski du Grand Langenberg. Les canons à neige de ces pistes seront mis à contribution pour le secteur de la Gentiane. Modification de l'accès au domaine, aussi deux fois moins de jours d'ouverture. Uniquement les mercredis et week-ends, seuls les groupes pourront skier les jeudis et vendredis sur réservation. C'est le résultat des données de fréquentation stables selon le SMIBA depuis l'année dernière, avec 24 000 journées au total. Pas encore le chant du cygne donc pour le Ballon d'Alsace, mais une réduction en espérant la neige pour l'ouverture le 19 décembre.
15: Les précisions signées Elian Malric. La police recherche des informations sur l'accident mortel de Pulnoy vendredi 18 septembre. Elle lance un appel à témoins directs et cherche surtout le témoignage du conducteur d'un utilitaire blanc avec l'inscription FA. Il était présent sur les lieux de l'accident. Un suspect a été arrêté dans cette affaire. Le conducteur, un jeune homme de 17 ans. Des avocats se sont mobilisés hier à Nancy pour défendre la liberté d'expression. Ils étaient une dizaine devant la cité judiciaire de Nancy pour défendre un de leurs confrères poursuivi pour outrage sur personne dépositaire de l'autorité publique. En l'occurrence, la directrice de la maison d'arrêt de Nancy, destinataire d'un mail de l'avocat Raphaël Kempf, qu'elle a jugé injurieux, ce que conteste évidemment Maître Kempf.
6: Je suis outré d'être présent, de devoir être présent aujourd'hui devant ce tribunal. Il y a des avocats ici qui me soutiennent, dans toute la France également. C'est extrêmement émouvant de ressentir ça. Les mots que j'ai écrits à la prison de Nancy en 2023, dans lequel je dénonçais la torture blanche, l'isolement imposé à mon client, eh bien, des avocats et des avocats dans toute la France, ces mots, ils les font leurs. Donc on voit qu'on défend tout autour de la France la liberté de parole de l'avocat, mais également la liberté de dénoncer des conditions de détention indignes. Et on sait combien les prisons dans notre pays font l'objet de critiques récurrentes en raison de leur indignité. Et j'aimerais bien passer à autre chose, j'aimerais bien être jugé, être relaxé et pouvoir reprendre mon métier dans mon cabinet, dans les salles d'audience et venir au tribunal, non pas comme ça, mais avec ma robe pour plaider.
15: L'affaire a été renvoyée au 31 mai prochain. Une dizaine de stations de lavage indépendantes des Vosges ont pu rouvrir hier malgré l'alerte qui crise sécheresse toujours en cours dans le département. Elles ont obtenu une dérogation de la part de la préfecture. Décision vitale pour Bernard Chevrier, responsable des stations de lavage pour le syndicat Mobilience.
16: Moi, j'ai 10 000 euros de charges par mois. simplement ma caisse de ce soir, qui va être de 800 euros. Demain, qui va être peut-être de 800 euros. Si je fais 4 week-ends comme ça, je peux payer mes charges. C'est déjà énorme. Même si je gagne pas d'argent, ça nous sauve. Ah oui, ça nous sauve. Hein. Attention, hein. On peut remercier Monsieur le Préfet et la DDT. Ils ont été à l'écoute. Parce que quand on leur a dit qu'il y en a un qui perdait 135 000 euros, moi c'est 40 000 euros, une autre station sur Épinal c'est 60 000 euros, ils se sont quand même rendus compte que là, il fallait faire quelque chose. Mais bon, on s'en est sorti. Ça fait plaisir, ça repart. Voilà, ma foi. On mettra un peu de temps pour amortir ça, mais on va sauver les entreprises. On sera déjà content. Et puis après, on verra comment ça se passe, quoi.
15: La victoire 1-0 de l'équipe de France de foot hier contre la Turquie, la première de Zizou. Un succès à la tête des Bleus.
17: Moi, je suis content de ce que j'ai vu, en tous les cas. Des choses qu'on a mis en place, peut-être qui ont été intéressantes pour nous. Et puis, on a gardé surtout un équilibre d'équipe tout au long du match. Voilà, on sait qu'on est bon avec le ballon. Et sans ballon, il faut qu'on le soit aussi, parce que quand il y a de belles équipes, ben, il faut toujours un équilibre d'équipe. Et on l'a eu tout au long du match.
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2: André de Édouard, en Meurthe-et-Moselle, nous envoie une photo du lac de Gérardmer, la perle des Vosges, prise hier. Si vous allez voir la photo sur la page Facebook ici Lorraine, vous allez croire que c'est une photo prise en juillet ou en août. Hein. Ça fait pas du tout automne. Hein. D'ailleurs, le temps d'aujourd'hui ne fera pas automne dans les quatre départements. Sauf le matin, là on est bien. Pour les Lorrains qui aiment la fraîcheur, c'est mon cas, sortez, parce que là il fait 9 degrés à Gérardmer, c'est là où il fait le plus chaud hein, d'ailleurs. Les nuits ont été plus fraîches en Moselle que sur le relief. 9 degrés à Gérardmer en ce moment, ça va grimper très vite. Hein. On a du 9 à Épinal, du 8 à Nancy. Ça a eu du mal à monter jusqu'à 8. On est encore à 7 dans les rues de Metz ou encore de Sarreguemines en ce moment. 28 pour tout le monde cet après-midi. Entre midi d'ailleurs, pour ceux qui voudront manger dehors, fallait pas ranger le barbecue.

Ben, va falloir aller les rechercher dans le garage ou encore la cave. Passez une bonne journée. Ça devrait sentir la soupe là dans les maisons le soir. Ben pas du tout. Ça sent toujours le barbecue, le gazpacho et juste une petite salade et après au lit. Hein. Les innocents, jeudi sur Ici Lorraine. Bon samedi.

0: Le premier tube des Innocents, Jody, c'est bien, ça change un peu du Finistère. C'était à l'instant, 8h13 sur Ici Lorraine. Et 10 degrés actuellement dans Épinal.
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0: Encore un week-end d'été, et pourtant, il y a déjà une fête de la bière, une beer fest en Moselle, une Oktoberfest. Ça se passe à Zengbouze, à côté de Forbach, ce soir à 19h, au foyer, et une fête de la bière en Moselle. Les Messins connaissent bien ça, place de la Rêve, ce sera dans 3 semaines. Il y aura forcément cette chanson.
3: Johnny Depp.
0: Vous connaissez pas ça, hein, Nancy, dans les Vosges. En Moselle, même Metz chante ça maintenant. Hein. Bon, à Jarville, aujourd'hui, dans le Grand Nancy, c'est une autre ambiance. Hein. Jardin de ville, jardin de vie, avec plein d'expériences.

0: exposants sur l'écologie, l'horticulture, le jardin. On a beaucoup de choses à leur demander. Ça se passe au château de Montaigu. Vous pourrez visiter le château de Montaigu de Jarville, d'ailleurs, tout ce samedi, tout ce dimanche. C'est avec Ici Lorraine, c'est une sublime manifestation. À suivre dans un instant, vie numérique, vie privée avec Valentine Letesse. Tous les samedis, tous les dimanches, on vous donne plein de conseils pour protéger vos données sur Internet. Eh ben, pas les vôtres aujourd'hui, celles de votre chat ou de votre chien. Oui, même eux sont victimes de vol de données. On aimerait bien en savoir plus sur eux. Faut les protéger, on voit ça dans un instant.
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2: Mais écoutez, je suis complètement surpris et je suis très heureux d'avoir été pour ça. Merci vraiment à toute l'équipe, ça me fait vraiment, voilà, je suis tout surpris là, vraiment, là, vous m'avez, là je suis...
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3: Barbara de Toul, bonjour.
5: Bonjour, je suis ravie de vous avoir.
3: On est très ravis de vous avoir aussi. Barbara, qu'est-ce que vous faisiez avant de nous appeler?
5: Rêver devant mon bol de café.
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0: Vie numérique, vie privée, Valentine Letesse, avis aux propriétaires d'animaux. Il y a une base de données qui s'appelle ICAD. Et on va voir avec vous, Valentine, en quoi consiste ce fichier qui peut être piraté d'ailleurs.
6: C'est le fichier national d'identification des chiens, chats et furets de toute la France. 48 millions d'animaux de compagnie ont déjà été inscrits sur l'ICAD depuis sa création il y a près de 15 ans. Et pour chacun d'entre eux, le numéro de puce ou de tatouage est référencé, mais aussi les noms et prénoms du propriétaire, son adresse postale, un mail et un numéro de téléphone pour le contacter si l'on retrouve son animal. Et attention, inscrire son chien, son chat ou son furet dans ce fichier est obligatoire, insiste la CNIL, la Commission Nationale de l'Informatique et des Libertés, sans quoi son propriétaire risque jusqu'à 750 euros d'amende. Une mesure prise pour endiguer les abandons d'animaux de compagnie en France, puisque nous détenons toujours l'un des taux d'abandon les plus hauts de toute l'Europe.
0: Alors, qui peut consulter ces données, Valentine ?
6: Il sert principalement à suivre les animaux de compagnie en France de leur naissance à leur mort, mais aussi en cas de perte et pour prévenir les vols. Les fourrières, les refuges, comme les vétérinaires ont donc accès à ces données. En clair, si l'on retrouve un chien attaché à un arbre en pleine forêt, on sait grâce à ce fichier qui l'a laissé là. Les annonceurs en ligne aussi y ont accès, puisque dans toutes les annonces, un vendeur comme un particulier a l'obligation d'afficher le numéro de puce de l'animal proposé, et les annonceurs, Le Bon Coin par exemple, de vérifier sa validité. Quand les propriétaires, comme les éleveurs, peuvent uniquement mettre à jour leurs propres informations, pensez-y en cas de déménagement et si votre chat est un fugueur, sachant que ces données sont conservées 10 ans après la déclaration de décès de l'animal.
0: Donc là, ce sont des données qui font votre bien et surtout celui de votre animal. Merci Valentine Letesse. Tous les samedis, dimanches, après 8h, on en sait plus sur nos données et comment les protéger sur Internet.
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0: Alors on va vous faire plaisir sur Ici Lorraine. On vous offre maintenant 4 places pour aller au zoo d'Amnéville, qui reste ouvert tout le temps. En semaine, le week-end, vous pourrez vous faire plaisir. Si vous avez une RTT le lundi, mardi, hop, un petit zoo d'Amnéville avec les enfants. Voilà, pour le coup, les enfants, ça sera pendant les vacances. Mais bon, ça fait toujours plaisir, le zoo d'Amnéville. L'un des plus beaux zoos de l'Est de la France, de toute la France d'ailleurs. Plein de spectacles à voir, vous pouvez nourrir les animaux également. 4 places pour vous, à condition de reconnaître, vous connaissez le principe maintenant de la quiche aux chansons, un mot dans cette chanson de Matt Pokora, qu'on a vu jeudi à la télé d'ailleurs sur TF1. La chanson s'appelle Les Planètes, on a caché un mot, on en a caché 2 même. Je veux savoir lesquels.
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0: Les planètes dansent. Il y a deux mots. Les planètes dansent dans l'orbite, dansent tout autour, ou dansent les manèges. 0805, 054, 057. Les planètes dansent dans l'orbite, dansent tout autour, ou dansent les manèges. À votre avis, c'est plus simple avec les propositions, hein. Et dire qu'au début, j'en faisais pas. L'équipe me disait, ils savent, ils ont pas besoin de toi. Tu parles. Je pense que là, vous allez me remercier avec les propositions. À vous de jouer 4 places aux Eaux d'Amnéville, juste après Vianney, le retour de Vianney. D'or et d'étain sur ici. Étain, c'est une ville de la Meuse d'ailleurs.
1: C'est pas rien.

0: Vianney qui ira sûrement voir le pape à Paris. Il y a de grandes chances. Ou à Metz lundi, on est peut-être pas au courant. Hein. D'or et d'état, c'est une nouveauté sur Ici Lorraine.
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0: 8h22, essayez d'identifier les deux mots que l'on a cachés dans cet extrait de Les Planètes de M. Pokora pour aller au Zoo d'Amnéville. 4 places pour vous.

0: En plus, j'ai dit danse alors que c'est tourne. Les planètes tournent. J'ai dit danse il y a 3 minutes. Est-ce que quelqu'un pourrait me prêter un coton-tige? Chantal à Ludre, au sud de Nancy. Bonjour Chantal.
1: Bonjour Marc. Quelle émotion.
0: Pourquoi? C'est M. Pokora qui vous met dans cet état-là, bien sûr.
1: Oh ben, plaisir de vous savoir.
0: Vous êtes à Ludre, c'est le pays du Saint-Hubert 41. Faut le rappeler à toute la Lorraine. Voilà. Le Saint-Hubert est fabriqué à Ludre, hein, au sud de Nancy.
1: Ah ben oui.
0: La levure Alza a été fabriquée chez vous à une époque aussi, me semble-t-il.
1: Oui, oui, tout à fait.
0: Vous allez faire un petit tour au marché à Ludre ce matin, ce jour de marché, le samedi?
1: Alors, aujourd'hui non, parce qu'on doit partir quelque temps, donc ça va nous faire du bien.
0: Ah, vous pourrez passer vos vacances à Amnéville si vous me dites les deux mots que l'on a cachés.
1: Tout autour.
0: On vérifie. Autour, bravo Chantal, les animaux du zoo d'Amnéville vous attendent pour vous faire des schmoutz, des câlins.
1: La joie pour nos arrière-petits-enfants, donc.
0: Ils sont à l'école à Nancy, vos enfants, ou à Ludre?
1: Alors, les arrières, il y en a deux à Ludre, voilà.
0: Ah, ils sont pas partis loin, à l'autre bout, dans l'ouest ou dans le sud?
1: Oh non, excusez-moi, je suis émue.
0: Parce qu'il y a des enfants qui font ça, hein. Bon, il finit toujours par rentrer, hein, au bout de 5-6 ans.
1: Ah bah oui, j'ai un petit fils qui est remonté. Oui, oui, il était parti un peu à Avignon, mais il est remonté. Mais quand même pour une boîte du sud-ouest.
0: Mais oui, bah il remonte, hein, de toute façon. Hein. On peut pas vivre loin du Luxembourg. Hein. Et puis ça va être plus en plus le cas. Hein. Chantal, je vous embrasse à Ludre. Hein. Je vous fais gros bisous.
1: Moi aussi, et puis gros bisous à toute l'équipe.
0: Un gros schmoutz. Bon, et maintenant
1: je reste en ligne.
0: Ah oui, restez en ligne. Qu'on prenne votre adresse, votre numéro de téléphone, tout, enfin toutes vos données, pour pouvoir vous envoyer vos places. Hein. Passez une bonne journée, Chantal.
1: Merci à vous. Merci.
0: Allez, rapidement, les expositions à voir en ce moment dans la région ou des idées de sortie culturelle. La Foire de Metz a ouvert ses portes hier au Parc des Expos. C'est la 91e du nom et c'est une tradition. À chaque édition, il y a une expo consacrée à un pays ou une zone géographique dans le monde. Si vous vous êtes toujours dit ça... venue à la Foire de Verdun d'ailleurs. Elle viendra pas à celle de Metz par contre. Eh bien, pas la peine de faire 18 heures d'avion, Paris pas pété. L'expo pacifique de la Foire de Metz a recréé la forêt, les décors, les îles du Pacifique, un marché typique de Tahiti, un lagon également. C'est à voir à la FIM, la Foire Expo de Metz, pour le prix du billet d'entrée, c'est-à-dire 8,50 €. À Toul, une expo vivante à faire ce samedi, une balade pour découvrir les anciens commerces de la ville de Toul, ce qu'il en reste et ce qu'ils sont devenus. Toul vous propose cette sortie tout à l'heure 15h30, c'est gratuit. Vous venez devant le parvis de la cathédrale de Toul et en avant les souvenirs. Et après la promenade de 2 heures, vous verrez une expo consacrée aux publicités de boucherie. Ah, ça rappellera des souvenirs. Super expo vivante à Toul, tout à l'heure, parvis de la cathédrale. Départ à 15h30, c'est gratuit, avec une équipe de passionnés. Voici les Beatles, Here Comes the Sun. Et c'est une chanson qui est bien vraie pour ce samedi, ce week-end et lundi.

0: Les Beatles, magnifique. Here comes the sun sur ici Lorraine. Toujours 8 degrés à Nancy et à Metz. On vient de passer les 10 à Gérardmer.
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0: Petite info pour ceux qui ont des objets cassés qui ne fonctionnent plus à la maison. Dans les Vosges, à Chantraine, juste à côté d'Épinal, il y a un répare café. 10h-17h, maison grandement. Je vous apporte l'appareil, on vous le répare gratuitement. Il est 8h30 sur ici Lorraine. Les infos de la Lorraine avec Léo Limon.
8: La préfecture de Meurthe-et-Moselle recommande le télétravail à ceux qui doivent prendre la 31 pour travailler lundi. Journée très chargée sur les routes à cause de la venue du pape en Lorraine à Metz. Événement historique préparé avec beaucoup de minutie par les autorités. Il y aura plus de 6000 membres des forces de l'ordre mobilisés. Plus de 50 000 personnes sont attendues pour voir Léon XIV. L'état de catastrophe naturelle reconnu pour la ville de Toul après les inondations écoulées de boue du 29 juin dernier à la suite de violents orages. Si vous avez eu des dégâts chez vous, vous pouvez donc contacter votre assurance. Vous avez encore 26 jours pour déclarer votre sinistre. La station de ski du Ballon d'Alsace doit réduire la voilure avec une remontée mécanique fermée pour l'hiver à venir. On en parle dans un instant dans l'info d'ici, mais d'abord l'info en France et dans le monde avec Valentin Bertrand.
9: Deuxième jour du pape en France et une nouvelle journée marathon pour Léon XIV dans une maison pour exilés à Paris ce matin avant la grande messe donnée à 15h sur les Champs-Élysées. 600 000 fidèles attendus. Emmanuel Macron n'y participera pas. Le chef de l'État représenté par son épouse Brigitte et le Premier ministre Sébastien Lecornu. Direction ensuite Lourdes pour le pape. Le retour des marches pour le climat. Plus de 250 rassemblements annoncés aujourd'hui pour réclamer un plan d'adaptation et de lutte face au dérèglement climatique. Des appels aussi à plus de justice sociale en taxant plus lourdement les bénéfices réalisés sur les énergies fossiles. En première ligne, cet été, les pompiers se mobilisent à nouveau à partir d'aujourd'hui à l'appel de leur intersyndicale. Certains prévoient de se retrouver dans la capitale lors d'une manifestation plus large prévue mardi pour défendre la fonction publique. Des condamnations pour meurtre et tentative de meurtre sans préméditation. 4 ans après la mort du rugbyman argentin Federico Aramburu sur la terrasse d'une brasserie parisienne, les deux tireurs proches de l'ultra-droite Loïc Lepriol et Romain Bouvier écopent de 26 et 19 ans de prison. 1-0 face à la Turquie, premier succès pour l'équipe de France de foot depuis l'arrivée de Zinedine Zidane comme sélectionneur. Un but qui coûte cher au capitaine Kylian Mbappé, blessé au genou et forfait pour au moins 3 matchs. Ils n'y croyaient pas eux-mêmes, l'équipe de France de volley est pourtant bien en finale de l'Euro. Après la victoire des Bleus hier 3-7-1 contre la Finlande, rendez-vous donc maintenant à 21h face à la Pologne depuis Milan.
8: Merci Valentin Bertrand. Dans l'info d'ici, on vous emmène ce matin à la station de ski du Ballon d'Alsace qui doit s'adapter au manque de neige en hiver avec un fonctionnement partiel à venir. Elian Malric, vous avez rencontré les professionnels du secteur et ils ne sont pas rassurés.
10: Là, on est en train de vivre la mort du Ballon d'Alsace, je le redis, parce que je vois pas comment on va s'en sortir.
11: Yves Schmaltz de la cabane du Ballon d'Alsace est inquiet des annonces faites par le SMIBA, le syndicat d'exploitation de la station. Cette saison, la piste bleue du Tour qui reliait le domaine alpin au domaine nordique sera fermé.
10: Ça veut dire que si on ferme ce site, si on ouvre 3 vertes, une bleue, je vois pas l'intérêt. vaut mieux faire 20 ou 30 minutes de plus pour aller au Marchetagne ou pour faire une heure de voiture en plus pour aller à la Bresse.
11: Une fermeture faute de neige, tout comme la remontée mécanique du Grand Langenberg, une piste noire impraticable depuis 5 ans. La fréquentation se stabilise, défend le SMIBA avec 24 000 journées l'année dernière. Pour Ischmalz, cela reste une question d'infrastructure.
10: Trouver une poubelle, trouver un banc, trouver de quoi accueillir les gens. On ferme les WC en été, les gens ne viennent pas au Ballon d'Alsace, n'ont plus envie de venir au... Il n'y a rien d'attractif, il n'y a pas de couchage, il n'y a rien. Et c'est dommage parce que les Belges, les gens du Nord, c'était leur première station qui était vraiment abordable.
11: Autre modification, les jours d'ouverture divisés par deux, seulement les mercredis et les week-ends hors vacances scolaires. Damien Flure est responsable de l'auberge du Langenberg. Il veut donner sa chance au produit.
12: Sur le premier hiver, en fonctionnement comme ça, on saura s'ils arrivent à y faire des économies. Je pense pas que ça va y changer grand-chose, mais c'est sûr que pour nous, on risque probablement de ressentir une baisse de fréquentation sur les jours où les téléskis ne tourneront pas en semaine, oui, c'est sûr.
11: Une ouverture certes dégradée reste une ouverture quand même. De quoi rassurer ses clients réguliers, au moins pour cet hiver. Mais il faut déjà penser à la suite, une station 4 saisons.
12: On est l'une des seules petites stations dans les Vosges à ne plus avoir rien à proposer en été, hormis un accrobranche, quoi. Donc faut que de ce côté-là, faut que ça se réveille, quoi. Ben, ma foi, on n'a pas de neige. Ben, on continue avec notre VTT, on continue avec notre luge, qui nous rend un peu moins vulnérables aux conditions météo, quoi.
11: Côté SMIBA, comme du côté des commerçants, tous s'accrochent à l'espoir d'une météo favorable d'ici à l'ouverture le 19 décembre.
8: Une réunion aura lieu en octobre avec les commerçants pour leur permettre de se préparer aux évolutions de la station cette saison. Tout ça dans un contexte où la station du Lac Blanc et celle du Grand Ballon ont annoncé l'arrêté des remontées mécaniques, confrontées donc à un faible enneigement depuis quelques hivers déjà. 8h35, vous écoutez votre radio, ici Lorraine.
13: Une météo pas du tout de saison, sauf le matin. Là, on est bien. Pour ceux qui aiment la fraîcheur, qu'est-ce qu'on aurait aimé avoir ça au mois de juillet ou au mois d'août? Après des journées à 40, le lendemain, oh ben un petit 4 degrés. Oh ben avec plaisir, on prend. Hein. Donc on a des températures de saison le matin, pas du tout l'après-midi. Pour l'instant, 12 degrés à Épinal, ou la Saint-Maurice, les manèges sont arrivés. Ça y est, c'est la grande fête à Épinal. On va pouvoir faire des tours de manège. Ça va durer plusieurs jours. Déjà 12 degrés à Gérardmer, un 10, difficile. Hein. On arrive à 10 difficilement à Nancy et encore plus à Metz et à Thionville où il y a encore du 9 là, en ce moment dans les rues. Pareil à Forbach, à Verdun. Bar-le-Duc, vous avez 11 là en ce moment. Mais de toute façon, cet après-midi, tout le monde sera sous la chaleur. Pas normal. 28 degrés. Au meilleur, entre guillemets, de la journée, on devrait être à l'automne. On devrait commencer à mettre des couches. Enfin, des couches, des pelures, quoi. Des paletots, quoi. Excusez-moi. La phrase était mal prononcée, celle-là. On devrait commencer à mettre des paletots, donc. Eh ben, pas du tout. Cet après-midi, vous saurez pas quoi en faire. C'est le retour du débardeur, du short, et des schlappes, et des tongs. Et ça sera pareil demain. Encore une journée sèche. Lundi, pour la venue du pape à Metz, vous allez commencer avec le blouson. Vous saurez pas quoi en faire dans l'après-midi, ce qui fera presque 30, hein, dans les rues de Metz. Et pareil dans toute la Lorraine. Faudra attendre jeudi pour avoir de l'eau. Vivement jeudi.
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13: Bonne fête du potimarron à Lunéville, magnifique, 80 espèces de courges à découvrir dans le très beau cadre du château de Lunéville. Il y a la foire de Metz également, tellement de choses à faire, on est là pour vous le dire, en Lorraine. Sur ici, voici Jean-Jacques Goldman, on ira. Bon samedi à tout le monde.

0: Jean-Jacques Goldman, on ira sur Ici Lorraine. Je vous en parlais il y a 5 minutes, c'est la Saint-Maurice à Épinal, la grande fête foraine, absolument mythique, ambiance de la Saint-Maurice. Et je suis persuadé que les Vosgiens, alors les Nancéens, les Messins, ça m'étonnerait. Mais je suis persuadé que les Vosgiens vont reconnaître le manège où on a fait cette prise de son. C'est l'Himalaya, mythique l'Himalaya. Quand je suis arrivé à Nancy, il connaissait pas les Nanciens, il vient pas à la foire attractive de Nancy, il vient pas à la foire de mai de Metz. Moi l'Himalaya, je l'ai connu à la foire de Saint-Dizier. C'est vraiment la chenille des Vosges mythique, tout en bois avec l'ours en plein milieu. Mais c'est mythique dans les Vosges, vous le connaissez forcément l'Himalaya. Et moi, il me manque l'Himalaya à Nancy et à Metz. Je suis capable d'aller à la Saint-Maurice juste pour le voir. Hein. Profitez bien des manèges à Épinal.
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0: Aujourd'hui, il y a un événement unique au monde. Ça se passe dans la Meuse, à Viéville, sous les Côtes. Est-ce que vous avez déjà vu un taureau faire du cheval? Un taureau se prendre pour un cheval, faire des ruades, sauter des haies? Eh ben, ça existe dans la Meuse. Il s'appelle Aston. C'est le taureau de Sabine, la propriétaire. Bonjour Sabine.
3: Bonjour Marc.
0: Comment ça va Sabine? À l'écurie de Viéville sous les Côtes.
3: Vous voulez m'appeler le matin là, le jour de l'événement, mais on est en plein dans le rush et dans le stress.
0: Eh ben c'est ça que je veux savoir moi. Est-ce que ça bosse?
3: Ah ben ouais, ben c'est horrible.
0: Moi je fais l'inspecteur des travaux finis. Hein. Grande fête western donc aujourd'hui, ça commence à 14h tout à l'heure avec le spectacle d'Aston.
3: Non, ça commence 10 heures. À 10h.
0: Oui, avec le marché artisanal, pardon.
3: Oui, mais non, mais même déjà à 11h, on a déjà des premières animations. Donc, on a beaucoup de choses qui vont démarrer avec les chevaux à partir de 11h. Donc, ça va être... on est sur le pont, comme on dit. Et l'inspecteur des travaux finis, ça a été Aston qui a voulu vérifier tout ce qui a été mis sur son territoire. Donc, c'était assez drôle hier soir.
0: Et Viéville sous les Côtes, c'est aller pour faire simple le lac de Madine. On n'est pas très loin du lac de Madine, Vigneulles, les Attonchâtel, le pays des Mirabelliers. Enfin, c'est magnifique. Hein. Et vous n'êtes pas à l'abri de vous baigner.
3: On est à 9 km du lac de Madine, en effet.
0: Vous n'êtes pas à l'abri de vous baigner à Madine, hein, vu les températures de cet après-midi. Hein. Et si vous avez prévu le petit tour à Madine, bah, passez par Viéville sous les Côtes. Mais qu'est-ce que c'est que cette histoire de taureau qui se prend pour un cheval? Il fait quoi exactement?
3: Alors, tout simplement, c'est l'histoire d'un bovin qui s'est retrouvé chez moi et puis que j'ai monté comme les chevaux. Et en travaillant avec les chevaux, il a appris le comportement des chevaux également, et ça m'a bien aidé dans le travail de dressage et d'éducation. Voilà. Et puis c'est devenu Aston le taureau à travers le monde, puisqu'aujourd'hui il est très connu au Japon et en Écosse notamment, en France, et puis bien sûr en France, hein, mais c'est vrai qu'à l'international, c'est quand même les Japonais et la Belgique qui sont le plus intéressés.
0: Il y aura peut-être des quarts de Japonais cet après-midi pour aller voir Aston. Vous venez voir le pape? Non, on vient voir le taureau qui se prend pour un cheval. Et c'est dans la Meuse. Ça fait combien de temps que vous le connaissez dans le secteur? Ça fait un petit bout de temps qu'il est connu dans la Meuse, hein, Aston. 3-4 ans au moins.
3: Ah bah nous, ça fait une dizaine d'années qu'on sort en spectacle.
0: Ah ouais? Ah déjà?
3: Ben oui, déjà, et là, les spectacles, on est sur les derniers, puisqu'après on restera que sur des animations, comme les chevaux, ils vieillissent, hein, et comme nous d'ailleurs.
0: Oui, il a quel âge?
3: Là, il a 12.
0: Et ça vit combien de temps, un taureau en...
3: Bah, c'est comme les chevaux, il n'y a pas Lotus, c'est pareil, là il a déjà 7 ans, ça dépend leur vie, ça dépend comment ils sont travaillés aussi, c'est comme nos chevaux doivent vivre très vieux, mais comme c'est des chevaux de compétition en général...
0: Oui, ils ont droit à une retraite.
3: Moi mes chevaux sont tous morts à 22 et 23 ans, donc...
0: Ouais, pour avoir une idée, hein.
3: Voilà, donc et c'est censé vivre plus vieux, ça dépend effectivement ce qu'ils font dans leur vie. Puis la carrière sportive, ça les abîme, mais faut pas croire.
0: Faut bien qu'ils se reposent, voilà. Ils ont droit à la retraite, hein, être tranquille, rien faire et aller faire les courses le samedi matin comme tous les retraités. Hein.
3: Donc justement, c'est bien le contraire. La retraite n'existe pas. Tout comme nous, quand vous arrêtez, c'est là où les problèmes commencent. Ouais. Ces animaux, tout comme nous, quand on est actif, on reste actif jusqu'à la fin.
0: Mmh. Ouais, je comprends. Hein. Et alors, il saute les haies, c'est ça? Il fait tout comme un vrai cheval?
3: Absolument, hein. Nos chevaux sont actifs jusqu'au bout. Souvent, ils meurent de maladies avant.
0: Oui, mais Aston,
3: un peu comme les humains. Hein, en fait.
0: Aston, le taureau, il saute les haies, il fait tout ça.
3: Hein. Ah, il le fait plus maintenant. Ça, c'est quand il était jeune, mon cher.
0: Ah.
3: Aston, il a trop de poids. Il
0: est devenu
3: très très lourd, ça a grandi et jusqu'à l'âge de 9 ans on a pu sauter. Maintenant oui, s'il saute, il le fait lui-même tout seul, mais plus à la demande.
0: Ah oui, donc pareil. Il trotte en fait, il fait les pas des chevaux.
3: Oui, absolument, ça il est toujours actif là-dedans. On a fait encore de très beaux spectacles cette année, mais plus l'obstacle, le trot, le galop, le dressage pur, mais pas l'obstacle pur et dur.
0: Ça, vous le verrez à 14h, hein, le spectacle avec Aston, et après il y aura plein de spectacles de western pour aller jusqu'au soir. Vous pourrez manger aux écuries de Vieilleville sous les côtes, le marché artisanal qui a déjà commencé. Enfin bref, il y a plein de choses à faire. Hein.
3: Et la danse country avec les écoles de danse.
0: Ah, la danse country, alors c'est aussi formidable. La country, ça revient à la mode en plus. Hein. Ça, c'est la grande mode.
3: Et puis là, il y a vraiment beaucoup de monde, puisqu'on a énormément d'écoles qui sont là pour nous faire une démo et donner des cours, et puis que les gens aient envie de danser la danse country. Et tout le monde s'est prêté au jeu, puisque je vois mes artisans ont tous un chapeau de cow-boy, là. Donc c'est sympa. Il y aura un shérif qui fera une démonstration.
0: Lui
3: fait beaucoup de démonstrations en Lorraine et en Belgique, et qui sera là pour nous faire une démo.
0: Aston, le taureau qui se prend pour un cheval, c'est aux écuries de Vieilleville sous les côtes, à côté de Vigneulles, les Atons, Châtel. C'est gratuit et c'est donc jusqu'à ce soir. Aujourd'hui seulement. Hein. Merci Sabine, hein, caresse à Aston. Hein.
3: Merci Marc.
0: Aston,
3: au plaisir.
0: La star, il vous fera peut-être un autographe.
3: Tester, hein.
0: Ah bah j'ai hâte, hein, je vais grimper sur Aston. Hein. Comme il fait puer, ça va, je devrais rester en place.
3: C'est promis.
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0: Imagination sur ICI Lorraine, Music and Light. Ça, c'est pour Béné, au sud de Nancy, avec feu d'artifice ce soir. Et les pompiers qui seront là cet après-midi. Bonne fête.

0: Music and Light, Imagination sur Ici Lorraine, 8h52. Allez, un petit peu de sport. Précisément, si vous n'aimez pas ça, grâce à Nordinatam, notre coach sportif, on va vous faire changer d'avis. Ça s'appelle 2 minutes pour être en forme. Et aujourd'hui, Nordin, vous nous proposez une séance de 5 minutes. Alors, faudrait savoir, ça s'appelle 2 minutes pour être en forme. Vous nous grattez déjà 3 minutes. Vous êtes un peu comme moi, Nordin. Vous grattez, vous n'êtes pas bon sur les timings. Mais allez, va pour 5 minutes.
1: Bien sûr, 5 minutes ne remplaceront pas une séance plus longue. Alors aujourd'hui, je vous propose un petit défi. 5 exercices, 1 minute. Par exercice. Allez, on y va. Premier exercice de la marche dynamique sur place. Debout, les pieds légèrement écartés. À partir de là, vous allez imaginer que vous êtes en train de marcher tout en accentuant les montées de genoux et les mouvements des bras. Allez, on y va. Durant 1 minute. Ensuite, on passe aux flexions de jambes. Et pour ça, vous vous placez devant votre chaise et là, vous allez vous asseoir en inspirant et vous expirez en vous relevant. Allez, on y va. Durant 1 minute.
0: Alors nous sommes déjà à 2 minutes et comme avec ICI et le ministère des Sports, on se met encore plus en mouvement pendant septembre, on bouge. Que fait-on pour les 3 dernières?
1: On continue cette fois-ci avec le haut du corps. Et pour ça, vous attaquez les pompes contre un mur. Vous posez les mains sur le mur, les pieds sont légèrement écartés et vous reculez les pieds. Le corps sera incliné vers l'avant. Et à partir de là, vous allez inspirer en ramenant le visage comme si vous vouliez faire un bisou au niveau du mur. Et vous poussez ensuite. J'inspire, je fléchis les bras. Je souffle, je pousse. Exercice 4, l'équilibre sur une jambe. On se place en appui sur le pied droit. Vous levez légèrement le pied gauche et là, on essaie de maintenir. 30 secondes d'un côté, 30 secondes de l'autre pour avoir notre minute. Et enfin, la planche, le gainage de face. Vous placez les mains par terre, en appui sur les pointes de pied. Le corps est bien aligné et les genoux levés. Et à partir de là, vous serrez les fessiers et la sangle abdominale. Et bien entendu, on le fait durant 1 minute. Si jamais c'est trop dur, on appuie sur les genoux. Et voilà, vos 5 minutes sont terminées. Alors bien sûr, si vous avez davantage de temps, continuez à bouger. Allez, à vous de jouer.
0: Oui, 5 minutes ressenties 2 heures. Hein. C'est la semaine nationale du chien qui démarre ce week-end. Il y aura plein d'événements autour du chien, à Laxou, demain, à Neufchâteau également, à Stainville, dans la Meuse. Voici Loane avec Chien sur Ici Lorraine. Dans 5 minutes, 9 heures.

0: chien sur Ici Lorraine. À suivre dans moins d'une minute l'horoscope avec des béliers très béliers, des vierges très vierges.
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0: 8h58, l'horoscope de ce samedi, Catherine Viguier, conseil pour les béliers, ça va être compliqué. Faut réfléchir avant de se lancer.
9: Car ce qu'ils bâtissent, c'est pour du long terme. Bélier, tout se bouscule dans votre esprit, mais n'agissez pas avec précipitation.
10: Taureau, journée délicate, alors soyez votre meilleur ami où que vous soyez.
11: Gémeaux, vous pourrez compter sur vos amis, vos soutiens d'un peu partout.
12: Cancer, alors vous avez besoin de toutes vos forces pour faire face côté travail.
13: Lion, une journée agréable, quelque chose ou quelqu'un vous sort de votre quotidien.
14: Vierge, angoissée, vous allez trouver les remèdes pour aller mieux et être zen.
15: Balance, très intéressant, ça joue sur le plan relationnel, vous restez ou vous partez.
16: Scorpion, ce n'est pas la journée de rêve, mais elle est intéressante pour vous remotiver.
17: Sagittaire, les liens se renforcent entre vous et vos enfants, et puis en amour aussi.
18: Capricorne, vous avez des idées bien arrêtées en famille, ça ne passe pas toujours.
19: Verseau, des opportunités de vous évader en étudiant, en voyageant et en communiquant.
20: Poisson, jeter un œil sur votre trésorerie ne sera pas une mauvaise chose.
21: Et pour nous tous, on a un ami quelque part, c'est sûr.
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0: Passez une bonne journée en Lorraine, on va tout faire pour sur Ici, il est 9h. L'heure de s'informer. Le journal avec Léo Limon. Bonjour Léo.
22: Bonjour Marc, bonjour à tous. Le dispositif de sécurité monte en puissance avant la venue du pape en Lorraine. Ce sera lundi à Metz. Plus de 50 000 personnes sont attendues pour cet événement historique. Vous allez être nombreux à faire le court déplacement depuis le sud de la Lorraine pour apercevoir Léon XIV. À Metz, de nombreux agents des forces de l'ordre seront mobilisés dès demain, selon Pascal Boulot, le préfet de la Moselle.
23: On est à 6200 effectifs sur deux jours parce que la sécurité commence en réalité dès le dimanche fin d'après-midi au fur et à mesure qu'on sécurise les zones, en les déminant, en mettant des barrières. Au fur et à mesure, il y a des unités qui vont se relayer toute la nuit pour ce qu'on appelle tenir ces zones, vérifier qu'il n'y a rien qui est déposé pendant la nuit. Et donc, on a déjà 1200 le dimanche et le reste 5100, si vous savez bien compter. Le lundi, ça fait 6300 sur deux jours.
22: Et en Meurthe-et-Moselle, le préfet Yves Segui appelle à l'anticipation. Attention aux difficultés sur les routes. Lundi, beaucoup de monde attendu sur l'A31, notamment lors de l'arrivée du pape en début de matinée et à la fin de la journée. Le télétravail est donc recommandé par les autorités. Et pour ne rien manquer de la venue du pape, ce lundi en Lorraine, émission spéciale de 13h30 à 19h sur votre radio. Ici Lorraine et ici.fr, les rédactions de Metz et Nancy seront mobilisés pour cet événement. Loin de ses préparatifs, Léon XIV lui a passé sa première journée hier à Paris avec une veillée de prière au Stade de France. Une grande messe a lieu cet après-midi à 15h, place de la Concorde à Paris. Le pape décollera ensuite pour Lourdes en fin de journée. La police de Meurthe-et-Moselle recherche des témoins directs de l'accident de Pulnoy du vendredi 18 septembre. Une femme a été mortellement fauchée heurté par une voiture. Un homme, le conducteur, a déjà été arrêté et placé en détention provisoire. La police lance un appel à témoins pour avoir des renseignements complémentaires. Des marches pour le climat et la justice sociale ce samedi en Lorraine. Une cinquantaine d'associations, ONG ou syndicats de gauche appellent à manifester partout en France. Départ de marche à Nancy, Épinal, Neuchâtel ou encore Saint-Dié à 14h. Une dizaine de stations de lavage indépendantes des Vosges ont pu rouvrir hier malgré l'alerte crise sécheresse toujours en cours dans le département. Elles ont obtenu une dérogation de la part de la préfecture pour leur éviter d'être trop en difficulté financière. Un assouplissement avec certaines conditions tout de même selon Bernard Chevrier. Il est le responsable des stations de lavage pour le syndicat Mobiliance.
2: On a une dérogation individuelle sous condition de mettre des programmes en écho. On peut pas aller au-delà de lavage, rinçage, séchage. On n'a pas le droit de laver le châssis. En ce qui concerne les rouleaux, il faut un recyclage à 70%.
3: Est-ce que tout le monde a pu rouvrir?
2: Non, pas tout le monde. Vous avez des villes ou des villages plutôt, ils sont vraiment en manque d'eau. Quand c'est comme ça, c'est le maire qui prend la décision. Si le maire il considère qu'il n'y a pas assez d'eau pour le village, les stations n'ont pas d'autorisation pour ouvrir. Du coup, on se retrouve avec une dizaine de stations ouvertes sur Vittel, Contrex, Épinal, Charme, non. Remiremont, non. Saint-Dié, oui. Ceux qui avaient les plus gros problèmes, ils peuvent ouvrir. Moi, je suis satisfait pour ça.
22: Bernard Chevrier au micro de Gabin Grulé. Une victoire pour l'équipe de France pour la première de Zidane à la tête des Bleus hier soir. Victoire 1-0 en Turquie en Ligue des Nations. Le nouveau sélectionneur des Bleus est satisfait.
4: On est vraiment content de cette victoire après 3-4 entraînements. Ça augure de belles choses pour nous, quoi. On doit simplement se dire que c'est le processus normal. Et moi, je suis content de ce que j'ai vu, en tous les cas. Des choses qu'on a mis en place, qui ont été intéressantes pour nous.
22: Un match marqué par les toutes premières minutes avec l'équipe de France de l'ancien joueur d'Épinal, Esteban Le Poll, le joueur en forme du moment qui cartonne avec le Stade Rennais en Ligue 1. Un seul bémol dans ce match de Ligue des Nations pour les Bleus. Le buteur Kylian Mbappé s'est blessé. Il quitte le rassemblement tricolore pour faire des examens à Madrid. Des milliers de disques vinyles neufs et d'occasion des CD, des DVD. 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C'est à partir de 10h, entrée gratuite. 9h05, vous écoutez votre radio. 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
0: La météo, tout le monde a la même enseigne en Lorraine, même si les températures sont différentes ce matin. On a du 13 degrés déjà à Épinal, c'est là où il fait le plus chaud. 12 degrés à Saint-Dié, pareil à Gérardmer ou encore à La Bresse. Si on remonte vers Lunéville, 9, Nancy 10, Metz est encore à 9 degrés, Thionville est encore à 8. Donc ce matin, il y a quand même de grosses différences. Hein. Et pourtant, ça a été dégagé partout. Personne n'a eu de couverture cette nuit, il n'y a pas eu de nuages, c'est pour ça qu'il fait frais ce matin. Verdun, 11 degrés. Forbach, 10 degrés. En ce moment, mais cet après-midi vous aurez tous 28. Oui, c'est trop chaud pour la saison. On pourrait appeler ça l'été indien, mais c'est pas un été indien. L'été indien, c'est le retour de la chaleur en automne après plusieurs semaines de moche, de gel, de pluie, de froid. Là, on n'a pas eu de gel, encore moins de pluie, encore moins de froid. Donc on veut pas de l'été indien, c'est moins intéressant que les autres années. Hein. C'est plutôt le contraire qu'on voudrait, de la pluie. Ce sera pour jeudi prochain la pluie, pour les 4 départements. Donc on attend ça avec impatience. D'ici là, bah, soleil aujourd'hui, chaleur. Soleil demain, 30 degrés, la même chose après une matinée à 10 degrés pour les 4 départements. Et pareil lundi, pour ceux qui iront voir le pape à Metz, vous allez démarrer avec le gros blouson et vous allez finir en t-shirt l'après-midi, parce qu'il va faire 30 degrés dans les rues de Metz, d'Épinal ou encore de Nancy, enfin 29, mais pas loin des 30 degrés, j'arrondis, il y en a un peu plus, je vous le mets quand même.
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0: La Lorraine en fête, votre émission du samedi. Pendant une heure, on sillonne les 4 départements de Lorraine pour voir les fêtes mythiques de ce week-end. Donc comme ça, on voit ce qui se passe dans les Vosges, comment ils font la fête. Et inversement, dans le 54, dans le 57, dans le 55, ça peut donner des idées aux autres départements. Alors, on a du pain sur la planche, il y a énormément d'événements. Alors plutôt en Meurthe-et-Moselle et dans les Vosges. Je vous préviens tout de suite, ça sera très sud-lorrain aujourd'hui, parce qu'en Moselle, il n'y a pas tant d'événements que ça. Pourquoi ? Parce qu'il y a la visite du pape lundi, donc les forces de l'ordre ont d'autres choses à faire que de surveiller les événements, donc on n'a pas organisé grand chose ce samedi dimanche. Et en plus il y a la foire de Metz au parc des expos, et traditionnellement toute la Moselle vient à la foire de Metz, donc les organisateurs des autres communes du département ont tendance à pas faire d'événements ce week-end là et ben tant mieux, ça vous fera plus de place dans le 54, le 55 et le 88. On ira fêter les 100 ans de l'office du tourisme de Pont-à-Mousson, on ira à la méga foire au disque de Nancy, on ira à la grande fête de Porcieux dans les Vosges ce samedi et ce dimanche, la fête du Potimarron de Lunéville aussi, et vos appels au 0805 054 057. Qu'est-ce que vous organisez aujourd'hui? Faites la pub de votre événement, on ne demande que ça.
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0: Allez, ouvrez votre agenda, on va commencer à le remplir après Laurent.

0: vous le dit, Karine Redinger, sur ici Lorraine. Bonne fête du Potimarron à Lunéville. On va aller les voir, tiens d'ailleurs, hein, dans une petite demi-heure. C'est ce samedi, ce dimanche, dans la cour du château de Lunéville. 80 espèces de courges comestibles à découvrir. Alors, je sais pas si on va parler soupe, mais on parlera bien Halloween tout à l'heure, et ça a déjà commencé d'ailleurs, dans la cour du château de Lunéville. Vous organisez un événement aujourd'hui, vous faites la pub de votre manifestation. 0805 054 057, c'est jusqu'à 10h et c'est tous les samedis, on sillonne les 4 départements lorrains.
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0: Et aujourd'hui, ce sont les Vosges qui vont commencer. Énorme fête à Porcieux avec une association bien dynamique. Aujourd'hui et demain, près de Charmes, il y aura plein de choses à faire. Il y a un feu d'artifice d'ailleurs ce soir. Karaoké, vide-grenier demain, n'en jetez plus. C'est Brian, l'organisateur. Bonjour Brian.
3: Bonjour.
0: Comment ça va dans les Vosges à Porcieux?
3: Eh ben ça va, ça va.
0: Vous
3: ça
0: êtes...
3: se termine, ça se prépare. On est quasiment au top là.
0: Comment ça se termine? Vous avez déjà fait la fête hier?
3: Non, on n'a pas fait la fête encore, on a tout préparé.
0: Il y avait le repas des bénévoles sûrement hier, non?
3: Il y avait le repas un petit peu des bénévoles hier soir et puis encore un petit peu ce midi et à partir de 17h on attendra tout le monde sur le site de la fête.
0: Vous êtes couché à quelle heure hier?
3: Minuit et demi.
0: Ah ça va, vous serez en forme aujourd'hui. Oui. C'est un nouveau concept, on demande aux organisateurs s'ils ont bien dormi et à quelle heure ils sont couchés et est-ce qu'ils ont fait leurs 8 heures de sommeil.
3: On a bien dormi à 6h30.
0: C'est pas souvent le cas chez les organisateurs. Alors Porcieux, c'est près de Charmes. Alors ce nom, évidemment, dans les Vosges, à Nancy, il est très connu, peut-être un peu moins en Moselle. Vous avez peut-être déjà entendu parler de la verrerie de Porcieux. Il y avait une verrerie à Porcieux.
3: Oui. C'est sur, justement, c'est à la verrerie de Porcieux que ça se passe même.
0: Oui, c'est ça.
3: C'est sur la commune, c'est Porcieux, mais c'est sur le site de la verrerie de Porcieux.
0: C'est-à-dire là où on fabriquait le verre, l'usine, la grande usine de l'époque.
3: Exactement. Là où il y a encore l'ancienne usine, du coup, parce qu'il n'y a plus de cristal qui se fait à Porcieux, malheureusement. Mais c'est dans ce village-là.
0: Oui, c'était du cristal, c'était pas du verre, d'ailleurs.
3: Oui, c'était du cristal. Oui.
0: C'est du cristal, pardonnez-moi. Le verre, c'est à Meisenthal, avec ses boules de Noël en verre, à Porcieux, dans les Vosges, près de Charmes, c'était du cristal. La fête commence 18h, j'ai vu. Hein.
3: Oui, sur les alentours de 18h, les gens vont arriver sur cette France vers 17h30, 18h. On va faire un blind test.
0: Le blind test apéro, j'ai vu.
3: Blind test apéro. Après, les concerts à partir de 20h, 20h30. 22h30, feu d'artifice. Et après, on terminera sur un karaoké.
0: Vous comptez finir à quelle heure? Est-ce qu'il y a des habitants autour? Normalement, vous êtes
3: tranquille. Oui, il y a des habitants autour, mais généralement, les gens sont sur place.
0: Ils sont à la fête. Le karaoké jusqu'au bout de la nuit, alors ça, j'adore. Préparez-vous à du Céline Dion. Hein.
3: Oui, je pense.
0: Et demain, on enchaîne. C'est vrai, vous allez vous coucher tard, pour le coup, cette nuit.
3: Oui.
0: Mais demain, réveil sûrement à 6-7 heures du mat, parce qu'il y a le vide-grenier, si c'est pas avant.
3: Le vide-grenier s'est annulé pour faute de
0: participants.
3: La vie commence de plus en plus chère, donc il y a des gens qui ont annulé justement pour faute d'augmentation de gasoil et de charges.
0: Ah, je veux bien comprendre.
3: Donc, on se retrouvait avec peu d'exposants, donc l'association des parents d'élèves a préféré annuler le vide-grenier, mais il y aura quand même la fête au village et il y a l'association du foot du village qui va quand même tenir la buvette et le snacking.
0: Ah, il y a quand
3: même
0: des choses.
3: Donc les gens pourront quand même venir passer un moment convivial.
0: Il était prévu en plein air, le vide-grenier?
3: Il était prévu en plein air.
0: Oui, ils ont eu peur des 4 degrés, je pense.
3: Non, mais après, c'est bon. Hein.
0: C'était plutôt 9-10. Bon, pour un Vosgien, 9-10 degrés, c'est déjà le plein été, hein, je pense.
3: Ouais, c'est un Vosgien de plein.
0: Hein. Ah oui, c'est vrai. Vous avez une peau plus épaisse que nous, hein, parce que souvent, je vous vois là, sans le paletot, alors qu'il fait déjà 2 degrés. Bon, pas sûr que ça se passe.

0: passe aussi bien dans les autres départements. Porcieux donc, à Cotteray, oui, à côté de Charmes. Allez-y pour le blind test apéro, le magnifique feu d'artifice, le karaoké et la fête encore demain. Je vous souhaite une belle réussite, Brian.
1: Et merci.
0: La prochaine fête à Porcieux, c'est quoi? Parce que vous êtes super dynamique, vous, hein, à la sauce.
1: Alors la prochaine fête à Porcieux, ça sera l'année prochaine du coup, parce que bon, on va faire certainement la Saint-Nicolas au mois de décembre.
0: Ouais.
1: Et après, ce sera au mois de mai la traditionnelle pêche de l'association.
0: D'accord.
1: Autour de l'étang à la verrie de Porcieux, et après on fait quelques chemins et guinguettes pour rendre les deux, et puis après toujours la fête au village l'année prochaine, pour la même date au mois de septembre.
0: Vive Porcieux, hein, il y a de l'ambiance, hein. Donnez le Nesquik aux gosses là derrière, ils réclament leur Nesquik depuis tout à l'heure.
1: Ah ben on termine de préparer les enfants et tout.
0: Ils ont faim là, et puis un peu de lard aussi, hein, au petit déj, ça fait du bien. Merci Brian, vive Porcieux. Dans un instant, on va à Pont-à-Mousson qui met tout le monde d'accord entre Nancy et Metz. Énorme mapping sur la façade de la mairie ce soir pour fêter les 100 ans de l'Office du Tourisme. Ça va vous rappeler le son et lumière de Nancy, ça va vous rappeler Constellation à Metz. Et d'ailleurs, il y a un lien avec Constellation de Metz. Vous verrez ça dans un instant après Jennifer. Montaigne. Elle reprend Dalida, évidemment. C'est pour vous en Lorraine. Allez commencer à danser, c'est bal ce soir.

0: La Jennifer, mourir sur scène, sur Ici Lorraine, à 9h20. La Lorraine en fait, tout ce qu'il faut faire ce week-end, les grands événements, il y en a plein partout. Tiens, on parlait du karaoké, de la grande fête de Porcieux dans les Vosges à Épinal. Désormais, vous avez un bar karaoké. Ça existe à Nancy, ça existe à Metz. Vous en avez un rue des États-Unis qui s'appelle le Symphony. C'est un bar où on ne fait que karaoké. Donc tous les riverains, préparez-vous autour de la rue des États-Unis, là, Épinal. Préparez-vous à entendre du Céline Dion toute la journée. On n'en a pas encore marre.
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0: Lorraine, en fait, toutes les choses à faire en famille est gratuite. Parce qu'on sait à quel point le pouvoir d'achat, c'est important avec l'essence qui augmente. Même si le Luxembourg est pas loin, ça reste cher aussi au Luxembourg. Donc, des idées de sortie gratuites pour passer un bon moment en famille. Allez à Pont-à-Mousson ce soir. Ce sont les 100 ans de l'Office du Tourisme. Et sur l'hôtel de ville, la façade de l'hôtel de ville, place du Roc, un magnifique son et lumière, un mapping, comme on dit en anglais. Henri Lemoine est le maire de Pont-à-Mousson. Bonjour Henri.
11: Bonjour Marc, bonjour à toutes et à tous.
0: Maire de Pont-à-Mousson depuis les années 90, hein, vous, monsieur Lemoine.
11: 95, oui.
0: Oh, c'était l'époque où il y avait qu'un seul Intermarché à Pont-à-Mousson.
11: Oui.
0: J'essaye
11: oui,
0: de me replacer
11: pour bien.
0: Pont-à-Mousson en 95. Bah, en tant que Mosellan, vous savez à quel point les 57 sont nombreux à Pont-à-Mousson le dimanche matin.
11: Oui, et puis également les vendredis saints et les jours de la Saint-Étienne.
0: Il y en a qu'un seul hein, sur les deux d'ouvert. Il y a un Intermarché d'ouvert le dimanche matin à Pont-à-Mousson.
11: Oui.
0: Et pour le 57, un supermarché ouvert le dimanche matin, c'est très exotique. Donc ils prennent la route, surtout quand ils rentrent de vacances dans la nuit du samedi au dimanche. 100 ans l'Office du Tourisme de Pont-à-Mousson. Alors le premier, c'est Gérard May. Le premier Office du Tourisme de France, c'est Gérard May. Mais Pont-à-Mousson fait partie des premiers, donc.
11: Pont-à-Mousson fait partie des premiers. C'est un moment où on a essayé de se reconstruire un petit peu après la Première Guerre mondiale. Et il y a eu un petit peu de tourisme, d'ailleurs, de guerre qui s'est créé à ce moment-là, parce que tous les anciens combattants qui avaient combattu, notamment au Bois-le-Prêtre, au secteur de Pont-à-Mousson, les gens qui avaient perdu hein, de leurs êtres chers, venaient se recueillir dans le bassin de Pont-à-Mousson, à Montauville, à Pont-à-Mousson, et dans ses environs. Et donc, il y a eu un afflux de touristes de guerre. Et puis, vous savez, il y avait les marraines de guerre également, et quelquefois, certains anciens combattants venaient revoir leurs marraines de guerre dans cette période-là. Et puis, bien sûr, au fil des décennies, le tourisme a bien changé de physionomie dans notre bassin.
0: Oui, ça fait une page d'histoire. Hein. C'est pas pour rien qu'il y avait un office du tourisme bien avant les autres à Pont-à-Mousson. Parce qu'au-dessus, évidemment, Thionville-Metz, c'est arrivé bien après. Hein. Il y a 7 tableaux, magnifique mapping de 7 à 10 minutes à voir ce soir. Il y avait déjà mapping hier soir.
11: On a commencé hier soir, effectivement. C'est entre 21h et 22h30, donc il tourne toutes les demi-heures, et le temps de recaler entre deux projections. Et hier soir, il y avait beaucoup de monde. Il faut dire qu'on est assez aidé cette année, hier soir, et on le sera ce soir encore, par la météo qui était particulièrement favorable.
0: Ah ouais, puis on peut manger sur place. Hein. Je suppose que tous les snacks, tous les restaurants sont ouverts. Hein. Le Pierre Bonaventure, oui. Il doit être ouvert, là.
11: Il ne ratera pas une occasion comme ça.
0: Ah bah ouais.
11: C'est fils.
0: Et on y mange super bien. Donc à voir à partir de 21h, moi j'ai. C'est ça, hein ?
11: C'est ça. C'est 21h, 21h30, 22h, 22h30. Et c'est projeté donc sur l'hôtel de ville. On rend hommage à toutes celles et ceux qui ont dirigé, qui ont animé l'office de tourisme pendant un siècle. Et puis on rend hommage à toutes celles et ceux qui ont fait le tourisme pendant un siècle à Pont-à-Mousson. Et puis à ceux qui continuent de le faire aujourd'hui. Et le mapping représente, comme vous le disiez, cette image de ce qu'est le tourisme aujourd'hui, avec, bien sûr, je le disais, le bois le prêtre, les prémontrés, bien sûr, incontournables. Notre-Dame des Airs à Dieulouard, qui est remarquablement restaurée. Vous avez également la Géode, qui est trop peu connue, mais qui est sur l'ancienne base aérienne de Toul-Rosières, et où il y a une partie qui est en musée de l'air, avec un certain nombre d'anciens avions, notamment un F-100. Et puis, vous verrez quelques images importantes de Pont-à-Mousson, du point culminant qui est Mousson. Donc, tous les hauts lieux touristiques du Pont-à-Mousson sont présentés à travers ce mapping.
0: Ah, c'est vraiment à faire. Tous ces lieux sont sublimes. Si je peux me permettre, vous en avez oublié. Hein. Mon lieu préféré de Pont-à-Mousson, il y en a plein qui l'ont oublié. Moi, c'est la Fontaine Rouge. J'adore la fontaine d'eau ferrugineuse, qui est justement sur la butte de Mousson. Hein.
11: Tout à fait. C'est au centre coteau de la butte de Mousson. C'est un endroit qui est remarquable, qu'on a du mal, et beaucoup, beaucoup de mal, à maintenir en état.
0: Oui.
11: Parce que dès qu'on la refait un petit peu, c'est souvent un peu vandalisé.
0: Ah, malheureusement.
11: C'est un très beau lieu de promenade.
0: On peut pique-niquer à côté, vous tapez Fontaine Rouge, il y a plein de choses à faire à Pont-à-Mousson. Et j'en profite pour saluer le marché couvert aussi. Vous avez un très très beau marché le samedi matin. Mais c'est un bonheur de venir ici. Hein. Et au moins, ça mettra les Messins et les Nancéens d'accord. Hein. Pont-à-Mousson en plein milieu, au moins, il n'y a pas de guerre là. Hein. Ah oui, tout est bien. Hein. Et là, que ce soit au nord ou au sud. Hein. Merci, monsieur le maire.
11: C'est moi qui vous remercie.
0: Bon anniversaire à l'Office du Tourisme de Pont-à-Mousson. Allez voir ce très beau spectacle tout à l'heure à partir de 21h et manger sur place. On arrive la fête du Potimarron à Lunéville dans la cour du château. On arrive également les EHPAD de Moselle-Est qui font un magnifique concert demain dimanche. 6 EHPAD de Moselle-Est avec des résidents spécialistes de la musique qui vont faire un grand show à l'américaine, salle Balthus le Lorrain de Creutzwald. C'est le programme à suivre jusqu'à 10h.

0: Zucchero, Il Volo, sur ici Lorraine. À Neuf-Maisons, il y a une mine. Bah oui, c'était pas réservé qu'à Creutzwald, à Forbach, Neuf-Chefs aussi. Il y avait le bassin houillé, donc le charbon en Moselle-Est. Il y avait les mines de fer à Neuf-Chefs. Et il y avait également des mines à Neuf-Maisons, au sud de Nancy. Comédie musicale dans les mines de Neuf-Maisons à voir ce soir et demain. On va y aller dans un instant, puisque vous nous avez appelé pour faire la pub de cet événement. Alors on vous passe avec grand plaisir. 0805 054 057. On ira à Lunéville également, puis on ira à la méga foire au disque de Nancy. Plein de choses à faire ce week-end.
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0: Et puis lundi, l'événement pour la Lorraine. Le pape vient nous voir sur nos terres lorraines avec déambulation dans le centre-ville de Metz. Metz à la cathédrale ensuite. Alors il passera par la place Mondon aux alentours de 14h30. Le départ, ça devrait être 14h30 et 30 minutes après, arrivé à la cathédrale de Metz. Donc il passera par la place Mondon, l'avenue Robert Schumann, la place de la République, la rue Haute-Pierre, rue du juge Pierre-Michel, rue de la Gare, qui est Paul Vautrin, rue d'Estrée. Dans toutes ces rue, le public pourra se placer librement le long des barrières, c'est sans réservation. Par contre, il va s'arrêter après devant le Palais des Congrès, le centre des congrès, c'est à l'arrière de la gare, le Pompidou est pas très loin, et place d'armes devant l'hôtel de ville, entre l'hôtel de ville et la cathédrale. Ces deux zones, il faut une réservation, tout est parti très vite, faut un QR code, et pour suivre l'office également à la cathédrale de Metz. Mais sinon, place de la République, il y aura un écran géant, si vous voulez vous rassembler avec les autres, là vous pouvez venir sans aucun problème. Donc ça va se passer lundi, les bus, tout le réseau de bus de Metz est gratuit pour ceux qui viendront en train. Par contre, tous les bus s'arrêteront à la cathédrale et il faudra finir à pied. Centre-ville bouclé, on peut pas se garer depuis jeudi. Donc si vous devez faire les courses à Metz, compliqué dans le centre-ville. Venez en bus et en plus le parking cathédrale est en travaux.
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0: 0805 054 057, vos appels pour participer à la Lorraine en fête, toutes vos idées de sortie. Sylvie est à l'hôpital, bonjour Sylvie.
3: Bonjour Marc.
0: Sylvie, c'est vous qui organisez le concert géant. Pour moi, c'est un show à l'américaine. Avec
3: Oui, j'ai entendu ça tout à l'heure. Hein. C'est un petit peu exagéré quand même. Hein.
0: Ah bah moi j'ai tendance à être un petit peu marseillais, hein. Bien lorrain, mais la tête est à Marseille.
3: Hein. Je voudrais juste préciser, je ne suis pas toute seule dans l'affaire.
0: Ouais.
3: On est une équipe de 10 personnes et on travaille d'arrache-pied depuis un bon moment.
0: Ben oui, parce que ça a commencé, vous avez créé une chorale dans l'EHPAD de Creutzwald.
3: Oui.
0: Il y avait une vingtaine de personnes il y a 3 ans.
3: Il y a à peu près 3 ans, effectivement, j'ai mon compagnon qui était dans l'unité Alzheimer. Et donc, comme j'étais là-bas tous les jours, j'ai fait un petit peu d'animation, j'ai chanté avec les gens. Et puis, ça a bien pris et puis j'ai proposé à l'animatrice Déborah de créer vraiment une chorale au sein de l'établissement.
0: De là, tous les autres EHPAD du secteur autour de Forbach, Saint-Avold se sont dit « Nous aussi, on veut venir dans votre chorale ». Et maintenant, vous êtes 60.
3: Eh ben, on a limité un petit peu parce que comme c'était un nouveau projet, donc on s'est dit on va limiter un petit peu à 6 EHPAD et on a fait jouer un petit peu nos relations. Moi, j'avais déjà des contacts avec la Villa d'Avril, on avait déjà fait un petit projet ensemble et de ce projet est née d'ailleurs l'idée d'étendre ça à d'autres EHPAD. Donc Déborah a contacté Boulet, les deux établissements de Boulet. Moi, j'ai contacté Frémin-Merlebach, le Bois des Oiseleurs, le Sans Souci. Et puis voilà, on s'est retrouvés à 6 EHPAD et une équipe de 10 personnes a monté le projet.
0: Et la grande chorale des EHPAD se produit demain, 15h, salle Balthus-le-Lorrain. C'est
3: voilà,
0: pas une petite salle hein, à Creutzwald, hein. C'est la grande salle de concert de la ville. Hein.
3: C'est la grande salle. Ah oui, on a vu grand tout de suite.
0: Ce qu'on appelle la vallée du Varn, hein, donc pas loin de Forbach, hein, Creutzwald. Creux, à la frontière avec l'Allemagne.
3: Ouais. C'est plus près de Saint-Avold que de Forbach quand même. Hein.
0: Et ils chanteront quoi alors demain les résidents? Ça a été compliqué de choisir les chansons? Est-ce que ça a été des conciliabules?
3: Ça n'a pas été compliqué du tout, parce qu'on, comme ces établissements avaient déjà des EHPAD, on avait tous déjà un répertoire et on s'est mis d'accord début février. On s'est réunis, on a dit bon ben ça, et puis voilà, ça s'est passé tout seul, vraiment très très facilement. Et ce sont des chansons que nos résidents connaissent depuis leur enfance ou leur jeunesse.
0: Ben quoi comme chanson par exemple?
3: Voilà.
0: Faites-nous rêver.
3: Par exemple, il y a quelque chose qu'ils adorent, fait du feu dans la cheminée. On a fait la marjolaine, la java bleue.
0: Ah
3: un petit peu plus entre guillemets moderne, on a pris le lion est mort. Voilà, il y a un petit peu de tout.
0: Ah, du powwow, bah oui, forcément, a cappella. Hein.
3: Non, c'est pas tous les chants ne sont pas a cappella. Nous avons un guitariste qui nous accompagne. Le guitariste, c'est Eric. Il a lui-même 88 ans et il est bénévole dans les EHPAD. Et nous avons une des chefs de chœur, Julie, qui nous accompagnera sur certains morceaux à la clarinette.
0: Alors, fais voilà. Du feu dans la cheminée, c'est pas la chanson des compagnons de la chanson, mais du feu dans la cheminée.
3: Et ben voilà.
0: C'est celle-là. Oui, c'est une chanson des compagnons de la chanson. Alors, il y a énormément de chorales en Lorraine. Alors, je sais pas si c'est pareil dans le sud de la région, mais alors en Moselle, dans chaque chorale, la chanson s'appelle Je reviens chez nous, en fait, hein. Mais les gens l'appellent Mets du feu dans la cheminée. Et c'est les compagnons de la chanson. On a un extrait, tiens, justement. Ah, ça, c'est la Java bleue.
3: Ah, c'est la Java.
0: Ça, c'est prévu, hein. Mais Je reviens chez nous, Mets du feu dans la cheminée, c'est celle-là.
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0: Dans chaque chorale, même dans les répétitions, vous la chantez. C'est marrant.
3: Oui, non mais c'est, et puis c'est une chanson qui provoque toujours beaucoup d'émotions, hein, parmi les résidents. Ouais.
0: Oui. Je la trouve magnifique.
3: Il y a des souvenirs qui se rattachent à cette chanson pour beaucoup, donc voilà, ça provoque beaucoup d'émotions.
0: Je la trouve sublime cette chanson. Alors que des compagnons de la chanson, on a gardé la truite de Schubert, alors qu'il y avait celle-là aussi qui a fait un énorme tube. Hein. Et il y aura forcément du France Gall, Sacré Charlemagne.
3: Voilà.
0: Et les corons, ils ont choisi les corons. Même si c'est une chanson du Nord, ça reste le bassin houillé, ça reste le pays du charbon.
3: Ah oui, c'est une chanson pour nous aussi, pour nous qui sommes du bassin houillé. Donc on va ouvrir le concert en passant par la Lorraine. Ouais. Et on va terminer par les corons. Donc on va encadrer notre petit concert avec deux chansons qui rappellent notre région.
0: Ah ouais, vraiment, venez demain. Ils seront tellement contents. Oui. Ils ont tellement bossé, ces résidents des EHPAD. Oui. Ils sont tellement bons en plus. Ils chantent tellement bien. Vraiment, passez pas à côté. Hein. Demain, 15h, salle Balthus-le-Lorrain, à Creusval.
3: On vous attend.
0: Ça coûte combien l'entrée?
3: On chante avec notre cœur. Faut pas oublier, on chante avec notre cœur et les résidents sont au centre de ce projet-là.
0: Alors attendez, voilà. Ça coûte combien l'entrée?
3: Zéro.
0: Eh bien, venez tous.
3: C'est gratuit.
0: Ah, vraiment à faire. Parce que passer du temps avec les seniors, passer du temps avec les résidents des EHPAD, c'est pas quand ils seront partis qu'il faudra les pleurer, hein. Mais passer une journée avec eux, vous leur faites du bien à eux, vous vous faites du bien à vous, surtout. Je vous le garantis.
3: Exactement.
0: Mais
3: vraiment. Ouais, tout à fait.
0: Salle Balthus-le-Lorrain à Creusval demain. Bravo pour tout le travail, Sylvie. Vous faites un gros schmout, un gros poutou à tous les résidents.
3: Eh ben, je n'y manquerai pas. Merci beaucoup, Marc.
0: Et bisous à tous les EHPAD. Prenez l'idée dans les Vosges, hein. Les EHPAD de la Meuse, de Meurthe-et-Moselle. Vous entendez, ils font ça en Moselle. Faites-le aussi de votre côté, hein. Ça donne aussi des idées, la Lorraine, en fait.
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0: Nino Ferrer, la maison de près de la fontaine. Je suis sûr qu'il y a des disques de Nino Ferrer à la méga foire au disque de Nancy. On devait y aller. On nous a bien prévenu, hein. Si on répond pas, c'est qu'il y a un monde fou. Si on répond, c'est que c'est calme. Pour l'instant, la méga foire au disque de Nancy ne répond pas. Ça vous donne une idée sur l'influence en ce moment. Salle de l'Octroi. Ah, si, il sera avec nous dans un instant. On va aller y faire un tour à la méga foire de Nancy. Nino Ferrer, juste avant.

0: Nino Ferrer sur Ici Lorraine, la maison près de la fontaine. Allez, je vous lance un défi, on va essayer de trouver du Nino Ferrer à la méga foire au disque de Nancy, grande halle de l'Octroi aujourd'hui et demain.
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0: Et les préoccupations du week-end, c'est de trouver une idée de sortie, pas chère, gratuite, si possible, et passer du bon temps. Méga foire au disque de Nancy, là c'est sûr, c'est pour tout le monde. L'un des organisateurs, c'est Médéric de La Face Cachée. Bonjour Médéric.
3: Oui, bonjour.
0: La Face Cachée, c'est le disque Aramès, hein, on est d'accord?
3: C'est le disque Aramès, et on organise aussi des foires de la région.
0: Ah, c'est super bien, beau symbole d'ailleurs. Hein. Il reste 3 disques Aramès, il en reste 3 aussi à Nancy. Là, on est à égalité.
3: Il en reste 3, oui, c'est ça, voilà.
0: Grande halle de l'Octroi. Alors, pour ceux qui n'ont pas mis les pieds à Nancy depuis un petit bout de temps, c'est quoi la grande halle de l'Octroi? J'ai pas connu, moi. Je suis parti de Nancy 2006.
3: C'est les anciens abattoirs de Nancy qui sont devenus une salle de spectacle, de concerts et d'expo. La salle est superbe. C'est un vieux bâtiment, hein.
0: Ah, ça a l'air, ouais.
3: Et là, il est plein de disques. Il est blindé de disques. C'est un lieu énorme. Et un lieu très agréable parce que c'est complètement vitré, il va faire beau ce week-end, donc ça va être assez
0: rien
3: sympa.
0: Pour voir le lieu déjà. Oui, mais les abattoirs existaient encore.
3: Le lieu c'est extraordinaire.
0: Ça existait encore quand je suis parti de Nancy. Donc là, j'ai bien envie de voir ce que c'est l'Octroi parce que ça a l'air bien sympa, mais c'est surtout le contenu, l'intérieur, immense marché aux disques avec vraiment tous les styles.
3: Ah, tous les styles, il y a des marchands de partout, il y a tous les prix, à partir de 1, 2 euros, des collecteurs, des raretés. Il y en a pour tous les budgets et il y en a pour tout le monde, je pense. On a essayé de regrouper un peu tous les styles musicaux. On a invité une cinquantaine de collègues, hein, allemands, belges, hollandais, français. Donc, ils sont tous là, ils sont tous arrivés.
0: C'est-à-dire qu'il y a du disque allemand? Il peut y avoir du disque allemand pas connu en France?
3: Il y a du pressage allemand, mais il y a des marchands allemands qui ont sûrement du disque allemand, j'imagine.
0: Ouais.
3: Voilà, donc il y a beaucoup de choix. Enfin, il y a de quoi faire.
0: Oui, parce que on y passe facile plus de 2 heures, hein, si on regarde tout, hein. Et encore.
3: Ah, on y passe la journée, je pense.
0: Ah, ouais.
3: On regarde tout, même peut-être le week-end, du coup. Voilà.
0: Ah, c'est vraiment
3: à faire. Il y a aussi un marchand de pochettes plastiques hollandais. Il y a un marchand de cellules, un peu pointu pour les vieilles platines.
0: Ouais.
3: Puis on a le Goff, un écrivain, un critique musical qui est là aussi.
0: Ah très bien, voilà. Les passionnés de musique, et même pas passionnés de musique, hein, juste, moi j'aime bien la musique populaire, hein, je peux pas dire que je suis passionné de musique, mais une foire au disque, on trouve toujours notre bonheur, mais toujours.
3: On essaye.
0: Affaire, grande halle de l'Octroi aujourd'hui, si vous n'avez pas le temps aujourd'hui, vous irez demain, rebelote, on recommence. Je vous souhaite un beau succès, mais j'en doute pas. Mais vraiment,
3: merci beaucoup.
0: Ça doit être déjà rempli depuis ce matin. Grande halle de l'Octroi,
3: ça commence à se remplir.
0: 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Dans un instant, on va aller à Lunéville, si on arrive à les joindre. Hein, la fête du potimarron de Lunéville, là aussi c'est aujourd'hui et demain. Je voudrais savoir quelle courge mettre dans ma soupe pour demain matin, parce que ce soir ça va encore être un barbecue. Et puis on ira voir la fête des sorcières de Ranquevaux aussi. Et puis il faut qu'on aille voir aussi 9 maisons. Oh là là, on a du boulot. Voici Bill Withers.

0: Bill Withers, Ain't No Sunshine, sur ici Lorraine. Manège un petit peu partout, notamment à Épinal pour la fête de la Saint-Maurice. Il y a le Clerju également, toujours dans les Vosges, qui a accueilli les manèges. On va passer du bon temps avec les enfants. Et dernier week-end des manèges, la petite fête de Marly, à côté de Metz. Si vous voulez faire plaisir aux enfants de Metz, hein, avant l'avenue du Pape lundi, la foire de Metz, il y a de quoi faire. Hein. C'est pour ça qu'il n'y a pas beaucoup de Moselle d'ailleurs ce samedi, parce que les fêtes sont peu nombreuses dans le 57, parce qu'il y a foire de Metz et il y a venue du pape. Hein. Donc on n'avait pas le temps d'organiser des événements.
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0: Passez un bon samedi, il y a un petit peu de monde avec le blouson, avec le manteau sur les marchés en ce moment en Lorraine, à Famec, à Thionville, devant le marché de Metz Cathédrale, pareil au marché central de Nancy, vraiment beaucoup de monde, mais pour l'instant on a encore sa pelure, vous allez tous vous retrouver en short, en t-shirt et en tongs cet après-midi, notamment à la fête du Potimarron. On va atteindre comme partout les 27-28 degrés. Ça se passe à Lunéville, dans la cour du château. Et c'est Michel, président de la Société d'horticulture, qui organise. Bonjour Michel.
14: Et bonjour.
0: D'habitude, à la fête du Potimarron, on commence déjà à réfléchir à soupe, à l'automne. Il fait frais en journée. Là, c'est la première fois qu'on a une météo comme ça, non ?
14: Oui, je pense, oui. On a eu tous les temps, hein, même la gelée des matins pour la fête du Potimarron.
0: Ouais. Oui, il y avait déjà des gelées, hein, je m'en souviens. Mais alors là, on en est loin. Hein. Les soupes, ils doivent pas trop parler de soupe, à mon avis, ceux qui sont là. On a du mal,
14: oui,
0: à rentrer.
14: Nous, là, si vous voulez, là, on a cette début de semaine, on a accueilli donc avec la même température et le même temps.
0: Ouais.
14: On a accueilli nos 7 tonnes de curcovitacées.
0: Et la récolte reste bonne, par contre, même avec la sécheresse de cet été.
14: Oui, on a eu beaucoup plus de variétés de belles tailles.
0: Ah oui, donc, parce qu'on cherche ce qu'on va pouvoir mettre dans nos jardins, parce que ça reviendra, ces étés très secs. Donc le potimarron, la courge en général, ça tient.
14: Oui, il n'y a pas de souci.
0: 80 espèces de courges à découvrir à la fête du potimarron de Lunéville, aujourd'hui.
14: 80 variétés différentes de courges.
0: Quelle est la plus surprenante ?
14: Avec des couleurs et des saveurs complètement différentes.
0: Quelle est la plus surprenante ? Celle qui va vraiment étonner tout le monde.
14: La galeuse des vignes par sa forme et par sa saveur.
0: La galeuse des vignes ?
14: Des vignes, oui. Elzignes, c'est un petit village à côté de Bordeaux.
0: Ouais. Je vois bien. Ah, je la connais pas, celle-là. Vous avez la courge spaghetti? Je sais plus comment elle s'appelle. On la coupe, c'est des spaghettis.
14: Oui, nous en avons aussi, la courge spaghetti. Elle se décline, on peut la manger en gratin, on peut la manger, on peut la transformer en confiture. C'est effectivement des spaghettis qui sont à l'intérieur d'une courge.
0: Et vous êtes pour ou contre Halloween, Michel?
14: Oh, il faut s'adapter, hein. On a aussi des courges d'Halloween sur notre fête, hein, il n'y a pas de souci.
0: Parce que Halloween, ça a fait ramener les enfants aux courges. C'est-à-dire avant, ils en mangeaient plus. Là, maintenant, ils en veulent. Oui. Hein.
14: Alors, je ne sais pas si c'est Halloween qui a fait ça. Nous, je sais que nous, depuis plus de 36 ans, on a fait pour que les enfants, les parents découvrent des variétés différentes avec une saveur différente. C'est-à-dire que les enfants aujourd'hui, si vous leur mélangez un peu de butternut avec de la purée, ils vont vous manger votre purée.
5: Ouais.
14: Alors que si vous leur faites une purée purement de pommes de terre, c'est sûr qu'au bout d'un moment, ils n'en voudront plus.
0: Ah, voilà. C'est la butternut, c'est hyper bon. Le ou là d'ailleurs, le butternut.
14: Oui.
0: C'est le butternut. Ça, c'est grandiose. Fête du potimarron à Lunéville aujourd'hui et demain, c'est dans la cour du château. Allez découvrir tout ça. L'entrée est gratuite. Hein. Merci Michel. À tout à l'heure.
14: Allez, au revoir.
0: Et j'irai creuser les citrouilles là-bas. Tiens. De toute façon, Halloween, déco sont dans les magasins Action depuis mi-août. Hein, donc, mais c'est quand même mieux quand on va récupérer tout ça dans le jardin. Allez, on vient vous voir à Neuf-Maisons dans un instant. Comédie musicale autour de la mine de Neuf-Maisons. Ce sera juste après Alex Warren. La Lorraine, en fait, tout ce qu'il faut faire dans les quatre départements aujourd'hui. Et il y a du boulot. Il y a des choses à faire. Profitez bien sur ICI.
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0: Alex Warren, Ordinary, sur ici Lorraine, à Rangvaux, à côté de Famec. C'est la fête des sorcières avec défilé de sorcières tout à l'heure à 15h. Alors ça, en Moselle, vous en verrez énormément des fêtes de sorcières. C'est historique. Je peux pas vous l'expliquer, on vous l'expliquera pourquoi on met autant les sorcières en avant. C'est presque un film d'horreur. C'est à Rangvaux, donc défilé avec tout le monde en sorcière à partir de 15h. Ça ouvre à midi pour ceux qui veulent manger sur place et ça se poursuit ce soir.
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0: Allez, on part à Neuf-Maisons, au sud de Nancy, avec Bruno. Bonjour Bruno.
3: Oui, bonjour.
0: La mine de Neuf-Maisons, qui est très très connue, hein, c'était une mine de fer, hein, Neuf-Maisons, Bruno.
3: C'est exactement ça, c'est ça.
0: Oui, c'est comme à Neuf-Chef, à côté de Thionville par exemple, comme au Luxembourg.
3: Exactement, il y en a un peu partout dans l'est de la France, effectivement. Oui.
0: Les Terres Rouges, et alors on peut visiter la mine de Neuf-Maisons, mais on vous conseille de venir ce soir ou demain, vous organisez une comédie musicale.
3: C'est ça, en fait, c'est une comédie musicale qui c'est une création originale de Lino Butis qui va raconter en chanson, en danse, en théâtre, en souvenir, en image l'histoire de Neuf-Maisons et de la vallée par des scénettes, par des chansons qui parlent de beaucoup de choses, de ce qui s'est passé à Neuf-Maisons, notamment les grèves, le travail dans les mines, le travail dans l'usine, l'ambiance dans la ville, le métier de la tisserande et des sujets un peu moins légers, on va dire, avec les maladies dues au travail dans la mine, les hommes qui partaient, qui descendaient dans la mine mais qui revenaient pas malheureusement. Mais on parle aussi de notamment du coucou, qui est très connu à Neuf-Maisons, qui est la petite locomotive qui transportait le minerai de la mine à l'usine. Donc on explore vraiment tous les côtés de la vie de Neuf-Maisons et
0: ça donne envie. C'est à quelle heure ce soir, Bruno ?
3: Alors c'est à 20h ce soir.
0: Et demain 15h.
3: Jean-Lotte à Neuf-Maisons et à 15h demain dimanche.
0: C'est ça le Jean-Lotte, hein. Oui, on vient pas à la mine, hein. On vient pas en haut là.
3: Non, c'est pas à la mine, on parle de la mine, mais ça se passe à Jean-Lotte.
0: Affaire absolument, ce soir 20h, demain 15h, l'entrée est à combien ?
3: L'entrée est à 10€.
0: Ah, ça vaut le coup, hein. C'est notre histoire. On les appelait les gueules jaunes, hein, les mineurs de fer. Hein.
3: Oui, c'est ça, exactement.
0: Les gueules jaunes.
3: Quand ils ressortaient de la mine, ils avaient les gueules jaunes, comme on dit, jaunes de poussière.
0: Le bassin houillé à Forbach, et il y avait même les becs salés qui existent toujours à Varangéville, la dernière mine de sel.
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0: Allez, passez une bonne journée dans toute la région, il est 10h, tout pile. L'heure de s'informer.
4: Le journal est présenté par Léo Limon.
5: Un accident de voiture ce matin vers 8h30 boulevard des Aiguillettes à Villers-les-Nancy. Une voiture est sortie de la route. Le choc a été violent selon les pompiers. Une jeune femme de 17 ans a été transférée à l'hôpital central dans un état grave, jugé grave par les pompiers. À ses côtés, il y avait aussi un jeune homme de 21 ans. À deux jours de la venue du pape en Lorraine, à Metz, la préfecture de Meurthe-et-Moselle préfère anticiper. Attention aux difficultés sur les routes. Lundi, beaucoup de monde attendu sur la 31, notamment lors de l'arrivée du pape en début de matinée et à la fin de sa visite en fin de journée. Le télétravail est donc recommandé par les autorités. Plus de 6000 membres des forces de l'ordre seront mobilisés dès demain pour sécuriser la venue du pape à Metz. Plus de 50 000 personnes sont attendues. Lundi, le pape va faire une déambulation de 2 km en papa mobile à partir de 14h30. Et pour ne rien manquer de la venue de Léon XIV en Lorraine à Metz lundi, émission spéciale en matinale spéciale, puis une émission spéciale de 13h30 à 19h sur Ici Lorraine et sur notre site internet ici.fr. Léon XIV lui est déjà à Paris avec une grande messe cet après-midi à 15h place de la Concorde. Le pape décollera ensuite pour Lourdes en fin de journée. Des marches pour le climat et la justice sociale organisées aujourd'hui partout en France et en Lorraine à l'appel d'une cinquantaine d'organisations, associations, ONG ou encore syndicats de gauche. Départ des manifestations à 14h à Nancy, Épinal, Neuchâtel ou encore Saint-Dié. La police recherche des informations sur l'accident mortel de Pulnoy vendredi 18 septembre. Elle lance un appel à témoins. Elle veut des gens qui ont vu cet accident. Elle cherche surtout le témoignage du conducteur d'un utilitaire blanc avec l'inscription FA. Il était présent sur les lieux de l'accident. Un suspect a été arrêté dans cette affaire. C'est le conducteur du véhicule, un jeune homme de 17 ans qui avait le permis. Il a été placé en détention provisoire. Une victoire pour l'équipe de France pour la première de Zinedine Zidane à la tête des Bleus hier soir. Victoire 1-0 contre la Turquie pour ce premier match de groupe en Ligue des Nations.
0: Pour ce samedi en Meurthe-et-Moselle et dans les Vosges, c'est un soleil généreux toute la journée qui vous attend, avec en fin de matinée quelques nuages qui vont se former. Vous allez pouvoir profiter également d'un temps très agréable avec des températures promises entre 27 et 29 degrés, des températures bien au-dessus des valeurs de saison, des valeurs normalement observées à cette époque. Vous aurez dans la nuit tout de même entre 8 et 11 degrés. Un temps très agréable vous attend ce samedi, idem ce dimanche avec jusqu'à 30 degrés.
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1: Tous les jours entre 10h et 11h dans Ici ça marche, on rencontre des Lorrains extraordinaires. Des Lorrains qui créent du lien, comme Pascal qui a imaginé avec ses voisins une agence de voyage entièrement bénévole. Des Lorrains qui mettent toute leur vie au service des autres, comme Marie-Aline Lebrave. Elle est professeure de musique dans le collège Valcourt à Toul et elle est à l'origine de l'arrivée d'Ubac dans l'établissement. Ubac, c'est un chien d'assistance à la réussite scolaire et on les rencontre tous les deux dans un instant sur Ici Lorraine.
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1: Marie-Anine Lebrave est mon invitée aujourd'hui. Elle est professeure de musique au collège Valcourt à Toul et elle est accompagnée du BAC, un labrador, qui est un chien d'assistance à la réussite scolaire qui a fait son entrée, cette rentrée, avec les collégiens de Toul. Marie-Anine, qu'est-ce qu'un chien d'assistance à la réussite scolaire ?
2: Alors, c'est un chien qui a été formé pendant un petit moment pour venir en soutien aux élèves, aux adultes, aux personnes qui sont dans le collège. Il va être un peu une éponge. Il va pouvoir écouter. Et en plus, lui, il répète pas. Souvent, les élèves me disent, à lui, on peut lui dire des secrets. Et puis, nous, après, ça nous permet de creuser. Et puis, peut-être de trouver des situations qui seraient à développer et à traiter. Il va être un passeur, un médiateur. Et les élèves, c'est un compagnon de route. C'est un compagnon de route, ils savent qu'il est là, ils peuvent venir à certains moments, ils l'ont en classe. Il est en classe avec moi et il est libre dans la classe. Il peut aller vers n'importe quel élève qui le demande ou qui le demande pas. Des fois, il sent des choses. Et puis, il peut aussi, à d'autres moments, être en vie scolaire. Et même, on peut prendre des élèves qui se connaissent pas, aller travailler le chien, apprendre à marcher en laisse, apprendre à regarder son bien-être. Les oreilles, le poil, etc. Et du coup, un lien se passe entre eux et je dirais qu'on voit un apaisement, un climat plus serein et des élèves qui vivaient peut-être pas trop bien leur journée qui du coup sont plus apaisés.
1: Il y a 500 élèves au collège Valcourt environ. Oui. J'imagine que c'est l'attraction en cette rentrée. Là, ça fait un mois qu'il est là. Comment est-ce qu'on gère ça ?
2: Alors, avant qu'il arrive, on a, pour chaque classe, fait une formation, on va dire, où on a expliqué l'association Handi Chien, qui elle est, comment elle a formé ce toutou qui allait arriver, et puis quelles allaient être les règles au collège, au sein du collège. Alors,

0: dans les règles toutes simples, c'est que quand il est au collège, il est dans l'ordre de travail et en fait, les élèves peuvent venir le caresser comme ils veulent. Ils sont pas obligés de demander. Par contre, ils savent que dès qu'ils me croisent à l'extérieur du collège avec Ubac, même s'ils le connaissent, et pour tout chien qu'on rencontrerait, et encore plus les chiens d'assistance, on doit demander l'autorisation. Et ça est très bien respecté. Il ne doit pas y avoir d'attroupement. Il n'y en a pas. Les élèves sont, en fait, ils font très très attention à Ubac. C'est quelqu'un qu'ils apprécient et du coup, ils vont pas du tout faire de regroupement ou choses comme ça.
1: C'est-à-dire qu'il va faciliter l'esprit de groupe, la bienveillance, la confiance en soi aussi peut-être pour oui. ceux qui oui, n'osaient oui. pas venir ou se montrer ou être devant.
0: Moi, j'ai le souvenir d'un élève au tout début où c'était compliqué en sixième, qui même avec moi en cours avait du mal de parler pour dire qu'il parlait même pas du tout et très très très très amoureux, je dirais, du chien et qui est rentré du coup en relation parce que il avait trop envie de pouvoir le caresser, de pouvoir avoir un moment avec lui et régulièrement il me demande un moment seul avec Ubac pour le brosser à une récréation et pour lui c'est son objectif de la journée de pouvoir avoir ce moment là.
1: Un chien d'assistance à la réussite scolaire, il s'appelle Ubac, il est dans ce studio, vous l'avez entendu en tout début d'émission avec sa référente, hein, c'est comme ça qu'on
0: oui,
1: vous appelle, Marie-Aline, professeure de musique, Marie-Aline Lebrave, au collège Valcourt à Toul. Ils sont tous les deux mes invités jusqu'à 11h sur Ici Lorraine.
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1: Un chien d'assistance à la réussite scolaire a fait sa rentrée en septembre au collège Valcourt à Toul et il est dans ce studio UBAC, un labrador accompagné de sa référente, la professeure de musique du collège, c'est Marie-Aline Lebrave. C'est vous, hein, Marie-Aline, qui portez le projet, c'est vous qui avez eu cette idée. Il y en a très peu en France des chiens d'assistance.
2: Oui, par an 10 chiens, il y a 33 chiens à l'heure actuelle qui travaillent en France à la réussite scolaire.
1: Donc vous avez décidé il y a 2 ans, parce que ça prend du temps.
2: Oui, ça prend du temps.
1: Comment c'est arrivé tout ça?
2: Alors entre le moment où on commence à y penser et le moment où le toutou arrive, nous c'est 2 ans, des fois c'est 3. Alors comment j'ai eu l'idée? Ma sœur a été famille d'accueil avec un chien pour handichien. S'il n'y a pas de famille d'accueil, il n'y a pas de chien d'assistance. Et c'est un rôle important et essentiel dans le processus. Et le fait qu'elle travaille avec Andy Chien, je m'y suis intéressée à cette association qui est extrêmement sérieuse, extrêmement pointue dans la formation des chiens et la formation des référents. Pourquoi pas? Je me suis renseignée dans le sud de la France. Il y a des collèges et des lycées où un chien d'assistance à la réussite scolaire faisait partie des murs. Les résultats étaient positifs et j'ai décidé d'y aller. Alors après, il faut que les gens suivent autour
1: et le proviseur soit d'accord.
2: Voilà, d'accord. Monsieur Collin, notre principal, était partant, trouvait ce projet intéressant. Et puis, on a commencé la formation avec Andy Chien sur vraiment concrétiser notre projet. Pourquoi, comment, ça c'était un gros morceau. Puis après, notre dossier a été accepté et on a passé à la phase suivante qui était la lecture du chien, toute la partie, on va dire, théorique par rapport à un chien d'assistance, en quoi ça change une vie. Hein.
1: Vous avez été formée?
2: Ah oui.
1: Dès le départ, vous saviez que vous seriez sa référente?
2: Oui. Il fallait de toute façon se présenter avec un dossier qui expliquait en quoi il allait être assistant dans notre collège et avec la personne qui allait s'en occuper.
1: Qu'est-ce que ça implique pour vous? Il habite chez vous, UBAC? C'est alors, votre chien?
2: Alors, ce n'est pas mon chien, ça reste le chien d'Andy Chien. Mais par contre, oui, il habite chez moi, c'est-à-dire quand il n'est pas au collège, il est avec moi.
1: Et voilà. Vous serez, on va dire, prioritaire? Oui. Quand il prendra sa retraite, à quel âge prendra-t-il sa retraite?
2: Il a 3 ans, les chiens travaillent jusqu'à leur 8, entre 8 et 10 ans, ça dépend. Ça se voit en fait quand ils ont plus envie ou que voilà. Donc le bien-être du chien est la priorité. Mm-hmm. Et à partir de ce moment-là, il est proposé à l'adoption en priorité à son référent. Mais ça pourrait être aussi à sa famille d'accueil ou même à quelqu'un d'autre quand on ne peut pas... pour l'adopter pour diverses raisons.
1: On dit chien qui forme de nombreux chiens, alors on pense tout de suite aux chiens pour les personnes handicapées, pas les personnes aveugles,
2: non, ça c'est autre
1: chose. Pour l'accompagnement juridique, ça existe également.
2: Oui, tout à fait, à la cité judiciaire à Nancy, il y en a 3.
1: Mais c'est vrai que ces chiens d'assistance à la réussite scolaire, moi j'ai découvert ça avec vous. Quels sont les établissements qui sont choisis? Ce sont des établissements où il y a eu un problème ou dans des zones particulières? Qu'est-ce qui a fait que le collège Valcourt a été choisi?
2: Alors, pas forcément. Il n'y a pas forcément un problème ou voilà, c'est pas le but. Enfin, c'est pas le point de départ. C'est vraiment dans un contexte où on cherche aussi des solutions pour que au collège ça se passe bien, au lycée. Au départ, c'était dans les lycées pro uniquement. Et puis on s'est aperçu que ça apportait un climat plus serein. Et puis ça s'est développé au niveau des collèges et même maintenant on en voit. Ça commence dans les écoles primaires.
1: Marie-Aline Lebrave, qui est la référente de UBAC, ce chien d'assistance à la réussite scolaire qui a fait sa rentrée au collège Valcourt de Toul.
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1: Allez, montez le volume de votre poste de radio parce que vous allez faire une sacrée rencontre aujourd'hui, celle de Pascal Martinelli. Pascal, c'est un quart du groupe, hein, c'est ça Pascal?
2: Oui, c'est ça.
1: Il y a Antoinette.
2: Quatre, il y a Antoinette, ouais. Et son mari Guy,
1: oui.
2: Mon mari Thierry, ouais. Et moi.
1: Vous ne vous engueulez jamais?
2: Non.
1: Non, il n'y a pas intérêt parce que ces quatre-là ont monté en 2023 Estivant. Qu'est-ce que c'est qu'Estivant, Pascal?
2: Alors Estivant, c'est une petite agence de voyage à taille humaine et qui est montée par deux couples de retraités bénévoles.
1: Vous êtes voisins?
2: On est voisins.
1: Vous habitez à Épinal tous les quatre?
2: Voilà, on habite dans la même rue, ils ont la maison à côté de la nôtre.
1: Alors donc, quand on dit agence de voyage, c'est pas une société, vous n'êtes pas employé par cette société, il n'y a pas de bénéfices, vous n'êtes pas coté au CAC 40, c'est quelque chose de bénévole.
2: Voilà, c'est bénévole, mais c'est quand même une société. On voulait pas faire une association, on voulait que ce soit bien cadré, on voulait que nos clients aient toutes les garanties nécessaires.
1: Donc qu'est-ce que vous organisez?
2: Alors on organise les voyages qu'on ne retrouve pas nous dans le commerce. On se disait, tiens moi j'avais envie de faire toute la côte atlantique à vélo. Mon mari m'avait dit, attends, quand je serai en retraite, on le fera ensemble. Et là, maintenant, on le fait, puis on en fait partager d'autres.
1: Alors, Bordeaux, Toulouse, ce sera quand?
2: Celui-là, c'est le prochain. Ouais, c'est 2027. On fera Bordeaux, Toulouse à vélo, ouais. 60 km par jour environ.
1: Donc, en fait, vous êtes des rêveurs.
2: Oui.
1: Qui avez mis en place une façon de réaliser vos rêves.
2: On réalise nos rêves, ouais.
1: Mais vous auriez pu, de façon très égoïste, le faire pour vous toute seule, ou les deux couples.
2: Oh, oui, mais le partage, c'est tellement mieux.
1: Donc c'est des rencontres également.
2: Ah oui.
1: Qu'est-ce que vous avez déjà fait, Pascal?
2: On a fait des week-ends yoga. On a fait l'île de Ré. Alors le matin, c'est réveil musculaire sur la plage. L'après-midi, découverte de l'île à vélo.
1: Oui.
2: Oh, c'est formidable, c'est accessible à tous, tout public.
1: Oui.
2: On a fait la Suisse en ski, un groupe en ski pour les plus sportifs, d'autres en raquette ou en randonnée, des séjours culturels, Paris aussi.
1: Qui vous donne des idées? C'est les vôtres ou alors on vous les souffle?
2: Ah non, c'est les nôtres.
1: C'est les vôtres. Donc vous réalisez ce que vous avez envie de faire et après les gens adhèrent ou pas.
2: Voilà, c'est ça.
1: Et ils viennent avec vous.
2: Ouais. On arrive dans un endroit, moi je me dis, oh, c'est trop bien, je dis à mon mari, il faut absolument que je fasse connaître ça. Voilà. Ouais. J'ai envie de partager mes émotions, mon ressenti. J'ai dit, il faut que j'organise quelque chose ici. Voilà.
1: Mais ce qui veut dire que, parlez bien dans votre micro, Pascal, ce qui veut dire que vous organisez tout de A jusqu'à Z. Il y a le transport, il y a le logement et il y a les activités.
2: Oui. Alors, par exemple, pour certaines activités, je prends une prof de yoga spinalienne. J'essaie de faire travailler les gens locaux.
1: Ah oui, d'accord.
2: Voilà. Et donc là, elle est salariée, bien sûr. Et là, Maryse, elle s'appelle. Et donc elle nous dispense les cours de yoga pendant le stage. Je peux faire appel aussi à d'autres personnes. J'ai fait appel aussi à Thomas, qui est un prof de Pilates. Et voilà, spinalien. J'essaie de varier un peu en fonction aussi des desiderata de mes clients.
1: Bon, quand on va à Bordeaux, c'est pas local? On réserve là-haut les logements.
2: Là, à Bordeaux, c'est vrai, c'est pas local, mais bon, qui anime sur le trajet, eh ben c'est l'un d'entre nous. Là, pour le coup, en cyclo, c'est moi.
1: Je trouve ça génial. Antoinette, Guy, Pascal et Thierry. Ça s'appelle Estivant. D'ailleurs, quand on va sur le site estivant.com, on s'aperçoit pas tout de suite que c'est quelque chose de bénévole. On peut se dire que c'est une entreprise comme une autre, une agence de voyage comme une autre. Mais non.
2: Oui.
1: Vous avez fait ça de façon très professionnelle. Il est super sympa, votre site internet.
2: Merci.
1: Qu'est-ce que vous faisiez dans la vie? Vous étiez informaticienne?
2: Ah non, pas du tout. C'est mon mari qui a suivi des formations en ligne.
1: Oui.
2: Et puis qui agrémente le site. Enfin, le site a été fait par des professionnels et maintenant, lui, il agrémente. Voilà.
1: Elle s'appelle Pascal Martinelli. Elle part en vacances toute l'année et elle embarque les Lorrains, voire même des gens d'un petit peu plus loin avec elle. L'agence s'appelle Estivant, on en parle ce matin, jusqu'à 11h sur Ici Lorraine.
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1: Une agence de voyage bénévole créée dans les Vosges en 2023, c'est la bonne idée de Pascal Martinelli, et pas uniquement puisqu'ils sont quatre, deux couples d'amis. Pascal, c'est né comment cette idée folle? Vous vous souvenez du moment où vous en avez parlé?
2: Ah oui, parfaitement. C'était un soir d'été, on était trois couples de voisins, on habite vraiment dans la même rue, il n'y a même pas 100 mètres d'écart. Et on conversait autour de voyage, bien sûr. Et on se disait... On a tous dans notre entourage une personne qui nous dit « Mais moi, je peux aller à Honolulu demain si je veux, tout seul, aucun intérêt. » Et on s'est dit « Ben mince, il faudrait faire une petite structure pour créer du lien et pour donner envie à ces gens de venir voyager. » Et c'est vrai que c'est comme ça que ça fonctionne. Ils viennent, ils sont seuls et ils repartent, ils ont une bande de copains. Et c'est venu comme ça, cette idée. Donc, on était trois couples. Donc, il y avait Antoinette et Guy, les plus âgés. Il y avait Fabienne et Gilles, et mon mari et moi. Et Fabienne et Gilles, ils ont quitté le navire, on va dire, au bout d'un an, parce qu'on ne s'est pas rendu compte de la somme de travail que ça représentait, tous ces voyages.
1: Oui, parce que vous organisez tout, la logistique, vous allez jusqu'à conduire le minibus. C'est ce que vous allez faire, là, prochainement.
2: Oui, là, on part à Marseille. Donc, on a deux minibus. Mon mari en conduit un, et moi, je conduis le second.
1: Parce que vous allez... Alors, c'est vraiment clé en main. Vous allez chercher les estivants jusque devant chez eux.
2: Oui, oui, oui. Alors, dans la mesure du possible, on s'arrange. Là, mon mari va chercher les gens qui sont sur Metz, Talange, et moi, je vais prendre les gens qui sont sur Épinal. Et on va converger sur Bunéville. Là, on se rassemble, on boit un petit café... Et hop, on prend la route.
1: Alors bon, on a bien compris que c'est né autour d'un apéro. Ouais. Mais souvent, le lendemain, quand on a bien festoyé, on revient les pieds sur terre. On se dit, oui, elle est bien belle l'idée, mais à faire, c'est impossible. Vous, non, vous n'êtes pas retombé sur terre le lendemain et vous vous êtes dit, chiche, on va monter une société. Comment ça s'est passé?
2: Voilà, ben c'est ça. Alors, on avait quand même tous plus ou moins travaillé, enfin, pas dans le tourisme, mais bon, Guy, c'est le plus ancien d'entre nous, il avait travaillé dans une association, il était président d'une association qui avait pour but les voyages.
1: C'est un institut, hein, Guy, hein?
2: Oui, ouais, voilà. Ouais. Et il y avait donc le fameux Gilles et Fabienne, le couple, lui, il conduisait des autocars dans toute la France et dans l'Europe, donc il voyageait pas mal, il connaissait plein de choses. Et mon mari, on l'appelait Monsieur Voyage dans son entreprise, il faisait des voyages pour le CE.
1: Ah, c'est le monsieur du CE, on a tous un monsieur du CE qu'on aime bien. Celui qui organise. Donc vous aviez déjà quelques billes.
2: Voilà, on avait des billes, on avait puis plein de projets.
1: Oui. Et donc on a dit, voilà, on y va. Le premier voyage, c'était quoi?
2: Premier voyage, c'était à Rosa. On était tous les six pour accompagner nos petits clients.
1: Parce que vous avez eu des clients tout de suite?
2: Oui, on a marché avec notre carnet d'adresses, nos connaissances, en fait.
1: Ouais, ouais.
2: Voilà. Et donc là, on est parti à Rosa, en Suisse, parce que Guy avait l'habitude d'y aller souvent dans un petit hôtel de charme, deux étoiles, dans une belle petite station dans les Grisons. Et lui faisait le moniteur de ski. Il skie très bien. Et donc, il emmenait un groupe en ski et moi, un groupe en randonnée. Et puis voilà, ça s'est fait comme ça.
1: Il faut de l'argent pour voyager, Pascal. Vous faites attention à ça.
2: Oui.
1: Dans les gens qui partent avec vous, ben, les gens qui nous écoutent ce matin se disent « Oui, ben, ça c'est des gens qui ont de l'argent, donc il n'y a pas de souci d'argent. » Non, c'est pas vrai.
2: Non, c'est pas vrai. On essaie... Donc déjà, nous, on ne se salarie pas. Maintenant, on est deux couples, on ne prend aucun salaire. On a un autre ami, bénévolement, qui nous assure toute la comptabilité. On a pris un comptable, ça on est obligé d'en prendre un vrai. Mais lui, il fait le trésorier, il fait les factures, enfin tout ça bénévolement. Il fait encore même pas partie de la société. C'est vraiment des gens qui nous rendent service. Et moi, je regarde. Alors c'est sûr que quand je vais, par exemple, pour les week-ends yoga, parce que c'est les petits séjours, il y a des structures magnifiques, grand luxe, mais ça a un coût. Donc, on en a fait, des séjours, mais maintenant, j'essaie de prendre des structures moins luxueuses pour que d'autres personnes puissent venir, que ça soit accessible au plus grand nombre.
1: Je suis sûre que ça vous a fait envie. Si vous voulez partir avec Pascal, Guy, Antoinette et Thierry, estivant.com, c'est le site internet, et vous trouverez tout leur programme. Et puis, rendez-vous dès lundi pour d'autres belles rencontres dans Ici, ça marche, sur Ici Lorraine.
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1: Excellente journée à l'écoute d'ici Lorraine, il est 11h. Le journal est présenté par Léo Limon.
2: L'appel à la solidarité a fonctionné dans les Vosges. Une semaine après l'incendie du stock de fourrage d'une ferme à côté de Vittel, 100 tonnes de foin ont été livrées hier. Des dons d'agriculteurs aux alentours qui se sont mobilisés. Le fermier va pouvoir nourrir ses bêtes tout au long de l'hiver, malgré les conséquences difficiles de la sécheresse. Un accident de voiture ce matin vers 8h30, boulevard des Aiguillettes à Villers-les-Nancy. Une voiture est sortie de la route. Le choc a été violent. Une jeune femme de 17 ans a été transférée à l'hôpital central dans un état jugé grave par les pompiers. À ses côtés, il y avait également un jeune homme de 21 ans. La visite du pape en France se poursuit aujourd'hui, deuxième et dernier jour à Paris. Le pape va célébrer une messe place de la Concorde à 15h avant de s'envoler en fin de journée pour Lourdes. Léon XIV sera lundi à Metz. Une visite historique à suivre en direct sur notre antenne matinale spécial lundi, suivi d'une émission spéciale tout l'après-midi. Des marches pour le climat et la justice sociale ce samedi en Lorraine. À Nancy, départ de la marche depuis la place de la Carrière, à Épinal, place Foch devant la préfecture, Neuchâteau depuis le parking du collège lycée Pierre et Marie Curie, puis à Saint-Dié depuis la mairie. Toutes ces marches partent à 14h. Une dizaine de stations de lavage indépendantes des Vosges ont pu rouvrir hier, malgré l'alerte crise sécheresse toujours en cours dans le département. Elles ont obtenu une dérogation de la part de la préfecture pour leur éviter d'être trop en difficulté financière. L'état de catastrophe naturelle reconnu pour la ville de Toul après les inondations et coulées de boue du 29 juin dernier à la suite de violents orages. Si vous avez des dégâts chez vous, vous pouvez donc contacter votre assurance. Vous avez encore 26 jours pour déclarer votre sinistre. Un nouveau médecin généraliste s'installe à la Bresse, dans les Vosges, alors que la commune n'avait plus qu'un seul médecin depuis 2 ans. La municipalité se félicite de cette arrivée et des premières consultations qui commenceront lundi au cabinet de santé. La ville promet également l'arrivée d'un troisième généraliste dans le courant de l'année prochaine et la construction d'un nouvel espace médical à côté de l'actuel cabinet de santé.
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4: La météo pour ce samedi en Meurthe-et-Moselle et dans les Vosges, c'est un soleil généreux toute la journée qui vous attend, avec en fin de matinée quelques nuages qui vont se former. Vous allez pouvoir profiter également d'un temps très agréable avec des températures promises entre 27 et 29 degrés, des températures bien au-dessus des valeurs de saison, des valeurs normalement observées à cette époque. Vous aurez dans la nuit tout de même entre 8 et 11 degrés. Un temps très agréable vous attend ce samedi, idem ce dimanche avec jusqu'à 30 degrés.
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2: Soyez les bienvenus pour cette émission du week-end consacrée entièrement, absolument, totalement à la gastronomie, à la gourmandise, à l'art de vivre à la française, au cœur de la Lorraine avec notre fine équipe culinaire. Nous avons Clotilde avec nous, de la Maison Mangin. Bonjour Clotilde.
3: Bonjour Jérôme, bonjour à tous.
2: Maître sommelier, non sommelière.
3: Oui.
2: Quand est-ce que vous êtes maître Tresse ?
3: C'est pas moi qui choise.
2: C'est
3: une distinction qui est donnée par nos pairs sur demande de nos présidents de région.
2: Bon, bah, faut qu'on passe un coup de fil. Attends, quand même. Alors, en tout cas, vous pouvez la retrouver régulièrement à la Maison Mangin au Pissenlit, puisque c'est Clotilde qui choisit les vins.
3: Tout à fait.
2: Rue des Ponts à Nancy, si vous aimez bien manger. On a avec nous Monsieur Edouard. Bonjour Monsieur Edouard.
4: Bonjour Jérôme, bonjour à tous.
2: Le boucher au marché central de Nancy, coqueluche des. Cheveux bleus, violacés, mais aussi des amateurs de bonne chair. Parce
3: oui.
2: que, et puis alors, si vous aimez la quantité, il faut y aller. Je vous rappelle que rien que les pommes dauphines font la taille de balles de tennis, voire de ballons de handball. J'ai vu un match de handball, je me suis dit, tiens, il se balance des pommes dauphines de M. Edouard. Et puis évidemment, Philippe Larvel, notre chef. Bonjour Philippe.
5: Bonjour Jérôme, bonjour à tous.
2: On remercie la maison Debuyer au Val d'Ajol, fabrication d'ustensiles culinaires depuis 1830.
5: Tout à fait.
2: De nous prêter Philippe chaque week-end. Philippe qui est maître cuisinier de France, finaliste MOF.
5: Voilà.
2: Et on a Catherine avec nous, Catherine Aromasson. Bonjour Catherine.
6: Bonjour à tous.
2: Même monsieur Géronima est en ligne. C'est-à-dire que si les Russes attaquent, Catherine, elle a déjà son nom de résistante.
5: Ouais.
2: Elle appelle Géronima. Et elle va faire passer des messages à travers les lignes dans les poireaux. Ah, on a déjà tout prévu.
5: Ah, hein, bah, c'est déjà. Et on mettra des radias SNL dans les.
2: On va tirer avec des radias SNL. Il y en a toujours des. Alors, je rappelle quand même que Catherine, c'est notre maraîchère. Elle est à Nancy, elle est rue Véringe. C'est la dernière maraîchère de Nancy, donc on l'appelle Géronima. Oui, est-ce qu'on en a encore des radias SNL, des rouges et blancs?
6: Oui, il y en a encore.
2: Ah, ouais. On rappelle que le radis à SNL fait le double du radis messin.
5: Ouais, oui, ça, bah, oui,
2: c'est un radis noir, couleur du deuil. Et alors, qu'est-ce qui pousse ?
6: Eh ben, toujours les tomates, les salades, les bêtes, si vous aimez bien, la mâche.
2: Ah,
5: ça y est,
2: il y a enfin de la mâche.
6: Ça commence.
2: Mais messieurs, nous avons, ça y est, c'est cette phrase traditionnelle que nous aimons entendre chaque semaine depuis Napoléon III.
6: Ouais.
2: Il y a de la mâche. Donc
6: ouais.
2: Là, c'est le premier. Je vous rappelle qu'on en a pour 6 mois. On est d'accord. À peu près 6 mois. Il y a de la mâche. On commencera toujours. Ah, on est content. On retrouve nos repères. Hein, il était temps. Un peu d'épinard encore ou c'est fini ça?
6: Non, ça démarre aussi.
2: Ah, ouais. Ça démarre, les épinards.
6: Ouais. Ça y est, toujours les bêtes.
2: Je suis sûr que vous aimez bien les épinards.
5: Moi, j'adore les épinards.
2: Ouais.
5: C'est bon.
6: C'est bon.
5: Juste tomber avec un petit peu d'ail dans un beurre un petit peu noisette.
2: On aime bien. Ouais.
5: Ah, merveilleux.
2: Vous avez toujours des courgettes?
6: Oui.
2: Ouais, bah, c'est la courgette. Hein.
5: Ah bah, ça,
2: parce que Philippe en a mis, alors je vous rappelle que si vous découvrez l'émission, on aura le menu pour 6 personnes tout à l'heure. Il a mis un gratin de courgettes tomates, donc on peut le faire à la Nancéienne, parce qu'on va chez Catherine, voilà. On a ce qu'il faut.
5: Oui. C'est un peu pensé cette émission.
2: Ouais, elle est bien pensée cette émission. Merci Catherine. On salue toute la famille, hein, évidemment, et le parking merci. Parce que ce parking c'est la deuxième place Stanislas de Nancy, je vous le dis. Merci.
6: Un peu plus petit quand même.
2: Un peu plus petit, c'est vrai, mais sinon franchement il est magnifique. On vous retrouve la semaine prochaine avec plaisir. Merci Catherine. Merci à vous tous. On revient dans un instant. On aura le coup de cœur du boucher sur l'antenne de Ici Lorraine.
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2: Chaque samedi, le rendez-vous de l'équipe culinaire de Ici Lorraine. Monsieur Édouard, notre boucher, est là. Et c'est le moment où il nous donne son petit coup de cœur du moment. Le boucher du marché central de Nancy. Pour la gueule, j'en suis. Je rappelle qu'on est une ville de gourmands. Je dis ça, il n'y a pas que les Vosgiens et de gourmands en Lorraine. Il y a aussi le Nancéien qui aime bien quand même. Surtout le samedi, c'est quand même le jour où il y a quand même du monde.
3: Oui,
2: c'est samedi. Vendredi soir, samedi.
3: Oui, vendredi, journée. Oui, vendredi et samedi, ça correspond à l'emploi du temps de nous tous, en fait. Hein, ouais. Où on commence à être en week-end le vendredi, vendredi après-midi, samedi. Donc c'est un jour où tu fais les courses pour le week-end, pour la semaine.
4: Surtout quand normalement, les entreprises travaillent le vendredi. Enfin, il y a beaucoup de télétravail maintenant le vendredi.
2: Ouais, ou de RTT, ça s'appelle. Hein,
3: oui, En fonction de l'emploi du temps, on peut avoir une disponibilité le vendredi.
2: Des fois, il y a beaucoup de gens dans les bureaux qui viennent le midi, par exemple.
3: Exactement,
2: parce que c'est pas loin.
3: Et le soir aussi, parce qu'on est ouvert jusqu'à 19h. Donc souvent, les gens qui bossent dans le quartier à 18h, 17h30, viennent faire le marché.
2: Qu'est-ce qu'il aime bien en ce moment alors?
3: On aime bien plein de choses. Alors, on aime bien en fonction de ça, mais peut-être pour coller avec l'invité, on aura un invité tout à l'heure. Et donc on va parler
2: des œufs.
3: Des œufs.
2: Ouais.
3: Moi,
2: on va voir Fabrice avec nous qui produit des œufs.
3: C'est vraiment. Alors, parce que Fabrice, c'est un producteur d'œufs avec qui on travaille. C'est fabuleux, il va nous raconter son histoire. Et il y a une recette, moi, que j'adorais quand j'étais enfant, vraiment. Et là, c'est l'occasion d'en parler. C'est peut-être un petit peu simple comme recette.
2: Ouais.
3: Mais c'est le steak à cheval.
5: Ah.
3: Et j'aimais tellement ça quand j'étais enfant.
2: Le steak
3: à cheval, en fait, c'est un steak haché. Et on fait un œuf sur le plat à côté. On vient poser l'œuf sur le steak haché. Et ça, c'est un plat qui est un petit peu sorti des recettes qu'on pratique tous les jours. Mais quand on était enfant, nous, on mangeait ça une fois par semaine.
2: Vrai,
3: on mangeait un steak à cheval. On mangeait pas tous les hamburgers, les cheeseburgers, quoi. Le jour où nos parents voulaient nous faire plaisir, c'était un steak haché à cheval. Il y avait l'œuf qui coulait dessus. Alors, ça donne vraiment du goût. Puis, c'est vraiment bon parce que il faut laisser l'œuf un peu coulant. C'est un œuf sur le plat avec l'œuf coulant. Donc, quand on était enfant, on coupait l'œuf et ça venait couler sur le steak haché qui était bien juteux à l'intérieur. Et avec un peu de sel, de poivre, c'est quand même une super recette.
2: Qu'est-ce que vous, parce que moi, un vrai bon steak haché du boucher, honnêtement, faites-vous-en de temps en temps parce que ça n'a vraiment rien à voir.
3: Rien à voir.
2: Déjà, ça sèche pas quand tu le cuis, donc t'as à peu près le même volume dans la poêle que quand t'as enlevé le steak de son emballage. Souvent ils sont bien dodus, hein, vos steaks.
3: Oui, ben on les fait un petit peu épais justement. Faut toujours penser à les sortir une bonne demi-heure avant du frigo malgré tout pour que le cœur soit à température, parce que comme les steaks hachés qu'on vend chez les bouchers, ils ont toujours un petit peu d'épaisseur. Pour que le cœur ne soit pas froid, juste grillé à l'extérieur comme ça, pas les aplatir, hein, vraiment laisser le côté juteux à l'intérieur.
2: Et un peu blanc, un peu bleu.
3: Et bleu, Alors, c'est la mode en ce moment. Moi, quand j'ai commencé le métier il y a 25 ans, on faisait les steaks hachés vraiment hachés très fins.
2: Ouais.
3: Et d'année en année, on a grossi la grille, en fait. Et vraiment, aujourd'hui, on est sur la façon de boucher. On est vraiment sur du grain,

0: Presque, on aurait le temps, on pourrait presque les faire couper au couteau. Quoi. Aujourd'hui, on est vraiment sur de la matière, sur du steak haché, où il y a vraiment le grain de la viande. C'est un magnifique produit.
1: Bon, bah voilà, le coup de cœur du boucher, le steak à cheval. Merci, monsieur Edouard. Dans un instant, le menu pour 6 personnes de Philippe Larvel avec du Bricoton. C'est quoi de ça, là? C'est une nouvelle marque? Oh, bah, je suis allé chez Bricoton.
2: La brique au thon.
1: Bon, bah, il va m'expliquer, je comprends bien. Allez, hop, on revient dans un instant. Zou.
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3: Chaque week-end, on vous donne un menu pour 6 personnes. On est sympa, on pense à vous, on est des bonnes gueules, comme on dit en Lorraine, parce que, bah, mine de rien, on vous donne de quoi faire le menu, vous n'avez plus de soucis.
4: Non.
3: Qu'est-ce que je vais leur faire, nanani nanana. Le seul risque, c'est qu'ils aient écouté l'antenne.
4: Oui.
3: Mais après tout, pourquoi pas?
4: Ben, oui, mais après, il y a les applications ici et tout ça, ouais, pour réécouter, voilà, toutes les émissions et toutes les recettes que vous voulez. Et Jérôme fait un travail extraordinaire depuis la saison dernière, c'est-à-dire qu'il tape même les recettes.
3: Ouais, je tape les recettes. Je comprends rien, mais... oui, menu pour 6 personnes, avec les commentaires de Monsieur Edouard, notre boucher, de Clotilde, notre sommelière, Clotilde qui nous donnera le menu côté vin tout à l'heure. Philippe Larbel, je rappelle, est maître cuisinier de France. L'entrée brique... Plus loin haut, plus loin ton.
4: Oui.
3: Mais brique, c'est K.
5: Oui.
4: Bah oui.
5: Feuille de brique.
4: C'est pas une brique.
3: Ah, oh. Oh. J'étais sur, j'ai dit, pourquoi qu'il veut faire un ton en forme de brique? Ah non, c'est la, d'accord.
4: Oui, c'est un plat du Maghreb, Jérôme.
3: Oui, bah, je savais pas, je connais, oui, pas bien ces trucs-là, moi.
4: Oui, bah.
3: Donc brique au ton, c'est quoi, oui, ça?
4: Alors, on va faire une farce avec du thon. Alors, soit là, on arrive aussi dans la période du thon blanc. Donc, on peut trouver du thon blanc qu'on va,
3: oui, vous l'avez mis légèrement dans la liste, pocher. Je vais pas citer,
4: voilà,
3: ouais, le thon germont.
4: Voilà,
3: ouais.
4: Germont.
3: Ouais.
4: C'est le thon blanc. Mais sinon, vous pouvez prendre une boîte de thon blanc que vous allez goûter, hein, au naturel. Vous allez rajouter un petit peu d'oignon haché. Vous allez rajouter un petit peu de persil plat concassé.
3: Mmh.
4: 2-3 œufs durs pour une boîte de 280 grammes. Vous allez rajouter aussi un petit peu de menthe fraîche dedans. Vous allez écraser tout ça à la fourchette pour donner une petite farce. Et cette farce-là, vous allez la mettre sur des feuilles de brique que vous aurez préalablement coupées en rectangle. Ouais. En général, les feuilles de brique traditionnelles sont rondes, mais vous la coupez en rectangle. Et vous allez mettre cette farce-là. Il y a une façon, enfin, c'est assez simple à plier. Pour pas que ça déborde. Après ça, bah, soit dans une poêle avec un tout petit peu d'huile d'olive, mais moi je préfère encore un four bien chaud, 220 degrés, un tout petit filet d'huile d'olive sur chacune, et je vais les griller au dernier moment, comme ça, avec une petite salade bien fraîche et toujours de la menthe dans la salade, huile d'olive, et ça fait une entrée très sympathique. Vous pouvez les préparer à l'avance et vous n'avez plus qu'à les cuire au dernier moment.
3: Parfait, donc ça c'est l'entrée brique au thon blanc. Joue de vos olives, gratin de courgettes, tomates. La joue de veau qui est devenue très à la mode.
5: Oh là là, c'est tellement
3: c'est
5: bon.
3: Tellement bon. Ouais. Mais c'est, ça fait, enfin, c'est corpus chic de manger de la joue de veau dans le temps, personne n'en voulait, c'est pas bon.
6: Non, mais comme tout
3: le fils de boucher qui vous parle.
6: Ouais.
3: Se dit qu'il aura peut-être fait une école de commerce, à je sais pas combien de l'année.
5: Ouais.
3: Si on avait vendu de la joue de bœuf, il y a ou de veau, de des quoi, il y a un. Hein,
6: bien sûr, bien sûr. Après, moi, j'ai fait une fois une émission où il disait justement, déjà en parlant de gâchis, le premier geste, c'est de manger tous les morceaux.
3: Ouais, c'est vrai.
6: Ça, c'est vraiment, de rien gâcher, oui, en fait, et de manger tous les morceaux. Et grâce à nos amis restaurateurs,
3: ils ont remis
6: cuisiniers plutôt,
3: ouais,
6: ils ont remis tous les morceaux, les bas morceaux au goût du jour, et c'est fabuleux.
3: C'est quoi, c'est filandreux, c'est comment une joue de veau?
6: Non, c'est fondant.
4: C'est fondant.
3: Ok,
4: c'est fondant. Alors la joue de bœuf qui va être beaucoup plus grosse, elle va être un petit peu plus filandreuse et il faudra lui rapporter beaucoup de gras. Alors que la joue de porc et la joue de veau, c'est tellement, ça se fait facilement.
3: Et alors vous l'accommodez avec des olives et du gratin de courgettes tomates.
4: Oui, parce qu'on va le faire un petit peu à la provençale, c'est-à-dire que je vais bien les colorer dans une cocotte.
3: Mmh.
4: Le boucher les aura préparés, c'est-à-dire qu'il aura enlevé un petit peu le nerf qu'il y a sur la partie supérieure. Je vais bien les colorer. Je vais mettre des oignons, un peu d'ail. Des beaux quartiers de tomates. Je fais revenir tout ça. Après, je vais singer. Je vais mouiller avec du vin blanc, je rajoute un petit peu de concentré de tomate ou de coulis de tomate que j'ai fait moi-même, un petit peu de jus de veau ou simplement de l'eau.
3: Ouais.
4: Je vais laisser cuire tout ça avec un beau bouquet garni avec du thym, du laurier dedans, voilà. Je vais laisser cuire ça, alors ça dépend de la taille, si on les a coupés en morceaux, si on les laisse entières, mais je vais laisser blouter 1h30, 2h comme ça, tranquillement. Le mieux, c'est à couvert dans un four. Et à la fin, je vais rajouter des olives, simplement à l'huile d'olive. Mariner à l'huile d'olive, alors moi, vous savez, mon addiction pour les olives Tagliatelle qu'on trouve principalement en Ligurie autour d'Imperia. Mais après, vous pouvez mettre des Kalamata, enfin les olives, des olives noires. Et puis avec ça, on va faire un gratin de courgettes tomates, vraiment tout simple. Je vais prendre un plat gratin, je vais couper les courgettes en petites rondelles, les tomates en rondelles. Alors j'essaye d'avoir des tomates qui correspondent à la grosseur de ma courgette pour que ce soit joli.
3: Bah ouais.
4: Et je vais les mettre bien rangées dans un plat, un petit peu comme un tian. Une rondelle de tomates, une rondelle de courgettes, et en attendant, j'ai pris de la chapelure, ou du pain un petit peu rassis, que j'ai mixé avec un petit peu d'ail et du persil, un petit peu d'huile d'olive, et je vais venir mettre ça dessus, et je vais laisser cuire 40 minutes dans un four à 160-170. Ça vous fait un petit peu un tian, c'est très joli,
3: mal, hein.
4: Et avec le veau, ça va aller très très bien. Tout ça, vous pouvez préparer à l'avance, et vous avez juste la cuisson.
3: On le réchauffe
4: après.
3: Au moment des invités.
5: Il a même pas mis de crème.
3: Ouais, qu'est-ce qui se passe, Philippe?
4: Ah bah, ça...
3: Il est possédé.
4: Ah, oui, je suis possédé.
3: Dans un instant, un moelleux, il y a quand même un peu de gras quand même.
4: Il faut rééquilibrer les choses.
3: Chocolat, là, on est à 4000 calories la portion. On vient dans un instant, tiens, tu vas voir.
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2: On est en plein menu pour 6 personnes, si vous arrivez à l'écoute de Ici Lorraine, avec nos experts culinaires. Monsieur Édouard Le Boucher, au marché central de Nancy, Clotilde Mangin, pour la maison Mangin, notamment les fameux pissenlits, avec les omelettes à la fraîche. Là, elles sont faites minutes. Hein.
3: Ah oui.
2: Ah oui, hein. J'adore.
4: Ah bah oui, j'alterne. On le sait.
2: Bah oui, à chaque fois. Bah alors, une omelette, ils me disent même dans le même puisque je veux. Alors, si maintenant j'alterne un peu avec les bouchées à la reine.
4: Quand je suis avec vous, c'est les bouchées à la reine.
2: Ouais, quand je suis avec Philippe, c'est les bouchées à la reine. Ouais. Parce qu'il y a des nouilles avec.
3: Mmh. Oui. On peut demander des chepettes aussi.
2: Il y a des chepettes au lait aussi.
3: Ah, yeah.
2: Ah, bah faut que je change. Et alors, on est en plein menu pour 6. On a Philippe Larvel avec nous, maître cuisinier de France. Il nous a fait les bricotons, l'ajout de veau, olives, gratin de courgettes, tomates. Et là, on est sur le moelleux, poire, chocolat.
4: Oui, ben on arrive à la période des poires. Là,
2: ouais, c'est vrai. Oh, j'ai mangé une tarte bourdaloue il y a pas longtemps.
3: Ah,
2: je me rappelais pas que c'était si bon.
4: Ah, c'est bon.
2: C'est bon la tarte bourdaloue.
3: C'est réconfortant.
2: Ouais. Ah ouais.
4: J'en ai fait dernièrement au Mexique. Là, ils étaient à genoux devant.
2: Ah bah tu m'étonnes.
4: Ah bah oui, ils ont pas trop l'habitude là-bas.
2: Non, c'est là que tu dis. C'est quand tu sers à des gens qui sont pas français que tu te rends compte que c'est quand même assez éblouissant la cuisine française. Alors donc le moelleux. Revenons au moelleux, aux poires chocolat.
4: Alors, je vais prendre mes poires et je vais les éplucher, je vais les pocher dans un sirop léger. Un sirop léger, c'est un litre d'eau, 500 grammes de sucre, 2 gousses de vanille. Je fais bouillir ça et je vais pocher une vingtaine de minutes mes poires dedans, que j'aurai simplement épluchées.
2: D'accord.
4: Après, en attendant, je vais préparer un petit appareil à... ça pourra faire un cake, mais un petit appareil à moelleux chocolat. C'est-à-dire que je vais faire fondre 150 grammes de chocolat dans lequel je vais rajouter 80 grammes de sucre, 60 grammes de farine, un tout petit peu de levure chimique, un demi sachet de levure chimique.
2: Maïzena, c'est ça?
4: Oui. 80 grammes de beurre fondu. Je mélange, je rajoute 3 œufs également entiers. Et 50-60 grammes de poudre d'amande. Je vais mettre ça au fond de mon plat. Cet appareil au chocolat.
2: Ouais.
4: Dessus, je vais mettre mes poires. Alors, soit je les coupe, soit je les laisse couper. Enfin, je les coupe en deux, soit en petits quartiers, tout ça. Et je vais cuire ça tranquillement dans 35 minutes dans un four à 180 degrés. Je le sors tiède avec une petite boule de glace vanille.
2: Voilà quoi. Comme disent les jeunes, une dinguerie.
4: Ah ouais.
2: Nous aussi, on est jeunes, hein. Eh ben on va croire, il n'y a pas que les jeunes. Comme notre réalisateur bouilleur de cru Valentin Gle. Ah oui, hein, tout le monde n'a pas 50 ans dans cette émission. Jacques Clotilde n'en a même pas 40.
4: Bah oui.
2: Et le Valentin, je suis sûr que c'est le genre qui dit les dingueries.
3: Lui. Il a peut-être pas 30.
2: Et alors, il a pas 30, il a pas 30, même pas 25, je crois bien. Bon, bah, tout ça pour dire qu'il est vachement bien, votre. Ah ouais.
3: Hein? Faut venir à quelle heure, chef?
2: Ouais. Et le temps de cuisson?
4: Eh ben, 35 minutes à 180 degrés.
2: Et est-ce qu'on fait comme vous faites des fois pour certains gâteaux, un coup de chaud, puis je baisse après ou pas?
4: Alors là, non, parce qu'il n'y a pas de pâte autour. Moi, en général, je mets un coup de chaud au départ quand il y a de la pâte pour bien saisir la pâte, pour pas qu'elle rétrécisse trop et qu'elle soit bien colorée.
2: Je suis en train de me dire, j'ai cité un prénom, une marque, faut que j'en cite 3 autres, mais c'est un prénom, Maïzena aussi, non?
3: Ah oui?
2: On dirait Clara, Alexandra.
4: Voilà, c'est
2: voilà,
4: ça.
2: Bon. Vite fait comme ça, Philippe, le moelleux au chocolat, mais quand t'as le chocolat qui fond dedans.
4: Oui.
2: Comment vous mettez le chocolat?
4: Ah ben non, mais c'est simplement un temps de cuisson en général.
2: Non, mais tu sais, moi à chaque fois ça me sidère quand je coupe le moelleux à la seringue. Et que t'as le chocolat fondu. Je me dis bon, le pain au chocolat, j'ai bien capté qu'ils le mettent au moment où ils entourent le truc.
3: Oui.
5: Et là, votre avis du coup.
3: Alors comment ça se passe?
2: Je sais pas justement.
3: Dans la pâte, on met un carreau de chocolat.
2: Ouais, mais comment vous faites pour que... Vous mettez de la pâte autour d'un carré de chocolat?
4: Alors ça peut être comme ça, mais après c'est...
2: Ah, je pensais que c'était à la seringue ou un...
4: Non, mais non, en fait non, c'est...
2: Arrête de te marrer, arrêtez de vous moquer de moi, monsieur Edouard.
3: C'est dommage que ce soit pas fini,
4: cuisson,
2: c'est
4: un temps de cuisson.
2: Oui.
4: C'est-à-dire que il faut... c'est un appareil un petit peu comme celui que je viens de vous donner, mais il faut que le tour soit cuit et que l'intérieur soit pas encore cuit pour que, quand vous allez couper, il soit coulant.
2: Ah, donc il fait juste que de fondre.
4: Voilà, c'est coulant au chocolat, c'est pas un moelleux.
2: Ah, c'est pas un moelleux, ça.
3: Moelleux, il est cuit.
2: D'accord, et le
3: coulant. Sinon, c'est un cœur coulant, et quand vous coupez le gâteau, le cœur.
2: C'est un truc de dingue, le cœur coulant.
3: Oui. Ouais.
2: J'adore ça. Et on peut faire des variantes, genre, pour faire une farce, on met du chocolat blanc.
3: Oui.
4: Ah, bah oui, bien évidemment.
2: C'est déjà inventé, ou je peux dire.
4: Non, allez-y, on va lui laisser.
2: Non, mais soyez sympa. Non, parce que j'ai inventé quoi, moi, déjà? La soupe à touille, j'ai inventé la soupe à touille.
4: Le poulet lobo.
2: Ah, bah, le poulet lobo.
3: Toulignon.
2: Voilà, le poulet, et puis le bœuf toulignon. Ouais, j'ai quand même inventé 3-4 trucs en quelques années.
3: La Lorraine vous doit tout.
2: C'est vrai, le bœuf toulignon, n'oubliez pas, ça, c'est la saison, parce que les vendanges sont finies, là. Et donc, bœuf tout lignon, vous remplacez le vin de Bourgogne par du vin de Toul. Et vous avez un bœuf tout lignon. Et merci, voilà. Bibi. Ouais. Dans un instant, à propos de vin de Toul, on va demander à Clotilde de nous donner ses choix du moment.
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2: Chaque samedi, le moment culinaire de Ici Lorraine. Je rappelle qu'on a toujours la fine équipe culinaire. On a Clotilde Mangin avec nous, notre sommelière, Monsieur Edouard, notre boucher au marché central de Nancy, et dont Philippe Laruelle, évidemment, lui aussi, notre maître cuisinier de France. Clotilde, on a fait un menu pour 6 avec Philippe. Est-ce qu'on peut avoir un accord mets vins?
3: Oui.
2: Avant d'écouter votre petit coup de cœur du moment, vous êtes sommelière, je le rappelle, pour la maison vin et tartines, pour les pissenlits, rue des Ponts. Bricoton,
3: vin blanc.
2: Ouais, c'est du poisson souvent.
3: Oui, et puis il faut, comme on a un plat qui est assez croquant, qu'on a de la menthe, le thon va rester frais, même si on le sert chaud, chef. Hein. Moi, je mettrais un joli sauvignon. J'aime bien ce cépage qu'on trouve surtout dans la Loire. Je l'aime bien vinifié, mais il garde toujours un caractère assez végétal. Ça marche bien avec l'abricoton. Puis on a un vin qui est plutôt léger pour commencer.
2: D'accord, donc on fait ça pour l'abricoton. Joue de vos olives, ratin. Bah...
3: Là, on va aller chercher des vins que le chef, il aime bien, plutôt dans le sud-est. J'ai envie de faire un petit coucou à Thierry Chapuzot, au domaine du Thau, qui a un très joli domaine sur l'Irak. Donc, on est juste collé.
4: Ça fait loin, l'Irak.
3: Oui. L'Irak? Pourquoi? Au sud de la
4: oui,
3: France?
4: Non, mais Jérôme,
5: c'est un bled.
4: Oui,
5: j'étais
4: déjà prendre l'avion.
2: J'étais là quand même, là, c'est le grand sud-est, l'Irak. Je ne sais même pas qui faisait des vins là-haut.
3: Côté de Châteauneuf-du-Pape.
2: Ah, c'est le nom du bled. D'accord.
3: Pardon, j'ai pas compris vos yeux.
2: Y a pas de quoi, mais c'est un peu comme quand on dit je vais en Syrie, dans les Vosges.
4: Oui, voilà. Voilà.
3: Pardon, donc l'appellation Aouzé l'Irak, donc en France, d'accord. 600 hectares de vignes à côté de Châteauneuf.
2: Et ça s'écrit L-I-R-A-C, on est bien
3: tout
2: d'accord.
3: Tout à fait.
2: D'accord.
3: Et bon, donc c'est Thierry Chapuzot, un Nancéien qui aujourd'hui travaille sur
2: cette... Il est Nancéien ?
3: Oui. C'est l'ancien président de Welcome for Majest, une très jolie entreprise locale.
2: Oui,
3: et donc maintenant,
2: il a
3: Thierry,
2: tout arrêté.
3: Ben, il est à la retraite, donc il occupe son temps dans les vignes.
2: Oh
3: donc il a mis son caveau à Châteauneuf-du-Pape, où il travaille, donc c'est comme le vignoble, enfin les deux vignobles sont collés. Lui a choisi de travailler sur l'Irak, une très belle appellation en devenir. Et je ne peux que vous conseiller de déguster les vins du domaine du Thau, T-A-U, la cuvée Azénorne notamment, et puis les Lirac en appellation.
2: Comme le palais du Thau, mais ça c'est à Reims.
4: Ouais.
2: Un très bel endroit, le musée à côté de la cathédrale.
3: Tout à fait.
2: Très bien, le dessert moelleux au chocolat. Alors là, je ne sais pas, moi, le saut au chocolat, je ne sais jamais ce que vous allez
3: mettre. Si, alors on peut faire les deux, puisque le chef Philippe nous a mis de la poire, donc on peut aller sur un liquoreux blanc.
2: Ouais.
3: Donc n'hésitez pas, si vous avez des jolis liquoreux dans la cave, à les sortir.
2: Un petit loupiac, un petit...
3: Par exemple, suivant le degré de sucrosité que vous avez envie d'avoir, soit on peut carrément aller sur une vendange tardive, soit on peut rester sur un liquoreux, un jurançon, et puis un vin rouge aussi, plutôt aussi lui muté.
2: Si Bagnouls, on reste dormir et qu'il pleut, moi je suis plus pour le vin rouge, parce qu'après j'ai du rouge aux joues.
3: Ouais. Bagnouls, Maury ou un Porto.
2: Ah ouais. Oh le Bagnouls, qu'est-ce que j'en ai bu cet été.
3: C'est bon. Hein.
2: Je suis allé à Collioure, c'est pas loin.
3: Ah c'est merveilleux.
2: Et j'étais sûr que c'était un vin blanc, en fait pas du tout.
3: Ah oui.
2: C'est comme un Porto en fait.
3: C'est ça.
2: Bien
3: c'est
2: meilleur.
3: Des vins. Ouais, c'est des vins. Oui.
2: C'est pas pour dire, je veux pas critiquer les Portugais et le Porto, parce que j'aime bien. Ben, on a tous connu sa mamie avec son petit Porto, son vin cuit. Hein. Mais alors le Bagnouls, oh là, on est dans un niveau, attention.
3: Bien sûr. Et vous faites bien d'en parler parce que c'est une très belle appellation et il y a de très très grands vignerons. J'ai un petit clin d'œil, une petite pensée pour le Clos Saint-Sébastien.
2: Très bien. Avant de dire l'abus d'alcool, enfin on va d'ailleurs vous le dire, l'abus d'alcool est dangereux pour la santé, consommez avec modération. Votre coup de cœur du moment.
3: Alors là, on est en partie en fin des vendanges. Le banc des vendanges a été ouvert il y a plus d'un mois à Toul.
2: Oui.
3: Ça veut dire qu'ils ont bien avancé.
2: Alors, ils disaient qu'ils en avaient un peu moins que d'habitude.
3: Oui, effectivement, les quantités sont un petit peu moindres. Effectivement, la chaleur extrême que nous avons vécue et l'absence de pluie que nous avons connue n'ont pas aidé, mais les qualités sont là. Et on aura moins, mais bien. Il y a pas mal de vignerons qui font, pas que dans le Toulois, et je ne sais même pas si les vignerons du Toulon en font, mais en tout cas, il y a les vins nouveaux qui arrivent pour ceux qui aiment goûter les premiers jus. Donc,
2: c'est bon ça.
3: Alors,
2: parce que le cidre nouveau, je peux vous le dire, ça donne la ch'touille. Hein. Moi, j'ai expérimenté. Hein.
3: J'allais vous dire, n'en buvez pas trop.
2: Si vous avez une coloscopie que vous voulez faire un truc plus haut, prenez du cidre nouveau.
3: Eh bien, le vin nouveau a un peu cet effet-là, mais il faut le boire en quantité homéopathique.
2: Ouais.
3: Et c'est toujours assez traditionnel d'avoir le vin nouveau.
2: C'est comme que je dise à mon gastro-entérologue, est-ce que vous pourriez pas nous... Parce que le produit est vrai, tous ceux qui ont vécu ce que je suis en train de dire connaissent. Ouais. Ce produit, il est infâme.
3: Ouais.
2: Bah faites-nous boire du vin nouveau ou du cidre doux.
3: Bah c'est ça, le problème, c'est que...
2: De toute façon, on dort là, on est obligé de rester allongé.
3: Oui,
2: hein.
3: Mais on ne peut pas tous faire nos examens médicaux à la période du cidre nouveau ou du vin nouveau.
2: Ah oui, c'est vrai.
3: Ouais,
2: oui, c'est vrai. Bah, merci
3: voilà.
2: Clotilde, vous avez résolu le problème. Notre sommelière Clotilde Mangin, qui a la gentillesse de partager son savoir avec nous, et qu'on retrouvera également la semaine prochaine. Dans un instant, on va parler des œufs.
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2: On va finir l'émission culinaire de Ici Lorraine. Vous savez que chaque semaine, on aime bien vous trouver un restaurateur. D'ailleurs, faut qu'on réinvite Jean-Seb, ça fait trop longtemps.
3: Ah, mais il aimerait bien.
2: Ah ouais, Jean-Seb, ouais. Bah, vous lui dites la prochaine fois qu'on... Prochain samedi. Ah. Il a que ça à faire le samedi matin.
3: Mais oui.
2: Jean-Sébastien Mangin, le chef et patron des Pissenlits. Monsieur Edouard, notre boucher, est avec nous. On a évidemment Philippe Laruelle et évidemment Clotilde Mangin. Mais Monsieur Edouard, notre boucher, nous a donné le nom d'un de ses fournisseurs. C'est déjà très gentil de sa part, parce que ça fait partie presque des secrets de la maison. Et il nous a dit, vous allez pouvoir appeler le Fabrice. On est entre
3: loin.
2: Ouais, il m'a dit, vous pouvez appeler le Fabrice. Fabrice Boyer, est-ce que Fabrice est en ligne? Allô?
12: Oui, bonjour.
2: Il est là, il est avec nous. Fabrice Boyer. Voilà, le Fabrice est là. Mais alors, il est où le Fabrice, monsieur Edouard?
13: Il va l'expliquer.
2: Il va nous dire oui, parce que monsieur Edouard est de Nancy, il ne sait pas s'il y a une vie après Oudemont, monsieur Edouard. Donc, c'est quoi la commune, monsieur Boyer?
12: Moi, l'exploitation est située à Courbesseau, qui est environ à 10 minutes de SLI Nancy, environ.
2: À Courbesseau, c'est beaucoup pour un enseignant, je vous le rappelle. Hein. 10 minutes de... Ça, quand on est voilà, Clotilde, c'est pas... Non, mais je rappelle, mesdames, messieurs, que nous avons ce phénomène qui est commun entre le nancéien et le parisien de ne pas savoir ce qu'il y a au-delà des frontières de la ville.
3: Je connais l'accent quand même.
2: Le nancéien, quand même, oui. Le nancéien, c'est à peu près situé Gérard Mélabresse.
4: Oui, à peu près.
2: Metz, parce qu'il est bien obligé de savoir au moins... un bled à la campagne, et tout le reste, ils savent pas. Donc Courbesseau, très jolie commune, pas très loin d'Essay, sur laquelle vous faites de l'élevage, donc de l'oviculture.
12: De poules pondeuses.
2: Des poules pondeuses.
3: C'est de la poule pondeusiculture.
2: La poule pondeuse de Lorraine, c'est de la bonne.
13: Ah ben c'est magnifique, c'est dans un endroit, c'est un peu...
2: Vous êtes allé, monsieur Edouard? Bon, il a pas retenu le nom du bled, mais enfin, il est allé.
13: C'est Fabrice Barthé, surtout.
2: Alors oui, Fabrice, alors, dites-nous un peu l'exploitation. Donc, à Courbesseau, combien de têtes?
12: Il y a 2000 poules pondeuses.
2: Oh, ouf, 2000 poules pondeuses. Ah oui. Ça doit forcément s'engueuler.
12: Ce qui peut paraître impressionnant, mais pas du tout, puisque la moyenne d'un élevage maintenant de poules plein air, c'est plutôt dans les 15 000 environ.
3: Ah, la vache.
2: Ah ouais.
3: Non, on laisse des poules, Jérôme. Ouais.
2: Ah d'accord. Ah ouais.
12: Donc là, le fait de commercialiser directement, du coup, ça me permet d'avoir un poulailler plus restreint et de vendre directement et avec une fraîcheur qu'on ne peut pas... faire autrement, on peut pas faire mieux en fait. Voilà.
2: Oui, parce qu'en fait elles ont se tourner, c'est-à-dire on est à l'opposé des images qu'on voit des fois à la télé, quoi.
12: C'est-à-dire, j'ai pas compris.
2: Bah, je veux dire, elles ont se tourner vos poules, c'est-à-dire 2000 poules, vous dites qu'un élevage classique c'est plutôt 15 000, voilà. Là.
12: Quand on dit plein air en liberté, elles sont vraiment. Elles ont un hectare chacun, enfin chaque lot a un hectare, voilà.
2: Un hectare, c'est combien? 1000 mètres carrés, non? C'est pas ça?
3: Ah ouais,
2: 1 km.
13: 10 000!
2: 10 000.
13: Ah ouais, c'est trop. C'est les élevages. Moi, je me rappelle quand j'allais dans ces élevages. C'est curieux en plus une poule, donc ça vient voir.
2: Ouais.
13: C'est drôle pour.
12: Très curieux.
2: Ouais, ouais. Mais alors, j'allais dire, qu'est-ce qu'elle mange?
12: Alors l'alimentation, bah, c'est des graines évidemment, des céréales, principalement du maïs, blé, tournesol.
2: D'accord.
12: Et sans substitut, parce que c'est vrai qu'il y a certains gros élevages qui, bah, bien sûr, essayent de tirer sur le prix de l'alimentation. Et le fait, nous, de travailler en direct et de commercialiser directement auprès de petits commerçants, ça nous permet d'avoir une marge un peu plus importante et de faire justement une alimentation de qualité.
2: Oui, c'est-à-dire qu'elles ont des graines, tout ça, ça s'est fourni par le gîte et le couvert. Et puis pour l'apéro, elles se font un verre de terre quand elles ont le temps, quoi.
12: Voilà, la période.
2: elles sont déjà calées. Donc, elles vous font des œufs. Alors, vous dites vente directe. Ça veut dire que monsieur Edouard, vous en vendez, vous, des œufs de Courbesseau?
13: Oui, oui, bien sûr.
2: Donc, on peut en trouver au marché central.
13: Exactement. On est plusieurs commerçants à commercialiser les œufs de chez Fabrice.
2: D'accord. Et ils s'appellent comment? Alors, c'est marqué quoi? Enfin, on dit quoi? Les œufs de Courbesseau.
12: L'œuf de campagne.
2: L'œuf de campagne, d'accord. Ouais. Et on peut éventuellement venir direct, j'allais dire au cul du camion, plutôt au cul de la poule, quoi.
12: Je vends très peu à la ferme, en fait. Je travaille uniquement avec des petits commerçants, justement.
2: Ah, c'est ça la vente. Non, mais c'est bien que vous nous le disiez, parce que c'est un coup avoir déboulé pas mal de monde, et on a pu ces week-ends, hein, on connaît ça. Hein. Très bien, ça fait plaisir, parce que donc, c'est un élevage à côté de Nancy, pour le coup.
13: Hein. Ah oui, vraiment. Ouais.
2: Alors après, c'est un joli coin par là.
13: C'est très joli.
2: Ça commence à grimper déjà, là, par là.
13: On n'est plus
2: dans la plaine de Essay, je veux dire.
12: On est entre Nancy et Lunéville, pour vous situer un peu plus précisément.
2: C'est des jolis vallons par là. Oui. Écoutez, merci monsieur Edouard. Alors Fabrice Boyer, voilà, on connaissait pas. Enfin, moi je connaissais pas.
13: Ça fait plaisir de mettre Fabrice. Ah, il se donne vraiment du mal. Alors avant, il faisait pas que des œufs, il faisait aussi des lapins. Il faisait des lapins qui étaient extraordinaires. Et là maintenant, il s'est recentré sur les œufs et il faut vraiment mettre en avant
2: le lapin de Pompa. Non mais à un moment,
13: il a arrêté, oui.
2: Et on rappelle.
12: Si je vendais des œufs de lapin, je serais devenu millionnaire.
2: Ouais, là, sauf à Pâques, mais bon, on en reparlera. En tout cas, merci à Fabrice. On salue cette belle initiative de M. Edouard de nous avoir donné le nom de son producteur. Et si vous voulez goûter des bons œufs, parce que du coup, là, il n'y a pas besoin de préciser gros œufs, parce que Philippe, tu es embêté par les quantités. Là, c'est de l'œuf comme il faudrait qu'on en ait tous les jours.
11: Et ne serait-ce qu'en le cassant, vous voyez le jaune, il est bien jaune.
2: Ouais.
11: Et là, ça change tout.
2: Et puis c'est un lorrain, donc c'est un jaune lorrain, comme un ciel orangé en fin d'été. Merci à vous tous.
3: Merci Jérôme.
2: À la semaine prochaine.
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1: Merci d'avoir choisi ici Lorraine, il est midi. Le journal est présenté par Léo Limon.
2: Plus de 6000 policiers et gendarmes mobilisés dès demain pour la venue du pape Léon XIV à Metz, qui fera sa visite lundi. L'effervescence commence donc à monter. Vous allez être nombreux à faire le déplacement. Plus de 50 000 personnes sont attendues. Le pape va faire une déambulation de 2 km en papa mobile à partir de 14h30. Un moment bien préparé par le préfet et ses équipes. Pascal Bolo.
3: On a des espaces formidables le long de l'avenue Foch, autour du monument Serpenoise. On a également le square Buffet. On a les jardins des Amours autour du Temple Neuf. Le pont aux Roches qui sera également ouvert. Donc là, il y a vraiment des spots formidables qui permettront de voir le Saint-Père de près dans d'excellentes conditions. Mais en même temps, ce que je voulais dire, c'est qu'une fois que les personnes auront vu passer le Saint-Père, elles ne sont pas assigné à cet endroit-là. On a prévu, le long de la déambulation, ce qu'on appelle dans notre jargon des points de cisaillement. Donc on ouvrira les barrières Vauban, notamment pour rejoindre la place de la République, l'esplanade qui est à côté, mais également devant le centre Pompidou, il y aura un grand écran. Et là, les personnes pourront suivre, par exemple, la messe, après avoir vu passer le Saint-Père de près.
2: En Meurthe-et-Moselle, la préfecture anticipe et vous prévient qu'il y aura des difficultés sur les routes entre Nancy et Metz. Beaucoup de monde attendu sur l'A31, notamment en début de journée, lorsque le pape va arriver à Metz, en fin de journée, à la fin de sa visite. La préfecture vous recommande donc, si c'est possible, de télétravailler pour éviter de surcharger le réseau routier. Et pour ne rien manquer de cette visite du pape à Metz, visite historique du pape en Lorraine, rendez-vous lundi pour notre matinale spéciale sur Ici Lorraine, suivie de notre émission spéciale de 13h30 à 19h. Ça sera également à suivre sur ici.fr. Léon XIV, qui lui est à Paris depuis hier, il poursuit sa visite avec une grande messe organisée à 15h, place de la Concorde. L'appel à la solidarité a fonctionné dans les Vosges. Une semaine après l'incendie du stock de fourrage d'une ferme à côté de Vittel, 100 tonnes de foin ont été livrées hier, des dons des agriculteurs aux alentours qui se sont largement mobilisés. Le fermier va pouvoir nourrir ses bêtes tout au long de l'hiver. Un accident de voiture ce matin vers 8h30, boulevard des Aiguillettes à Villers-les-Nancy. Une voiture est sortie de la route. Le choc a été violent selon les pompiers. Une jeune femme de 17 ans a été transférée à l'hôpital central dans un état jugé grave par les pompiers. À ses côtés, il y avait aussi un jeune homme de 21 ans. Des marches pour le climat et la justice sociale organisée aujourd'hui en Lorraine. Des départs à 14h, des marches à Nancy, Épinal, Neuchâteau et Saint-Dié. Une dizaine de stations de lavage indépendantes des Vosges ont pu rouvrir hier malgré l'alerte crise sécheresse toujours en cours dans le département. Elles ont obtenu une dérogation de la part de la préfecture. Une décision vitale pour ces stations, selon Bernard Chevrier, responsable des stations de lavage pour le syndicat Mobilience.
4: Moi, j'ai 10 000 euros de charges par mois. Simplement, ma caisse de ce soir, qui va être de 800 euros. Demain, qui va être peut-être de 800 euros. Si je fais 4 week-ends comme ça, je peux payer mes charges. C'est déjà énorme. Même si je gagne pas d'argent, ça nous sauve. Ah oui, ça nous sauve. Hein. Attention, hein. On peut remercier Monsieur le Préfet et la DDT. Ils ont été à l'écoute. Parce que quand on leur a dit qu'il y en a un qui perdait 135 000 euros, moi, c'est 40 000 euros. Une autre station sur Épinal, c'est 60 000 euros. Ils se sont quand même rendu compte que là, il fallait faire quelque chose. Mais bon, on s'en est sorti. Ça fait plaisir, ça repart. Voilà, ma foi. On remettra un peu de temps pour amortir ça, mais on va sauver des entreprises. On sera déjà content. Et puis après, on verra comment ça se passe, quoi.
2: Bernard Chevrier, responsable des stations de lavage pour le syndicat Mobilience.
5: La météo pour ce samedi en Meurthe-et-Moselle et dans les Vosges, c'est un soleil généreux hein, toute la journée qui vous attend avec en fin de matinée quelques nuages qui vont se former. Vous allez pouvoir profiter également d'un temps très agréable avec des températures profondes. promise entre 27 et 29 degrés, des températures bien au-dessus des valeurs de saison, hein, des valeurs normalement observées à cette époque. Vous aurez dans la nuit tout de même entre 8 et 11 degrés. Un temps très agréable vous attend ce samedi, idem ce dimanche avec jusqu'à 30 degrés.
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7: Eh oui, bonjour. Merci d'avoir choisi votre radio ici. C'est Willy vient déjeuner chez vous, numéro 1091.
8: Oh là là,
7: ça filoche. Ça filoche, hein. Bonjour la tribu.
8: Bonjour.
7: Alors, qui est là aujourd'hui? J'ai deux pêcheurs à côté de moi. Des pêcheurs, mais pas à la pêche à la ligne. Oh là là, non. Nicolas Malabeuf, tout au fond de la télé. Bonjour mon bon Nicolas.
8: Bonjour Willy, bonjour tout le monde.
7: Amen. Et Fabien Emo, notre geek. Bonjour mon Fabineux.
9: Bonjour Willy, bonjour
7: et
9: à tous.
7: Et bienvenue.
8: Bonjour mon père.
7: Bonjour, bonjour ma mère. Je vois que vous avez passé une bonne semaine. Oh. Ah, merci encore au public qui est venu nombreux la semaine dernière pour la reprise du One Man Show. Heureux à Fermin Merlebach.
8: Et à Troyes aussi.
7: Et à Troyes. On a encore été très bien reçus.
8: Oh là là, là. Oui.
7: Merci infiniment. En octobre, on va aller jouer à Lyon et à Toulouse. Toutes les infos sur willy-rovelli.com. Voilà, en attendant, c'est reparti pour un nouveau numéro de votre talk show. Pas comme les autres. On apprend avec nos invités. On se détend avec nos chroniques. Et bien sûr, on prend le temps d'en discuter avec vous car vous faites partie de cette tribu. Alors vite, notez bien les dossiers du jour. Dans un instant, Abemus Papam. Pendant quelques jours, la France a son pape. Mmh. Léon XIV est à Paris actuellement. Il sera demain à Lourdes et lundi à Metz. Pourquoi? Que vient-il faire en France? Comment s'organise un voyage papal? Est-ce qu'il y a l'ABS, un autoradio et un Saint-Siège chauffant dans la Papa Mobile? On en parle dans une minute. Et à 12h30, la tendance du moment, y aura-t-il une pénurie de pommes de terre en France?
8: Autre chose, hein, c'est deux sujets différents.
7: On
8: peut pas la patate.
7: Mais là, c'est très sérieux. T'imagines, on manque de patates.
8: Comment faire les raclettes?
7: Il paraît que la récolte n'est pas bonne, donc à cause de la canicule. Ouais. Les frites vont-elles disparaître?
8: Oh non, non.
7: Et pourquoi sommes-nous un pays gros consommateur de chips, la patate, dans tous ces états? Eh bien, on en parle dans 20 minutes. Et bien sûr, on parle de tout cela ensemble. C'est la nouveauté de cette rentrée, vous le savez, depuis début septembre, entre 13h et 13h30, le samedi.
8: C'est Youpi la vie.
7: Alors, Fabien Emo, c'est quoi le principe de Youpi la vie?
9: Eh bien, en fait, c'est la libre antenne. Nos auditeurs ont la parole, ils appellent, ils parlent de ce qu'ils veulent. Donc, par exemple, les dossiers du jour, du pape, de la patate.
7: Voilà. Qu'est-ce qui vous a rendu de la patate. Pas tout en même temps.
9: Le pape aime peut-être patate.
7: On ne sait pas. Voilà.
9: Qu'est-ce qui vous a rendu heureux cette semaine? Eh bien, appelez-nous.
7: Voilà. Vous nous appelez pour ce que vous voulez. Une demi-heure rien que pour vous. Entre 13h et 13h30, notez bien le numéro 0810 055 056. Le voyage du pape. Le prix du légume. Si vous voulez juste nous faire un petit coucou, c'est possible aussi. Et puis, vous repartirez avec quoi?
8: Eh bien, on vous offre carrément vos prochaines vacances. Vous avez juste à nous appeler et l'un d'entre vous repartira un bon séjour Bellambra Club d'une valeur de 2000 euros.
7: C'est pas n'importe quelle vacances. Imagine.
9: Ça fait plaisir.
7: Et vous n'allez pas être 50 000 hein, parce que vous passerez, il y a peut-être les 4 aujourd'hui, 3 demain. Donc il y a 7. Vous avez une chance sur 7. Hein. Donc 0810 055 056. Il y a Thomas. Il vient d'arriver, Thomas.
8: C'est un petit nouveau.
7: Il y a Thomas qui vous attend standard. Il est tout jeune, tout nouveau. Faites-le bosser, les jeunes feignasses. 0810 055 056.
9: Le même numéro pour le groupe WhatsApp. Vous pouvez réagir 0810 055 056. Les messages, les vocaux, tout arrive dans notre studio.
7: Voilà, si vous avez compris un truc au sommaire, parce qu'on a donné 250 000 infos. Je suis déjà épuisé.
9: Ah, moi je suis fatigué. Je suis.
7: On a tout dit.
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7: Allez, ouvrons notre premier dossier. Bonjour Samuel Pruvot.
10: Bonjour.
7: Bienvenue ici, mon cher Samuel. Vous êtes l'auteur du livre Léon XIV, l'apôtre de la paix, aux éditions Salvator. Alors, première question, est-ce que vous êtes surpris par l'engouement là, suscité par le venu du pape Léon XIV? Il y a du monde partout, on l'a vu hier. Hein. C'est incroyable, une espèce de joie dans toutes les rues de Paris, même au Stade de France hier soir. Comment est-ce que vous expliquez ça? Est-ce que vous êtes surpris, mon cher Samuel?
10: Oui, vous avez raison de cette remarque. En fait, pour reprendre l'expression de votre chroniqueur tout à l'heure, on a l'impression que ces jeunes, ils ont vraiment la patate. Hein. Et c'était pas du tout prévu. Ouais. C'était pas du tout prévu. Pourquoi? Parce que Léon XIV, objectivement, c'est un homme qui est assez discret, presque timide, très intériorisé. Et on se dit, ça va objectivement pas matcher avec cette génération qui passe son temps sur les réseaux sociaux, qui, au bout d'une minute, va zapper en disant « Non, mais le papy, il faut changer. » Il passe à autre chose. Et finalement, il y a une alchimie qui marche. Et donc, moi, comme journaliste, je pense qu'il faut avoir déjà la simplicité et l'humilité de constater que ça marche chimiquement. Et après, il faut expliquer peut-être pourquoi. Alors, hier soir, au Stade de France, j'ai essayé d'interroger à la fois les jeunes et puis quelques aînés qui étaient quand même là pour essayer de comprendre pourquoi il y avait cette alchimie. Et il y a quelque chose de convergent qui m'a convaincu, qui me semble une explication rationnelle. C'est pour cette fameuse génération Z qui a quand même manger, entre guillemets, malheureusement, ce Covid toxique qui se mange l'intelligence artificielle avec toute l'angoisse que ça peut générer, finalement, cette génération a besoin de quelque chose de solide et une parole qui ne change pas toutes les minutes. Parce que du point de vue social et politique, nos responsables politiques, justement, ils sont doués, mais ils sont doués pour changer
11: de costume toutes les minutes.
10: Ils ont peut-être, ils ont peut-être le moyen de changer de costume toutes les minutes, mais lui, le pape, lui, il n'a pas trop de moyens, sinon celui de garder son costume blanc. Et finalement, l'un d'entre eux me disait, c'est marrant, mais finalement, depuis 2000 ans, l'Église n'a pas changé de discours. Et c'est vrai, finalement. Et c'est ça qui plaît paradoxalement aux jeunes, c'est qu'avec Léon XIV, ils se disent, il va pas nous raconter de blagues. Il va nous parler des évangiles, il va nous parler de Jésus, il va nous parler de la rédemption, et il va pas essayer de faire un show pour dire, c'est moi Léon le meilleur, je suis plus costaud que Trump. Non, il fait son job de pape.
11: Et Samuel, à votre avis, pourquoi est-ce qu'il a choisi de venir en France? Pourquoi il est ici, ce week-end?
10: Alors, il y a au moins deux raisons. Alors, il y a une raison très perso, c'est que cet homme a une ascendance qui va partout dans le monde, son arbre généalogique, mais il a aussi quand même du sang français qui coule dans ses veines. Imaginez que son... Non mais c'est dingue que son père, il a fait les plages du débarquement quand même, c'est pas nul. Et puis sa grand-mère, elle venait du Havre.
2: Suzanne.
10: Et l'autre raison, c'est une raison un peu publique et politique. Le précédent pape, il était super aussi, le pape François, mais en revanche, lui, Paris, Notre-Dame de Paris, tout ça, c'était pas son truc.

0: Bah là, ça se passe pas mal. Hein.
1: Il faut être malhonnête pour dire que ça marche pas. Et encore, la messe n'a pas commencé. Ouais. Hein, la grand-messe n'a pas commencé.
2: Franchement, j'en ai même parlé hier, vous voyez, avec des gens qui sont pas catholiques, pas chrétiens, pas pratiquants, et qui se disent, il y a quand même un truc, quoi. Il y a une espèce de, voilà, de joie, d'espérance, de message d'amour. Alors, franchement, un chef d'État qui peut réunir autant de gens, voilà, franchement, voilà, c'est le seul quand même.
1: Oui, alors il y a cet aspect qui pourrait paraître finalement pas très spirituel, etc., mais qui touche les Français. Moi, j'interrogeais comme journaliste un politologue. Alors, c'est pas un père de l'Église, hein, c'est Stéphane Rosès. Il était l'ancien patron du CSA. Ah, oui. Et je lui disais, mais c'est pas normal que ce chef d'État qui il a même pas d'armée, il a pas de pognon. Comment se fait-il qu'il ait aussi audible,
2: Samuel? Pas de pognon.
1: Alors, c'est pas du tout. C'est pas le sien. En tout cas, c'est pas le sien. Il a pas un gros salaire en tout cas.
2: D'accord.
1: Moins que son homologue américain.
2: Bien sûr.
1: Et il me dit, mais en fait, Samuel, c'est assez simple à comprendre. La plupart des paroles, justement, des hommes publics, malheureusement, sont décrédibilisées. Et c'est très dommage, parce que nous, tous les auditeurs et moi-même, et vous aussi, dans cette séquence présidentielle où généralement nos problèmes sont des problèmes existentiels. Ouais. La question, c'est pas simplement le prix du diesel, c'est une vraie question, mais c'est de savoir, est-ce que dans 50 ans, dans 25 ans, il y aura toujours une France? Et on nous donne des réponses qui sont pas à la hauteur des défis du temps. Et Stéphane Rosès me disait, avec cet homme-là, il ne parle pas directement de politique, mais il parle des questions profondes et existentielles. Et les gens se disent, enfin, quelqu'un de solide qui parle des problèmes qui nous taraudent au fond, en fait. Et ça, c'est aussi une des raisons pour lesquelles ça match entre Léon XIV et les Français, même s'ils ne vont pas à la messe le dimanche.
2: Bien sûr. Oui. Eh ben, merci beaucoup, mon cher Samuel. La messe, puisque vous parliez de la messe, c'est tout à l'heure. Donc, à partir de 14h, c'est ça?
3: C'est ça. 600 000 personnes sont attendues.
2: Donc, attendues sur les Champs-Élysées, puisqu'il sera à la Concorde, le pape Léon XIV. Et puis, demain à Lourdes et lundi à Metz. Voilà. Merci beaucoup, Samuel Pruvot, donc grand reporter au magazine Famille Chrétienne et auteur du livre Léon XIV, l'apôtre de la paix aux éditions Salvator. Merci beaucoup, mon cher Samuel. Passez un bon week-end.
3: Vous avez mis votre habit blanc, c'est un hommage.
2: Exactement.
3: Vous êtes beau.
2: Merci. Un petit enfant de cœur aujourd'hui. On va parler de quoi dans un instant,
3: mon bien, on va parler du pape, qui est connecté.
2: Oui.
3: Et on va revenir aussi sur ce mini sandwich qui a fait le buzz cette semaine.
2: D'accord.
3: Je vous dis tout dans un instant.
2: Le mini sandwich et le pape dans un instant. Si vous voulez réagir là-dessus, n'hésitez pas. Hein, 0810 055 056. Est-ce qu'on en fait trop sur le pape? Pas assez? Qu'est-ce que vous pensez de sa venue? Eh bien, pour réagir là-dessus, on en parle à partir de 13h. En attendant, voici Zazie avec Larsen. Tiens, Larsen, c'est ça?
4: Ça n'a pas marché.
2: Non, ça n'a pas marché. Bon,

0: semaine. C'était Zazie, bien évidemment. Tu aimes Zazie, Fabien?
1: J'aime beaucoup Zazie.
0: Il faut vous expliquer cette petite blague, sinon les gens ne vont pas
1: comprendre.
0: Non. Alors, donc il y a quelques années, Johnny Hallyday
1: était invité
2: de Claire Chazal.
0: Alors après, la question de Claire, c'était quoi?
2: Quel est votre joueur préféré en équipe de France?
1: C'est en 98, avec la Coupe du Monde 98.
0: Voilà, et Johnny avait répondu...
1: J'aime beaucoup Zazie.
0: Voilà.
1: Je veux dire Zizou.
0: Je veux dire Zizou. Voilà,
1: ça nous a fait
0: tout
1: rire.
0: Tout ça pour ça, voilà. Et bien ça nous fait rire 20 ans après, pour dire que nous...
1: Compte,
0: franchement...
1: Mais nous, on reste sur une blague.
3: Je chez vous.
0: Une blague, elle nous fait 30 ans. Hein. Merci d'être avec nous, mes amis. Nous sommes en direct. On est toujours en direct. Il est midi 19. Merci d'être avec nous. Dans un instant, on va vous présenter un invité pas banal, parce qu'on aime vous présenter des invités pas banaux. Mais d'abord, lui aussi, il n'est pas banal. Ouais. Fabien est mon autre geek. Alors,
1: allez, famille. C'est parti pour toute l'actu web de la semaine. On démarre avec la chaîne de boulangerie Marie Blachère. L'enseigne, vous aimez bien ça,
0: oui,
1: Marie Blachère. L'enseigne a bien fait rire les internautes car elle a sorti un nouveau sandwich. Enfin, pour être plus précis, elle a sorti un mini sandwich à 1,95€. Les photos ont fait le tour des réseaux sociaux cette semaine car c'est vraiment un sandwich rikiki. Ouais. En gros, c'est un quignon de pain avec une mini tranche de jambon à l'intérieur. Pour faire un vrai sandwich, il faudra en acheter 6. Bref, les internautes se sont fait plaisir sur les réseaux quand on a pu lire « Si tu manges deux bouchées, tu te bouffes les doigts ». Un autre a posté « C'est le seul sandwich que tu peux t'acheter après avoir fait le plein de gasoil ». Ça, c'est pas faux. Et l'internaute Eric du 92 a écrit « Comme je le dis souvent, ce n'est pas la taille qui compte
0: voilà, ». C'est tout à fait vrai.
1: C'est tout ce que je dis.
0: Alors, également. Je confirme, là. Le dernier, je confirme.
1: Voilà. Bref, pour faire oublier ce bad buzz, Marie Blachère a du pain sur la planche.
0: Pain sur la planche.
1: Toujours dans l'actu web, le sujet le plus commenté depuis hier, l'arrivée du pape en France.
0: C'est bien ça.
2: Comment ne
0: pas te louer.
2: Chanté hier,
0: Toi, tu l'as vu hier, Nico, le pape.
2: J'étais à 5 mètres du pape.
0: Il t'a béni.
2: J'ai senti le pape.
0: Ah, c'est vrai. Ah,
1: alors, ils sont bons.
2: Très très bon.
1: Comment ne pas te louer, la chanson préférée des agences immobilières, bien évidemment. Alors, j'ai lu plusieurs articles cette semaine affirmant que le pape Léon XIV était très connecté. Oui. Il a une montre connectée à la marque
0: connecté
1: à la pomme.
0: À Dieu, peut-être.
1: Oui. Il cumule plus de 14 millions d'abonnés sur Instagram et les comptes officiels pontificaux sur X, anciennement Twitter, totalisent plus de 52 millions de followers. Et avant d'être pape, il avait tweeté au moins 400 fois. Voilà, très actif. Il a même donné son avis concernant l'intelligence artificielle. Je cite, l'IA est une aide précieuse qui doit rester sous contrôle humain. Voilà, donc il n'est pas contre l'intelligence.
0: Le pape, il a raison.
1: Ah non, mais voilà, bravo Léon. Il est tellement connecté qu'il existe une application pour le suivre en direct là durant sa venue en France. L'application s'appelle Visite du pape Léon XIV. Voilà, tout simplement.
2: Il a une puce, c'est quoi?
1: Sur cette appli, vous retrouvez donc les vidéos en direct, des prières et le programme de ses visites à Paris, Metz et Lourdes. Le pape est un geek, donc ne l'appelez plus Léon XIV, mais Léon XIV Pro Max, comme un iPhone, c'est pareil. Passons maintenant au concon de la semaine. C'est pas le pape.
0: Non.
1: Alors écoutez-moi bien. À Toulouse, un homme en fauteuil roulant a été surpris en train de voler dans un magasin et a pris la fuite en courant. Je peux vous dire que ça a surpris le vigile. Alors ça, rien ne va dans cette info. Alors le voleur a été retrouvé quelques minutes plus tard, donc un arrêt de bus, sans canne ni fauteuil. Il était debout, il attendait son bus tranquillement. C'est ce qui s'appelle un miracle. La visite du pape porte déjà ses fruits.
0: Bravo à ce voleur. C'est bien de voler. Continue à voler. Merci beaucoup mon bon. Toi tu es pape, tu t'en fous toi.
1: Mais il y a trop de monde.
0: Il
2: est bougon, il est écrit.
1: Je voulais pas voir Céline Dion parce qu'il y a trop de monde, le pape. Il y a trop de monde. Je veux être chez moi tout seul.
0: T'es bien chez toi.
1: Laissez-moi
0: tranquille.
1: Les bagnoles.
0: Tu vas voir une fois que ta meuf et son gamin va être parti. Tu vas être bien. Merci beaucoup.
1: De rien, je reste.
0: Oui, reste. On n'est pas trop là, les deux. Ça va?
1: Non.
0: Je t'emmerde pas trop.
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0: Allez, comme promis, place à la personne pas banale du samedi. Bonjour Jonathan Levray.
4: Bonjour.
0: Bonjour mon cher Jonathan, bienvenue ici. Alors vous êtes de Soisy-sur-École, c'est dans l'Essonne, c'est ça?
4: Ouais, c'est ça.
0: Ouais, c'est ça. Et alors demain, on pourra vous encourager à Rouen, en Normandie.
1: C'est chez moi.
0: Pourquoi? Qu'est-ce que vous allez faire à Rouen demain et qu'est-ce que vous allez faire surtout ces 10 prochains mois, mon cher Jonathan?
4: Alors, je vais démarrer un défi en poussant ma fille dans un fauteuil roulant sur 10 marathons, un par mois, à partir de demain.
0: Voilà, donc vous allez courir 10 marathons en 10 mois. Donc, pas seulement pour le plaisir de la course, mon cher Jonathan, mais donc vous le faites pour votre fille Lou, c'est ça?
4: Oui, c'est ça.
0: Alors,
4: elle est atteinte d'une maladie rare.
0: Ouais.
4: Et donc on fait de la recherche, enfin pas nous, hein, mais ouais. des chercheurs font de la recherche, mais ils ont besoin de sous. Mmh. Et donc pour faire un peu de bruit voilà. et connaître la maladie, je cours parce que j'adore ça, ouais. je fais souvent des marathons, et là j'ai décidé de le faire avec ma fille qui sera dans un hippocampe de course, donc c'est un fauteuil, mmh. et je vais courir un marathon à peu près tous les 4 ouais. semaines wow. Pour faire voir la maladie. Quoi,
0: vous pouvez nous dire c'est quoi cette maladie alors justement ?
4: Alors elle a le syndrome de Leigh. Alors c'est une maladie qui l'empêche au quotidien de ses musculaires hein, mmh. donc elle a le cerveau envoie les informations dans le désordre, donc elle a beaucoup de mal pour marcher, courir, écrire, et puis dans un deuxième temps la maladie va faire des poussées mmh. Et là elle va perdre l'usage de ses muscles, de ses bras, tout ça, jusqu'aux organes vitaux. Et là, bah, si ça va jusqu'à là et qu'on n'arrive pas à arrêter la poussée, malheureusement, l'enfant décède. Ce qui est arrivé à mon premier enfant, voilà, une dizaine. Voilà. Exactement.
0: À Hugo, qui est décédé, qui est décédé à l'âge de 6 ans et qui avait donc la même, le syndrome de Leigh, L-E-I-G-H. Voilà, je le dis si vous voulez faire des recherches et des dons là-dessus. Le but donc de ces 10 marathons, c'est pour qu'on parle de cette maladie, parce que c'est quoi, on n'en parle pas assez, la recherche avance. Hein. Vous avez créé une association, donc ça avance quand même. Hein.
4: Exactement, ça avance, et puis Lou a été ambassadrice du Téléthon ouais. Il y a quelques années, donc il y a des chercheurs qui sont là, ça avance jamais assez vite de toute façon, mais c'est vrai que les chercheurs ont toujours besoin de sous, et ma foi, bah, nous on fait tout ce qu'on peut en tant que parents pour trouver des solutions, et donc c'est vrai qu'on s'est, dans notre défi, on est parti sur l'idée d'essayer de récolter à chaque marathon 10 000 euros pour essayer d'avoir une somme de 100 000 pour donner complètement, intégralement aux chercheurs pour qu'ils puissent avancer un peu plus vite. Quoi.
0: Donc demain, voilà. À Rouen, le départ, d'accord, le premier marathon, puis après ces marathons, ils vont vous emmener où ?
4: En Normandie encore pour le deuxième, en octobre à Seine-Eure. Ouais. On va aller à Deauville, qui est un marathon international en novembre. On va faire le marathon du Téléthon en décembre, à côté d'Orléans. Mmh. Et après, je pars un peu à l'étranger, au Cambodge, à Angkor, faire un marathon. Et on va à San Valentino en Italie au mois de février. Et Ghent en Belgique au mois de mars. Et après, on revient en France pour faire le marathon de Paris en avril. Et j'ai Saumur et je finis par Caen. Alors, on est normand, c'est pour ça qu'on va souvent...
0: En Normandie, bah, vous avez raison. C'est très bien d'aller en Normandie. Et donc, à chaque fois, Lou va vous accompagner un petit peu, c'est ça hein ?
4: Alors, je vais l'épargner un peu. Disons que là, aujourd'hui, demain, il fera super beau, ça sera super agréable.
0: Voilà,
4: je pense que si au mois de décembre, il pleut à verse, ça sera moins drôle pour elle. Donc, et puis, en fonction de sa santé, on va en faire 5 sûrs avec Lou. Après, si elle se prend vraiment au jeu, on l'emmènera sur plus. Mais s'il pleut beaucoup, on va la laisser à la maison, on va dire.
0: Donc, comment on fait alors pour vous suivre et vous aider, mon cher Jonathan ?
4: Alors, on a créé une page Helloasso où vous pouvez aller dessus, courir 10 marathons en 10 mois, ou sur notre site, sur le site Facebook et Instagram. Et vous tapez 10 marathons en 10 mois, vous allez tomber sur la page, et là il y a un QR code où vous pourrez faire un don.
0: Et ben voilà, 10 marathons en 10 mois, voilà mon cher Jonathan, merci beaucoup hein. On voulait vous avoir quelques minutes pour justement mettre en lumière donc ce syndrome, le syndrome de Leigh, L-E-I-G-H. Donc Jonathan Levray, il devait donc courir 10 marathons en 10 mois pour faire avancer cette recherche. Merci infiniment mon cher Jonathan, et bonne chance, bon courage, évidemment on va vous suivre, merci infiniment. Passez un bon week-end. Vous aimez la pub? Vous aimez être ici? Tant mieux. La pub, elle arrive dans un instant, et juste après les infos pratiques près de chez vous avec le Ici Express.
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0: Exactement, partons gaiement vers la deuxième demi-heure. Voilà. Ça passe vite, hein, de votre talk show du samedi. Alors ici, c'est comme le talk show de Léa Salamé, quelle époque.
14: Mais en pas pareil.
0: Sinon, c'est exactement la même chose. Dans un instant, elle en parlera pas, Léa Salamé, de ça. La patate est en danger.
1: Ah non, ça non. Non, mais c'est sérieux. Votre pour rigoler. Tribu, mais
0: bah ouais, c'est voilà. Sérieux. Là, c'est sérieux. La patate est en danger. Et votre tribu, deux belles patates aussi.
1: Oh.
0: Nicolas, vous êtes mes petites potatoes. Vous êtes mes petites potatoes à moi. Nicolas Malabeuf et Fabien Emo.
1: Vous êtes ma petite patate noisette.
0: Ah, c'est vrai.
1: Vous êtes Vico, le roi de la pomme de terre. Vico Rovelli.
0: Vico Rovelli. Vous faites partie de cette tribu, toutes mes petites patates qui nous écoutaient. On fait l'émission ensemble. Ici, c'est votre radio. Alors, vous êtes avec nous d'abord sur ce groupe Facebook.
1: Nous sommes de plus en plus nombreux pour nous rejoindre sur Facebook.
0: Allez, hop, hop, hop,
1: c'est
0: hop,
1: gratuit.
0: Allez, allez.
1: Vous tapez sur Facebook, youpi la vie avec Willy
0: Rovelli. 10 000 avant fin décembre.
1: Bah, moi aussi, j'aimerais
0: là,
1: bien.
0: C'est mou, là.
1: C'est un peu mou, là.
0: Là, c'est mou. Alors
1: le groupe.
0: Donc on fait quoi?
1: Vous vous connectez sur Facebook, oui. Vous tapez Youpi la vie avec Willy Rovelli, bim, oui. Vous tombez sur nous, bim. Vous vous abonnez, c'est gratuit.
0: C'est gratuit, évidemment.
1: Et puis on parle de tout, la question du samedi, la venue du pape en France, vous touche-t-elle? Alors on a un peu de tout.
0: Oui, c'est bien.
1: Aline, que c'est beau de voir tout ce monde voilà, se rassembler
0: voilà.
1: Dans une belle ambiance.
0: Oui. Moi je pense
1: et le vrai. Chevalier, ça m'en touche oui. Une sans faire bouger l'autre.
0: Ah, très bien, bon, bah, je
1: vous avez la parole. Tout le monde y pense, c'est honnête. Donc le groupe Facebook, on se retrouve tout de suite, c'est gratuit, vous tapez Youpi la vie avec Willy Rovelli.
0: Mais on peut vraiment s'en toucher une sans faire bouger l'autre?
1: Bah, vous essayez ce soir et puis vous nous redites demain.
0: Je sais sur toi. Enfin, je... 0810 055 056, c'est le numéro de téléphone. Appelez-nous, il y a le groupe
1: WhatsApp. Il y a le groupe WhatsApp,
0: WhatsApp, le même numéro.
1: C'est gratuit, 0810 voilà. 055 056. On reçoit dans le studio sur notre écran vos messages, vos voilà. Vocaux, vos photos. Donc faites-vous plaisir.
0: Et puis je veux que vous passiez à l'antenne à partir de 13h30, oui. Le samedi. C'est Youpi la vie. C'est votre moment pendant 30 minutes. Il n'y a que vous qui passez à l'antenne. Vous réagissez sur les thèmes du jour et sur ce que vous voulez, vos youpis du moment, et vous repartirez.
1: Et en plus, l'un d'entre vous partira avec un séjour d'une valeur de 2000 euros grâce à nos partenaires de Bellambra.
0: Merci Bellambra. Dis donc, qu'est-ce qu'ils sont bien.
1: Adorable, ils nous gâtent.
0: J'aimerais bien qu'ils m'invitent aussi, Bellambra.
1: Ce sont pour les auditeurs.
0: Non, j'aimerais bien que Bellambra.
1: Vous avez les moyens, vous.
0: Non, on n'a jamais assez de moyens.
1: Ah oui, d'accord.
0: Bon, mais d'abord, si vous n'avez pas suivi l'actu, pas de panique, l'actu vous suit. Il est temps pour moi de mettre les points sur les i.
12: Oui, les revêts.
11: Mais les points sur les i.
0: Et on commence avec la visite du pape Léon XIV en France. C'est historique. D'abord, il est arrivé à 10h précises à Orly. C'est la première fois qu'un avion arrive à l'heure à Orly. C'est historique. Il n'a pas atterri à l'aéroport de Beauvais. Hein. C'est dommage, il aurait eu un avant-goût de ce qu'est l'enfer. Le pape qui a déambulé ensuite en papa mobile dans les rues de Paris sans aucun encombre. C'est historique aussi, bravo. Le pape a ensuite assisté à un concert de Natacha Saint-Pierre au Stade de France. Ah, Même lui, il n'a pas réussi à choper des places pour Céline Dion. Céline Dion qui chante tous les soirs devant son hôtel sur sa voiture. Là, c'est la catamobile. Saint-Pierre qui chante pour un pape. C'est pas bête. Pour compléter le casting, ne manque plus que Vanessa Paradis et Pédophile Collins. À partir de 15h, Léo XIV fera sa messe sur les Champs-Élysées, l'avenue la plus riche de France. Pour quelqu'un qui a fait vœu de pauvreté, c'est pas malin, malin. Le quartier des Champs-Élysées qu'on appelle le Triangle d'Or. Lui, il a fait vœu de chasteté aussi. C'est le seul triangle où il peut mettre son nez. Jeudi soir, Emmanuel Macron a dit que la hausse de l'essence n'était pas tenable. Non, c'est pas vrai. Mais Léon XIV, c'est le souverain pontife. Emmanuel Macron, c'est le souverain poncif. Le ministre de l'économie, Roland Lescure, estime qu'on vit très bien avec 2000 euros de retraite. Non, c'est marrant, hein. C'est toujours ceux qui gagnent beaucoup plus que 2000 euros qui disent qu'on vit très bien avec 2000 euros. Marine Tondelier a donné naissance à son fils Léon. A voter ? Non, a couché. Là, c'est son premier Léon, hein, plus que 13. Et elle aussi, elle aura son Léon 14. Ah, voilà, si elle pouvait accoucher d'un programme, maintenant, ça serait bien. En Australie, une Française qui avait oublié de déclarer une boîte de cassoulet écope d'une amende de 2700 euros. Et où elle s'est fait contrôler parce qu'en passant la douane avec son cassoulet, elle avait les jambes qui flageolaient. Ah non, mais l'autre, pile au moment où elle passe la douane, c'est ça qui l'a trahi. Aux États-Unis, des médecins séparent avec succès des jumelles soudées par la tête. Voilà qui va leur éviter en grandissant justement de se prendre la tête. En France, pour le moment, aucun médecin n'a séparé avec succès Patrick Bruel de sa bite.
1: Oh non !
0: Enfin, la question du jour. Peut-on aller voir Léon XIV sans avoir vu le premier Léon réalisé par Luc Besson ?
1: Ouh !
0: Vous avez deux heures. Alors, heureusement, dans 96 jours, c'est fini 2026.
1: Oh,
0: oh là là, 96 jours.
1: C'est fini, l'année est finie.
0: Ça y est, l'année, c'est fini, terminée, pliée, pliée, mes amis. Allez, si vous n'avez pas le moral, vu l'essence, trois balles, là.
2: Le pape.
0: Et là,
1: Si le pape peut transformer le vent en gasoil, moi, ça m'arrangerait.
0: C'est vrai. Trois balles, mes amis, trois balles. Là, on flirte avec le trois balles. Vous n'avez pas le moral. Rassurez-vous, j'ai la solution pour vous. Ça va vous requinquer. Quand je vais vous dire à vous, vous allez me faire un palabapapala et ça ira beaucoup mieux. C'est le seul jingle au monde qui fait ça. Écoute.
1: Là, j'ai pas le moral.
0: Là, ça va.
1: Avec les deux bagnoles.
0: Là, t'es deux bagnoles.
1: J'y arrive plus.
0: Là, t'es en banqueroute, mon pauvre.
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0: À vous. Palabapapala. Et voilà.
1: Là, ça va mieux. Là, c'est le miracle de Lourdes.
0: C'est le miracle de Lourdes.
1: Je suis content de payer trois balles.
0: C'est le miracle de votre radio ici. Ça va pas. Tu dis palabapapala.
1: Ça va mieux.
0: Et ça va beaucoup mieux. Alors, restez avec nous. On est ensemble jusqu'à 13h30. D'abord, Bonne M avec Sunny.

0: Le groupe ABBA, bien sûr, avec Sony. Dis-donc les deux, là.
1: ABBA, c'est Bonnet.
0: C'est Bonnet, mais juste pour voir si vous suiviez.
2: ABBA, non, mais lui.
0: C'est pour voir, là, pour voir qui était.
1: De toute façon, je ne sais pas.
3: Parmi nous.
0: Vous savez, moi, j'annonce et je les ai je ne sais pas qui. Mais je finirai pas. C'était bien Bourville, les deux-là, ils sont allés.
1: Ah oui, sur la tombe.
0: Bourville. C'était les voir Bourville.
3: Bien en forme,
4: sur sa tombe.
0: Vous êtes allé voir la tombe de Bourville cette semaine, et alors.
4: 20 minutes chez Nicolas. Oui, Nicolas était là.
0: Voilà, et alors.
4: Et je me suis dit, comme moi, je déteste le monde, au moins, on a fait une sortie avec personne.
1: C'était calme
0: sur la tombe de Bourville, parce que là, c'était le 23 septembre.
1: Et oui, le jour de l'anniversaire de sa mort.
0: D'accord. Et elle est fleurie encore, sa tombe?
4: Oui, un peu.
0: Ah, très bien, un peu. Bah, écoutez, c'est passionnant, hein, vraiment. Merci.
4: Ah, bah, on a des occupations.
0: Des occupations.
4: Ah, c'est ça.
0: Les deux, là.
5: Il vient déjeuner chez vous.
0: Les deux, là. Vous avez
1: on est dans le coup, hein.
0: Vous avez des semaines, là, mais. Allez, ouvrons notre nouveau dossier. On va parler de quoi dans un instant, tiens, Nicolas, avec toi?
1: Eh bien, le pape est là, alléluia.
0: Alléluia, merci beaucoup, bah, tout ça pour ça. Allez,
1: ça
0: d'abord,
1: coup,
0: j'aurais mieux fait de m'en passer. Ouvrons notre nouveau dossier. Bonjour Bertrand Houillon.
6: Bonjour.
0: Bienvenue ici, mon cher Bertrand. Vous êtes le délégué général du groupement interprofessionnel pour la valorisation de la pomme de terre. Quel beau métier. Alors, mon cher Bertrand, dis donc, je voulais vous avoir parce que j'ai lu de ci, de là, que la patate était en danger, voire même que la frite serait peut-être en voie de disparition à cause de la canicule de cet été. Alors, qu'en est-il exactement? Il faut me rassurer parce que là, je vais pas bien du tout, mon cher Bertrand. Qu'est-ce que c'est que cette histoire?
6: Non. C'est un peu exagéré.
0: Ah.
6: on va pas en manquer. On va pas en manquer. Vous inquiétez pas. Non, ce qui se passe, c'est comme toutes les productions, on a été atteint par le climat, la sécheresse. Ouais. Donc, les rendements sont effectivement très bas cette année. On avait en plus une baisse de surface. Donc, on a une production globale quand même qui baisse fortement, à presque un quart de la production en moins par rapport à l'année dernière.
0: 23%. Et j'ai vu que c'était l'un des plus importants décrochages de production jamais enregistrés.
1: Ah, quand même.
4: Wow.
6: Oui, alors après, il faut juste dire que l'année dernière, on était en excédent.
0: Voilà.
6: Donc, c'est pour ça qu'il y a eu quand même une baisse de surface qui était pour répondre à une demande qui était moins forte.
0: Mm-hmm.
6: Par contre, on est pleinement impacté par la baisse de rendement, effectivement.
0: Bon, donc, voilà. Mais quoi, qu'est-ce qui va se passer alors pour nous, là, sur les étals des magasins? On va avoir moins de patates, peut-être?
6: Non, parce qu'en fait, une pomme de terre sur deux qui est produite en France, on est un gros pays producteur en Europe, on est derrière l'Allemagne. Une pomme de terre sur deux est exportée. Donc,
0: d'accord. On va se les garder pour nous. On se garde toutes nos patates. Ah oui, on garde toutes nos patates.
6: Il y en aura dans tous les rayons toute l'année. Il y aura des frites, il y aura des chips, il y aura tout ce que
0: vous voulez. Ah là là, mon cher Bertrand, mais ça, c'est la bonne nouvelle du jour. Je me suis dit, il va falloir qu'on foute dans notre coffre à la banque déjà des litres d'essence, plus des patates.
4: Ça fait beaucoup.
0: Déjà que j'ai beaucoup d'or, déjà. Donc à un moment donné, j'ai plus de place, vous voyez. Donc là, ça me rassure. Deuxième pays producteur de l'Union européenne, juste derrière l'Allemagne, vous venez de nous le dire. Les Français qui consomment 50 kilos de pommes de terre chaque année.
4: Chaque année, c'est fou, pratiquement un kilo par semaine.
0: Ouais. Comment est-ce que vous expliquez cet amour pour la pomme de terre, mon cher Bertrand?
6: D'abord, c'est bon. En fait,
0: bon.
6: Quand on interroge les gens, il y a 100% des gens qui aiment bien la pomme de terre sous l'une ou sous l'autre de ses formes. Hein, que ce soit sous forme de pomme de terre, de frites, de chips. Purée, il y a jamais personne qui vous dit je déteste la pomme de terre.
0: C'est vrai que c'est vachement bien ça.
6: Et puis sur cette consommation, faut savoir qu'en fait on l'a pas forcément en tête, on consomme presque deux fois plus de pommes de terre sous forme de produits qui sont déjà transformés en frites, en chips, en purée, par rapport à la pomme de terre qu'on cuisine chez soi principalement en l'ayant achetée au marché ou à la grande surface à côté, quoi.
0: Vous parliez des chips, là. La consommation a bondi de 40% en 10 ans. 86% des Français en mangent régulièrement et même 93% des moins de 35 ans, là. Ça vous concerne, les deux nigauds, là. On est fous de chips, là, mais qu'est-ce qui se passe avec ça?
4: À l'apéro, ça passe toujours.
0: Ah, c'est ça, c'est l'apéro.
6: C'est le marché qui a explosé ces 10 dernières années, vous avez complètement raison. Alors, faut quand même vous avouer qu'on est encore loin derrière les Anglais. Hein. Ils en mangent deux fois plus que nous.
0: Ah bon.
6: On a de la marge.
0: Ouais.
6: Mais voilà, non, c'est croissance. Bah, c'est l'évolution du type de consommation. Hein, comme j'ai entendu, l'apéro, effectivement, le fait de dîner sur les petites tables. Et puis, la grande diversité des produits. Hein, par rapport à il y a 10 ans, il y a beaucoup plus de produits différents. L'offre, elle a changé quand même, faut avouer.
0: Ah oui.
6: On a eu des nouveaux industriels, en particulier en France, qui se sont développés sur toutes ces nouveaux ces nouveaux assaisonnements. Hein,
0: ouais,
6: vous
0: c'est
6: avez
0: ça.
6: Un petit peu. Les et chips, puis c'est pas cher.
0: Ouais, ah, voilà.
6: C'est pas cher.
0: Et voilà, c'est pour ça aussi. C'est les chips assaisonnés là, enfin goût barbecue, oui. Camembert,
1: tous les goûts,
0: il y a tous les goûts.
1: J'ai même goûté des chips pastis.
0: Oui,
1: la dernière fois.
0: Pas, ça m'étonne pas.
1: C'est vrai.
0: Tu préfères pas le pastis sans la chips? Non mais lui là, mais les deux là, mais dès qu'ils voient écrit un mot d'alcool quelque part, ils se jettent dessus. Hein. Ah bah. Mais c'est vrai, moi j'ai goûté chips à la crêpe l'autre jour.
1: Ah oui, bah voilà,
0: chips
1: oui.
0: à la crêpe.
1: À la crêpe.
0: Oui, ouais, chips à la crêpe. Non mais c'est... Et vous, Bertrand, c'est quoi votre chips préféré?
6: Alors moi, je préfère nature.
0: Ah, pas comme, comme
6: personnellement,
0: moi. Comme moi.
6: Des coupes un peu épaisses.
0: Ah, mais vous... les chips Bertrand, vous êtes exact cuit au chaudron.
1: Vous êtes pareil, hein.
0: Il est exactement comme moi, mon Bertrand. Ah, moi, j'adore ça.
6: Ouais, vrai, moi,
0: un peu à l'ancienne. Mais on est deux vieux tous les deux et on emmerde les petits jeunes. On a marre maintenant des petits jeunes. Mais vous êtes comme moi. Et toi, Fabien, ta chips préférée?
1: À moutarde.
0: Moutarde. Toi, tu nous as dit pastis,
1: pastis.
0: Non.
1: Ah bah, c'est
0: pastis,
1: mes préférés maintenant.
0: À la régie, tiens, Philippe Modol, notre mon filou, le réalisateur, au cidre.
1: Ah bah, on
0: et
1: est une
0: côté,
1: équipe.
0: Là, les techniciens, à côté, vas-y, t'es au poivron. Oh, mais qu'est-ce que c'est que
1: poivron,
0: ça
1: bon.
0: Chips au poivron. Et à la régie, à la, au standard
1: Thomas.
0: Là-bas, Thomas, au standard, chips quoi? Mon Thomas, chips quoi? Il dort, Thomas.
4: Il
0: dort, mon Thomas.
4: Il est au téléphone.
0: Oignon.
1: Ah, oignon. Oh, il y en a pour tous les goûts.
0: Il y en a vraiment pour tous les goûts. Et à l'oignon. Bah, tiens, appelez-nous.
6: Pour tout le monde, ouais. C'est ça.
0: 08, voilà, 0810, 055, 056. Appelez-nous aussi pour nous dire quel est votre chips préféré.
1: C'est youpi la chips, on peut faire.
0: C'est youpi la chips, effectivement. Donc, Bertrand, voilà, vous êtes venu nous rassurer. Il n'y aura pas de pénurie de pommes de terre.
4: J'ai peur.
0: Voilà. Eh ben, merci beaucoup pour ce bon message, mon cher Bertrand. Vous nous avez tous rassurés. Merci infiniment.
6: J'étais très heureux de discuter un petit moment avec vous.
0: Vous revenez quand vous voulez pour nous donner de... Eh non, franchement, moi, je suis pro-patate.
4: Mais c'est facile à faire en plus des chips maison, avec votre air fryer.
0: L'air fryer.
4: Et ça, c'est génial.
0: Ça. Délégué général du groupement interprofessionnel pour la valorisation de la pomme de terre, Bertrand Houillon. Merci beaucoup. Passez un bon samedi. Voilà, dans un instant, n'oubliez pas, dans un quart d'heure, mes amis, le samedi,
2: c'est Youpi la vie.
0: C'est vous qui faites l'émission. 0810 055 056. On est 30 minutes ensemble pour discuter de ce que vous voulez. L'avenue du Pape. Donnez-nous votre chips préféré. Donnez-nous vos youpi du moment, les trucs qui vont bien. Si ça va mal, vous pouvez gueuler, mais.
1: Mais avec le sourire.
0: Avec le sourire. Ici, on
1: dans le respect.
0: Dans le respect.
1: Le
0: ici, on insulte les gens, mais dans le respect.
1: Voilà.
0: 0810 055 056. Appelez le jeune Thomas. Je vois qu'il est en train de s'emmerder, là, au standard. Et je n'aime pas ça.
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0: Mais d'abord, quand il y en a mal,
2: il y a Malabœuf.
0: Nicolas Malabœuf, l'autre enfant de la télé. Alors, mon Nico.
1: Eh bien, week-end historique, le pape est en visite en France. Dans une heure, Léon XIV descendra les Champs-Élysées dans sa papa mobile. Hier, le pape a fait son stade de France. Il a rempli le stade en 15 minutes, plus rapide que David Guetta, quand même.
0: Ah,
1: faut le faire.
0: Oui.
1: Et alors, le tout premier pape qui était venu chez nous, c'était Étienne II. Je ne sais pas si vous en rappelez. En 754,
0: oui, 754.
1: On était encore au royaume des Francs. Ouais. Étienne II avait traversé les Alpes pour couronner Pépin le Bref à Saint-Denis.
0: Et alors, Étienne à Rome.
1: Ah oui, bah, c'est pareil. Étienne II, parfois appelé Étienne III, puisque son prédécesseur Étienne II est mort trois jours après son élection. C'est quand même ballot. Et alors, dans notre histoire récente, celui qui est le plus venu sur le sol de France, c'est Jean-Paul II, qui a parcouru au cours de son pontificat près de 1,2 million de kilomètres, soit 31 tours la Terre, 129 pays à son actif, c'est dingue. Et en plus, il avait un petit rituel à chaque fois qu'il arrivait en descendant de son avion sur le tarmac. Il s'agenouillait pour baiser le sol. Et alors, c'est en 80 que Jean-Paul II effectue sa toute première visite en France. Il avait descendu aussi les Champs-Élysées aux côtés du président Giscard d'Estaing.
3: Dans le monde, la France est ouverte au dialogue et à la coopération.
1: Et alors, puis Jean-Paul II, il avait rempli le Parc des Princes, mais à un moment, il s'aperçoit qu'il est un peu tard quand même.
7: On s'aperçoit que nous sommes presque à minuit.
0: Ah oui. Faut rentrer. Mettre la viande dans le torchon.
7: On m'attend à 11h, à Montmartre. Qu'est-ce qu'ils peuvent penser? Qu'est-ce qu'ils doivent penser? Ils peuvent penser, alors, les jeunes ont dévoré les papes.
1: Il était drôle.
0: Il est drôle.
1: Et alors, ils sont tous les deux à Paris en ce moment, le pape et Céline Dion. Et en septembre 84,
0: souvent les
1: Céline a 16 ans
4: robe.
1: Et elle est choisie pour chanter devant le pape la chanson Une colombe au stade olympique de Montréal.
0: Une colombe est partie en voyage.
1: Et alors, la précédente visite officielle d'un pape en France, c'était en 2008, Benoît XVI. Mais alors, le pauvre, il y avait eu des turbulences dans l'avion. Les assiettes et les verres avaient valdingué. Et donc, la soutane du pape tachée, le souverain pontife obligé de se changer. C'est quand même fou. Et alors, intéressons-nous maintenant au pape Léon XIV, de son vrai nom, Robert Francis Prévost. Et alors, c'est une vocation. À 7 ans, il célébrait la messe sur la planche à repasser de sa maman. Et il utilisait à la place des hosties des petits bonbons. Et alors, le pape est un fan de voiture aux USA pour payer ses études. Il était moniteur d'auto-école. Sauf que maintenant qu'il est pape, il n'a plus le droit de conduire. C'est un déchirement pour lui. Tous les mardis, il joue au tennis et il fait de la natation. Le pape nage. Il a même sa propre salle de sport dans les appartements du Vatican. Et enfin, le petit potin, Willy, si vous voulez acheter la papa mobile, il faudrait débourser 175 000 euros.
0: C'est combien ?
1: 175 000.
0: Alors non.
1: Vous les avez.
4: Cash, il achète
0: elle est électrique, il paraît. Hein.
1: En plus.
0: Elle est électrique, mes amis. Merci beaucoup, mon cher Nicolas. Tu restes avec nous, s'il te plaît.
1: Plaisir.
0: Sois bien aimable. Tu veux écouter Manon Lisa avec le petit pêcheur ?
1: Eh bah, pourquoi pas.
0: Il faut faire mes petits calculs. Allez, on va passer Manon Lisa avec. Mais alors un petit peu, profitez-en, ça va pas durer longtemps. Alors, c'était Manon Lisa, oui.

0: bah c'était très bien ça. Le petit, c'était quoi?
1: Le petit pêcheur. Manon Lisa.
0: Le petit pêcheur.
1: Ça a cartonné cet été.
2: Le pape en plus, pêcheur.
0: Bah, voilà, le pape, on a compris, Nicolas. Arrêtez de m'engueuler les deux là.
1: Mais non, mais.
0: En plus, il y en a un qui m'engueule parce que je connais pas la chanson. Je me dis, ah, petit pêcheur, il y a le pape. Ça va,
1: c'est vrai,
0: oui.
1: C'est vrai qu'on vous parlait pas comme ça il y a quelques années.
0: C'est vrai qu'on est un petit peu trop vos aises les deux là. Non, vous allez avoir.
1: J'avoue, on a.
0: Vous allez voir Pôle emploi, ça va vous calmer, tiens. Est-ce que vous connaissez le maire de Carrière sous
1: Non.
0: Non. Eh ben, tu vas l'écouter après ça.
1: Allez, écoute-toi.
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0: De retour ici, c'est Willy vient déjeuner chez vous. Nous sommes en direct, 12h53, mes amis. On passe à table tous ensemble le samedi et le dimanche entre midi et 13h30. Mais vite, ce sont les 5 dernières minutes.
1: Oh, bah déjà.
0: Si, déjà, avant le journal. Alors, place à la bonne initiative du jour. Bonjour, Eddy Haït.
6: Bonjour.
0: Bienvenue ici, mon cher Eddy. Alors, vous êtes le maire de Carrière-sous-Poissy, dans les Yvelines.
6: Voilà, c'est ça.
0: Ah, bah alors, parlez-nous un petit peu de Carrière-sous-Poissy. C'est comment, c'est où, Carrière-sous-Poissy?
6: Bah, c'est une ville à l'ouest de Paris, dans les Yvelines, à forte croissance démographique et 46% de la population en moins de 30 ans, d'où l'attention particulière portée à la jeunesse.
0: Exactement, mon cher Eddy. C'est justement pour ça que je voulais vous avoir, parce que vous avez lancé l'opération Argent de Poche. Alors, c'est quoi cette opération ?
6: C'est déjà un beau succès puisqu'on a 31 jeunes inscrits pour les prochaines vacances de la Toussaint qui veulent tous faire les petites missions pendant la semaine entière, donc c'est-à-dire pouvoir toucher jusqu'à 100 euros, donc en échange de quelques missions en fait, des jeunes de la ville qui ont envie de gagner un peu d'argent et qui ont entre 14 et 17 ans peuvent proposer leur service à la ville et donc vont intervenir auprès des services municipaux.
0: Voilà, donc c'est un dispositif donc pour les 14-17 ans, on gagne un petit peu d'argent de poche, voilà, en contrepartie d'aide aux services municipaux. Ça peut être quoi ces coups de main?
6: Ça peut être ranger une réserve, déplacer des chaises, trier des livres à la médiathèque. Ça peut être se rendre au service des affaires scolaires, par exemple, pour classer des dossiers qui seraient en attente. Bon, voilà, c'est 20 euros pour 3h30 de mission, dont 30 minutes de pause. Bon. Donc, on est sur une gratification. Voilà, je précise bien une gratification, parce que ce n'est pas sûr du travail.
0: Bien sûr, une gratification, mais qui peut rapporter combien, du coup, au maximum dans la semaine?
6: Ils peuvent, maximum par semaine de vacances, toucher 100 euros.
0: Donc, 100 euros, 14 ans, c'est pas mal 100 euros. Hein. 100 euros, sur 15 jours de vacances, ça te fait 200 euros, par exemple. Bah, franchement, c'est bien. Merci.
6: Parce il y a une valeur éducative aussi sur la manière de dire voilà, je rends service, je suis récompensé, c'est normal.
0: Voilà donc, c'est exactement ce que je. Mais Eddy, vous me devancez toutes les questions que j'allais vous poser. Vous m'énervez, Eddy.
6: Je suis un maire très convaincu pour l'autonomie de la jeunesse.
0: Mais ouais, non, mais parce que justement, je disais qu'il y avait un jeune qui disait voilà, qu'au-delà effectivement de l'argent, lui, il a dit voilà, c'est super parce que j'avais envie de me responsabiliser.
6: Ah oui, il y a ce message-là derrière. Et puis ça nous permet aussi d'avoir un échange avec des parents, évoquer avec eux la manière dont ils exercent leur parentalité. Enfin, c'est un cercle assez vertueux.
0: Ouais.
6: Et pour honnêtement, un coût assez minime. Parce que voilà, c'est pas quelque chose d'insurmontable pour une collectivité. Et ça a marché tout de suite. En fait. Donc on est agréablement surpris, mais déterminés à poursuivre. Donc là, à la Toussaint, donc pour les vacances d'octobre, déjà 31 jeunes qui vont être mobilisés sur les 15 jours. Ouais. Et ils veulent tous faire la semaine. Hein, les 100 euros sont attractifs.
0: Évidemment. Ouais. Voilà, c'est une manière de découvrir le monde du travail aussi un petit peu.
6: Oui, déjà on valorise leur temps libre, ce qui est pas mal. On les initie à une forme de citoyenneté parce qu'ils appréhendent des missions, des tâches, ils discutent avec des adultes, donc il y a une transmission. C'est un peu, je dirais, un stage de troisième amélioré, quoi, upgradé, quoi.
0: Voilà, c'est ça. Comment est-ce que ça se passe, mon cher Eddy, alors quand on est maire de Carrière-sous-Poissy? Je vous demande ça parce que on a souvent des maires ici en invité. À chaque fois, je leur pose cette question parce que on dit toujours que les maires, vous êtes les à portée de baffe, comme on dit. Hein. Vous êtes
2: En
0: première ligne, vous êtes à la fois les politiques préférées des Français. Et alors, vous nous disiez, je suis pleinement engagé avec la jeunesse. C'est ça votre votre mission.
6: Oui, parce qu'en fait, on fait le choix d'avoir une ville bienveillante, accueillante pour les primo-accédants, c'est-à-dire ces familles qui peuvent acheter un bien, qui ont des enfants, qui viennent chercher une pièce en plus pour agrandir la famille. Donc, on développe beaucoup de 0 à 25 ans les politiques publiques. On a été récemment labellisé cité éducative. On a des moyens publics qui nous sont donnés. on a une ville avec des équilibres sociaux plutôt stables, donc on a, je dirais, des moyens, et moi j'y suis très attaché, je suis profondément attaché à la promesse républicaine, et je pense que tout ce qu'on peut transmettre, tout ce qu'on peut partager, bah, c'est du gain pour la suite.
0: Voilà, du gain, donc vous aimez votre mission, mon cher Eddy, ça doit pas être, c'est dur, hein, parce que c'est 24 sur 24.
6: Non, mais je suis maire depuis 2008. J'ai 51 ans, donc je ne m'étends pas par voilà. Oui, j'ai commencé, j'avais 32 ans. Hein, mais, donc je veux dire par là, c'est qu'on fait. Je suis libre du choix d'avoir été candidat à ma succession, et je suis heureux que les Carillon m'aient reconduit à la fonction. Oui. Maintenant, là, au quotidien, oui, il y a des pesanteurs, il y a des fatigues, il y a parfois des questions liées à notre santé mentale aussi, les maires. Mais voilà, s'occuper des loulous, aller voir les jeunes en mission, aller leur proposer des services, des vacances, bah, tout ça contribue aussi à une société qui se réconcilie avec elle-même, et ça fait du bien. Je pense qu'on a un pays, il ne suffit pas de décréter qu'il faut réarmer le pays démographiquement, il faut aussi donner confiance aux familles de jouer le jeu avec nous.
0: Et bah, c'est très... bah, dis donc, il est bien ce maire, hein. Je vais déménager à Caire sous Poissy, en plus maintenant que je le connais.
6: Il ne va pas de moi. Je pense qu'on passerait des bons moments. Ouais.
0: Je viens, en plus je connais le maire, il va me pistonner pour une belle maison pas chère, d'accord, monsieur.
6: Oh là là, attention.
0: Non, on le fera discrètement. Non, merci.
6: Merci de nous permettre de mettre en lumière de telles initiatives.
0: Avec plaisir, franchement c'est vachement bien. Donc on rappelle l'opération Argent de Poche, donc on donne 3h30 maximum dans la semaine de ses vacances.
6: C'est ouvert. Non, 3h30 par matinée et jusqu'à 5 matinées sur une semaine. Donc on peut se faire entre 20 ou 100 euros et 14-17, de 14 à 17 ans.
1: C'est beaucoup plus clair.
0: C'est beaucoup mieux, mais il est maire.
1: C'est son métier.
0: Eh ben, c'est son métier. Merci beaucoup, Eddy Haït, donc maire de Carrières sous Poissy dans les Yvelines. Passez un bon week-end. Voilà, mes amis, dans un instant. Ouh là là, 12h59. Donc là, dans une minute, on va commencer à vous prendre au téléphone. 0810 055 056. Puisque le samedi,
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0: C'est vous qui faites l'antenne pendant 30 minutes. L'antenne est à vous, mes amis. Ça n'arrive sur aucune autre radio au monde. On vous donne les clés, vous vous démerdez.
1: Et appelez-nous, on n'a rien préparé.
0: Ah non, on n'a rien fait. De toute façon, on n'a rien fait. On fait rien. Mais là, ça se remarque. C'est encore qu'il y a des invités, on blablote.
1: Oui, voilà. On fait semblant.
0: On fait semblant de s'intéresser. Mais voilà, appelez-nous, vous repartez avec.
1: Avec un séjour bel en bras d'une valeur de 2000 euros.
0: Oh là là, moi je vais m'appeler moi-même. 0810 055 056.
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0: Merci d'avoir choisi votre radio ici. Il est tout pile 13h. Voici Benjamin Mathieu avec le journal. Bonjour Benjamin.
8: Bonjour Willy, bonjour à tous. Un samedi de mobilisation avec d'un côté cette immense messe à ciel ouvert, 600 000 personnes à Paris pour la visite de Léon XIV. On y revient dans un instant. Mais aussi une mobilisation nationale pour le climat avec 260 rassemblements dans toute la France aujourd'hui. Un millier d'organisations qui soutiennent ce mouvement citoyen. Il est né cet été pour réclamer un plan d'urgence pour lutter contre le réchauffement climatique. Les sapeurs-pompiers par exemple veulent rappeler que leur quotidien est fortement impacté par le dérèglement climatique. Un exemple à Auxerre, où un peu plus de 200 personnes étaient réunies. Suzanne Marion pour Ici Auxerre.
9: Les slogans pour dénoncer le réchauffement climatique et des pancartes où sont dessinées la terre ou la banquise qui font traversent les rues d'Auxerre. Une mobilisation après un été exceptionnellement chaud. Les manifestants ont d'ailleurs observé une minute de silence pour rendre hommage aux victimes des canicules et des incendies, les décès humains, mais aussi les animaux et les végétaux. Dans le cortège, les participants veulent interpeller les élus afin de ne pas souffrir autant l'été prochain. Par exemple, Catherine espère des mesures concrètes.
10: Déjà sur le budget 2027 qui va arriver, quoi, mettre de vrais moyens pour isoler les bâtiments, où nos enfants apprennent, où on soigne les citoyens, où on prend soin de nos anciens. Dans un premier temps, effectivement, aujourd'hui les bâtiments, il ne faut plus les penser seulement pour l'hiver, mais il faut maintenant les penser aussi pour l'été, et il est urgent de le faire.
9: Des mesures de plus long terme sont aussi réclamées, comme une sortie des énergies fossiles. Malgré tout, les participants affichent un certain pessimisme quant à un changement d'orientation politique, mais ils assurent que ça leur fait du bien de se rassembler et de ne pas rester seuls avec leurs angoisses.
8: Et si vous voulez savoir si une de ces marches est près de chez vous, la liste est sur le site internet 26septembre.org. Ce matin, lors du rassemblement de la marche pour le climat à Clermont-Ferrand dans le Puy-de-Dôme, un conducteur a renversé 4 manifestants. Ils sont légèrement blessés. Il a tenté de forcer le passage et a finalement été interpellé par les policiers qui encadraient le cortège. C'est évidemment l'autre événement du jour, cette cette immense messe à ciel ouvert à Paris, dirigée par Léon XIV, qui en termine ainsi avec sa visite papale à Paris, avant de rejoindre Lourdes. Marué Boéda, bonjour.
7: Bonjour.
8: Vous êtes sur les Champs-Élysées, on attend 600 000 personnes, et à 2 heures du début de l'événement, bien on l'entend déjà et vous nous le confirmez, c'est des joueurs noirs de monde.
7: Oui, exactement. Il y a beaucoup de familles avec leurs enfants. Certains même enfants portent un bracelet sur lequel est écrit le numéro de portable des parents. D'autres l'ont écrit sur leurs mains, car la messe, vous le disiez, donc a lieu dans 2 heures. Il y a plus de 600 000 fidèles même qui sont attendus. Beaucoup patientent assis en tailleur sur les pavés des Champs-Élysées depuis au moins 3 heures. Alors on s'occupe, jeux de cartes, sandwich. Devant moi, certains enfants jouaient tout à l'heure à 1, 2, 3 soleil devant les vitrines des magasins fermés sur l'avenue. Et à côté de moi, Florence, qui s'est mise un peu à l'écart de la foule, elle est avec sa petite fille Agathe. Florence, vous venez de Bayeux, dites-moi pourquoi vous avez fait le déplacement.
11: Eh bien, nous avons fait le déplacement avec mon mari pour venir assister à la messe du pape. C'est un événement historique, le pape Léon à Paris, et nous sommes catholiques, nous faisons partie de cette église de France, et nous sommes contents d'être là parmi toute cette foule. C'est impressionnant de voir toutes les personnes différentes qui sont là avec des enfants, des personnes âgées.
7: Et vous, vous êtes émue d'être ici, de voir tout ce monde qui est venu faire pour la messe?
11: Oui, bien sûr, très émue. Et c'est pas la même chose d'être ici que devant un écran de télévision, même si c'est très important que les personnes qui peuvent pas venir regardent à la télévision.
7: Oui, et donc Agathe, avec nous, tu as quel âge? Tu as 11 ans, c'est ça?
12: Oui.
7: Et alors, qu'est-ce que tu vois, toi, de tes yeux juste avant la messe là?
12: Bah, je vois beaucoup de monde et beaucoup de monde qui n'ont pas pu être devant la Concorde, et donc on regarde aux écrans.
7: Oui, parce que Agathe, elle est un tout petit peu déçue parce qu'elle aurait voulu être place de la Concorde et voir le pape pour de vrai. Et voilà, le ciel est toujours gris et nous on est devant les écrans. Voilà. Et donc ça commence dans 2 heures.
8: Merci beaucoup Marie Boéda. Cet événement est évidemment à suivre sur ici.fr. La mise en examen de 6 bouchers à Paris sont suspectés d'être à l'origine de la vague d'intoxication alimentaire en 2025 dans l'Aisne. Il avait causé la mort d'une fillette de 11 ans et intoxiqué une trentaine de personnes. L'enquête a révélé que des boucheries, dont plusieurs halal, étaient insalubres. Et puis à suivre tout à l'heure, la course en ligne féminine des championnats du monde sur route organisée cette année à Montréal au Canada, avec une grande favorite, elle est néerlandaise, mais il faudra aussi compter sur les Françaises, notamment Célia Guéry. C'est à suivre à 15h.
0: Tu es sûr de l'horaire?
8: Oui, je suis sûr de l'horaire.
0: Mais
8: j'ai bien réfléchi.
0: À la fin, lui, il fait un flash de 5 minutes, à la fin, on le perd.
8: Mais je voulais absolument être sûr de ce que je voulais, voulais vous dire, évidemment.
0: Tu reviens tout à l'heure. Tu vas à la cantine après?
8: Oui.
0: Alors, on se voit à la cantine. Ah. Tu changes de chemise.
8: Pourquoi? Parce que la cantine, c'est youpi la vie.
0: Eh ben,
2: il est un professionnel.
0: C'est pour ça qu'on l'aime.
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0: Ah, j'adore. Ça, c'est mon jingle préféré. Le samedi, c'est youpi la vie. C'est vous qui faites l'émission. On vous donne les clés jusqu'à 13h30, mes amis. C'est la nouveauté. On se fait ça depuis fin août. Le samedi et le dimanche, 13h, 13h30. Vous avez les clés de l'émission pour nous dire vos youpi. Les youpi, c'est les moments qui vous ont fait plaisir ces derniers jours, ces dernières semaines. La bonne nouvelle que vous avez eue. Si vous voulez mettre en avant une association, quelqu'un que vous connaissez, vous mettre en avant vous. Voilà. Si vous êtes, je sais pas, si vous avez un commerce, vous parlez de votre commerce. Faites ce que vous voulez. Et puis évidemment, vous réagissez aussi sur l'actualité qu'on a développée en première heure, l'avenue du pape. On a parlé, qu'est-ce que ça vous inspire? On vous a parlé
2: de la patate.
0: Vos chips
2: préférés.
0: Donnez vos chips préférés.
2: Sur le groupe Facebook Youpi la vie avec Willy Rovelli, Nounours nous dit: j'aime les chips ondulés à l'ancienne.
0: Ah oui, moi aussi.
2: Et Delphine, les chips au fromage du Jura. C'est précis. C'est précis. Continuez à nous rejoindre, c'est gratuit. Le groupe Facebook s'appelle Youpi la vie avec Willy Rovelli.
0: Voilà. Oui. Et lorsque vous passez à l'antenne au 0810 055 056, vous repartirez aujourd'hui, mes amis, avec...
2: Eh bien, ce sera demain le tirage.
0: Oui.
2: L'un d'entre vous partira avec un séjour Bellambra Club d'une valeur de 2000 euros.
8: Wow.
2: Bellambra Club numéro 1 des clubs de vacances en France. Et en plus, vous partez où vous voulez.
0: Non, mais
2: donc c'est un luxe quand même.
0: Ça va quand même, non sympas, hein. Voilà, ici, on aide votre pouvoir d'achat. Je crois que notre filoche à la réalisation voudrait un jingle. Donc je lui en donne un. Voilà, qui est là.
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0: Voilà.
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2: En même temps, ça se comprend.
0: En même temps, ça se comprend. On va écouter Stéphane Echer et puis dans un instant, on va prendre notre premier youpi. Je crois que c'est Karine qui est en pole position. Stéphane Echer avec Déjeuner en Pex. Bon, c'est maintenant, d'ailleurs, il y a des gens qui sont peut-être à table.
2: Bon, bon appétit.
0: 13h10, il y en a qui sont au roploplo, j'ai un monsieur.
2: Vous mangez tôt.
0: Merci d'être... Oh.

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2: Ah oui, le samedi c'est Youpi la vie. Ça y est, il est 13h10 jusqu'à 13h30. Vous avez la parole, mes amis. Vous dites ce que vous voulez, il n'y a aucun problème. Ça réagit aussi.
3: Sur le groupe Facebook, oui. Hein, Youpi la vie avec Willy Rovelli.
2: Oui.
3: Vincent, bravo à tous les trois. Bon,
2: oui,
3: jusque-là, tout est normal.
2: Là, ça va, oui.
3: Juste une question, l'émission, elle est préparée à l'avance ou non?
2: Alors non.
3: Ça s'entend.
2: Il ne faut pas le dire, nos patrons croient que oui.
3: Merci Vincent, continue à réagir sur le groupe Facebook, c'est gratuit.
2: Karine est là, ça va ma Karine?
4: Salut mon Willy, oh, salut la troupe.
2: Oh, comment va ma Karine?
4: Eh ben écoute, mieux que le carburant en tout cas.
2: Ah bah ouais, ah, bah, ça, combien c'est par chez toi là? C'est 2,49 €.
4: Ah là là là là là là,
2: t'imagines 2,49 €. T'as une voiture toi ma Karine ou...
4: Bah ouais, j'ai une voiture, j'ai une vieille Audi 2003. Ouais. Bon, voilà. Voilà.
2: Bon, bah, qu'est-ce que tu veux? Voilà, tu l'utilises beaucoup.
4: Et
2: donc,
4: on va te foutre en arrêt. Qu'est-ce que je te dis?
2: Bah, ouais. Tu l'utilises beaucoup, normalement?
4: Non, je plaisante. Hein.
3: Oui.
4: Ouais, je l'utilise pas mal pour aller au boulot, ouais.
2: Ah, ouais, en plus. Ouais. Bon. Ouais. Je crois que tu voulais réagir sur le pape, sur la visite du pape.
4: Ouais.
2: Alors, vas-y, ma Karine. Vas-y, ma Karine.
4: Alors, moi, en fait, si tu veux, le pape, pour moi, c'est quelqu'un qui représente un guide.
2: Ouais.
4: Un guide dans la foi. Et vraiment, ben, c'est un serviteur de l'Église. Et quand je vois des youtubeurs ou des gens qui se permettent de dire, mais c'est qui ce bonhomme et nanani nanana. Bah moi je trouve que c'est quelqu'un qui nous rappelle l'importance de garder Dieu
2: bon
4: au cœur de sa vie et de faire vivre notre foi avec amour,
2: très
4: humilité
2: bien
4: et espérance.
2: Ouais. Tu es pratiquante ma Karine?
4: Alors pas comme je voudrais,
2: ouais,
4: mais je le pratique à l'intérieur de moi,
2: très bien,
4: et à l'intérieur de la maison. Je
2: ouais
4: vais pas à l'église tous les dimanches
2: ouais
4: parce que la semaine elle est très très lourde hein, quand
2: ouais
4: même parfois. Mais tu vois, bah, à la maison, bah, on a une petite vierge qui est installée avec une petite neuvaine.
2: Mmh.
4: On a un Christ. Enfin, mmh, voilà, on pratique la foi. Et puis, mon homme étant portugais, bah, il a une certaine vibration religieuse aussi. Et moi, j'ai fait ma confirmation,
2: ah,
4: mes
2: oui
4: communions.
2: Ah, moi aussi, j'ai tout fait, moi.
3: J'ai fait ma communion.
4: Ah, je suis attachée à ces valeurs-là.
2: Ouais.
4: Et puis, c'est très important d'avoir la foi. Parce que quand ça ne va pas, et bah, c'est notre foi intérieure qui nous permet de... Bah de se relier à ça aussi quelque part.
2: Très bien,
4: vois,
2: très bien. Bah
4: quand
2: oui,
4: on n'a pas le moral,
2: ouais,
4: bah on demande de l'aide.
2: Bah
4: on demande de
2: bien
4: l'aide. Et puis je voyais une vidéo aussi sur les réseaux, le savoir vivre ensemble.
2: Ouais.
4: Et ben, bah,

0: Voilà, moi, ce que je disais.
1: Je vais mettre sa photo à la maison.
2: Oui, mais là,
3: à côté, la photo de Willy aussi.
2: Oui, alors tu mets la mienne à côté.
1: Ah,
2: et puis après. Voilà.
1: Tu es sur mon frigo, Willy, avec ta dédicace.
3: Mais non, parce qu'il est frais.
2: J'ai une tête à être sur un frigo. J'ai une tête à frigo. Nico, toi qui as vu le papy.
1: Ça pourrait être aux toilettes.
3: C'est vrai. Vaut mieux. Après, on peut mettre un frigo.
2: Nico, toi qui as vu le papy hier, c'est vrai, il y avait cette espèce de.
4: Franchement, alors moi, je ne suis pas vraiment dans la religion et dans la croyance, plutôt peut-être dans l'espérance. Mais ça faisait plaisir à voir tous ces jeunes qui avaient l'espérance justement dans les yeux et cette liesse, cette ferveur, et c'est vraiment des belles images qui m'ont ému.
2: Bah voilà, bah moi aussi je trouve ça bien, tout pareil que toi Nicolas, c'est la première fois que je suis d'accord avec toi.
4: Fallait bien que ça arrive. Hein.
2: Encore un miracle, c'est le pape et puis c'est tout.
1: Ma Karine, on a permis de rassembler.
2: Exactement. Karine, merci beaucoup d'être passée nous voir.
1: Mais je vous en prie les gars.
2: Tu prends bien soin de toi et tu repars avec ta sélection.
4: Et bien peut-être un autre miracle, ce séjour Bellambra de 2000 euros.
2: J'y crois. Merci beaucoup, ma Karine. Je t'embrasse fort. Passe un bon week-end. Ciao, ciao, Bella. Allez, petit loup.
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2: Voilà, 13h15 bientôt, on continue jusqu'à 13h30, c'est votre moment, vous prenez les clés de cette émission, vous nous dites ce que vous voulez, d'accord, il n'y a aucun problème, chacun a droit à la parole. Ça va Henri-Jacques? Ça va très très bien, mon. Tu nous appelles d'où Henri-Jacques?
7: De Bordeaux.
2: De Bordeaux, oulala, j'ai entendu ce matin à Bordeaux que c'était la banqueroute. T'as entendu ça Henri-Jacques?
7: Arrête, non.
2: J'ai entendu sur une radio, sur notre radio, qu'à Bordeaux, il paraît qu'il n'y a plus d'argent dans les caisses. Hop.
7: Attends, c'est pas d'hier.
2: Ah, c'est pas d'hier, voilà, d'accord.
7: Non, mais attends, t'écoutes pas la radio ou quoi?
2: Bah oui, j'écoute. Je me fais engueuler par Henri-Jacques.
7: Mais la radio et tu l'écoutes pas?
2: Bah, je l'écoute, la radio.
7: C'est impressionnant quand même.
2: Et Henri-Jacques...
7: Non, je voulais intervenir, sur un truc.
2: Oui, vas-y.
7: Où, ça m'a un petit peu choqué, si tu veux. Donc, j'ai eu ça sur Sud-Ouest, sur Internet.
2: Ouais.
7: Le montant du voyage du pape est de 27 millions d'euros.
2: Oui.
7: Bon, jusque-là,
2: bon.
7: Je me suis dit, il n'y a pas de problème. Par contre, ils ont demandé une quête pour financer. Alors, je me suis dit, est-ce que le Vatican a déposé le bilan? Non. Parce que ça fait quand même partie des plus riches du monde.
2: Oui.
7: Ils demandent de faire une quête pour financer les 27 millions d'euros du passant du pape. J'ai rien contre le pape, pas du tout Benoît XVI, ça m'a très bien, François, il m'allait très bien. En plus, je suis athée, donc ça tombe très bien aussi. Bien. Ça fait une doublette. Mais bon, je trouve ça quand même un petit peu scandaleux. La personne que tu as eue tout à l'heure.
2: Oui, Karine.
7: Il promenait sa fille avec qui faisait le marathon.
2: Oui, oui.
4: Notre invité pas banal.
2: Jonathan. Oui.
7: Qui a besoin d'argent.
2: Oui, tu as raison.
7: Non, mais alors, marche sur la tête ou quoi là?
2: Ouais. Je crois que c'est parce que c'est la tradition, c'est
4: en
2: ça.
4: En fait, comme c'est la France qui invite, c'est le pays qui invite qui doit payer. Donc
2: c'est pas le pays, c'est l'Église, les diocèses du pays
4: mais
2: qui reçoit.
4: Le Vatican ne le paye pas.
7: On met les yeux brillants devant le pape, tout ça. Je peux le concevoir, bien évidemment. Mais qui finance son voyage?
2: Oui, après c'est vrai que.
7: Ne demande pas aux fidèles de venir leur donner de l'argent.
2: Tu as raison. Mais là, ils ont donné, apparemment.
4: La barre des 12 millions d'euros a été dépassée.
2: Je crois que la visite de Lourdes et de Metz, c'est bon. Ça a été entièrement payé et Paris, non.
7: À Rouen, à Marseille, où ils veulent. On s'en fout. Mais qui finance les placements?
2: Alors, où ils veulent. Non,
7: ils peuvent. Henri-Jacques,
2: une
7: nullité grave.
2: Henri-Jacques, tu as dit, ils peuvent aller où ils veulent. Oui, vas-y.
4: Henri-Jacques,
2: il m'engueule, donc il arrive. Henri-Jacques, tu as entièrement. C'est ton avis. Tu dis, il peut aller où il veut. Non, il ne peut pas aller à Bordeaux car vous n'avez plus d'argent. Oui. Je te le rappelle, Henri-Jacques.
7: Mais ça, tu l'as déjà dit tout à l'heure.
2: Bon, en revanche. Henri-Jacques.
3: On vient à Bordeaux.
7: Je ne me souviens pas du montant de la dette, mais c'est un petit peu abyssal.
2: Bon.
7: Je pense.
2: Henri-Jacques.
7: Un peu abyssal.
2: Bon, merci. Mais non, Henri-Jacques, c'est très bien, bravo, c'est ton avis.
3: Tu as le droit de t'exprimer.
2: Henri-Jacques, tu habites où, à Bordeaux même?
7: Oui, à Bordeaux même.
2: D'accord, nous on va jouer à Bordeaux quand?
4: Le jeudi 11 février.
2: 11 février, je t'invite, d'accord? Tu viens nous voir, Henri-Jacques. Tu es obligé de venir.
7: Avec
2: T'es obligé de venir.
7: Et puis, Avec grand plaisir. Ouais. En plus, si tu veux, l'UBB joue tout à l'heure, donc j'attends
2: très bien. Ça n'a aucun rapport, voilà, mais c'est très bien. Henri-Jacques, tu seras obligé de venir et obligé

0: permet d'aimer. Voilà, comme ça on t'offre deux places. Merci Henri-Jacques de Bordeaux, merci beaucoup d'être passé nous voir, mon Henri-Jacques, et tu repars évidemment. Et
1: peut-être avec le
0: voilà,
1: séjour en plus.
0: Voilà, avec le séjour bel en bras qu'on vous offrira demain. Allez, 0810 055 056, continuez à nous appeler mes amis, on va reprendre quelqu'un dans un petit instant, mais d'abord on va écouter Cutter Flash, je ne sais pas.
1: Pourquoi pas.
0: Ah, ah si, c'est connu.
1: Ah, ça j'aime bien ça.
0: J'aime bien, le petit saxo, j'aime bien ça.

0: Bah, c'était très bien, ça m'a fait plaisir de réécouter ça. Ça, j'adore. Ça, c'était 4. Bon, voilà. C'était ça.
1: Il fait aucun effort.
2: Samedi sur ici.
0: C'était ça.
3: L'anglais aussi.
0: Les gens n'écoutent pas cette émission pour la musique. Vous savez, ils écoutent juste pour nous.
1: Pour vous.
0: Nous sommes la mélodie. Comprenez. Anaïs.
4: Bonjour.
0: Ça va, Anaïs?
1: Bonjour.
0: Tout va bien, Anaïs? Tu écoutes cette émission pour la musique? Non, hein? Pas que pour la musique. Enfin, je veux dire, tu n'écoutes pas pour que je désannonce les disques. Tu t'en fiches.
4: Un petit peu, mais pour un quelques petits détails en plus, pour lesquels je suis à l'antenne.
0: Ah, bon. Tu les appelles d'où, Anaïs?
4: De Royan.
0: Ah, oh là là! Oh, c'est beau, Royan, hein?
1: C'est joli, Royan.
0: Dis donc, Anaïs, il y a du pouvoir d'achat chez Anaïs, non?
4: Pas tellement, mais...
0: Tu habites où, à Royan, genre en face de la mer? Non, parce que...
4: C'est bon vivre, oui, à quelques pas de la mer, c'est fantastique, on a un soleil magnifique actuellement.
1: Ah, la chance.
0: Là, c'est ça ton youpi, hein. C'est ça, tu voulais nous faire envier, c'est ça, tu veux qu'on te jalouse.
4: Et que vous venez nous voir, surtout.
1: Ah, mais il faut nous inviter.
0: C'est vrai, disons, on a joué à Royan
3: déjà. Oui, on avait joué.
0: Ah oui, on a joué à Royan déjà, t'es pas venu me voir, Anaïs, l'année dernière. C'était très bien d'ailleurs, je me rappelle très bien. C'était super sympa. Alors vas-y, raconte-nous un petit peu ce que tu vois. Quelle va être ta journée aujourd'hui à Royan?
4: Alors actuellement, je suis à l'anniversaire de la petite fille d'une amie qui fête ses un an.
0: Oh, un an déjà.
4: Des gros bisous. Oui, Naila qui a un an. Et on est dans un parc actuellement, donc je me suis mis un petit peu en retrait pour pouvoir échanger avec vous.
1: C'est gentil.
4: Et cet après-midi, ça va être plage et surf, je pense.
0: Oh là là, c'est surf. Tu surfes ou tu vas mater les surfeurs? C'est quoi le truc, Anaïs?
4: Alors, un peu les autres.
0: Ah,
4: suis avec un surfeur actuellement, donc moi, je suis sur ma serviette et je l'admire surfer. Et je me lance parfois, mais quand les vagues sont trop grosses, je reste sur ma serviette.
0: Alors, vas-y, alors, dis-nous ce qui te charme chez un surfeur. C'est le physique.
4: Alors dans le surf en général, c'est l'esprit du surf, la liberté, la grandeur de l'océan. C'est vraiment un moment unique, hein. Quand vous êtes seul à l'eau, c'est fantastique.
0: Ah là là là là là là. Et physiquement, et c'est quoi qui te plaît chez le surfeur? Parce qu'ils sont musclés?
4: Non, c'est pas le physique, c'est l'état d'esprit plutôt.
0: Oh, Anaïs, arrête.
3: La vérité.
0: Anaïs, ici on dit la vérité. On n'est pas au Stade de France avec le pape. Hein. Ici on dit la vérité. Bon, très bien. Donc l'esprit du surf. C'est la liberté, la liberté. Tu fais du surf, Nicolas?
3: Non, j'ai pas une tête à faire du surf.
1: Il fait la planche.
3: Je coule.
0: Non. En plus, une tête, c'est vrai. À être Léon XIV, qu'à être surfeur. Non, c'est vrai. Hein. Il a une tête de Léon XIV.
1: Il a une tête de pape.
0: T'as une tête de Léon XIV. Bah, c'est bien déjà.
1: Ah bah on lui met une soutane.
0: C'est pas mal. Donc Anaïs cet après-midi, donc elle va mater les surfeurs et peut-être un petit peu être sur la planche.
1: Oui.
4: Voilà.
1: Bon moi c'est bien. Un beau programme en tout cas.
0: C'est un beau programme.
1: C'est un beau youpi.
0: C'est un beau youpi Anaïs. Tu fais quoi dans la vie Anaïs?
4: Alors actuellement je suis à la recherche d'un emploi.
0: Ah bah vas-y. Comment qui?
4: Alors comme dans l'idéal comme PNC. Alors si vous l'avez la ref.
0: Non. Ah les hôtesses de l'air.
4: Exactement, personnel navigant commercial, oui.
0: D'accord, très bien, personnel navigant commercial, très bien. Et alors, comment ça se fait que tu ne trouves pas? Parce que là, dis donc, j'ai vu qu'il y avait les avions, il y en a plein là. Apparemment, ils sont pleins tous à chaque fois. Ça recrute pas bien?
4: Oui, écoutez, c'est des sessions de recrutement, énormément, il y a peu de place pour beaucoup d'appeler. Donc, on patiente, voilà. Dans l'idéal, ça serait dans l'aviation d'affaires.
0: Ah. Dans les jets.
4: Donc c'est un milieu qui est assez fin. Exactement.
0: Moi je vais peut-être de la place. Moi je vais voir pour toi ce que je peux faire pour mon jet personnel.
1: Un jet 27.
0: Oui, là il y a jet 27.
1: Jet 31.
0: C'est déjà pas mal.
4: Voilà.
0: C'est déjà bien. Anaïs, merci beaucoup. On te souhaite de trouver vite du travail. En attendant, tu repars avec ta sélection.
3: Pour le séjour Bellambra.
0: Voilà. Ça serait déjà pas mal si tu pouvais avoir ça. On t'embrasse fort, Anaïs. Tu prends bien soin de toi et amuse-toi bien.
4: Merci pour votre sourire.
0: Merci à toi, Anaïs. Merci pour ta fidélité.
1: Bon
0: voilà, ça c'était un bon youpi.
1: C'est un bon youpi.
0: Ah voilà, merci Anaïs.
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0: Comment va Marlène?
7: Ah, bonjour Élie.
0: Ah, les surprises Marlène. Tu vas bien Marlène? Tu nous appelles d'où?
7: Oui, ça va, j'appelle de Virette, un tout petit village, pas loin de Saint-Quentin, une heure d'Amiens, dans les Hauts-de-France.
0: Très joli, très bel endroit. Ouais. Tu voulais nous parler?
7: Bon, c'est vrai, t'es déjà venue.
0: Je connais la maison. tu fais quoi là-bas Marlène?
7: Alors, je suis secrétaire médicale dans un cabinet de radiologie.
0: Ah, très bien. Bon,
7: C'est cool, quand je finis le samedi à midi, ben c'est parfait. Je mets la vie et je ris dans ma voiture.
0: Tu passes radio à l'autre.
7: Pas du tout. J'écoute ici Picardie normalement, mais pendant midi, c'est vous. Ben j'écoute ici.
0: Voilà.
1: Fidèle auditrice.
0: Et tu voulais nous parler de quoi, ma Marlène, ce midi?
7: Eh ben, je voulais dire que je faisais partie du camp qui aimait les chips à l'ancienne.
0: Ah, bravo Marlène. Team chips à l'ancienne, on est bien d'accord. Mais donc,
7: voilà.
0: Avec
7: et
0: un petit
7: puis, après je voulais aussi parler des prix du carburant, qui sont quand même assez inquiétants, parce que je me dis que même en travaillant à deux, ça devient compliqué, donc c'est un peu dommage.
0: Ouais, tu sais quoi, on va en parler demain.
1: Demain.
0: On parlera demain.
7: Ouais,
0: on parlera un petit peu de ça, parce qu'on en reparlera demain, mais tu sais que j'ai lu qu'il fallait travailler maintenant. Il faut travailler 8h30 par jour, d'accord, pour se payer un litre. Pour se payer un litre d'essence, tu vois.
1: Donc,
0: c'est une journée de travail. C'est une journée de travail pour un plein d'essence, pardon.
1: D'accord. Nous, alors, attendez, moi, je calcule.
7: J'ai 17 ans chez ce travail-là et j'ai peut-être envie de changer et peut-être devenir peut-être nounou pour travailler chez moi et de plus utiliser ma voiture.
0: Il y en a plein. On en reparlera demain et tu verras qu'effectivement, il y en a plein qui ont changé effectivement leur mode de vie. Marlène, merci beaucoup d'être passée. Oui. Donc, Team Chips à l'ancienne. Bravo, Marlène.
1: Bravo.
0: Ça, on aime bien. Tu repars avec ta sélection.
3: Pour le séjour Bel Embras de 2000 euros.
0: On t'embrasse fort, Marlène. Passe un bon week-end.
7: On est dans le vélo avec mes enfants. Bon après-midi.
0: T'embrasse tous les enfants. Ciao, ciao. Voilà, mes amis, c'est fini.
1: Oh non,
0: la barbichette. N'oubliez pas la tournée One Man Show heureux. Toutes les dates sur willy-revelli.com. Passez une belle journée ici et pas ailleurs. Tout de suite, caramel, bonbons et chocolat. Ségolène Aluni nous fait son cinéma. Voilà, à demain, Annie.
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13: Bonjour à tous et bienvenue dans votre émission cinéma sur ICI. Ça tourne avec l'équipe du film de Judith Godrèche, adapté du livre d'Annie Ernaux, Mémoire de fille, qui sort au cinéma la semaine prochaine. Pour nous dévoiler les coulisses du tournage de ce film très réussi, Judith Godrèche elle-même est notre invitée en compagnie du comédien Victor Bonnel. Mais avant, coup de projecteur sur mon coup de cœur cinéma de la semaine à découvrir dans les salles, pourquoi pas ce week-end.
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13: À voir au cinéma depuis ce mercredi un film incroyable avec l'actrice au nom le plus imprononçable, Adèle Exarchopoulos. Oui. Déjà, sa filmographie est très impressionnante, depuis La vie d'Adèle jusqu'à L'amour ouf, en passant par la série La Flamme. Mais depuis ce mercredi, Adèle Exarchopoulos donc monte encore d'un cran et livre une incroyable performance dans le film Garance. Elle y interprète une comédienne galérienne qui court après les cachets d'intermittence.
14: Alors, t'es comédienne?
15: Un peu galérienne, mais...
14: C'est ça, être comédienne, non?
15: Ouais, c'est vrai.
13: Mais qui court surtout derrière les verres de vin.
16: On sait qu'on peut pas t'aider à résoudre ton problème avec l'alcool.
17: Oh, désolée, énorme galère dans le RER avec la femme que je prends un taxi.
18: Tu sais ce qui se passe si tu rates une représentation?
17: Y a pas de cas où je rate une représentation.
13: Garance est un film rare qui aborde le sujet certes délicat et assez tabou de l'alcoolémie, mais surtout des ravages progressifs qu'il provoque dans le quotidien d'une jeune femme.
17: Sans alcool, je sais pas comment faire.
16: Garance, t'es une actrice géniale.
17: Mais je sais faire encore. Hein.
16: Tu sais faire, bien sûr. Mais tu peux plus.
17: Tu nous ouvres? Je peux pas ouvrir, je peux pas sentir, j'ai trop peur.
16: Tu gères, Garance? T'as pas de problème?
19: L'alcool, c'est une béquille le soir. Et c'est un coup de poing dans la tête le lendemain matin.
13: Ce qui est génial dans ce film réalisé par Jeanne Herry, à qui on doit aussi l'incroyable « Je verrai toujours vos visages », que je vous recommande, c'est que le film ne tombe jamais dans le pathos ou le côté moralisateur. Il est même parfois drôle et surtout d'une délicatesse infinie. Il aborde par exemple le sujet de l'alcoolémie au cœur d'une histoire d'amour et montre comment l'addiction s'immisce de manière insidieuse au cœur de la relation, comme si l'alcool devenait en quelque sorte une troisième personne au sein du couple. Garance est en plus d'être un grand film de cinéma, vraiment, une œuvre d'utilité publique.
14: T'es malade, mon amour. Moi, je suis un peu perdue.
17: Je t'avais prévenu, Pauline.
14: Vous devriez faire du sport.
17: Oh non, c'est pas possible, ça. J'ai pas moyen. Ça fait longtemps qu'il faut même plus après le bus, alors.
13: Suivre l'équipe du film de Judith Godrèche, Mémoire d'une fille. Judith Godrèche sera d'ailleurs notre invitée, mais d'abord le tube de l'été qui nous vient de Marseille avec le rappeur Soprano et son titre DJ sur votre radio ici.
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0: C'était DJ, le nouveau soprano sur ICI.
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0: Et bienvenue dans votre émission cinéma. Ça tourne aujourd'hui avec l'actrice et réalisatrice Judith Godrèche, de retour au cinéma aux commandes d'un film superbe, adaptation du livre d'Annie Ernaux, Mémoire de fille, qui nous plonge dans le quotidien d'une jeune fille en 1958. Bonjour Judith Godrèche.
2: Bonjour.
0: Merci d'être avec nous. Et vous n'êtes pas seule, vous êtes venue en compagnie d'un comédien, l'un de vos comédiens, Victor Bonnel. Bonjour Victor.
3: Bonjour.
0: Vous interprétez Hervé, prof moniteur de la colonie de vacances où se rend Annie, interprétée par votre fille Judith Godrèche, Thèse Barthélémy. Mémoire de fille retrace donc un souvenir de l'été 58. Judith, est-ce que je peux vous laisser pitcher la suite en deux phrases et on lance la bande-annonce?
2: Ah là là, oui, d'accord, carrément.
0: Ouais, ça démarre comme ça.
2: C'est l'été, c'est la première fois que Annie quitte sa Yvetot et sa famille. C'est là que je m'emmêle les pinceaux. Et qu'elle va, voilà, être aide-monitrice et cet été va changer toute sa vie.
0: Bande-annonce.
4: Je pars pas pour toute la vie. C'est juste un poste de monitrice en colonie.
5: C'est l'indépendance.
6: Et ta mère, ça lui fait rien que tu partes?
4: Tant que j'ai plus sur le dos.
7: T'as pris assez de livres?
4: Oui.
7: Quoi qu'il arrive, tu ne te laisses pas marcher sur les pieds.
4: Edgar, Félix, c'est toi? Je voulais absolument faire cette colonie pour être avec des filles relax comme toi.
5: Relax.
3: Tu danses pas?
0: Extrait du film Mémoire de fille de Judith Godrèche. Judith Godrèche, Victor Bonnel, vous avez tourné ce film il y a quasiment un an, tout pile, entre les Yvelines et la Normandie. Est-ce que vos souvenirs de tournage sont encore frais? On peut aller puiser dedans?
3: On peut essayer.
2: J'espère pour nos cerveaux respectifs. En même temps, Victor est plus jeune que moi, donc il n'a pas d'excuses, lui.
0: Ah ben voilà, bon, ben, on mise tout sur vous, Victor, puisque allez, c'est l'heure de la séquence souvenirs sensoriels de tournage. Mais je commence par vous, Judith Godrèche, en vous replongeant dans les souvenirs des lieux de tournage normands, notamment. Quel paysage, quel décor vous revient en tête sans réfléchir?
2: Des chevaux qui gambadaient pas loin de là où on tournait.
0: Ah ouais? Vous pouvez nous décrire les images qui... Pourquoi vous riez? Ils vous ont embêté, ces chevaux?
2: Non, pas du tout. C'était chouette de se retrouver dans la nature après avoir tourné dans ce lieu, dans cette colonie de vacances et dans ce grand bâtiment dans lequel on est resté pendant un même lieu. En fait, c'est vrai que quand on tourne dans un seul lieu, on est content ensuite de changer un peu de paysage,
0: de prendre l'air. Et puis là, exactement, on voyage vraiment. On a vraiment l'impression de voyager dans le temps. Justement, cet endroit où vous parlez des chevaux, c'est donc la ferme.
2: Ouais.
0: C'est cet endroit de campagne où on a l'impression que le temps s'est arrêté. En fait,
2: c'était là où on tournait. Il y avait le décor pour la maison d'Odette, la meilleure amie d'Annie. Et donc, c'est vrai qu'on a tourné le film d'abord en ordre chronologique à la colonie de vacances, enfin tout, donc dans ce lieu. Et ensuite, quand on est parti de la région parisienne, donc on est allé en Normandie. Donc et là, c'est le début du film. Donc on est reparti à zéro, en fait.
0: Victor Bonnel, quelle odeur vous a particulièrement marqué sur ce tournage?
3: Quelle odeur? Je pense qu'il y avait une odeur de cigarette latente un peu pendant tout le tournage. On tournait du coup pendant la première partie où j'étais sur le tournage. Il y avait beaucoup d'intérieur et beaucoup de scènes du coup où tout le monde fumait des cigarettes. Et voilà, donc ça c'est une odeur qui a imprégné mon tournage.
0: Mais oui, mais qu'est-ce que ça fume dans ce film? J'aimerais qu'on revienne justement sur cet aspect-là. Tous les personnages quasiment fument. Et du coup, dans le cinéma, est-ce que ce sont des vraies cigarettes? Parce que parfois, ça peut être le cas. Je crois qu'il y en a des fausses aussi, Judith Godrèche, là, sur ce tournage en question.
2: Mais justement, on en est où maintenant avec cette histoire de vraies ou fausses cigarettes? Parce qu'il y avait des fausses cigarettes, mais qui s'étaient avérées pas bonnes pour la... pas bien non plus.
3: Ouais.
0: Du coup, vous avez fumé des vraies?
3: Ouais. Je suis non-fumeur, j'ai pas l'habitude de fumer. Mais souvent, ce qu'on me donne, c'est des fausses cigarettes, et là, c'était le cas. Mais je crois que pour les fumeurs, cette odeur-là, elle est encore plus désagréable. Parce qu'en fait, c'est des herbes. Et du coup,
2: mal au cœur, ouais.
3: Ouais, j'ai fumé des fausses cigarettes, mais en fait, je crois que l'odeur, c'est encore pire que les vraies, quoi.
0: Mais c'est quoi, en fait, des fausses cigarettes? Il y a quoi à l'intérieur?
3: Je sais pas, plein de plantes. J'ai pas posé la question, je me suis laissé porter.
2: De la camomille.
0: D'accord.
2: C'est pour ça qu'il est tiré le relax. Ouais,
3: exactement.
0: Alors, non, mais c'est vrai, il y a beaucoup de fumée dans ce film. Ça fait même partie de l'esthétique aussi. Il y a eu des rajouts avec des machines à fumer aussi.
2: Exactement.
0: Judith Godrèche.
2: Ah oui, vous êtes très précise sur le.
0: Mais c'est l'objectif de cette émission. C'est vraiment. Sur les coulisses. Je vous invite à développer. Non, mais c'était un vrai choix esthétique de votre part aussi.
2: Oui, et puis c'est surtout que Annie arrive dans cet univers comme ça, dans lequel une sorte d'aura un peu mystérieuse, un peu fantasmatique pour elle, puisqu'elle s'est raconté plein d'histoires sur ce qu'elle allait trouver dans cette colonie, qu'il y a ce groupe de jeunes qui est super à l'aise, qui fume, qui boit, et tout à coup la fumée a porté une forme de appuyait cet aspect boîte de nuit permanente, quoi. Il y a un truc de l'ordre de la fête. Ils sont toujours plus ou moins en train de faire la fête.
0: Ouais, c'est vrai. L'odeur, vous qui vous reste en mémoire, justement, Judith Godrèche, c'est celle des gens. Il y a dans votre film des scènes très intimistes et d'autres avec énormément de monde. Je pense notamment aux scènes avec les enfants en groupe lors du déjeuner, par exemple. Comment on orchestre une scène comme ça? Est-ce que c'est difficile à discipliner tous ces enfants sur un plateau?
2: Ben, en fait, nous, on essayait de pas du tout les discipliner, non.
0: Ah, donc c'était vraiment le why? C'était vraiment le boxon dans la réalité aussi?
2: Je crois que tu t'es pris des bouts de pain, même.
3: Ouais, Victor Bonnel, ouais, c'est une responsabilité qu'on nous a incombée assez tôt, en fait. C'est que quand il y avait les enfants, ben voilà, c'était au moniteur de les prendre en charge, quoi. Et je crois que c'était intéressant, la mise en scène aussi, de montrer une jeunesse, une enfance effervescente, comme ça, qui fout le bordel, qui a beaucoup d'énergie, etc. Du coup, je crois qu'il y a eu plusieurs scènes où on était vraiment en charge d'être...
2: Il y avait même un encouragement, on leur disait « amusez-vous, amusez-vous », c'est allé jusqu'à ce que Tess Barthélémy se prenne une boulette de pain en pleine séquence. D'ailleurs, je crois qu'on la voit dans la séquence, mais dans le visage.
0: Alors, Judith Godrèche et le comédien Victor Bonnel sont nos invités ce week-end dans sa tourne pour le film « Mémoire de fille » qui sort donc au cinéma mercredi prochain. Judith, Victor, quand on vous a demandé quel était le son qui vous avait marqué sur ce tournage, vous nous avez répondu à peu près la même chose. Le parquet qui grince, pour vous, Victor. Et pour vous, Judith Godrèche, le grincement d'une porte.
2: Mais non.
0: Donc on était dans un décor grinçant.
2: C'est fou, cette...
0: Autrement dit, quoi, un décor... C'est un bâtiment d'époque, ce dortoir où vous avez tourné.
2: Oui, tout à fait, ouais. Oui, mais c'est vrai, par ailleurs, ça faisait un peu partie de ton personnage aussi. C'est-à-dire que... Et d'ailleurs, dans le film, on a réutilisé ce grincement à différents endroits du mix. Mais c'était un peu le son de tous les sons qui était apparenté à ton personnage.
0: Ah,
2: oui, il y a vraiment les sons de H.
0: Les sons de H. Donc H, c'est Hervé, c'est votre personnage, Victor Bonnel. Pour les scènes de danse au cinéma, bien souvent, dites-moi si je me trompe, mais on filme sans la musique qui est ajoutée après lors du montage. Donc généralement, les gens dansent sans rien. Est-ce que c'était le cas à ce moment-là? Vous avez dansé le rock sans musique ou est-ce que...
3: Très peu. Franchement, très peu. Ça, c'était une volonté de Judith. Je pense qu'on soit tous ensemble, tous au même rythme. Et je crois que ça nous aidait vraiment, en fait, à déployer en fait, ce que je trouve super beau dans cette scène-là, c'est qu'il y a une espèce d'effervescence autour de Annie. Et on sentait que tout le monde était dans son élément, que tout le monde avait l'habitude. Elle était un peu dépaysée par ça. Et du coup, je pense que ce qui nous a vachement aidé, c'est justement d'être dans ce truc presque, j'allais dire, méditatif. Mais je sais pas si c'est vraiment le mot, mais une espèce de répétition comme ça. Puis on enchaînait beaucoup les prises. Et donc ça nous a vraiment aidé. Et heureusement qu'il y avait la musique, ça nous a vraiment aidé. Ouais.
0: Ça vous a mis dans une sorte de transe,
3: ouais,
0: quoi,
3: exactement.
0: Quelque part.
2: Et c'était un moment un peu pour parler, parce que je sais que vous aimez bien les trucs précis.
0: Oui.
2: Et donc ça y est. Non, mais ça y est, mon cerveau vient de s'enclencher.
0: Super.
2: Et du coup, je sais, ça a pris du temps.
0: Allez-y, Judith Godrèche, on vous écoute.
2: Pour parler d'un truc précis.
0: Oui.
2: Non, mais c'était en plus une séquence où, sur certains plans, Tess Barthélémy, qui joue donc le personnage d'Annie, portait la caméra. Parce qu'il y avait cette volonté d'être immersif et de voir vraiment et de vivre ce moment et cette première surprise partie à travers ses yeux. Et du coup, il y avait aussi ce moment où tu as dansé avec Tess, avec la caméra, et tu te l'es pas pris dans le visage, même, à un moment donné?
3: Non, je crois pas,
2: je sais pas que je...
0: Mais attendez, une caméra, c'est gros, quand même. C'est la comédienne qui...
2: Oui, mais
0: qui
2: en fait, c'est une sorte de sac à dos, qui tient la caméra sur votre buste, donc, et qui est quand même, la caméra est, comment dire, est dirigée par le chef opérateur, mais depuis un... Enfin, c'est toute une organisation.
0: Ah oui, c'est très technique.
2: Et la caméra, est comme une sorte de prolongement de l'actrice.
0: D'accord.
2: Ce qui fait que les plans du visage de Victor donnent vraiment le sentiment d'être vu par Annie et non pas par un regard extérieur, enfin celui de la réalisatrice en l'occurrence, quoi. C'était vraiment pour donner ce sentiment de vivre cette séquence à travers les yeux de cette jeune fille de 17 ans et demi.
0: Et pour reparler de la musique, c'était un tournage très musical puisque vous mettiez de la musique en plateau pour vos comédiens, même lors des scènes qui n'étaient pas musicales. Mmh. Pourquoi ?
2: Parce que d'abord, je trouve que la musique crée un sentiment commun, je dirais, pour toute l'équipe et les actrices. C'est-à-dire qu'au moment où on entend cette musique, on est tous traversés d'une même émotion. Et du coup, que ce soit le chef opérateur qui tient la caméra, pour prendre un exemple, Maïwenn Barthélémy qui joue le rôle de Claudine, voilà, il y a une sorte de, il y a quelque chose comme ça qui s'opère.
0: Mettiez quoi comme type de musique sur le plateau ?
2: En fait, j'avais demandé à chaque actrice et à notamment à Maïwenn Barthélémy une liste une playlist.
0: D'accord.
2: Et j'avais créé une playlist pour chacun et chacune.
0: Et ça allait de quoi à quoi au niveau du répertoire ?
2: Alors, je crois que Maïwenn, c'était des chansons qui a accès à ses émotions. Et je lui ai demandé des chansons qui la rendaient triste. Et je crois qu'il y avait Phil Collins sur la playlist. Et je crois que j'ai joué ça pour Maïwenn.
0: C'est complètement anachronique. Mais du coup.
2: Ah bah complètement. Non, mais puis on n'a pas les droits. Hein, pas dans le film. Non, on n'a pas.
0: Non, bien sûr. Mais
2: je pense que le budget du film partait en 5 minutes là, avec la playlist de tout le monde. C'était mort.
0: Oui, parce que ça coûte très cher d'utiliser des musiques existantes. Mais pour les équipes son, les ingénieurs son, c'était pas un enfer, justement.
2: Si.
0: Ouais, parce que ils font pour enlever le son de la musique de Phil Collins.
2: J'ai beaucoup d'excuses encore à faire à Olivier Pelletier, à mon ingénieur son. Mais en l'occurrence, alors là, ces moments-là sur des gros plans sur Maïwenn qui joue Claudine et qui est donc amoureuse d'Annie, c'était des plans où elle regarde Annie.
0: Ouais. Et là, sur le tournage, elle entendait du Phil Collins.
2: Oui.
0: Si on va voir le film, on peut se dire, tiens, là-dessus, il y avait du Phil Collins.
2: Exactement. Dans la nature, avec une petite enceinte dont je ne connais plus la marque, mais n'hésitez pas si vous voulez des recommandations pour vos enceintes portables. Envoyez-moi un DM sur Instagram et je vous enverrai toutes les recommandations pour le meilleur son en toutes circonstances.
0: Mais oui. Mais c'est formidable. Merci beaucoup, Judith Godrèche.
2: Vous regrettez pas de m'avoir invitée.
0: Ah, pas du tout. Mémoire de fille, adaptation du livre d'Annie Ernaux, sorti il y a 10 ans et pour lequel elle vous a cédé ses droits.
2: Mais le film n'est pas sorti il y a 10 ans. Hein.
0: Non, je parle du livre.
2: Ah, d'accord.
0: Vous inquiétez pas, je suis. Le film sort la semaine prochaine, mercredi 30 septembre. C'est une vraie pépite et on revient sur les coulisses de tournage avec Judith Godrèche et le comédien Victor Bonnel, juste après ceci.

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3: Eh bé, c'est Judith Godrèche qui vous entendez. Qui est complètement dissipé dans cette émission. Ça va, vous passer un bon moment?
4: Très bon. Ouais. Et vous, c'est pour vous surtout.
3: Mais c'est parfait, c'est vivant, on adore. Judith Godrèche, vous êtes une figure emblématique du cinéma français en tant qu'actrice, bien sûr, également porte-parole du mouvement MeToo, réalisatrice. Votre deuxième long métrage, Mémoire de fille, sort mercredi prochain au cinéma. C'est une adaptation du livre d'Annie Ernaux, récit de l'été 58, où elle a connu sa première nuit d'amour. Pas très glamour, pas très romantique. Au final, c'est une agression physique. Et c'est vous, Victor Bonnel, qui jouez dans cette scène, justement, avec Tess Barthélémy, qui incarne Annie Ernaux. Une scène qui a été chorégraphiée par ce qu'on appelle une coordinatrice d'intimité. Et vous avez répété, hein, ça se répète pendant plusieurs jours, plusieurs semaines.
5: Oui, carrément, plusieurs semaines.
3: Ouais. Plusieurs semaines.
5: Ouais, plusieurs semaines. Et même avant ça, en fait, le travail, il commence bien en amont, parce que dès que j'ai su que j'étais validée, un des premiers coups de fil que j'ai reçu, c'était celui de Paloma, la coordinatrice d'intimité. Et en fait, à partir de ce moment-là, on a eu un échange tous les deux, et puis elle m'a demandé comment est-ce que j'appréhendais le tournage de manière générale, puis après de manière plus spécifique chaque scène. Elle m'a parlé des envies de Judith et de sa vision de ces scènes-là. Et donc moi j'étais raccord parce qu'on en avait déjà parlé en amont avec Judith. Mais voilà, donc en fait suffisamment en amont, il y a un climat de confiance qui s'est créé avec Paloma et un endroit où je sais que s'il y a quelque chose avec lequel je suis pas à l'aise, je pourrais le verbaliser.
3: Comme quoi par exemple?
5: Ça aurait pu être le rapport à la nudité. Là, c'est pas du tout le cas parce que Judith, c'était pas du tout une de ses intentions de montrer de la nudité.
3: Oui, c'est surtout hors champ, hein, les scènes.
5: Carrément. Et puis, ça pourrait être, je sais pas, sur une préparation ou un temps pour moi avant ces scènes-là ou un temps pour moi après ces scènes-là, comme un espèce de sas. Et voilà, donc ça, c'est des propositions. Qui m'ont été faites et du coup qui créent directement un climat de confiance.
3: Judith Godrèche, vous dites que vous avez cherché justement à ne jamais érotiser le corps de Tess Barthélémy qui interprète Annie Ernaux, en l'occurrence aussi donc pour cette scène. Ça veut dire quoi exactement? Parce que c'est quoi la différence entre une scène qui érotise un corps au cinéma et une scène qui ne l'érotise pas?
6: Ben, par exemple, être toujours du point de vue de la victime. C'est-à-dire d'Annie qui vit cette première nuit avec H et de m'assurer que la caméra ne puisse jamais se substituer au regard de H sur elle. Donc de ni un regard du spectatorisme, enfin c'est-à-dire de quelqu'un qui aurait, et ensuite ça veut dire justement que de ne pas montrer des corps nus et la représentation d'une violence sexuelle, mais qui puisse être esthétisante, voyeuriste, que ça puisse être beau, que ça puisse être excitant pour quelqu'un qui regarderait le film. Et c'est vrai que
3: parce que l'essentiel des scènes d'amour au cinéma ou même d'agression sexuelle sont de manière générale trop érotisées, selon vous?
6: Bah d'ailleurs, moi, en tout cas, dans mes recherches, j'ai trouvé très très peu de films qui racontent cette histoire de violence sexuelle du point de vue de la victime. C'est vraiment une distance et un regard extérieur qui permet de projeter ce qu'on veut sur ce qu'on voit. Et la question n'est pas, et l'idée n'est pas d'être dans une sorte de position de morale ou de je sais pas quoi, c'est juste de retranscrire les choses telles qu'elles ont été vécues, si ce qu'on raconte, c'est une histoire de viol. À partir du moment où moi, j'adapte ce livre, il y a une fidélité intérieure, une fidélité implicite à ce qu'elle a vécu. Ouais. Et donc, du coup, si je me mets à filmer ça du point de vue de l'agresseur ou dans un truc esthétisant.
3: Mais ça pourrait être inconscient. Ça peut être un
4: bien sûr, bien
3: aussi,
4: sûr.
3: Le fait de filmer le corps nu, par exemple, totalement. De Thèse Barthélémy, ce que vous n'avez pas fait, ça aurait pu être fait.
4: Absolument, non, ça peut être inconscient, c'est des questions qu'on ne se pose pas forcément. Et pour moi, c'est ça aussi, faire du cinéma d'un point de vue féministe. Et c'est vrai que quand on se pose la question, par contre, c'est là qu'on se rend compte à quel point il y a un écueil et à quel point il est important de se mettre à faire du cinéma différemment, en tout cas quand on raconte ces histoires-là. Mmh. Parce que sinon, en fait, les jeunes personnes qui viennent voir le film disent je me suis sentie vue plutôt. Mmh. Et ça, c'est important, c'est-à-dire que si on donne à voir, le cinéma a un impact sur la société, le cinéma peut faire changer certaines choses, le cinéma permet aux personnes de se sentir moins seules. Mmh. Mais du coup, si on leur donne la vision de violences sexuelles ou encore elles se sentent mises dans la position d'un objet. Enfin, vous voyez, c'est-à-dire qu'il faut remettre le sujet à sa place, et le sujet, c'est la personne qui est victime d'agression, c'est pas l'agresseur.
3: Mémoire de fille, ça sort au cinéma la semaine prochaine, le 30 septembre. La suite de Ça tourne, c'est demain, même heure, même fréquence, à 13h30, nous recevrons une coordinatrice d'intimité, justement, un métier assez récent dans l'histoire du cinéma et qui s'est largement développé ces dernières années. Et on en discutera ensemble avec vous, Judith Godrèche, et vous, Victor Bonnel. Vous restez là ?
5: Avec
3: on bouge pas. Rendez-vous sur votre radio ici. Très bel après-midi et vive le cinéma.
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3: Merci d'avoir choisi votre radio ici pour accompagner votre week-end. Il est 14h. L'heure de faire le point sur l'actualité avec Benjamin Mathieu.
7: Une messe géante en présence de 600 000 fidèles. Au moins, le pape Léon XIV termine la partie parisienne de son voyage en France avec un événement XXL, place de la Concorde et sur les Champs-Élysées à Paris. La cérémonie débute dans une heure et c'est à suivre sur ici.fr. Un samedi de mobilisation également avec 260 rassemblements dans toute la France, des marches pour le climat, un mouvement citoyen né cet été pour réclamer un plan d'urgence pour lutter contre le réchauffement climatique. Les sapeurs-pompiers qui annoncent manifester à leur côté. Lors du rassemblement organisé à Clermont-Ferrand dans le Puy-de-Dôme ce matin, une voiture a renversé plusieurs participants. Il y a 4 blessés. Le conducteur a forcé le passage. Il était sous l'emprise de la drogue. 6 bouchers mis en examen. Ils ont également l'interdiction d'exercer cette profession. Ils sont suspectés d'être responsables d'une vague d'intoxication alimentaire qui a touché la région de Saint-Quentin dans l'Aisne l'année dernière. Une fille de 11 ans a été morte et une trentaine de personnes intoxiquées. Un beau carton d'audience pour la première de Zidane à la tête des Bleus. Avec 6,8 millions de téléspectateurs hier soir, loin devant la retransmission du Pape au Stade de France, suivi par 2,4 millions de Français. Les Bleus qui ont perdu Kylian Mbappé, qui s'est blessé en marquant le but victorieux. La star ne sera pas remplacée pour les autres matchs de cette Ligue des Nations. Et puis dans une heure, c'est le grand jour pour les cyclistes françaises, avec le départ de la course en ligne au championnat du monde. C'est à Montréal au Canada, il faudra surveiller notamment Célia Géry, qui fait partie des Outsiders.
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8: La météo pour ce samedi après-midi, des températures très agréables vous attendent, entre 27 et 29 degrés au meilleur de la journée en Meurthe-et-Moselle comme dans les Vosges, avec quelques nuages qui vont se former sur le nord du département, mais pas de grosses perturbations annoncées. On risque d'avoir une journée très gras, très agréable, avec un vent faible et variable. Les températures bien au-dessus des normales de saison vont continuer demain, dimanche également, avec jusqu'à 30 degrés attendus. Ça devrait faiblir légèrement en fin de journée.
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0: Ravie de vous retrouver, Sophie Nolveau, pour vous accompagner ce samedi après-midi avec toute la joie, la détente et la bonne humeur requises. Alors même s'il s'agit d'un jour de travail pour vous, j'espère que vous êtes partie de la maison avec la ferme intention de passer un bon début de week-end. À suivre, des infos près de chez vous. Et comme la musique n'est jamais bien loin, on accueillera vos trois chansons françaises à la suite.
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0: cette célèbre Maison Bleue dans le pays de l'Oncle Sam, chantée par Maxime Le Forestier. On écoutait San Francisco sur Ici. Dans quelques minutes, Jeanne Masse avec la toute première fois. Et tout de suite, quelques infos près de chez vous.
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0: fur et à mesure, un titre sorti sur son second album, Rêve Orange, en 90, on écoutait Liane Folie. 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Bientôt 15h et toute l'info en France et dans le monde en 90 secondes. Mais avant, Julien Clerc, Tame Impala et Jenny, mais aussi Francis Cabrel.
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1: Vous écoutez ici, excellent après-midi, il est 15h. Toute l'info en France et dans le monde en 90 secondes avec Benjamin Mathieu.
2: Une messe solennelle géante. Léon XIV termine sa visite à Paris, place de la Concorde, avec une prière en plein air devant 600 000 personnes. Le souverain pontife s'est offert un dernier bain de foule le long des Champs-Élysées avant de s'envoler ensuite pour Lourdes en fin de journée. 260 mobilisations partout en France ce samedi, dans le même temps, pour le climat, pour le vivant, pour la paix et pour la justice sociale. Un mouvement citoyen né en réaction aux incendies de l'été et des canicules qui demande un plan d'urgence pour lutter contre le réchauffement climatique. À Clermont-Ferrand, justement, cette marche qui a été interrompue par un accident. Une voiture a forcé le passage, blessant légèrement 4 personnes. Et puis la ministre de la Transition écologique, Monique Barbu, doit, elle, rendre mercredi prochain au Premier ministre un plan d'adaptation nationale au changement climatique. À Carcassonne, dans l'Aude, un policier soupçonné d'avoir jeté à terre en juin dernier un jeune SDF est placé sous contrôle judiciaire en attendant son audience qui sera en novembre. Le jeune homme est décédé quelques jours après l'intervention policière. Une première un peu poussive pour Zinedine Zidane hier en Ligue des Nations. Souverain poussif, a même titré le journal L'Équipe après la victoire 1-0 des Bleus en Turquie. Mais c'est aussi la première tuile pour Zizou avec la blessure de son capitaine Kylian Mbappé qui est reparti ce matin à Madrid pour se faire soigner. Il est blessé à un genou. Et puis en cyclisme, à suivre dans quelques secondes la course en ligne féminine des championnats du monde sur route organisée cette année à Montréal au Canada. Les Françaises peuvent compter sur des filles en forme comme Célia Géry. C'est à suivre sur ici.fr.
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4: La météo pour ce samedi après-midi, des températures très agréables vous attendent entre 27 et 29 degrés au meilleur de la journée en Meurthe-et-Moselle comme dans les Vosges, avec quelques nuages qui vont se former sur le nord du département, mais pas de grosses perturbations annoncées. On risque d'avoir une journée très agréable avec un vent faible et variable. Les températures bien au-dessus des normales de saison vont continuer demain dimanche également avec jusqu'à 30 degrés attendus. Ça devrait faiblir légèrement en fin de journée.
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0: Excellent samedi 26 septembre à notre écoute. Soyez les bienvenus sur ICI. Sophie Nolveau, en votre compagnie, avec dans le prochain quart d'heure des infos glanées près de chez vous, sans oublier votre titre préféré, comme vos trois chansons françaises à la suite. Lavilliers illuminera cet après-midi, de même que Benjamin Biolay avec son nouveau single. Il y aura aussi Johnny Hallyday sur ICI.
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0: Lavilliers sur Ici avec On The Road Again. Dans un instant, place au groupe Imagination et un tube du début des années 80. Mais avant, je vous propose, comme chaque heure, quelques infos d'ici.
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0: merci d'être à l'écoute d'ici. Vous savez quoi ce soir? Eh bien, c'est la traditionnelle lune des moissons qui illuminera notre ciel avec une pleine lune prévue à 18h49. Visible partout en France, dès le début de soirée, si la météo le permet, elle pourra prendre de spectaculaires teintes jaunes à orangées à son lever. La lune des moissons est proche de l'équinoxe d'automne et son appellation trouve bien évidemment son origine dans les traditions agricoles. Dans quelques minutes, vous avez rendez-vous avec l'info en France et dans le monde en 90 secondes. Ce sera à 16h. Mais avant, Billy Joel, le nouveau single de Jennifer, ainsi que Claude Nougaro.
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1: Vous écoutez ici, il est 16h, très bel après-midi. Toute l'info en français dans le monde en 90 secondes avec Benjamin Mathieu.
2: De nombreuses personnalités politiques présentes à la messe géante du pape qui est en cours à Paris. Le Premier ministre Sébastien Lecornu, le président du Sénat, Gérard Larcher, la présidente de l'Assemblée nationale, Yaël Braun-Pivet. Mais sont aussi présents des candidats à l'élection présidentielle comme Édouard Philippe et Marine Le Pen. Léon XIV qui célèbre ce rassemblement catholique devant 700 000 fidèles. Selon les chiffres avancés par le Vatican, le pape qui sera à Lourdes en fin de journée. Après l'été que nous venons de vivre, il y a besoin d'un sursaut national. C'est le message des 250 rassemblements pour le climat organisés partout en France aujourd'hui. Des marches pour le climat, initiative citoyenne qui demande que les questions environnementales soient au cœur de la prochaine élection présidentielle. 12 ans de retard, une facture de 13 milliards d'euros et à peine 2 ans de mise en service. L'EPR de Flamanville dans la Manche est mise à l'arrêt aujourd'hui pour une durée minimum d'un an. La centrale nucléaire de nouvelle génération doit subir une première visite de maintenance complète 30 mois après sa mise en route. Le chantier va coûter plusieurs millions d'euros. C'est un chanteur très populaire au Maroc, Saad Lamjared, et ses 30 millions d'abonnés sur les réseaux sociaux, condamné à 10 ans de prison pour viol en France. Les faits se sont déroulés à Paris en 2016. La star du Maghreb, qui avait déjà été condamnée pour des faits similaires, également en France. Et puis le français Isaac Hadjar, sur le podium du Grand Prix de Formule 1 d'Azerbaïdjan. Le Parisien n'avait pas disputé les 3 dernières courses, victime d'une fracture au poignet.
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4: La météo pour ce samedi après-midi, des températures très agréables vous attendent entre 27 et 29 degrés au meilleur de la journée en Meurthe-et-Moselle comme dans les Vosges, avec quelques nuages qui vont se former sur le nord du département, mais pas de grosses perturbations annoncées. On risque d'avoir une journée très gras, très agréable avec un vent faible et variable. Les températures bien au-dessus des normales de saison vont continuer demain dimanche également avec jusqu'à 30 degrés attendus. Ça devrait faiblir légèrement en fin de journée.
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Foule sentimentale, l'un des tubes cultes d'Alain Souchon à 16h passées de quelques minutes sur Ici. C'est Sophie Nolveau pour vous servir comme chaque week-end. Peut-être que vous êtes en train de flâner dans les boutiques, de vous balader en famille ou de tout simplement recharger les batteries à la maison. Dans tous les cas, merci de nous emmener avec vous. À suivre le groupe Alphaville et Charles Doré que voici avec Hypersensible. C'est nouveau et c'est sur Ici.

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2: Le stade Marcel Picot a 100 ans cette année. Enfin, l'emplacement du stade Marcel Picot, hein, bah oui, pas le bâtiment. Il a même fière allure, à mon avis. Le bâtiment d'aujourd'hui avec ses 20 087 places assises couvertes. C'est précis, hein. Il y a 100 ans, donc, que l'endroit, en tout cas, est le stade officiel de l'équipe de foot de Nancy. Il y a d'ailleurs quelque chose de très nancéien dès le départ. Ce truc nancéien, c'est qu'il est né de l'envie des étudiants. Et que les étudiants, c'est une spécialité nancéienne au moins autant que les macarons et les bergamotes. Dans les années 1910, les étudiants de Nancy demandaient un stade pour le sport. Ils ont même d'ailleurs écrit une demande officielle en 1913. Mais la guerre de 14 a tout stoppé. Et ça n'est que bien après.

0: même jouer la nuit pour la première fois grâce à l'éclairage du terrain. 1976 voit le record d'affluence avec plus de 30 000 spectateurs. C'est l'âge d'or de Picot. Entre 1999 et 2003, il est cette fois ce stade entièrement restructuré. Impossible de vous dire tous ces événements qu'il a vécu avec les Nancéens, le stade Marcel Picot, des places de Piantoni aux premières foulées de Platini jusqu'à son jubilé d'or, qui a vu Maradona ou Pelé marcher ici, jouer dans le stade. Il a vu un concert de Johnny, des victoires, des défaites, mais chaque fois des moments intenses de communion. Communion entre supporters, entre joueurs et public, mais, et c'est ce qui me touche le plus, moi, communion des générations. Mais oui, il faut avoir vu le papa et le petit ou la petite qui assiste à son premier match. Il faut avoir vu l'ado et le grand-père s'emballer ensemble quand le ballon nancéien progresse vers les buts adverses pour comprendre que Marcel Picot, le stade Picot, ça n'est pas n'importe quel endroit. Il n'a pas les dorures de la Plastane, les volutes de l'Art Nouveau, mais il est totalement, parfaitement nancéien, ce stade qui a vu tant d'exploits en 100 ans.
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0: Tu peux préparer le café noir. C'est Eddy Mitchell qui nous invite à faire une pause sur Ici. Avant d'évoquer le loto en compagnie de Smaïn et Yacine Bellous dans l'humour en tube, avant de retrouver quelques infos près de chez vous, c'est la musique qui viendra nous détendre. Celle d'Eros Ramazzotti avec Piu Bella Cosa et celle de Céline Dion avec son nouveau titre Bonjour, pardon, merci.
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0: Vous écoutez ici, c'était Eros Ramazzotti avec Piu Bella Cosa. Bon samedi avec nous, dans un instant le groupe Niagara, mais avant ce sont les infos pratiques d'ici.
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1: Le chant est libre, c'était Patrick Fiori. Vous écoutez ici, ce samedi 26 septembre, et on va rigoler dans la suite. Après les nombreuses dépenses de la rentrée, on se dit que peut-être, en jouant au loto, on pourrait se refaire ou pas. Parce que dans l'humour en tube, Fred Ballard a cru comprendre que l'argent ne rend pas toujours intelligent.
2: Vive la thune, vive la thune.
3: Tiens, j'ai lu mon horoscope ce matin dans le journal. Rentrée imprévue pour les natifs des derniers des cons. C'est bébé.
4: Alors, on ne va pas remettre en doute toutes les prévisions astrales, hein, mais c'est vrai qu'il est quand même très rare que tous les derniers des camps d'un même signe remportent le super loto le même jour. Donc, il y a une forme de lucidité hein, chez Bibi alias Smaïn qui s'y voit déjà.
3: Et d'abord, si je gagne, je m'achète un château. Et alors, j'ai déjà les grilles. Je veux rentrer dans le club des riches. Eh ouais, bien sûr. Et bonjour les gens André. Et bonjour les gens Mathieu. Et bonjour les gens Édouard. Enchanté, moi c'est Jean Mouloud.
4: Oh. Allez, spéciale dédicace à tous les Jean Mouloud qui ont pu heurter la sensibilité de certains Jean-Marie ou de Jean-Édouard. Rions un peu en attendant de tout perdre. Hein, d'autant que la richesse n'est pas qu'une affaire de prénoms composés. Être riche, c'est aussi dans la tête. Il faut voir tout en grand.
5: Et les riches, c'est dur de les comprendre. Dernière lubie, c'est d'aller dans l'espace. Jeff Bezos, Elon Musk, ils veulent tous aller dans l'espace. Je pense que c'est parce qu'ils sont snobs. Ils veulent aller dans un endroit où vous n'irez jamais. Parce que l'espace, c'est nul à chier l'espace, d'accord ? C'est dangereux, il fait froid, il y a du vide, c'est nul à chier. Walibi, en Belgique, c'est mieux que l'espace.
4: Voilà, vous ne le saviez peut-être pas, mais maintenant vous le savez. Hein, donc franchement, c'est vraiment pas un drame si on ne gagne pas la super cagnotte de Noël. Hein. Au moins, on n'ira pas se les geler dans l'espace et on se marrera bien plus à manger des frites dans un grand 8. Une fois.
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0: Dexys Midnight Runners à l'instant avec Common Aileen. Pour rejoindre les infos de 17h, on va pousser le volume de la radio. Au programme, Robbie Williams et une nouveauté signée Estelle. Détendez-vous, vous êtes décidément très très bien sur Ici.
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1: Vous écoutez ici, très belle fin d'après-midi, il est 17h. Tout de suite les infos avec Benjamin Mathieu.
2: Des milliers de manifestants pour le climat à Marseille, Rouen, Auxerre, Saint-Étienne ou Châteauroux cet après-midi dans l'Indre, où 400 manifestants sont venus défiler. Le collectif citoyen qui organise les 250 événements aujourd'hui en France souhaite faire de l'environnement un thème central de la prochaine élection présidentielle. Une tâche entre guillemets facilitée par l'été de canicule et d'incendie que nous venons de vivre. Raphaël Tidy est l'un des porte-parole.
3: On a bien vu la fatigue que ça avait donné et il y a besoin de s'unir, d'agir ensemble, de sensibiliser et on ne peut pas simplement dire il a fait chaud. Non, c'est pas vrai. On est resté tout l'été au minimum 5 degrés au-delà des normales de saison et on est monté jusqu'à 15 degrés. Il faut vraiment alerter les gens. Il y a vraiment une prise de conscience à prendre que dans notre quotidien, on a le pouvoir d'agir à tous les niveaux, que ça soit dans la mobilité, que ça soit dans l'alimentation, que ça soit sur nos lieux de travail qui se deviennent insupportables. On a beaucoup parlé des écoles, mais dans chaque entreprise, on se rend compte qu'on est vraiment en limite de soutenabilité des corps.
2: Et à Paris, la marche pour le climat débute à l'instant, place de la République, alors que la messe géante sur les Champs-Élysées, la place de la Concorde, vient de prendre fin. Léon XIV s'est offert un nouveau bain de foule à bord de sa papa mobile, avant d'officier devant 600 à 700 000 fidèles. Le Saint-Père qui va maintenant rejoindre Lourdes dans les Hautes-Pyrénées. Toutes ces actualités sont à suivre sur ici.fr. À Carcassonne, dans l'Aude, un policier est soupçonné d'avoir jeté à terre en juin dernier un jeune sans domicile fixe et placé sous contrôle judiciaire. En attendant son audience qui se déroulera en novembre. Le SDF était décédé quelques jours après l'intervention policière. Et puis la belle performance en top 14 pour Perpignan qui s'impose à domicile 38-25 face à Bordeaux-Bègles. Il y a 4 autres matchs de la 4e journée du championnat de France de rugby à suivre en ce moment même.
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5: La météo pour ce samedi, un temps très agréable vous attend pour cette soirée. Vous allez pouvoir encore avoir des températures proches de 20 degrés. Demain, profitez-en, les températures vont encore monter. Si vous avez un dernier barbecue à faire en famille, entre amis, durant ce week-end estival, les températures vont atteindre les 27 à 29 degrés. L'été est encore là, avec 30 également ponctuellement dans certains secteurs. Ce sera très agréable pour toute la soirée et même la nuit prochaine. On attend les températures qui devraient rester équivalentes pour au moins le début de semaine.
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On écoutait Véronique Sanson avec Bernard Song. Sophie Nolvaux avec vous, toujours ravie de vous accompagner durant ce bel après-midi, que vous soyez en train de faire les courses ou juste de profiter d'un moment cocooning. Retrouvons sans perdre une seule minute un gros succès de Freddie Mercury juste après cette nouveauté d'Indochine. Voici Victoria.

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2: François Rouillon, bonjour.
3: Salut Laurent.
2: De la Fédération de pêche de Meurthe-et-Moselle pour notre rendez-vous hebdo consacré à la pêche. C'est l'automne, presque l'automne.
3: Oh oui. Voilà.
2: La grande saison des carnassiers.
3: Mais oui.
2: Ça, c'est un moment que l'on attend avec beaucoup d'impatience. Un petit peu comme le printemps d'ailleurs.
3: Ben bien sûr.
2: C'est alors, ça, du pour coup, les pêcheurs.
3: Du coup, le pêcheur est toujours impatient, mais il est quand même patient.
2: Il est heureux toute l'année, quoi. Il est heureux toute l'année, le pêcheur.
3: Ben oui, non, mais c'est vrai que t'as raison. Et l'automne, c'est quand même connu. C'est une saison qui est particulièrement propice à la pêche des carnassiers. Et c'est pour ça qu'on en parle aujourd'hui. C'est la grande saison. Alors, ça commence pas aujourd'hui, hein. Évidemment, on peut pêcher les carnassiers toute l'année avec des nuances sur la fermeture du brochet, évidemment, en période de début de printemps. L'eau se rafraîchit, les nuits sont plus longues, un petit peu plus fraîches, les feuilles tombent aussi, donc ça fait du mouvement dans l'eau, ça apporte aussi de la matière organique dans les cours d'eau, ça fait bouger un petit peu les ce qu'on appelle les poissons blancs, les cyprinidés, et puis c'est

0: tu vois, tôt le matin, oui, tard le soir. Donc on rappelle qu'il y a une heure légale de pêche, hein, une demi-heure avant le lever du soleil, une demi-heure après son coucher. Donc des fois, bah, on n'a plus le droit de pêcher le carnassier parce que c'est la nuit et ils peuvent être en activité alimentaire. Mais la journée, ils sont plutôt tranquille, mmh, en mode sieste. L'hiver, c'est un peu pareil, même si c'est l'inverse, c'est-à-dire que l'eau est quand même vraiment froide et tout, mmh, donc ils réduisent aussi leur période d'activité. En hiver, on va pouvoir plutôt privilégier la pêche plutôt dans le temps de midi, où on va avoir un peu le soleil qui chauffe le plus, quoi. L'automne, il fait bon, plus ou moins bon tout le temps, donc voilà, on a des périodes qui sont meilleures, plus importantes.
1: D'accord.
0: Plus
1: la suite de ce sujet consacré donc à ces carnassiers dans un instant, avec François Royon de la Fédération de pêche de Meurthe-et-Moselle.
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0: C'était Auria sur ICI avec Soirée Mondaine, en espérant que tout va bien de votre côté et en vous souhaitant une bonne route si vous êtes actuellement dans la voiture. Place aux infos près de chez vous dans un instant, à savoir que le nouveau soprano et Joe Cocker sont aussi dans la playlist d'ICI. À tout de suite.
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0: soprano que vous avez peut-être applaudi en festival cet été. On l'écoutait avec son nouveau titre intitulé DJ sur Ici. Dans un instant, l'homme aux lunettes blanches, Michel Polnareff, il arrive juste après quelques petites infos d'ici.
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0: Je vous souhaite un excellent début de soirée sur Ici. J'espère que votre samedi se passe super bien. Chaque jour, avant les infos de 8h, Stéphane Bern nous invite à voyager dans le temps. Et le week-end, eh bien, il nous propose ses meilleurs moments. Et aujourd'hui, on revient au 19e siècle.
1: Imaginez un adolescent qui veut simplement lire, mais à qui personne n'a jamais donné les bons outils. Alors, il décide de les inventer. Nous sommes en 1825 à Paris, à l'Institut des jeunes aveugles. À seulement 16 ans, Louis Braille trace l'aboutissement de mois de travail acharné. Il vient de peaufiner un système de points en relief, simple et logique. Et je ne parle pas de son acné, non, même si à 16 ans, elle devait être aussi en relief.
2: Tu as vu mon joli teint ? Je le soigne tous les jours avec l'eau précieuse.
1: 12 ans plus tôt, un accident dans l'atelier de son père l'a rendu aveugle. Depuis, il lit péniblement grâce à de grandes lettres gaufrées, lentes à déchiffrer et impossibles à écrire soi-même. Braille s'est inspiré d'un procédé militaire inventé par Charles Barbier. La lecture nocturne destinée aux soldats pour communiquer dans le noir. Mais la méthode est très complexe et trop lourde. Et dans l'esprit du jeune élève, tout s'éclaire. Il réduit, ordonne, structure. 6 points disposés en 2 colonnes, assez pour former des lettres, des chiffres, la musique et la ponctuation. Un alphabet que l'on peut sentir, apprendre et transmettre.
3: A, B, C, D.
1: On touche du doigt chaque signe, et surtout au génie. Mais la reconnaissance tarde. Le système est d'abord rejeté par l'institution jugée trop audacieux. Et Louis Braille meurt en 1852, sans savoir que son idée s'apprête à conquérir le monde, car dès la fin du 19e siècle, le braille devient la langue universelle du toucher. Aujourd'hui encore, on compte plus de 100 000 ouvrages disponibles en braille à travers le monde, sans compter son usage quotidien dans l'espace public. Preuve que parfois, il suffit de 6 petits points pour voir bien plus loin que les autres et être visionnaire sans même ouvrir les yeux.
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0: Écoutez Glenn Frey avec The Heat Is On. Dans quelques minutes, il sera 18h. Avant ça, c'est le retour de la musique avec Kitz et Maxime Le Forestier. Merci de nous avoir choisis. Bon samedi sur ICI.
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1: Merci d'écouter Ici, il est 18h, bon début de soirée. Les infos avec Benjamin Mathieu.
2: Le pape s'apprête à quitter Paris, direction désormais le sanctuaire de Notre-Dame de Lourdes. Le Saint-Père a présidé une messe solennelle géante après avoir descendu les Champs-Élysées en papa mobile devant une foule estimée à 700 à 800 000 personnes selon un décompte du Vatican. Léon XIV qui est désormais à bord d'un avion pour la suite de son voyage en France. Il va passer deux nuits dans les Hautes-Pyrénées où une partie de sa famille est originaire. Des milliers de personnes également dans toute la France dans le cadre des marches pour le climat. Ce mouvement citoyen né cet été pour réclamer un plan d'urgence pour lutter contre le réchauffement climatique. Françoise a 67 ans, elle était dans le cortège de Cherbourg dans la Manche.
3: Le futur c'est important, je pense à l'humanité en fait. J'ai très très peur, j'ai peu d'espoir. Alors c'est l'énergie du désespoir qui me fait manifester, on va dire. Contre les puissances de l'argent, on est très faible. On n'a pas beaucoup de pouvoir et le seul qu'on a, c'est de manifester ou de participer à des mouvements ou d'adhérer à des collectifs engagés. Et c'est ce que je fais. Ça me paraît un peu dérisoire, mais je le fais quand même.
4: Alors, on a des valeurs qui vous tiennent à cœur.
3: Ah oui, je crois que c'est les seules qui vous restent dans ma vie maintenant. C'est les seules valeurs. Défendre la nature, défendre l'environnement, essayer de corriger ce que l'humanité fait à la Terre. Et la Terre, elle va se remettre de nous, hein, bien sûr, mais nous, on ne va pas s'en remettre. Voilà. C'est ce que je pense profondément.
2: Les sapeurs-pompiers qui participent également à certains rassemblements pour rappeler que leur quotidien est fortement impacté par le dérèglement climatique. Le niveau orange, un risque élevé aux incendies, est d'ailleurs activé demain dans les départements de l'Ain, de l'Aveyron, de l'Aude et de la Haute-Garonne. Et puis le cortège de Clermont-Ferrand attaqué par une voiture. Un conducteur a tenté par deux fois délibérément de traverser la manifestation. Il y a quatre blessés légers. L'homme sous emprise de la drogue a été arrêté. Et puis cette insolite au championnat du monde de cyclisme à Montréal au Canada. En raison d'un forfait, l'équipe de Slovaquie va aligner demain un de ses masseurs au départ. Du coup, il ne sera pas massé à l'arrivée.
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5: La météo pour ce samedi, un temps très agréable vous attend pour cette soirée. Vous allez pouvoir encore avoir des températures proches de 20 degrés. Demain, profitez-en, les températures vont encore monter. Si vous avez un dernier barbecue à faire en famille, entre amis, durant ce week-end estival, les températures vont atteindre les 27 à 29 degrés. L'été est encore là, avec 30 également ponctuellement dans certains secteurs. Ce sera très agréable pour toute la soirée et même la nuit prochaine. On attend les températures qui devraient rester équivalentes pour au moins le début de semaine.
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Celui qui chante, c'est bien sûr Michel Berger sur Ici. Vous préparez le dîner, vous profitez d'un moment en famille. Sophie Nolveau avec vous pour accompagner votre samedi soir. Daniel Balavoine arrive dans la suite avec Dieu que c'est beau, tout comme Zazie avec son nouveau single intitulé Peu importe. Très belle soirée à l'écoute de votre radio préférée. On reste ensemble, hein. Merci de nous écouter. Peu importe.

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2: Ici Lorraine, l'automne, la grande saison des carnassiers, on en parle ce matin dans notre rendez-vous pêche avec François Rouillon de la Fédération de pêche de Meurthe-et-Moselle. Alors, l'automne n'est pas synonyme de tout est permis, hein. C'est vrai qu'on en a parlé il y a quelques instants. Si les poissons sont plutôt contents de retrouver une certaine eau fraîche, le pêcheur, lui, doit être attentif aussi à tout cela.
3: À la réglementation, bien sûr. Évidemment, comme tous les jours sur lesquels vous allez à la pêche, hein, il n'y a aucun problème là-dessus, il faut se renseigner, toutes les infos sont sur les sites internet des différentes fédérations de pêche départementales et les petits bouquins qu'on vous donne avec votre carte de pêche. Donc pour la pêche des carnassiers, ce qui nous intéresse là, le sujet de la chronique, on pense notamment au brochet, il a une taille légale de capture, en Meurthe-et-Moselle c'est 60 cm par exemple, il y a un quota aussi, hein, vous ne pouvez pas prendre plus de 2 brochets par jour, donc ça, les pêcheurs globalement le savent, mais c'est important de le rappeler et de s'enseigner. Donc évidemment, c'est pas parce que c'est une période un petit peu faste que tout est permis, il faut respecter la réglementation. S'ils annoncent de la pluie, allez pêcher, déjà.
2: Non.
3: Ben si, quand il y a trop de vent, c'est pas très pratique, parce que voilà, c'est le vent est pas trop l'ami du pêcheur, parce que ça prend le fil, on est moins précis, on pêche un petit peu moins bien. Mais non, on peut y aller. Hein. On est en automne, c'est la période des carnassiers, donc aller pêcher le brochet, le sandre, la perche, le silure, l'aspe, le black bass, y en a un petit peu dans certains secteurs. Renseignez-vous et puis...
2: Profitez bien.
3: Et puis profitez à fond.
2: Merci beaucoup. Le passionné de pêche qui vous parle.
3: Et on n'est pas en suc.
2: François Rouillon, bien entendu. De la Fédération de pêche de Meurthe-et-Moselle. Merci beaucoup François, à la semaine prochaine.
3: Salut.
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0: La chanteuse australienne Sia avec Gimme Love. À suivre, des infos utiles autour de vous et les coulisses télé de Patrice Gascoigne qui nous fera un petit focus sur le drame historique, la saga de TF1 intitulée Un village français. Ce sera après une nouveauté d'Adèle Castillon et Étienne Dao qui sera également de la partie sur Ici.
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0: Été avec toi, c'est joli et c'est une découverte sur Ici. On écoutait Adèle Castillon. Dans quelques minutes, le groupe britannique 10cc et tout de suite, des infos près de chez vous.
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0: Extrait de son cinquième album Aimé, c'était Julien Doré sur Ici avec nous. Les coulisses télé, c'est tout de suite avec Patrice Gascoigne. Et aujourd'hui, Patrice, vous nous proposez de découvrir ou redécouvrir une saga qui fait quasiment partie du patrimoine télé. C'est un village français.
1: La France compte environ 35 000 communes et parmi elles, des milliers de villages. Mais il y en a un qui a marqué les esprits à la télévision. On l'appelle le village français.
2: Année 41, chacun a fait ses choix.
3: C'est quoi la nouvelle ligne du parti ?
4: Descendre des boches.
2: Il est l'heure de les assumer.
5: Et je sais tout, Lucienne.
6: Là, un mois de moi et vous vous retrouvez en prison, Schwartz.
7: T'as pas fait de bêtises, quand même.
8: Laisse-moi. Faut frapper les boches partout où on peut. Il faut qu'ils aient peur de nous.
9: Cela fait partie des problèmes que je suis sûr de pouvoir résoudre.
1: Souvenez-vous, ce village français, c'est le nom d'une grande saga qui a débuté à la télévision sur France 3 en 2009. Il y eut en tout 7 saisons. Et si vous voulez découvrir ou redécouvrir cette excellente série, vous pouvez vous connecter sur la plateforme TF1+, qui a plusieurs saisons à vous proposer, ou vous brancher demain sur la chaîne LCP, sur le canal 8 de votre TNT, puisqu'à partir de 15h, LCP propose plusieurs épisodes à la suite de la saison 3 du village français. Pour vous replonger dans l'ambiance, la série nous emmène à Villeneuve, village fictif situé dans le Jura en juin 40. L'occupation vient de commencer, ça va durer 5 ans. On suit une galerie de personnages dont les choix sont bousculés par la grande histoire. À l'heure où l'occupant dicte les règles du jeu, que faire ? Résister ou collaborer ? Le casting est 3 étoiles, Robin Ranucci, Audrey Fleurot, Nicolas Gobbe ou encore Thierry Godard. Thierry Godard, acteur incontournable au cinéma mais également très très demandé par la télévision. Bah, je lui ai demandé ce que ça faisait d'être un acteur bankable, comme on dit.
10: Du bol, la chance d'avoir fait des choses chouettes à la télé, des grandes séries comme Le Village Français, comme Engrenage, comme Les Dames. Et puis, plus on travaille, plus on connaît son travail, plus on apprend. Et ce métier, il est dur quand on travaille pas, mais quand on travaille, je trouve que c'est comme un artisan. On arrive de plus en plus à bien travailler, à faire du joli boulot. Donc j'imagine que c'est ça. Les gens, ils se disent, tiens, on représente peut-être une sorte de confort dans le travail. On se dit, si on le prend lui, ça va bien se passer. Il va nous faire quelque chose qui va être bien. Il va peut-être même nous surprendre, pourquoi pas. Donc voilà, je pense que c'est juste un mécanisme normal d'un métier qu'on fait et qu'on aime faire. Et j'adore faire ce métier surtout. C'est ma vie, quoi.
1: Le village français avec Thierry Godard notamment, ça se regarde toujours avec plaisir. Il y a deux moyens, soit sur la plateforme TF1+, soit demain dans votre télévision dès 15h sur la chaîne LCP.
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1: Boulevard des Heures, en collaboration avec Carbone, c'est pas si facile sur ICI. Il sera bientôt l'heure de s'informer. Et comme chaque jour, après 19h, vous allez passer votre début de soirée en compagnie d'Émilie Mazoyer. Ce soir, on va découvrir les chansons préférées de Maïté Nabiraben. Mais avant de se quitter, je vous ai choisi le groupe de Gwen Stefani, No Dubbed, avec Don't Speak. Je vous souhaite un bon week-end.
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1: Très belle soirée, vous écoutez ici, il est 19h. Et c'est l'heure de s'informer avec Benjamin Mathieu.
2: Il tente de relancer le mouvement des marches pour le climat après un été caniculaire et des incendies historiques. Un collectif citoyen appelé à manifester dans 91 départements français et 260 rassemblements. Il y avait des milliers de personnes dans les rues aujourd'hui, comme à Bordeaux, où cet été indien inquiète après l'un des plus grands incendies que la France n'ait jamais connu. Elisa Robuchon dans le cortège pour Ici Gironde.
3: C'est sous une chaleur harassante, lunettes de soleil sur le nez, que Lucie est venue manifester.
4: Avec les incendies et les températures qu'on a connues, c'est pas normal, on le sait, et il est temps d'agir.
3: À côté d'elle, sa fille Nina, casquette sur la tête, tient une pancarte sur laquelle est écrit «
5: Moins blabla, plus de climat ».
3: Du haut de ses 7 ans, cette jeune cube zagaise est inquiète.
5: Parce que je veux sauver la planète et je veux que la planète soit bien et pas comme ceci, en train de brûler.
3: Elle a d'ailleurs suivi les informations cet été avec ses parents, ce feu historique qui a touché la Gironde.
6: Je suis passé au port, j'ai vu la destruction en fait.
3: C'est avec ces images en mémoire que Thomas manifeste.
6: Des champs, mais tout calciné, ça avait déjà cramé, il n'y a rien qui a été fait. Et du coup, on a l'impression que ça continue, et si on ne fait rien, on va être condamné à revivre ça.
3: D'où ce rassemblement organisé par le collectif du 26 septembre, Christelle, l'une de ses membres.
7: Le collectif du 26 septembre, il réclame des mesures d'adaptation, de vraies mesures d'adaptation au changement climatique. On a quand même vécu 6 vagues de canicule cet été. Dans la région, on a plein de projets écocides qui auront donc des influences sur la biodiversité, mais aussi sur la santé. Et donc, on est dans une espèce de bulle emballée. Il faut absolument que ça change et on est en colère.
3: Et on a l'impression que nos politiques n'écoutent pas, conclut cette militante.
2: Et des sapeurs-pompiers ont d'ailleurs participé à certains rassemblements pour rappeler que leur quotidien est fortement impacté par le dérèglement climatique. Le niveau orange est justement un risque élevé aux incendies est activé demain dans les départements de l'Ain, de l'Aveyron, de l'Aude et de la Haute-Garonne. Et puis un important feu de forêt est en cours à Saint-Clément-de-Valsonne dans le Rhône. Le feu qui a parcouru plus de 30 hectares, 120 pompiers sont mobilisés, appuyés par 2 avions Dash. Il n'a pas battu le record du million de fidèles, c'était lors des Journées mondiales de la jeunesse en 1997 avec Jean-Paul II. Mais Léon XIV a tout de même réuni 800 000 personnes, un chiffre impressionnant, des catholiques ou des curieux pour une grande messe sur les Champs-Élysées. Un grand moment de communion en plein cœur de la capitale, même si avec une telle foule, Nina Pavant, les fidèles ont surtout regardé avec leur cœur.
8: Oui, donc ils viennent, les fidèles repartent émus, la tête remplie du souvenir d'une grande communion qui a réuni 600 000 personnes sur les Champs-Élysées, comme cette famille venue d'Amiens.
9: C'est une des seules fois où j'aurai la chance de voir le pape, et en plus avec ma petite fille, c'est des souvenirs qu'on n'oubliera jamais. Ce qui m'a le plus marqué, c'est la sérénité, le silence, l'apaisement qu'on ressent là, alors qu'il y a un monde fou.
10: Personnellement, ça m'a marqué parce que c'est la première fois que je vois le pape. C'est autant familial que religieux et c'est parfait.
8: Un moment en famille, c'est aussi ce qu'a voulu vivre Anne-Marie avec sa petite fille dans sa poussette.
11: Mon cœur est plein et je suis très contente parce que pour moi, j'ai vu le représentant de Jésus aujourd'hui. J'ai coulé mes larmes quand j'ai vu le pape. C'est dommage que je ne l'ai pas approché, mais comme je suis dans les parages, que Dieu nous bénisse tous.
8: Alors bien sûr, pour beaucoup de spectateurs, tout s'est vécu par écran géant interposé. Il y a eu un petit peu de frustration à ce niveau-là, mais tous en tout cas ont pu apercevoir le pape dans sa papa mobile remonter les Champs-Élysées. Et ça, c'est une image que beaucoup retiendront.
2: Et puis Léon XIV poursuit désormais sa visite à Lourdes. Il est attendu dans un instant dans les Hautes-Pyrénées. L'affaire avait fait grand bruit dans l'Aisne l'année dernière, des intoxications à la bactérie Escherichia coli de clients de boucherie, certaines halal. Une jeune fille de 11 ans était décédée et l'enquête progresse. 6 bouchers viennent d'être mis en examen, Sébastien Maher.
12: En juin 2025, la viande contaminée avait entraîné l'hospitalisation de plusieurs enfants de 11 mois à 12 ans à Saint-Quentin, Amiens, Lille et Reims. La bactérie Escherichia coli avait aussi causé la mort d'une petite fille de 11 ans. Au total, le parquet a recensé 32 cas d'intoxication. Dans un premier temps et de façon préventive, 6 boucheries de la région de Saint-Quentin, dont plusieurs établissements halal, ont été fermées. Les investigations ont ensuite permis de confirmer l'origine de la contamination, car la même souche de l'Escherichia coli a été identifiée dans les boucheries et sur plusieurs malades. Plusieurs familles ont porté plainte. Face au grand nombre de victimes et à la technicité des investigations, le pôle santé publique du parquet de Paris s'est emparé de l'affaire. Les bouchers ont été mis en examen, notamment pour homicide involontaire, mise en danger de la vie d'autrui et abattage illicite d'un animal en dehors d'un abattoir.
2: Et puis c'est plutôt mal parti pour les Françaises qui ont tenté de dynamiter la course en ligne au championnat du monde de cyclisme. Ça se passe en ce moment au Canada, à Montréal, mais il reste une trentaine de kilomètres et c'est Demi Vollering, la Néerlandaise, qui est en tête et les Françaises ne sont plus vraiment dans la course.
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2: Votre météo pour demain sur le nord-ouest, le ciel est couvert en matinée et quelques gouttes sont possibles. Au fil de la journée, les nuages et les ondes s'étendent vers la Normandie. Sur le reste du pays, le ciel se voile sans altérer l'impression de beau temps. Les maximales, elles sont à nouveau en hausse de 22 à 27 degrés de la Bretagne, les Pays de la Loire et sur les Hauts-de-France. Et puis également sous la façade atlantique, il fait plus chaud sur un axe allant des terres du sud-ouest jusqu'au Grand Est. Le thermomètre qui va grimper entre 28 et 32 degrés.
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13: Salut à toutes, salut à tous et bienvenue sur votre radio Ici, le Décibel du samedi soir qui, comme d'habitude, donne les clés de sa programmation musicale à un ou une invitée. Une invitée, en l'occurrence, et alors je m'excuse par avance, hein, les amis, auprès de celles et ceux qui respectent scrupuleusement les journées mondiales. Aujourd'hui, 26 septembre, journée internationale pour l'élimination totale des armes nucléaires. C'est pourtant une vraie bombe atomique que j'accueille dans l'émission. Maïté Nabirabin est dans Décibel. Et ça, c'est le générique de Franche Culture, sa nouvelle émission sur France Inter du lundi au vendredi à 11h. Et bonjour Maïtena.
14: Bonjour Émilie, merci de me recevoir.
13: Ravie de vous accueillir dans Décibel, parce qu'en plus d'être une femme de télévision et de nouveaux médias avec mesdames, vous êtes aussi une sacrée connaisseuse de musique.
14: C'est gentil.
13: Alors pendant une heure, on vous laisse les clés de la prog, c'est parti. France Inter, donc depuis la rentrée, et mesdames, c'est votre média, le média qui ne fait pas comme si les femmes, une fois qu'elles ne sont plus en âge de procréer, disparaissent dans un grand trou.
14: Nous avons le droit de vieillir, oui. C'est un scoop. Nous ne mourrons pas toutes à 45 ans après ménopause.
13: Ça fait plaisir. Oui. Et alors ça cartonne à tel point que, en plus donc des vidéos que vous voyez, hein, j'en suis sûre, mesdames et messieurs d'ailleurs, sur les réseaux sociaux, il y a un compte Instagram génial de mesdames. Là c'est mesdames en vrai.
14: Oui.
13: En tournée. C'est fou ça, pour la première fois de votre vie, vous partez en tournée.
14: Ouais,
13: quoi.
14: Ouais, on est complètement folle, je crois qu'on n'a plus de limite. Ça aussi, le gros avantage de vieillir, c'est qu'on devient, franchement, c'est vraiment l'adolescence, quoi.
13: Ah oui, plus de limite.
14: Avec une carte bleue et un cerveau, donc c'est absolument génial, zéro limite. Et donc, oui, on a fait notre première samedi dernier, et là, en vous quittant, je monte sur scène à Lyon, juste après à 20h.
13: Ouais, à la Bourse du Travail. Et puis, pour celles et ceux qui veulent voir mesdames en vrai, il y a évidemment Maïtena, il y a également. Les visages hein, de
14: Alexandra
13: Cruc,
14: qui est mon associée.
13: Voilà, Sonia Dubois, Yann Massenet, toute la clique.
14: Oui, il y a toute une clique. Oui, c'est une clique. Ouais. C'est une clique. Et c'est très heureux. Et je remercie les gens qui ont pris leur... Franchement, je vous dis, hein, les gens qui ont pris leur billet, je les remercie parce qu'ils ne savent pas ce qu'ils vont voir.
13: Ouais.
14: Parce que nous-mêmes, on a du mal à l'expliquer. Donc, vraiment, je vous remercie d'être là. Et vous êtes là. Ça marche bien. Et donc, c'est assez formidable. En tout cas, on ressort de là en étant très fiers de qui on est. Enfin.
13: Bravo mesdames, vive mesdames. Et je vous donne les dates à venir, puisque après ce soir Lyon, il y aura le 4 octobre à Lille au magnifique théâtre Sébastopol, le 11 octobre à Paris au Grand Rex.
14: 2500 places, tremble en racaille.
13: J'adore. 14 octobre à Toulouse, le 15 octobre à Bordeaux, et puis début novembre, le 4 à Nancy, à la salle Poirel. Et puis comme on met sur les affiches de théâtre, hein, succès, prolongation, on verra bien, mais je pense que cette tournée on est bien parti.
14: C'est gentil.
13: Alors Maïtena, je le disais, oui, des années de télé, vous êtes par exemple le premier visage des maternelles, oui. Qui avait incarné ce programme, vous avez même eu un set d'or à l'époque pour ça.
14: C'est vrai.
13: Donc, plein de télé. Et la musique alors dans tout ça, dans votre carrière, elle vous accompagnait ou pas ?
14: La musique, elle a été très présente dans ma vie jusqu'à ce que je rencontre mon mari qui est d'une famille musicienne et qui a une culture aussi anglaise et qui écoute que des trucs pour moi complètement chelous. et j'ai abandonné la musique, en fait. J'ai abandonné.
13: Ouais.
14: Par exemple, moi, je n'ai pas de... Alors maintenant, j'en ai une, mais je ne l'utilise pas. J'ai beaucoup de mal avec ce qui est conceptuel. Je ne comprends pas les plateformes.
13: Les trucs de streaming, c'est pas vrai.
14: En fait, je comprends pas pourquoi je suis propriétaire de quelque chose que j'ai pas.
13: Ah, ça ferait plaisir aux artistes de vous entendre dire ça.
14: J'ai beaucoup de mal avec ça.
13: Ouais.
14: Du coup, je n'ai pas d'appli. Là, j'en ai une, mais j'y vais jamais, donc je vais de nouveau la supprimer parce qu'en plus ça coûte une blinde, cette histoire.
13: C'est cher les abonnements.
14: Donc, je veux vraiment pas. Enfin, donc j'ai été le siècle m'a coupé de la musique. Mon mari, parce que il l'a préempté, que c'était sa musique qu'on écoutait partout tout le temps. Et que j'ai laissé faire. Hein.
13: Ouais.
14: Et le digital là qui m'a volé d'acheter un disque, une cassette. Ouais. Alors j'ai beaucoup de chance parce que comme je présentais des émissions, j'avais les albums. Donc voilà. Mais ouais, la musique, j'ai un rapport très étrange avec la musique.
13: Alors j'allais y venir parce qu'effectivement, quand vous m'avez envoyé votre liste, je me suis dit ah c'est un dossier Maïtena quand même.
14: Oui, ça, de toute façon. Oui.
13: Voilà, c'est un dossier, mais musicalement, c'est un petit dossier, un petit paquet cadeau. On ne sait pas ce qu'on va trouver. C'est la boîte de chocolat de Forrest Gump, en fait, votre playlist ce
14: soir. Et puis, on peut vous faire 10 playlists. Enfin, je pense que tous vos invités, c'est la playlist du moment dans lequel on est. Voilà.
13: C'est ça. Ouais. Donc, on écoutera certains extraits d'autres chansons en entier, ici jusqu'à 20h. Mais dites-vous qu'entre une punk allemande et de l'opéra, tout ça est possible. Le pont existe et il s'appelle Maïtena Biraba. On va commencer avec Bourvil, André Bourvil. Voilà. Vous aviez envie d'écouter La Tendresse. Alors, je ne sais pas si vous avez fait exprès avec le calendrier, mais il y a 3 jours, c'était l'anniversaire de sa mort.
14: Non, je n'ai pas fait exprès. Ouais. Mais ce que je sais, c'est que j'aimerais qu'à ma mort, à moi, on passe cette chanson-là.
13: Ah ouais, vous avez pensé à ça. C'est votre chanson. Parce qu'elle vous ressemble.
14: Parce que je trouve que c'est tout est dit là-dedans. C'est d'une immense douceur. C'est l'abandon, mais le bon abandon. Bah voilà, c'est comme ça. Il faut s'y faire. Voilà, et je trouve que la mort c'est ça. Et donc si quand je remonte l'allée de je ne sais pas quoi portée par je ne sais pas qui, on entend ça. Je trouverais ça assez bonasse.
13: Et on peut aussi l'écouter, évidemment, pour célébrer la vie et cette soirée du samedi qu'on passe ensemble. Bourvil dans vos oreilles. Merci.

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0: entrée en matière. Merci Maïtena.
1: Merci.
0: Maïtena Birabin, l'invitée ce soir de Décibel. Sa musique, vous allez voir, on va sortir le grand orchestre, mais aussi la guitare électrique. Décibel revient. À tout de suite les amis.
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2: Notre invité, c'est Maïtena Bierabin. Je suis ravie que vous soyez là, Maïtena.
3: Mais moi aussi, c'est partagé.
2: Alors, quand on vous a demandé de choisir des chansons, vous êtes la première de toute notre série d'invités à avoir choisi beaucoup de génériques de télévision.

0: Je ne le savais pas, mais je trouve qu'il y a une infinie... comme l'acceptation de cette musique, oui, c'est l'acceptation de ce qui vient. Quoi. Ouais. Oh là là, c'est...
1: Et donc les dessins, oui, de Jean-Michel Follon, ce belge.
0: Ce bonhomme qui s'envolait comme ça.
1: Ouais. Oh,
0: magnifique. J'ouvre le spectacle en parlant de Follon.
1: Ah.
0: Ouais. Bon, c'est rigolo. C'est les souvenirs générationnels. Ouais. Si vous avez, si vous êtes né dans les années 80, vous vous dites, mais qu'est-ce qu'elles font, de quoi parle-t-elle? Donc on vous envoie googler.
1: C'est ça. Mais ça, c'est très beau. Alors dans un autre style, mais très emblématique, vous avez choisi Live and Let Die, McCartney et Wings, et le générique de L'Heure de Vérité.
0: Ça, c'est un immense souvenir pour moi.
1: Ah ouais?
0: Ah, je regarde ça, je suis dans les Landes, je suis une jeune fille, je vois le pouvoir.
1: Ouais.
0: Cet indicatif, il donne, c'est important, c'est grave, il se passe quelque chose, quelqu'un va dire quelque chose et tout. Et tu vois que des mecs, d'ailleurs.
1: Oui, c'est vrai.
0: Qui reçoivent que des mecs. Et tu dis, waouh, c'est tout. Et là, je découvre mon idole, Alain Duhamel, et je me dis, oh, je vais faire comme lui. Voilà.
1: Bisous, Alain. Six Feet Under,
0: bisous
1: encore
0: Alain,
1: dans un autre style.
0: C'est pas trop son truc, bisous Alain, c'est pas trop... Ah ouais, voilà. Ça alors.
1: Générique de série, Six Feet Under.
0: Extraordinaire.
1: Ah ouais.
0: Cette musique est géniale. Hein.
1: J'avais oublié la musique, je me souvenais très bien de la série, là, cette famille de croque-morts dont on suit les aventures. Mais la musique est folle, là ça commence.
0: Et c'est remarquablement monté ce générique. Et il y a un moment, il y a une roue d'un chariot du croque-mort qui pivote juste sur un accord.
1: Ouais.
0: Mais alors, ça nous fascinait. Je regardais ça avec Pierre, mon mari. On était vraiment, c'est une des premières séries.
1: Oui, les premières belles
0: Donc,
1: séries.
0: Avant, on s'était tapé 24 heures, on mettait des réveils pour. Ouais. C'était complètement fou. Mais ça, Six Feet Under, c'est un très très bon souvenir.
1: Et puis, puisqu'on est dans les souvenirs musicaux mêlés à la télé, il y a évidemment les JO Paris 2024. Et vous aviez envie de réentendre Parade,
0: magnifique,
1: composée par Victor Lemann. Vous les avez regardés à la télé, ces JO?
0: J'ai tout regardé. J'étais un petit bout à Paris, et où je vis. Puis là, en vacances, donc en France. Mais ça a été un moment tellement extraordinaire. Mais tellement extraordinaire, ces JO. Je n'oublierai jamais ça de ma vie. J'ai trop aimé. À chaque fois qu'on entendait cette musique, on était émus, fiers, heureux. C'est fou de pouvoir... alors, bien sûr, c'est pas uniquement le compositeur, c'est tout ce qui se passait. Mais comment...
1: il a capté quelque chose, quand même. Hein,
0: symbolise et ramène immédiatement. Enfin, c'est la Madeleine de Proust, quoi. Vous entendez les premières notes et vous êtes dans l'état dans lequel vous étiez à chaque fois que Léon Marchand gagnait, quoi.
1: Alors... Victor Lemann et l'orchestre de Radio France.
0: Magnifique, beauté, beauté.
1: C'est parti pour la parade.

0: Ah, voilà, franchement, on chante en studio avec Maïtena.
1: Mais ouais, mais on est nouveau Versailles avec les chevaux.
0: Mais oui.
1: On est au skate, on est le TRX, là, les vélos.
0: C'était fou.
1: Enfin, vraiment, merci Victor et bravo.
0: Bravo.
1: On adore.
0: Parade Victor Lemann. Alors, ça manquait un peu de figure féminine là depuis le début de l'émission. Évidemment, il y a des femmes et pas les moindres.
1: Je ne suis pas d'accord, car Bourvil est une figure féminine.
0: Ah, quand il chante la tendresse, oui, c'est vrai.
1: Ouais, c'est une grosse figure féminine. Je vous

0: Je fais un coming out
1: de Bourville. Bette Midler dans The Rose. Alors, on n'est jamais trop loin de l'image avec vous, Maïtena, puisque là, bah, c'est la bande originale d'un film qui raconte la vie de Janis Joplin, mais sans la nommer, j'imagine, pour des histoires de droit. C'est le film qui vous a marqué avant la chanson.
0: C'est pas le premier film que j'ai vu, mais c'est le premier film avec des acteurs. J'avais été voir les Disney avant, mais mon frère aîné Pierre m'emmène un jour à Paris au cinéma. Et on arrive en retard à la séance. Tout est une histoire extraordinaire. On arrive en retard à la séance et donc on regarde les trois quarts du film. Et ensuite, à la fin, je me lève et il me dit « Assieds-toi ». Et il me dit, je dis, qu'est-ce qu'on fait? Il me dit, on va regarder le début. Donc on a attendu et on a regardé le début. Et donc je l'ai vu deux fois parce qu'on est resté. Ouais. Et j'étais fascinée par cette femme qui monte sur scène et qui chante cette chanson tellement belle.
1: The Rose.
0: C'est tellement beau, tellement extraordinaire.
1: Vous en avez croisé des rockeuses, notamment parce que vous êtes marraine de Solidarité Sida et donc de Solidays, alors des festivals, des filles sur scène qui mouillent le maillot et elles vous touchent. Vous devinez la difficulté d'être une femme dans le rock, vous qui êtes femme de télé.
0: Je suis surtout très fascinée, elles parlent un langage, les musiciens ont accès à un langage que moi je n'ai pas et je trouve ça extraordinaire en fait de pouvoir, c'est comme les peintres, enfin tous les artistes qui peuvent exprimer. Après, j'ai eu la chance de voir Céline Dion en concert.
1: Alors,
0: c'est vraiment quand on dit les superstars, j'ai compris. Je vois bien ce que c'est qu'une superstar. Mais là, je l'ai vue.
1: Ouais.
0: C'est fou, c'est complètement
1: presque
0: fou.
1: Presque pas humain.
0: Ah non, c'est pas humain. Ouais. Non, c'est pas humain. Elle est extraordinaire. Elle est d'airain, cette fille. J'ai jamais vu ça. C'est vraiment très, très impressionnant. Très, très impressionnant.
1: Laissez-vous embarquer par la voix de Bette Midler. The Rose, c'est le nom du film, c'est aussi le nom de la chanson. Et donc, oui, vous avez le droit de penser très fort à Janis Joplin, évidemment. C'est un petit peu le but du jeu et c'est choisi pour vous. Par notre invité, Maïtena Viravin. On est ensemble jusqu'à 20h sur votre radio ici.

0: c'est vrai. Merci Maïtena. Oh, Midler, The Rose, ça donne évidemment envie de revoir le film. Et ça donne envie de vous faire un gros bisou. Merci d'avoir choisi cette belle chanson. Alors, dans la suite de Décibel, ce soir, je vous le rappelle, programmé par notre invité Maïtena Birabin, vous avez rendez-vous avec un duo qui se plaît, puis qui se largue, tout ça sur un frigo. Et l'occasion de briller pour celles et ceux qui ont fait allemand en LV2. Restez dans le coin. Décibel revient.
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0: Notre invité, Maïtena Birabin, passeuse de culture tous les jours sur France Inter, la Franche Culture. Donc du lundi au vendredi de 11h à 12h30, Maïtena, dans cette nouvelle émission, vous accueillez toutes celles et tous ceux qui incarnent, qui fabriquent ou qui font la promotion de l'art, de la culture en général.
3: C'est vrai, et nos invités sont très importants, mais d'abord et avant tout, mon équipe.
0: Ah oui,
3: Raphaël Bayot, qui est extraordinaire, Xavier Luerper, que vous connaissez déjà.
0: Monsieur Siri.
3: Voilà, ouais. Si vous écoutiez Le Masque ou la Plume, cinéma plus largement. Daniel Morin, pilier de France Inter, un bout de la croix. Voilà, je suis très fan. Et on est avec de la Gen Z, parce que on est en train de basculer du côté des anciens, pour ne pas dire les vieux cons. Donc,
0: vous avez ramené un petit peu de jeunes.
3: Ça nous challenge, parce que c'est pas facile de s'entendre avec eux. Donc, c'est très intéressant. Et puis chaque jour de la semaine, on a un membre de l'équipe qui tourne, dont Christophe Comte, que j'ai salué et que je suis tellement contente. J'en parle parce qu'il est évidemment musique.
0: Ah oui, il vient de temps en temps dans Décibel, oui, pour nous.
3: Qui est tellement, tellement formidable.
0: Ah, c'est génial. Franche Culture tous les jours à 11h. Et si c'est l'heure de piscine, les amis, il y a les podcasts sur l'appli Radio France, évidemment. Maïtena Birabin a choisi pour nous une chanson d'amour, une chanson de couple, une chanson de rupture, une chanson totale. Benjamin Biolay, Jeanne Chéral, Brandt, Rhapsody.
3: Ah ouais,
0: c'est quelque chose, ça.
3: C'est hyper talentueux ce qu'ils ont fait.
0: Ouais.
3: Enfin, tout est là. Je pense que tous on se reconnaît, tous on s'identifie. Ils l'ont fait en plus en deux parties, puisque c'est encore pire quand ils se retrouvent quelques années plus tard. C'est vraiment, mais c'est très fort d'arriver à faire comme ça. C'est un rythme en fait. Ouais. C'est même plus qu'une mélodie, c'est un rythme qu'ils ont et qui raconte un couple qui se rencontre et ce qu'on peut devenir parfois. C'est fascinant, il me fascine, vraiment.
0: Ils sont tous les deux super talentueux et aussi super intelligents. Et ce concept, quoi, en fait, on va vous raconter l'histoire de leur amour juste en lisant les petits post-it qu'on se laisse sur un frigo.
3: Sur un frigo, c'est extraordinaire.
0: C'est incroyable. Et ça s'appelle Brandt Rhapsody. Alors, c'est un grand moment.
3: Ouais.
0: Plongez dedans. À un moment, peut-être vous allez vous reconnaître.
3: Reconnaissez-vous, c'est ça. Brillez, brillez.

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1: La visite est à 16h, il y a encore plein de trucs à toi dans le bureau du fond. Tu veux sans doute le récupérer. Appelle-moi. Mon nouveau numéro, 06 62 73 49 63.
2: C'est extraordinaire.
3: Incroyable cette chanson, la fin me glace à chaque fois.
2: Ah oui, mais c'est on l'a vécu cette histoire, ouais. On l'a tous vécu, on va tous la vivre, c'est normal. Et mais c'est fabuleux d'arriver par quelques mots et une rythmique à raconter tout ça à deux. Ils sont très talentueux tous les deux.
3: Très très fort. Et comme vous le disait Maïtena tout à l'heure, il y a la suite de leurs aventures sur le dernier album de Jeanne Chéral, qui s'appelle Jeanne tout simplement, et ça s'appelle Faut plus qu'on se revoie. Ouais. Parce qu'ils se sont revus et croyez-moi que...
2: Ils ont remis le couvert, comme on dit.
3: C'est vrai, et pas qu'une fois, et pas qu'un peu.
2: Quel talent aussi Jeanne, hein. Quel talent Jeanne Chéral.
3: Puis la lumière. Ouais. Encore une fois, la transmission, elle passe. C'est-à-dire que Jeanne Chéral, elle s'était attelée à un moment à reprendre tout un album de chansons amoureuses. Oui. Et voilà, on aime ça aussi, cette belle continuité. Alors, il y a des femmes qui sont exceptionnelles, comme Jeanne Chéral. Il y en a qui sont exceptionnelles et beaucoup trop. Beaucoup. Elles sont beaucoup.
2: Jamais les femmes ne sont trop.
3: Alors,
2: Émilie,
3: question. Jamais. Nina Hagen, est-elle trop quand même de temps en temps ou pas ?
2: Elle est complètement à sa place.
3: Ah
2: elle nous rappelle qu'il faut qu'on se bouge un tout petit peu.
3: Ouais.
2: Comme Madonna, c'est comme. C'est des femmes qui vont loin, très loin.
3: Elles percutent. Hein.
2: Mais elles ont le droit en fait. Elles ont même, je veux dire, je pense qu'elles ont même le devoir. Et elles le font pour nous toutes qui pouvons rester bien planquées tranquilles, alors qu'elles, elles font bouger le machin, quoi. Donc, franchement, moi, quand j'ai découvert Nina Hagen, donc j'étais vraiment jeune,
3: ouais.
2: J'étais à avoir 12, 13 ans.
3: Savoir qu'une femme comme ça existe, ça vous a fait quoi?
2: Je me suis dit que c'était possible d'être libre.
3: Ouais.
2: C'est ça que je me suis dit. Quand on voit Nina Hagen, on se dit, ok, la liberté, c'est possible. On peut juger ça de très mauvais goût, etc. J'ai pas de problème, je peux le concevoir, mais n'empêche qu'elle est libre. Et ça, c'est quand même assez bluffant. Vous savez, un jour, je le raconte souvent cette histoire, mais c'est tellement vrai. Rhys, qui dirige la publication de Charlie Hebdo, m'a dit un jour, la liberté, c'est pas confortable. Et ben voilà, Nina Hagen, elle est pas confortable.
3: Et comme j'ai fait allemand LV2, je prends mon meilleur accent pour vous annoncer
2: ich
3: la chanson.
2: Ich kann auf Deutsch sprechen.
3: Oh, sehr gut, Maïtena. Alors, c'est...
2: Du hast den Farbfilm vergessen.
3: Oh, wunderbar. On écoute Nina Hagen sur votre radio.
2: Die Nina.
3: Ja. Yeah.

0: Ça n'a pas super bien vieilli, on ne va pas se mentir. Non mais Nina, vraiment.
1: On l'adore en tout cas et c'est un bonheur de l'écouter. C'est sans doute la première fois que cette chanson passe sur ici.
0: Eh bien, j'en suis ravie.
1: Voilà, Maïtena.
0: Ça mérite.
1: Maïtena casse les codes. Nina Hagen, puisqu'on y est, tiens, alors, vous êtes bilingue allemand, vous chantez. On a dit tout à l'heure, c'est difficile de décrire Mesdames en vrai qui part en tournée, mais on va quand même essayer de décrire Maïtena. À quoi on peut s'attendre si on va vous voir avec votre bande? Alors bon, ce soir à Lyon, le 4 octobre à Lille, le 11 octobre à Paris, le 14 à Toulouse, le 15 à Bordeaux ou encore le 4 novembre à Nancy.
0: Ben, vous allez voir des femmes qui racontent leur parcours de femme et les avantages qu'il y a à vieillir. Et dans chacune d'entre nous, on est 7 sur scène à prendre la parole, à raconter sous un angle précis. Alors ça peut être la rédactrice en chef du Média va parler des addictions. Elle a été toxicomane pendant des années. Sonia Dubois va parler du poids qui nous concerne toutes, qu'on soit trop mince, trop grosse, juste parfaite.
2: Trop quelque chose, de toute façon.
0: Tout ça dure des mois là. Voilà. Alexandra Kruk, mon associée, parle de s'autoriser à avoir plein de premières fois après 50 ans, parce qu'on a l'impression que c'est fini pour nous la vie. Non, ça commence. Enfin, l'autre moitié de la vie commence.
1: La suite.
0: Moi, je vous parle de trouver notre place et du corps qui change. Enfin, bref, il y a plein d'angles où c'est raconté. C'est pas une TEDx, hein. Ou alors, si c'est une TEDx, on a mis quand même une plume dans le cul, parce que sinon, on va s'ennuyer. C'est pas du tout l'idée.
1: Ouais.
0: Et donc, c'est vraiment sept femmes ensemble qui écoutent et qui parlent de vous. Et pour avoir fait la première, vraiment, les femmes le disaient, elles se retrouvent dans chacune d'entre nous. Et puis, il y a Viviane qui est avec nous, mademoiselle Viviane, qui est une effeuilleuse.
1: Ah, wow.
0: Elle a 52 ans. Elle se fout à poil, vraiment, et elle nous explique pourquoi. Elle le fait, elle fait le numéro, et après, elle nous raconte ce qu'elle met là-dedans. Et je vous assure, même ça, qui est très loin de... J'ai pas l'habitude de me mettre à poil, voilà. Même ça, ça nous parle, et on se dit, mais oui, en fait, ça parle de moi.
1: Ça s'appelle Mesdames en vrai et c'est en tournée, les amis, absolument partout en France, pour le moment jusqu'au mois de novembre. Oui. Mais quelque chose me dit qu'il y en aura d'autres. À tout de suite.
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7: Il neige,
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7: L'Europe du neige est habitée. Les premiers signes de vie captés en 2019 depuis un petit cirque sont devenus un intense festival où humains, aliens et autres créatures mythologiques dansent furieusement. Visa accordé à toutes celles et ceux qui ont la tête dans les nuages.

0: Il neige, souffle. Un coup de cœur ici même.
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2: Notre invité Maïtena Birabin, reine des réseaux sociaux, hein, mesdames. Ah bah oui, 1,3 million d'abonnés en 2 ans d'existence.
3: 1,4 million. On a passé 1,4 million, ouais.
2: Bravo.
3: Ouais. Ce qui est, merci beaucoup. Ce qui est assez formidable, c'est que tous les jours on gagne des abonnés. Tous les jours depuis qu'on a lancé. Donc ça fait 2 ans et demi. Chaque jour, il y a des abonnés qui arrivent.
2: Oh, j'ai une question. Je suis trop contente. Je sais pas si vous avez la réponse en statistique. Est-ce qu'il y a beaucoup d'hommes qui s'abonnent,
3: oui,
2: à mesdames?
3: Bien sûr, il y en a plus
2: bien,
3: en plus. On a commencé, on était à 3%.
2: Ouais.
3: Et on arrive autour de 8% là.
2: C'est bien, messieurs. Ouais. Ah, ça fait plaisir. Vous allez apprendre plein de trucs.
3: Bah, ça les concerne, bien sûr. Ouais. Ils sont curieux. Les hommes ont beaucoup de tendresse et d'amour à l'endroit de leur femme. On n'est pas que des nous ne sommes pas, d'ailleurs, chez mesdames, un clan face à un autre.
2: Ouais.
3: Et MeToo a ouvert pas mal les yeux de tout le monde. Mm-hmm. Et donc, il y a un peu plus, peut-être, de considération et de prise de conscience de l'état des lieux quand même, qui est à leur déficit largement. Donc et pourtant tous ne sont pas des abrutis congénitaux.
2: Oui,
3: donc beaucoup se bougent pour essayer de comprendre.
2: Alors, si vous avez envie de découvrir mesdames, si c'est pas encore fait, il y a le compte Instagram et puis il y a le site sur lequel il y a toutes les interviews.
3: On est sur YouTube, on a un site qui s'appelle Mesdames, on est sur TikTok, on est sur Facebook et on est sur Insta.
2: Vous êtes trop forte, mesdames.
3: Ouais.
2: Et en tournée, ça, je vous en ai déjà parlé. Allez, là, c'est même pas une voix, c'est presque la voix, Maïtena. On n'a pas encore parlé de musique classique, mais Maria Callas, c'est même plus de la musique classique, c'est la musique, quoi.
3: Bah, moi, je suis pas quelqu'un qui regrette, mais j'aurais vraiment aimé avoir les capacités physiques de pouvoir faire, de pouvoir être une chanteuse d'opéra, parce que je pense que ceux qui font de l'opéra vivent 1000 vies en une, presque plus que les acteurs, en fait. Et parce qu'en plus, il y a la dimension musicale qui m'est complètement étrangère. Et la Callas, bon, ben, c'est pas tellement moi qui le dis, je veux dire, elle déchire le cœur, quoi.
2: Ouais. On comprend pas ce qu'elle dit, mais on comprend que ça nous fait des émotions, quoi.
3: C'est sidérant ce qu'elle fait avec juste sa voix, quoi. C'est une puissance incroyable.
2: Alors, on part grâce à Maïtena Birabin à la Scala de Milan. Écoutez Maria Callas qui joue Norma, Casta, Diva.

0: moment suspendu à la Scala de Milan. On y était bien quand même, grâce à Maïté Nap.
1: Moi, dans ma baignoire, tout, n'importe quand. Hein.
0: C'est vrai.
1: À la Scala, dans ma baignoire, n'importe. Hein, c'est fabuleux.
0: Alors, il nous reste une petite minute à passer ensemble avant d'écouter la dernière chanson de l'émission, c'est les Anglais de Coldplay, parce que c'est trop cool, Fixio. Mais je voulais savoir, Maïtena, qu'est-ce que je peux vous souhaiter pour la suite? On a parlé de votre émission de radio.
1: Oh, écoutez, j'ai tellement de chance. Non, franchement, j'ai tellement de chance.
0: Tant pis, je suis la fée clochette. Demandez-moi un truc, on va le faire.
1: Écoutez, j'ai la joie avec France Culture, j'ai le politique avec Mesdames.
0: Ouais.
1: Du temps.
0: Ah ouais, des journées de 27 heures
1: du
0: peut-être.
1: Temps, un peu de temps. Voilà.
0: Bah, merci beaucoup d'être venu nous voir, Maïtena. On termine donc avec du rock anglais.
1: Je peux vous dire pourquoi j'ai choisi ça. C'est dans un, il y a un documentaire sur une chorale,
0: ouais,
1: qui est aux États-Unis, qui n'est que avec des personnes très âgées.
0: Ouais.
1: Que des personnes très âgées. Et donc, tous les ans, pour pas dire tous les trois mois, il y a un des membres qui meurt. Oh. Parce qu'ils sont, ils sont, ouais, très vieux,
0: ils sont très vieux,
1: ils sont malades parfois, etc. Et dans ce documentaire, c'est une chorale qui fait une tournée. Et ils ont prévu de faire une tournée, en plus outre-Atlantique. Et il y a deux potes, ils sont très proches, mais il y en a un des deux qui a un problème de respiratoire très fort. Et il va mourir avant la tournée. Et le duo qu'ils devaient chanter tous les deux va devenir un solo. Et ce qu'ils chantent, c'est Fixio. Et c'est magnifique.
0: Te réparer, te soigner, c'est la chanson de Coldplay. Alors on n'aura pas été dans la joie, dans les sardines ce soir, mais non, on a écouté que des belles choses avec vous.
1: Bah écoutez, je préfère que ce soit beau que gay. Voilà, c'est pour ça doit être la leçon. Même si j'adore la joie, je ne sais pas pourquoi, mais voilà.
0: Merci Maïté.
1: Merci à vous.
0: Merci.

0: Fix You, Coldplay. Et pendant qu'on écoutait la chanson, on a retrouvé la référence du documentaire dont vous parlait Maïtena Birabin, cette chorale de personnes âgées, moyenne d'âge 81 ans, et leurs aventures. Le film s'appelle I Feel Good en français, ou bien Young at Heart en anglais, et ça date de 2008. Allez, Décibels, c'est terminé pour ce soir. Merci à l'équipe de l'émission. Il y avait Emma Quenardel à la technique, Iris Guitoni à la réalisation. Il y avait également Mélodie Chaïb à la programmation des invités et Thomas Demol pour la délégation de la musique. Demain, dans Décibels, à 19h, vos chansons préférées. Mais oui, c'est l'émission des auditrices et des auditeurs.
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5: Et merci d'être avec nous pour continuer votre soirée. Bonsoir, bonsoir à toutes et tous. Ravi de vous retrouver pour ce nouveau rendez-vous. Il n'y a pas que Paris dans la vie. Ce samedi soir, on repart en balade à travers la France en retrouvant plusieurs des personnalités qui sont venues cette semaine partager leurs souvenirs avec Éric Bastien. Parce que chaque soir, un invité nous emmène dans une France très personnelle. Celle de son enfance, de ses vacances, de ses rencontres, des villes dans lesquelles il a vécu ou encore de ces endroits qui, parfois, sans qu'on s'en rende compte, finissent par devenir importants dans une vie. Et pour ouvrir cette sélection, nous retrouvons une personnalité pleine d'énergie que vous connaissez, notamment pour ses talents de musicienne et de chanteuse dans l'émission N'oubliez pas les paroles, aux côtés de Nagui, Magali Ripoll. Elle était cette semaine avec Éric Bastien pour revenir sur les lieux qui ont accompagné son parcours et les souvenirs qui y sont associés. On vous propose de retrouver son passage dans Il n'y a pas que Paris dans la vie.
6: Bonsoir Magali.
7: Bonsoir Eric.
6: Comment ça va?
7: Ça va bien et vous? Merci de me recevoir.
6: C'est un plaisir de vous recevoir. Vous avez un très joli sourire. Vous avez toujours cette communication qu'on voit qui transpire à la télévision, mais dans la vraie vie aussi. Je vous sens quelqu'un d'heureuse et d'enjouée.
7: Eh bien non, pas du tout. Et j'espère que votre plaisir sera le même au bout d'une heure d'émission.
6: Bon, on va tenter d'en savoir un petit peu plus sur vous. Et vous l'avez compris, parce que je sais que vous avez écouté cette émission, de retracer un petit peu votre parcours avec un premier point de départ qui est le Creusot. C'est le début de tout, c'est là où vous êtes né, au Creusot.
7: C'est ça, le Creusot.
6: Le Creusot. Ah, pourquoi il faut rouler le R pour le Creusot?
7: Alors, il faut, non, mais c'est vrai que c'est mieux vu de reproduire l'accent bourguignon. Je suis né au Creusot, en Bourgogne.
6: Qu'est-ce que vos parents faisaient au Creusot en Bourgogne à ce moment-là, au moment de votre naissance?
7: Eux-mêmes se le demandent encore. En fait, mes parents se sont rencontrés dans cette région-là parce que ma mère y est née également.
6: D'accord.
7: De parents immigrés de Pologne. Sa famille vient de Pologne.
6: Alors vous avez un mélange polonais et espagnol.
7: Exactement. Hein. Et mon papa grandit à Chalon-sur-Saône, arrivé à l'âge de 9 ans en France d'Algérie française, avec ses parents qui vivaient aussi à Chalon-sur-Saône, et ils se sont rencontrés grâce à la musique. Voilà, parce que mon papa faisait de la musique avec mon oncle, qui était le frère de ma maman. Voilà.
6: Ouais.
7: Et ils se sont rencontrés, puis ils se sont aimés, et ils m'ont fabriqué.
6: Et vous avez toujours un lien particulier avec le Creusot. Je crois aujourd'hui vous y retournez, de temps en temps.
7: Oui, j'y retourne déjà pour parcourir de temps en temps, quand je peux en prendre le temps, les rues dans lesquelles j'ai vadrouillé, parce que j'ai souvent été, bien que partie très très jeune, visiter ma famille, et surtout mes grands-parents, dont j'étais très très proche, et je repasse de temps en temps devant leur habitation.
6: Ils tenaient un bar, vos parents, à ce moment-là?
7: Exactement, un bistrot. Je suis née dans un bistrot.
6: Il existe toujours, ce bistrot?
7: Non, justement, il a été démoli.
6: Quoi, la place?
7: Il y a quoi? Il y a des immeubles. Immeubles sur une place.
6: C'est dur de voir ça, non, quand vous y repassez?
7: Alors moi non, parce que je n'ai pas de souvenir. J'étais vraiment un bébé quand on est parti. Et mes parents ont un tempérament qui va de l'avant. Ils n'ont pas la nostalgie des lieux. Non, ils tracent.
6: Alors vous n'allez pas y rester très longtemps. Très vite, il y a un déracinement qui n'est pas vraiment un déracinement, parce que vous en rendez pas compte, vous êtes toute petite. Mais vous partez avec vos parents donc dans le sud. Et le deuxième point d'ancrage, c'est la région PACA, c'est Saint-Raphaël.
7: Exactement, parce que le climat me convenait moyennement au Creusot. Je me suis dit, tiens, je vais me barrer sur la côte.
6: Alors Saint-Raphaël, il y a une image comme ça tout de suite qui vous vient, on va beaucoup en parler évidemment, mais je ne sais pas, première carte postale comme ça de Saint-Raphaël qui vous vient à l'esprit?
7: Ah, c'est l'église, le clocher, le vieux port. Et c'est ce que j'apprécie tout particulièrement en ce qui concerne Sarrenfel, c'est que si on prend une carte postale de la fin des années 70 ou qu'on imagine une carte postale de Sarrenfel, connaissant ou ayant déjà vu la ville, c'est très sensiblement proche de ce qu'elle est aujourd'hui encore. Ouais. C'est pas une ville du littoral qui a été défigurée par des gros immeubles, des constructions en masse. Ça a été plutôt respecté et c'est ce que j'aime aussi.
6: Vous vivez où ? Vous êtes dans une maison ? Vous êtes dans un appartement ? Vous êtes où quand vous êtes enfant à Sarrenfel ?
7: Alors, quand j'arrive à Sarrenfel enfant, on vit dans une maison, avec un grand jardin. Mes parents sont locataires de cette maison. Ouais. On a des voisins au-dessus, on habite au rez-de-chaussée.
6: Ça change tout, le jardin, parce que je sais que vous allez y faire une cabane. Je ne sais pas si c'est ici que vous faites votre cabane, mais... Vous allez avoir ce lieu doudou aussi.
7: Ce soir, c'est ici chez vous, mais en tout cas, j'appelle
6: ça un lieu doudou, moi, la cabane qu'on se fait quand on est gamin.
7: Ah oui, ça c'est une vraie cabane avec des
6: c'est
7: planches.
6: C'est lui qui l'a construisé.
7: Voilà, c'est pas moi, mais en tout cas, voilà, c'est mon papa et j'y passe énormément de temps et un jour, cette cabane sera emportée par un ouragan en fait.
6: Ah ouais.
7: Ah ouais, il y a eu un ouragan à l'automne, je ne sais plus de quelle année, mais j'ai retrouvé ma cabane en tas de planches et je me suis dit oui, ça ressemble à ça. Hein,
6: alors Saint-Raphaël, c'est évidemment votre enfance. Vous allez y rester combien de temps ? Assez longtemps, hein, je crois.
7: La première partie de ma vie, puisque je vais partir sur Paris, monter à la capitale, j'ai 17 ans et quelques mois.
6: Ouais, donc vous allez y passer l'enfance, l'adolescence. Saint-Raphaël, c'est bien, évidemment la région aussi, mais vous allez quand même pas mal voyager. Je sais que vous étiez dans le club d'accordéon, qui arrive dans votre vie à l'âge de 7 ans, même si la musique arrive encore avant. Hein, le solfège, c'est à 5 ans, je crois, à peu près, pour vous. Galerie Paul, alors ce club, il vous a emmené un peu partout. Pas forcément en France d'ailleurs.
7: Non, pas forcément en France. En fait, on faisait des échanges. Mon professeur d'accordéon, qui était le président de ce club accordéon, je crois que ça s'appelait l'accordéon Club de France, voilà, tout simplement, réunissait plusieurs élèves. Alors certains venaient d'autres provinces, mais en tout cas, voilà, la majorité de cette zone-là du quart sud-est de la France. Et on faisait des échanges avec des pays. On est allé en Autriche. On recevait nous-mêmes des musiciens, un groupe de musiciens venus d'Autriche, la Hongrie, la Roumanie. Le Portugal, l'Italie, et voilà, tous ces pays avoisinants.
6: Alors ça, c'est en dehors de France, mais il y a les colonies de vacances, c'est ça, on a tous vécu ça, en tous les cas pour ceux qui ont eu la chance de connaître les colonies de vacances. Vous, la colonie de vacances, entre autres, c'est un village qui est dans les Hautes-Alpes.
7: Oui.
6: Chantemerle.
7: Et le scénario des colonies de vacances, tel qu'on en entend parler, j'ai vraiment vécu ça. Avec le recul, c'est pas une légende. J'ai pas envie d'y aller. J'ai pas envie de quitter mon papa et ma maman. Je verse ma petite larmichette dans le bus et puis on se connecte et puis on est avec les copains. Puis finalement, on verse une grosse larmichette quand on repart parce qu'on veut pas repartir.
6: Chantemerle, c'est un endroit où vous avez eu vos premières émotions, vos premières peurs parce que vous avez un animateur qui vous racontait qu'il y avait un fou dans la région qui s'était pendu et dans la grange dans laquelle vous dormez le soir même. Il est fou.
7: Il est fou, mais en même temps, ça nous a marqué, je pense que je suis pas la seule à m'en souvenir. Et d'ailleurs, le décor était idéal. C'était un vrai décor. On était dans une grange énorme. On s'était extrait de la colonie pendant deux jours pour partir vraiment au cœur des montagnes. On avait marché. Je me souviens, c'était très très long. Il y avait des chamois. On était vraiment avec la petite rivière.
6: Oui, au milieu des biquettes, quoi.
7: Voilà, au milieu des biquettes et ça sentait la biquette et c'était sûr. Et on dormait tous dans notre duvet. On était une bonne trentaine et on était dans cette grange énorme. Et bien entendu, avant de fermer les yeux, l'image de ce fou du village pendu. Je pense que je l'ai encore.
6: Alors vous restez bien avec nous parce que Magali Ripoll est avec vous jusqu'à 21h. On va découvrir aussi que cet animateur, ou en tous les cas les autres animateurs peut-être, qui étaient à vos côtés, il y avait des musiciens, il y avait une guitare. Et ça a été aussi l'occasion de chanter et que la musique rentre dans votre vie. Encore plus, on s'en dit un mot dans un instant. Je vous emmène ailleurs, Magali, une nouvelle fois avec Benoît Prospero. Il est temps de passer en revue les merveilles de la nature. Et aujourd'hui, zoom sur une merveille du vivant. Attention, magie.
5: Et la plus grande magicienne d'Europe est la magicienne dentelée. Alors, on vous le dit tout de suite, à la magicienne dentelée, c'est un insecte protégé et rare au passage. Elle fait partie de la famille des orthoptères, même famille que les sauterelles, les grillons ou encore les criquets. Et grâce à Ici Vaucluse, nous sommes avec Cécile Boule, membre du groupe local Ventoux de la LPO PACA. Et donc d'abord, pourquoi on parle d'une grande magicienne ?
8: La magicienne dentelée est le plus grand orthoptère d'Europe.
5: Eh ben voilà, tout simplement, sa taille moyenne est de 10 cm. Tout de même, autre spécificité de la magicienne dentelée, physiquement, elle rappelle fortement une certaine mante religieuse. Pourquoi ?
8: Elle est de couleur vert vif avec une petite bande blanche tout le long de son corps. Donc elle se confond aussi rapidement avec la végétation, avec les tiges des différentes plantes qui sont dans les prairies ou dans les garrigues.
5: Et est-ce que vous savez comment on la surnomme? Le lion des garrigues ou la langouste de Provence? Pourquoi Cécile Boule?
8: Parce que c'est un grand prédateur. Donc elle mange essentiellement des insectes, voire elle mange aussi d'autres orthoptères. Donc comme la mantre religieuse, elle est quand même assez dévoreuse d'insectes.
5: Et alors, le meilleur pour la fin, on a choisi ce sujet que pour ça. Chez les magiciennes dentelées, il n'y a que des femelles. Eh ben oui. Alors vous allez me demander, s'il n'y a que des femelles, comment elles font pour se reproduire?
8: Eh bien, c'est le système de la parthénogenèse, c'est-à-dire sans fécondation. Voilà, elles n'ont pas besoin de mâles pour pouvoir produire et féconder, en fait, enfin produire un œuf qui soit déjà composé donc de cellules du futur petit, de la future petite magicienne dentelée. Voilà.
5: En fait, ce mode de reproduction, la parthénogenèse, donc, permet à la femelle de pondre des œufs qui se développent sans fécondation. Les jeunes qui naissent sont donc des clones, en quelque sorte, de leur mère. Une stratégie rare dans le monde animal qui permet à l'espèce d'assurer sa descendance même en l'absence de partenaire. Et si vous êtes en région PACA, par exemple, et que vous voulez voir une magicienne dentelée, un petit conseil, comme c'est un insecte nocturne, attendez que la nuit tombe, vous partez dans la garrigue, vous repérez des tiges bien vertes, puisque c'est précisément ici qu'elle essaie de se confondre, et donc, une lampe de poche, et en avant. Vous verrez, c'est une merveille. Merci ici Vaucluse et Cécile Boule, membre du groupe local Ventoux de la LPO PACA.
6: Ben merci beaucoup Benoît Prospero, ben Magali Ripoll. Tout à l'heure on parlait des colonies de vacances il y a un instant, sur le fait qu'on se faisait peur la nuit. Vous voyez avec une lampe de poche dans la garrigue, c'est votre région en plus, la région PACA, pour aller découvrir ce monde du vivant là.
7: Oui, oui, justement, puis il est impressionnant ce monde du vivant. En écoutant ça, je me dis mais à quel point l'animal peut être proche, un insecte peut être proche des végétaux dans sa façon de se reproduire, c'est incroyable, c'est passionnant.
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5: Et après cette première rencontre, place à la musique avec un titre qui a fait le tour du monde, qui reste associé à l'une des plus grandes voix. Juste une chanson signée Stevie Wonder, voici I Just Called to Say I Love You sur Ici.

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2: Et vous êtes toujours sur Ici et notre paysage à travers la France reprend avec un nouveau souvenir partagé dans Il n'y a pas que Paris dans la vie. Ici, les destinations ne sont jamais choisies au hasard. Derrière chaque ville, chaque région, chaque paysage, il y a une histoire, une rencontre, une famille, une passion et parfois même quelques souvenirs gourmands. C'est justement ce que nous allons découvrir avec Thierry Marx. Le chef revient sur les endroits qui ont marqué son parcours et sur cette France qui a accompagné les différentes étapes de sa vie. Un échange qu'il a partagé cette semaine avec Éric Bastien. On vous propose de le réécouter maintenant dans Il n'y a pas que Paris dans la vie.
3: Gamin, vous rêviez de devenir boulanger ?
4: Oui, parce que j'avais un modèle qui était aux portes du 140 rue Millemontant, qui était quand même une cité un peu en tension permanente. Et il y avait un boulanger qui m'a impressionné, qui était un réfractaire, qui était contre le système et qui faisait ses propres pains au levain, qui n'était pas tombé dans le dictat de l'État avec une baguette à coup fixe.
3: Bernard Ganachot,
4: qui faisait un pain exceptionnel, levain naturel et four à bois en vitrine. Je peux dire que, étant gamin, c'était bluffant. Et c'était le pain du dimanche, parce que c'était un pain, évidemment, qui avait un coût un peu supérieur aux autres. Mais je me souviens des files d'attente. Donc je me suis dit, boulanger, c'est bien. Parce que, un, je travaillais la nuit et j'aurais le temps de faire du sport la journée. J'étais monté un film comme ça, qui n'était peut-être pas forcément le bon au départ.
3: Alors, on a parlé de Méline Montand, votre arrivée à Champigny-sur-Marne. Il y a un ailleurs, quand même, qui va peut-être vous permettre de vous évader, c'est Saint-Céré. C'est dans le Lot. Vous y alliez, à quelle occasion ? C'était pour des vacances d'été,
4: comment
3: vous
4: avez... Alors, mes parents craignaient beaucoup l'ambiance de la cité l'été. Donc, ils avaient trouvé, avec mon grand-père et ma grand-mère, une maison, et ma tante, une maison qui était... Alors, vous dites Saint-Céré, c'est gentil géographiquement, mais en fait, on était à Théroux. Ouais. Et en fait, il y avait 9 km pour aller à Saint-Céré et 12 km pour aller à la Capelle Marival. Okay. Donc en gros, vous étiez au milieu de rien. Et donc, c'était 9 km en vélo aller, 9 km en vélo retour pour aller chercher du pain.
3: Ça, vous le faisiez?
4: Et je le faisais, mais j'ai adoré parce que j'ai eu la chance de croiser une famille, deux familles en or, la famille Bail et la famille Moulaine. Et je suis resté évidemment très ami avec la famille Bail. Et parce que je gardais les vaches.
3: C'était des agriculteurs, donc.
4: C'était des agriculteurs. Ouais, pas que. Alors, ils étaient un peu agriculteurs, un peu artisans, ouais. Un talent fou, une générosité que l'on connaît dans le Lot et dans cette région. Et donc, j'avais l'impression d'appartenir à eux. Donc, je les rejoignais le matin très tôt. Et on allait garder ou les brebis ou les vaches. Et puis, après, on s'occupait des tâches.

0: vous rentrez en apprentissage et vous allez intégrer les compagnons de France, compagnons du devoir, hein, en fait,
1: ouais, des...
0: qui forment les jeunes, on rappelle, aux métiers manuels, techniques, de l'artisanat à l'industrie. C'est une alternance entre en entreprise et puis des cours également.
1: Ouais.
0: Et alors là, vous partez un peu partout en France, on a évoqué ces endroits, vous y restez à peu près un an à chaque fois, et vous vous formez.
1: Alors c'est génial. D'abord, il faut expliquer que ça a plus de 900 ans d'existence et c'est parfait pour les gens comme moi qui n'avaient pas du tout de talent pour apprendre, pour faire. Donc la scolarité, c'était très compliqué. Mais faire pour apprendre, ça me parlait bien. On me montrait quelque chose, j'essayais de le refaire. Et puis le soir, ce que j'avais pas compris, on me l'expliquait. Donc c'était un cheminement formidable, les Compagnons des Devoirs Unis, les Compagnons des Devoirs, parce que... Je vais évidemment commencer à Paris, dans une maison qui était magnifique à l'époque.
0: D'Aloyau
1: Gavillon. Et c'était génial. Et puis après, ils vont me faire découvrir la France.
0: Alors, il y a Tours,
1: exceptionnel, avec le musée des Compagnons, qui était très impressionnant. Et de voir ces hommes qui parlaient peu, mais qui faisaient autorité par leur chef-d'œuvre. Et qui vous incitaient à faire mieux qu'eux. Et surtout, ils m'ont fait découvrir une chose, c'est l'acceptation de la critique positive. Jamais de compliments, mais cette critique qui nous amène à la réflexion.
0: Ouais.
1: Et ça, c'est une leçon de vie que j'utilise encore.
0: C'est pas la police qui vous a fait des compliments un tour.
1: Non.
0: Parce que
1: non,
0: c'est vrai que
1: vous avez
0: escaladé l'échafaudage de la cathédrale de Tours et la police vous attend en bas.
1: Eh ouais, alors on avait fait un pari avec des copains, un copain, celui qui monterait le plus vite en haut de l'échafaudage de la cathédrale de Tours. Et de nuit.
0: C'est ça votre côté caïd, sale gosse, il est là.
1: Mais effectivement, ça a dû impressionner deux, trois personnes à leur fenêtre, et ce qui était totalement idiot d'ailleurs à l'époque. Et quand on est redescendu, évidemment, il y avait deux agents, deux de la gendarmerie d'ailleurs, qui étaient là, et qui nous ont dit, il va falloir faire un tour au poste.
0: Ah, oui.
1: On a fait un tour au poste, mais ils ont été très sympas.
0: Un bon souvenir de Tours.
1: Ouais, excellent, c'est une ville qui m'a impressionné par son patrimoine, par son savoir-faire, par son niveau d'artisanat. Et Tours était nommé comme ça à l'époque, un petit Paris. Et moi, je me souviens de la pâtisserie Sabat, de la pâtisserie Ménard, la chocolatière, la pâtisserie qui était en face... la cathédrale de Tours, la boulangerie où il y avait une boulangerie exceptionnelle dans rue Nationale. Enfin, il y avait de quoi apprendre avec une note que je suis pas dans la nostalgie. Je dis toujours que la nostalgie c'est l'antichambre de la dépression, mais les dimanches midi dans les pâtisseries en province et notamment à Tours, c'était quelque chose. Je me souvenais que le rythme était donné par les cloches de la ville où on entendait les clochonner, donc les gens qui sortaient de l'office religieux et qui venaient chercher leur commande de gâteaux, petits fours, tartes aux pommes. On avait des listes le samedi à préparer pour le dimanche qui étaient absolument hallucinantes.
0: Alors Thierry Marx, vous allez avec ses compagnons obtenir votre CAP de pâtissier, de chocolatier, de glacier. On parlait de Tours, il y a un café aussi qui vous a marqué. Vous êtes devenu un peu le roi du baby-foot.
1: Ouais.
0: C'est à Nantes ?
1: C'est à Nantes, oui. Alors Nantes, il y avait un boulanger qui était extraordinaire, qui était chez les compagnons aussi. Et finalement, on avait quand même des budgets très serrés. Et là, je vais apprendre le baby-foot parce que d'abord, je suis pas très bon en baby-foot, mais c'était un peu la distraction du moment.
0: Ouais.
1: Mais il y avait une autre distraction, et notamment quand j'étais à la maison de Tours, c'est qu'on comparait les chefs-d'œuvre qu'on allait faire pour devenir nous aussi un jour compagnons. C'était intéressant parce que ça tenait quand même une grande part dans nos conversations.
0: Alors vous êtes aussi passé par Montauban, puisqu'on parlait de Nantes, j'ai une pensée pour Monsieur Gauduchon, hein, c'est là où vous avez appris à faire du pain au levain dans la formation que vous avez suivie. Puis vont venir d'autres villes, notamment Nîmes. Vous allez apprendre des choses, vous y retournerez pour le cheval blanc quelques années plus tard. C'est justement l'objet des choses que l'on va se raconter d'ici quelques minutes avec vous, chef. Thierry Marx est votre invité. Alors, vous entreprenez votre vie petit à petit. Nous, ici, grâce à vos belles initiatives, on entreprend. On parlait de baignade. Pour se baigner, l'accessoire indispensable, c'est la serviette. En plus du maillot, bien sûr. Catherine Quicandon, elle, en a repéré une aujourd'hui particulière dans le sud de la France.
2: À Marseille, la serviette de plage ne retient ni l'eau, ni le sable.
3: C'est Marseille bébé.
2: Et ouais, c'est Marseille bébé. C'est surtout Kimarols, une serviette de plage en

0: microfibres 100% recyclées. L'impact environnemental est très important pour les deux cofondateurs passionnés de la mer, comme nous l'explique l'un d'eux, Nicolas Zimmer.
1: On a cherché des matériaux qui pouvaient avoir le moins d'impact possible. Alors, la microfibre en elle-même, c'est un produit qui est issu du plastique, mais la microfibre recyclée est issue de bouteilles plastiques recyclées, donc qui peuvent être récupérées dans les océans. Et après, pour ce qui est de l'import, on essaie de favoriser au maximum les imports les moins impactants, donc ça va être le bateau et le train, en évitant au maximum l'avion.
0: Oui, parce qu'en fait, c'est produit à l'étranger. Kima Rolls propose une serviette anti-sable, car c'est mieux s'il reste sur la plage. Facile à sécher, ça évitera que ça sente le chien mouillé dans votre sac. Hyper absorbante pour vous sécher en quelques instants et ultra compacte, comme ça vous pourrez la mettre ni vue ni connue dans votre sac. Ces serviettes ont également une identité graphique qui, elle aussi, est marseillaise.
1: On a travaillé avec deux graphistes marseillaises depuis le début de la marque et du coup, tous les visuels sont produits à Marseille avec des inspirations plus ou moins marseillaises, donc ça dépend. Cette année, on a fait également une collaboration avec un graffeur marseillais qui s'appelle AZ. Mais oui, on essaie de s'inspirer de nos origines et de notre vécu, des voyages qu'on a fait pour tous les designs de nos serviettes.
0: L'année prochaine, une trentaine de nouveaux visuels sont prévus, dont un qui va s'appeler Bonne Mère. L'aventure de Kima Rolls a débuté en 2022.
1: Aussi, il fait pas mal de kitesurf et il partait souvent au Maroc, notamment à Darla. Il partait souvent avec du coup son poncho de surf. Initialement, c'est le premier produit qu'on avait développé. Oui. Et il partait avec des produits qui prenaient beaucoup de place dans la valise, qui étaient encombrants et pas très pratiques pour voyager. Et de ce besoin est né Kima. Donc, on a voulu inventer un produit qui pouvait être facile à transporter, facile d'utilisation, qui séchait rapidement. C'est ça qu'on a créé le poncho en microfibre il y a maintenant 4 ans.
0: Depuis, il y a eu donc la serviette de plage et bientôt, il y aura des coussins de plage et des sacs de plage. Vous pouvez trouver tous les produits dans plus de 200 points de vente, donc je pense que l'on peut dire que c'est une affaire qui marche. Plus d'infos sur kimarolls.com avec un K. Merci à Ici Provence pour cette idée 100% marseillaise. Ici, ça entreprend dans les Bouches-du-Rhône avec Kima Rolls pour des voyages à la plage sans nuages.
2: Merci beaucoup Catherine Quicandon.
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5: Et avant de poursuivre nos rencontres, nouvelle pause musicale sur Ici. On reste dans une atmosphère douce avec un artiste qui a rapidement trouvé sa place dans la nouvelle scène francophone. Un titre tout en délicatesse signé Pierre Demar. Je pense à vous sur Ici.

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6: Et la soirée se poursuit sur Ici avec Y'a pas que Paris dans la vie. J'espère que vous allez bien depuis le début de cette émission. On le constate, il suffit parfois d'un simple lieu pour faire ressurgir toute une époque. Une maison de famille, une destination de vacances, une ville dans laquelle on a posé ses valises. Les souvenirs sont souvent attachés à des endroits précis. Eh bien, notre nouvel invité connaît lui aussi parfaitement cette mécanique des souvenirs. C'est Pascal Bataille que nous retrouvons à présent. Cette semaine, il était au micro d'Éric Bastien pour revenir sur son parcours, évoquer les lieux qui ont compté pour lui et partager quelques-unes des histoires qui y sont liées. On vous laisse retrouver cet échange dans Y'a pas que Paris dans la vie.
7: Il n'y a que la vérité qui compte, c'est le jeudi. C'est toute la nuit d'ailleurs, j'ai vu, c'est même pas...
8: Oui, c'est
7: la nouvelle Pascal Bataille de Grand Fontaine.
8: C'est la télévision d'aujourd'hui, vous savez, on rentabilise, on diffuse, on rediffuse, on rediffuse. Mais oui, effectivement, ceux qui sont les vrais passionnés, ils peuvent regarder, il n'y a que la vérité qui compte, une bonne partie de la nuit.
7: On en dira un mot parce qu'on parlera de Laurent, on ne peut pas ne pas parler de Laurent à un moment donné. Bon, vous avez toujours diversifié vos activités, on a déjà évoqué plein de choses que vous avez fait depuis le début. Vous l'avez fait aussi par rapport à des endroits en France, c'est-à-dire que quand vous allez dans un endroit, vous pouvez tomber amoureux d'un endroit et vous avez aussi parfois envie d'investir. On parlait d'entrepreneuriat tout à l'heure. Vous êtes lancé sur ce projet d'hôtel qui est au Cap Ferré, qui s'appelait Côté Sable. Vous n'avez plus, je crois, aujourd'hui.
8: Je viens de le vendre, oui.
7: Voilà. Et puis, il reste Côté Parc dans le Perche. C'est quoi Côté Parc du côté de Rémalard, si j'ai bien noté?
8: Alors, c'est un petit hôtel, un petit boutique hôtel, comme on les appelle. C'est-à-dire qu'il y a très peu de chambres, il y a moins d'une dizaine de jolies chambres avec un petit spa, etc. C'est un endroit qu'on a créé avec. Bon, ex-femme, mais néanmoins meilleure amie.
7: Qui
8: le gère en partie avec sa sœur. Ouais. Donc, en plein cœur du Perche, Rémalard, c'est pour vous situer, c'est entre Nogent-le-Rotrou, Mortagne au Perche et Bellem. Vous
7: voyez, c'est pile le Perche,
8: ce triangle magnifique. Et donc, c'est pile au milieu de tout ça. Et en fait, j'avais ce projet de créer un hôtel au Cap Ferret. Je n'arrivais pas à trouver le bon endroit. C'est compliqué là-bas. Et puis, on s'est dit avec ma femme et son frère, pourquoi on n'en ferait pas un dans le Perche. Et en fait, ce qui est important, c'est que je suis tombé, moi, amoureux de cette région, en tombant amoureux de ma femme.
7: Et comme vous étiez tombé amoureux de la Bretagne, voilà, avec votre première épouse.
8: À l'époque, effectivement. Et je pense que les lieux, les gens, c'est souvent lié. Et j'ai découvert cette campagne magnifique qui est celle du Perche.
7: Ça, c'est vallonné.
8: C'est l'Orne, bien, c'est très vallonné. Ouais. Je savais pas avant d'aller là-bas, je crois qu'il y avait autant de nuances de vert dans la nature. C'est incroyable. Et voilà. Et donc, j'ai eu envie. L'idée, je pourrais pas investir dans un endroit que j'aime pas.
7: Vous voyez, ouais, c'est ce que je vous disais.
8: Voilà,
7: ouais.
8: Mes démarches d'entrepreneur, c'est souvent même essentiellement lié à des à une nécessité de m'ancrer quelque part et de contribuer à un peu à l'économie locale, très modestement à mon petit niveau. Mais voilà, je trouve que quand on aime un endroit, ben c'est important aussi de lui rendre un petit peu de ce qu'il vous donne, créer des emplois, etc. Mais je pourrais pas faire ça dans un endroit où je ne serais pas.
7: Ça s'appelle Côté Parc, j'en parle pas plus, sinon on va m'accuser de publier reportage. C'est vrai que la maison de famille, c'était à Saint-Lunaire et Saint-Briac, ça c'était plus...
8: Première épouse.
7: Ça, c'était
8: je suis en très bon terme avec les deux.
7: D'ailleurs, c'est marrant parce que pour préparer cette émission, donc la première est en Bretagne, la deuxième est dans le Perche, et vous avez dit à Catherine Quicandon, je cherche quelqu'un à Strasbourg, là, je cherche l'Alsace. C'est vrai?
8: Non. C'était un joke, mais effectivement...
7: Si je peux rendre service, moi.
8: Écoutez, je suis célibataire, non, je suis vrai, un cœur à prendre, mais je suis très heureux dans mon statut de célibataire.
7: Mais vous rencontrez personne au Pays Basque.
8: Mais on rencontre je rencontre des gens partout. C'est merveilleux. C'est effectivement. Et puis quand dans mon émission sur Ici Gironde, je vais aussi à la rencontre d'hommes et de femmes exceptionnels. Mais
7: j'ai compris pourquoi vous faites cette émission.
8: je cherche la future élue de mon cœur. Non. Mais ce qui est important effectivement dans cette démarche. De ce que vous soulignez, c'est que voilà, c'est ce que je disais il y a un instant. Les lieux, c'est aussi des personnes. Les personnes, c'est aussi des lieux. Ils ont des ancrages. Ces personnes-là, elles ont des en l'occurrence. Et découvrir une personne, c'est aussi découvrir les lieux qu'elle aime et s'y attacher aussi. Donc, je parlais de Strasbourg à votre assistante parce que en préparant l'émission, parce que je connais très mal, par exemple, l'Alsace. C'est l'est de la France. Je connais très mal. Et voilà, c'est une envie que j'ai. Voilà.
7: Alors, je sais que vous aimez bien l'arrière-Pays Basque, on a parlé de votre maman et de vos frères qui vivent dans le Pays Basque, on pourrait parler de Guétari, d'Espelette, de Saint-Jean-de-Luz, mais je vais vous emmener ailleurs là, on va parler de la région d'Annecy. Je crois que vous avez un copain, puisque vous parliez des gens qui est associé à ça, via une association qui compte, vous l'avez évoqué tout à l'heure, hein, c'est la recherche de maladies de Charcot, donc vous êtes ambassadeur, et du coup c'est un peu comme ça que vous avez découvert la région d'Annecy.
8: Oui, c'est mon ami Lorraine Vivier, qui est atteinte de la maladie de Charcot depuis 5 ans, qui est une femme magnifique, qui est ambassadrice elle-même de l'ARSLA, l'association pour la recherche sur la maladie de Charcot, sclérose latérale amyotrophique, le nom scientifique, et Lorraine que je connaissais parce qu'elle avait travaillé notamment dans mon hôtel, est venue me voir en me disant je viens d'être diagnostiqué de la maladie de Charcot, j'ai envie de m'investir, j'ai envie de m'appliquer, et on est parti ensemble en binôme dans ce combat qu'elle mène toujours, même si malheureusement son physique décline beaucoup. Et c'est elle qui m'a ensuite amené dans sa région, la région d'Annecy, et j'ai découvert grâce à elle la Haute-Savoie et la Savoie.
7: Le lac, vous l'avez dit, l'eau lac, très très important pour vous.
8: Et j'ai découvert effectivement cette ville magnifique où les gens sont extrêmement sportifs. Vous pouvez pas vous balader dans Annecy sans croiser 150 joggeurs, des gens qui.
7: Ils sont tous fins.
8: Et voilà, ils sont tous sveltes. Et ils nous donnent des complexes.
7: Parce que la ville, je sais pas, moi.
8: Voilà. Mais en tout cas, c'est là aussi, c'est attaché à une personne, Lorraine, que j'embrasse fort, qui mène ce combat extrêmement compliqué, qui est celui de la maladie de Charcot, maladie sur laquelle il faut aider, parce que on a besoin de trouver à tout prix un remède.
7: L'eau, très important, je l'ai dit pour vous. D'ailleurs, l'eau, il y a la Seine aussi. Hein, vous avez toujours vécu sur la rive gauche. Vous nous expliquerez peut-être pourquoi dans un instant. On change de région. Si vous trouvez qu'il y a trop de pubs, non pas sur W9, mais sur le bord de nos routes, eh bien à force de les voir, Pascal, on finit parfois à plus vraiment les remarquer. Pourtant, ces panneaux qui occupent une place importante dans nos paysages, que l'on voit avec la carte Michelin sur les genoux quand on se balade, voilà, on peut les voir, ça influence aussi nos habitudes de consommation. Figurez-vous qu'une commune a décidé de remplacer ses publicités par des œuvres d'art. Reportage de Robin Bernot avec Fabien Leduc et Ici Provence.
9: À Bouc-Bel-Air, entre Marseille et Aix-en-Provence, la mairie a décidé de faire retirer plusieurs panneaux publicitaires.
10: Je trouve que c'est bien d'en retirer parce qu'il y en a trop, quoi.
9: Vous voyez ces panneaux publicitaires au bord des routes, ceux qui vous annoncent un fast-food dans deux ronds-points ou un magasin de meubles à moins de 5 minutes? Eh bien, à l'entrée de la ville, sur ce grand axe routier, la publicité est devenue trop présente. C'est en tout cas le constat de Lilia, fleuriste, qu'a rencontré notre reporter Fabien Ledu.
11: Regardez devant chez moi combien de panneaux j'ai. Vous commencez par exemple ici, Total. un panneau. Là, on est à la Mounine, 2-3 panneaux. Vous montez en face de la boulangerie, il y a 2 panneaux. Ça cache la visibilité, le panorama. Il y a trop de panneaux.
9: Alors, face à cette situation, la mairie a d'ores et déjà décidé de faire retirer 14 panneaux publicitaires. Elle annonce également la réalisation d'une cartographie précise de tous les affichages présents sur son territoire. Objectif, vérifier que les panneaux sont conformes à la réglementation, mais aussi réduire la pollution visuelle et les incitations à consommer. Écoutez Mathieu Pietri, le maire d'Hiver Droite de Bouc-Bel-Air.
12: L'idée, c'est d'enlever notamment les grands panneaux publicitaires, les 4x3, et on installe en lieu et place des œuvres d'art, des reproductions, quelque chose de différent de l'ultra-consommation que nous offrent aujourd'hui ces panneaux.
9: Sur place, les habitants rencontrés par Ici Provence semblent plutôt séduits par la mesure. Ici, ça marche, mais vous, qu'en pensez-vous ? Écoutez l'avis d'Adrien.
10: Je trouve que ça gâche un peu l'image de la France, enfin les paysages, etc. Et ça dénaturalise complètement les villes et tout, quoi.
9: Cela veut-il dire que nous sommes trop exposés à la publicité, parfois même sans nous en rendre compte ?
10: C'est, en vrai, j'ai envie de te dire, c'est le monde dans lequel on vit en ce moment, quoi, enfin le 21e siècle, quoi. Et je pense qu'il y en a vraiment beaucoup trop, même là on le voit sur Snapchat maintenant, c'est devenu... Enfin, il y a plein de pubs, il faut payer un abonnement pour ne pas avoir de pub, quoi. Donc c'est un peu trop, quoi.
9: Alors supprimer ces panneaux, pourquoi pas, mais n'oublions pas qu'ils permettent aussi aux commerçants locaux de se faire connaître, eux qui ne disposent pas des mêmes moyens que les grandes enseignes. Alors, plutôt que de tout supprimer, pourquoi ne pas chercher un juste équilibre, moins de panneaux, mais toujours une place pour les commerces de proximité.
7: Robin Bernot, avec les équipes d'Ici Provence, ça vous inspire, Pascal Bataille, ces pubs sur la route, ces panneaux?
8: Je trouve l'idée géniale. Alors évidemment, ça va peut-être pas faire plaisir ni aux publicitaires, ni aux afficheurs et ni aux marques, mais je trouve ça sublime. Et l'idée de remplacer ça par des œuvres d'art, très très belle idée. Et ça me fait penser à une marque de téléviseur qui fait ça aussi, parce qu'il y a rien de plus moche qu'une télé. On va pas faire de pub, mais je trouve ça très beau, cette idée de mettre une œuvre d'art dans l'écran de la télé quand elle n'est pas allumée.
7: Voilà. C'est pas mal. On a beaucoup parlé du Café Ré, qui est une région, enfin, qui est un endroit qui a compté durant votre enfance et encore aujourd'hui, puisque vous y vivez en alternance avec Paris. Est-ce qu'il y a une plage en particulier que vous aimeriez mettre à l'honneur de votre région, Pascal?
8: Oui, la plage du Mimbeau, pour ceux qui connaissent, c'est sur la Conche, en plein cœur du Cap Ferret. C'est une sorte de... La Conche est une sorte de mini-bassin d'Arcachon. Dans le bassin d'Arcachon, c'est délimité par un joli banc de sable qu'on appelle le Mimbeau. Et cette plage-là, j'essaie d'y passer tous les jours, moi, quand je suis au Cap Ferret. Quelle que soit l'heure, quel que soit le moment, je m'arrête 10 secondes, parfois je reste un quart d'heure. Et à chaque fois, c'est des paysages, des couleurs, des points de vue différents. C'est selon la marée, selon la météo, évidemment. Et je ne m'en lasse jamais. Il ne faut jamais être blasé, en fait.
7: Il n'y a pas photo, quoi.
8: Il n'y a pas photo.
7: Pour le petit clin d'œil. J'essaie toujours de faire des petits clins d'œil. Vous l'avez la référence, vous qui nous écoutez? Oui, il n'y a pas photo. C'est une des émissions, entre autres, que Pascal a animée avec Laurent.
8: Vous savez que c'est très bien, toutes les émissions qui commencent par IA, elles ont un grand succès.
7: Je l'espère. Et je vous en remercie. Je ne vois pas du tout à quoi vous faites allusion.
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6: Et pour poursuivre notre soirée, place à un morceau qui tombe particulièrement bien en cette fin de mois de septembre. Un titre qui évoque la fête à lui tout seul, je crois qu'on peut le dire. Impossible évidemment de ne pas le reconnaître. Voici Earth, Wind & Fire, September sur Ici.

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2: Merci d'être avec nous sur ICI pour cette sélection des meilleurs moments de Il n'y a pas que Paris dans la vie. Et pour cette dernière rencontre de la soirée, nous allons forcément parler de cuisine, de transmission, mais aussi de souvenirs et de lieux qui ont construit un parcours. Cette fois, c'est Norbert Tarrère que nous retrouvons. Il était cette semaine face à Éric Bastien pour raconter sa France à lui, évoquer les endroits qui ont marqué son histoire et revenir sur ses souvenirs qui restent associés à certains lieux. Une nouvelle façon de découvrir notre invité, loin des plateaux et des fourneaux, pour une fois, à travers son histoire personnelle. On vous propose de le retrouver maintenant dans son échange dont Il n'y a pas que Paris dans la vie.
3: On se balade dans toute la France. Vous avez fait une émission qui s'appelait la Grande Vadrouille de Norbert Tarrère. Oui. Et vous êtes allé, plus que de faire de la cuisine, faire des plats ou mijoter, vous êtes allé rencontrer vraiment des gens.
4: Oui. On a rencontré des experts dans des plats régionaux et pour le comprendre et pour pouvoir aussi s'affronter à la fin, on est parti à la rencontre. Enfin, je suis parti à la rencontre d'éleveurs, de producteurs, de tout et on s'est retrouvé à faire avec. Il y a aussi les confréries, faut pas oublier. Bonjour à toutes les confréries de France.
3: Elles sont nombreuses.
4: Et je me suis retrouvé à Caen faire donc la confrérie des tripes à la mode de Caen. Je leur ai fait ça en version asiatique. Ils ont halluciné au wok. Voilà. Et j'ai été découvrir des bouchers. Tout est incroyable.
3: Attendez, je vous donne des régions. Oui. Où vous êtes passé. Oui. Allez, juste un lieu comme ça qui vous vient à l'esprit, la Provence.
4: Tout m'inspire, mais c'est vrai qu'on est allé dans l'arrière-pays niçois, par exemple.
3: Ouais.
4: L'arrière-pays même de Marseille, où j'ai mangé les amourettes sans tête.
3: Je sais.
4: Les amourettes sans tête, c'est une sorte de crépinette. Voilà. Et c'est fait, et c'était très bon. Sinon, il y avait les animels. J'ai mangé ça avec un ami, un chroniqueur de foot là, qui râlait tout le temps. Et c'était les coucougnettes de mouton.
3: Alors attendez, pareil, vous avez mangé des choses assez hallucinantes, notamment en Auvergne.
4: Oui.
3: J'ai noté des testicules de coq en Auvergne.
4: Oui. Et oui, on était dans un village qui est.
3: Alors, vous n'allez pas vous en souvenir, mais moi je m'en souviens.
4: On a fait la fête. J'étais déguisé. J'étais déguisé en noble Louis XIV, tout ça. Et à un moment, grosse fricassée, donc des centaines de coucougnettes dans des plats.
3: Ouais, j'entends bien. Ouais.
4: Et en fait, très bon. Très
3: c'est
4: bon.
3: Délicieux une fois que c'est cuisiné. Quoi.
4: Oui, c'est vrai qu'au naturel, c'est très viril. Mais dès que c'est cuisiné, c'est pour ceux qui connaissent, c'est les knacks. Vous voyez, ça n'a pas de goût. Voilà. Après, je me suis retrouvé avec des confréries, justement, des rognons blancs. J'avais donc une grosse, un gros bonnet en forme de coucougnette. Ça, c'était pareil. J'ai fait tout m'a régalé, en fait. Les gens, les confréries, enfin, tout.
3: L'Alsace,
4: magnifique. J'ai même fait de la schlitz dans les Vosges. Et la schlitz, c'était le moyen de descendre le bois dans les forêts vallonnées où les chevaux ne pouvaient pas passer. Donc, c'était des grosses luges où ils mettaient des tonnes et des tonnes de bois. Et descendaient ça, donc ils avaient ça derrière eux, comme ça ils descendaient ça dans les vallées, et après il y a les jeux du bois, j'ai fait quoi, on a fait du Saint-Nectaire, on avait tout.
3: Vous commencez à me parler de Saint-Nectaire, c'est que je suis auvergnat.
4: Si
3: on se parle fromage, c'est quoi votre fromage à vous? On va où pour manger un bon fromage?
4: On va où?
3: Si on va à Saint-Nectaire, pour moi j'ai jamais mangé meilleur Saint-Nectaire qu'à Saint-Nectaire.
4: On l'a fait cette année, hein, d'ailleurs, je vous le dis, cette année, avec Johan, j'ai mangé de l'abondance, incroyable, j'ai été voir justement cette vache. On est obligé de faire de l'abondance avec la vache d'abondance. J'ai été voir ça. J'ai été voir le Munster. J'ai été voir le musée du Munster grâce à ses émissions. Mm-hmm. J'ai été voir la brousse du Rove, pardon pour l'accent. J'étais voir un monsieur qui nous a fait ça, c'était incroyable. Qu'est-ce que je peux vous parler des agriculteurs? J'étais ramassé les carottes du Tilk, carottes des sables. J'étais voir des champignonnières d'ici à 2h, 2h30, 3h de Paris.
3: Tom Latocep.
4: Voilà, et des gens qui s'affairent à faire de l'agriculture magnifique. Qu'est-ce qu'on a rencontré? On a eu des gens qui faisaient de l'alcool, mais ça, bon, avec modération.
3: Et vous visitez les caves, par exemple? Les caves en fond, vous aimez bien, vous arrêtez, c'est connu, ça, c'est un truc très touristique, mais il me regarde avec un sourire.
4: Non, mais
3: t'aurais pas dû me poser la question, mec. Non,
4: on revient d'une région où, le vin est roi.
3: Eh ben, on a un dossier.
4: Vous avez pas ce dossier-là de la Coupe d'Europe en 2012, 2013.
3: Ouais, vous avez encore mal à la tête, il paraît.
4: Ah ouais, cette interview. Mais en fait, c'est parce que Vincent Coueffé me demande de faire un duplex. C'était Allemagne-Italie, je crois. Et en fait, une heure avant, on me dit il n'y a plus de duplex. Donc moi, je regarde le match. Il y a les Italiens, les Allemands. Mmh. Et à l'époque, c'était avant que je pichais. Et donc là, tout va bien. J'allais pour partir, rentrer chez moi. Et là, on me dit, attends, il y a un invité qui n'a pas pu venir sur le plateau. Vincent Coueffé te demande de faire un duplex. J'avais jamais fait de duplex de ma vie. Mmh. Et en plus, on a deux oreillettes pour le retour. Là, il m'en manque une parce que le cadreur n'a pas le retour de la régie. Donc je suis prêt. Et là, j'ai un Italien qui fait avec un Allemand qui crie moi je suis pompette. Et là, je pars. Alors là, aujourd'hui, je serais sanctionné. Et là, je commence à dire alors le macaroni avec le schleu, c'est génial. Et là, le lendemain, ça, c'est parti dans la presse. Norbert, ivre mort sur un duplex. Bon, voilà.
3: L'alcool avec modération.
4: Oui, bien
3: c'est
4: sûr.
3: C'est important
4: bien
3: de
4: sûr.
3: Le rappeler. Et ce fameux mafé sénégalais, alors. Ça, c'est le plat de votre enfance, hein, Norbert.
4: Oui, oui, parce que, vous voyez, ça, c'est toute mon enfance. Et comme je disais, c'est truculent, ma vie.
3: L'odeur, vous l'avez, là?
4: Ouais, je l'adore. Le cacahuète, c'est cette pâte d'arachide. Je vous expliquais que ça, quand vous êtes enfant de commerçant, vous allez. Moi, mais j'arrive à Sannois, ma mère doit travailler pour développer le réseau téléphonique. J'étais avec ma soeur, mais on se prenait la tête et je décide d'aller squatter une famille de Sénégalais en face, juste en face. Et je rentre et là, je découvre quelque chose d'incroyable. Manger assis par terre sur un tapis, se laver les mains, manger dans un grand bol. Et mon premier plat que j'ai, c'est ce mafé. Mafé poulet. Et le riz cassé une fois, le riz cassé même deux fois. C'est des riz cassés. Et ces effluves-là, et vous mangez avec les doigts. Alors là, les gens peut-être vont s'atterrir, mais c'est la meilleure façon de manger pour manger d'une manière pas trop rapide. Parce que le temps que vous préparez votre bouchée, vous prenez tout, le poulet, la sauce avec le riz, bah, ça vous demande plus de 8 secondes. Donc forcément, vous avez le temps de digérer, le temps de prendre le temps. Et je passe des moments incroyables, des beignets, les bœufs aux oignons. Après, j'ai pu goûter le saka-saka, alors que c'est pas sénégalais, hein, mais j'ai goûté le foutou sauce graine, le tchep, djiboudjian. Ouais, j'ai adoré le combo.
3: Ça, c'est votre mafé de Proust.
4: Ouais, ouais.
3: Mais il y a aussi le filet de sol de votre maman.
4: Ah, ça.
3: Sauce corail.
4: Exactement. Alors, à l'époque, il y avait une marque qui s'appelle comme SEB qui avait fait des saucières. Et ma mère a préparé une sorte de beurre blanc avec du corail d'oursin qui était très iodé. Et elle nous enroulait donc des beaux filets de sol et qu'elle piquait comme ça avec un pic en bois qu'elle cuisait vapeur. Et on mangeait ça avec un riz pilaf. Et c'était incroyable. Et je pense qu'il y a des souvenirs. Comme mon tout premier petit gâteau, c'était sur les marchés. C'était un boulanger qui faisait des financiers. Et je mangeais ça.
3: Mais s'il y avait un plat que vous aimeriez retenir, issu de nos régions, vous qui avez vadrouillé, chaque région m'avait dit un plat, un terroir, une entité particulière, un ancrage.
4: Oui, vous avez la tofaille pour les Vosges. Vous avez le farcement. Vous avez la potée auvergnate, mais aussi le punti en Auvergne qui est incroyable. Vous avez le bake-off. Vous avez le potchvelèche dans le Nord. Vous avez d'innombrables recettes paysannes, culturelles. Vous avez tout ce qui est à base de fromage. Vous avez les criques. Vous avez, enfin, il y a un paysage incroyable en France de cette mixité, de cette origine, de ces voyages, de tout. On est inspiré par tous les continents en France. On s'en rend même pas compte. On s'en rend même plus compte. Et c'est incroyable. Mon produit de prédilection, moi, j'adore le piment d'Espelette. Mais mais vous allez me chercher, j'adore la moutarde, pas de Dijon mais de Beaune, je peux pas dire la marque.
3: C'est le Charmeux, vous parlez de l'Auvergne, moi je vous aurais des Charmeux.
4: Mais il y en a aussi, vous voyez, j'adore le Réfort en Alsace, il y a du foie gras, j'ai mangé du foie gras d'oie en Alsace, incroyable, c'est un pays où on fait du foie gras là-bas en Alsace, on parle toujours du Nord-Ouest, mais en Alsace c'est fabuleux, vous avez le centre aussi de la France. Moi j'ai découvert ça, j'ai découvert que tout est magnifique. Il faut être fier de nos régions. Et je suis fier de tous les gens qui font vivre les petits hameaux, les petits villages, tout.
3: Vous parliez des champignons tout à l'heure. Je crois que la forêt, ça, c'est aussi un univers que vous aimez bien. L'odeur des pins.
4: Le humus, comme ça. Quand je travaillais chez Marc Vera, on allait chercher les herbes. Je vais vous dire que je m'en souviens. J'ai un odorat. Mais c'est un labrador, moi. Je suis un épagnol. Tu me mets quelque part. J'ai même plein d'aventures chez Monsieur Loiseau. On est parti avec Mauro Colagrico. Je vous assure que c'est vrai. M'en veux pas, Mauro. Je balance un gros dossier ici avec Eric et sur ici. On part dans ces forêts bourguignonnes, on est à Saulieu, on part et on se fait une grosse journée cueillette de cèpes. Et Mauro a cette présence d'esprit de dire, mais attends, on va quand même aller vérifier chez le pharmacien si tout ce qu'on a ramassé, c'est quand même bon. Et on pensait avoir ramassé 10 kilos de cèpes. Non, c'était des bolets. On a ramassé 2 cèpes.
3: C'est drôle, ça.
4: Et ouais, ça, c'est la jeunesse des cuisiniers, la fougue. Et oui, la forêt, la montagne. Même la mer, le côté marin, enfin, c'est incroyable. Moi, je vous le dis honnêtement, c'est fabuleux, la France.
3: Vous allez vous marier, c'est vrai ou pas?
4: Me marier?
3: Oui.
4: Oui, bien sûr.
3: Attendez, je n'avance rien. J'ai vu ça comme tout le monde dans la presse. Vous allez vous marier?
4: Oui. Ah, je peux pas le dire.
3: Ah mince.
4: Ah non, là, je vais.
3: Non, parce que l'idée, c'était de se balader. Vous savez, il n'y a pas que Paris dans la vie.
4: Oui.
3: C'est quoi le département? Vous marrez dans le sud, marrez en Méditerranée, au bord de l'océan.
4: J'avais pensé à tout, et puis en pensant à tout, on se met des contraintes. Le mariage, des fois, c'est pour ça que je dis à ma femme, faisons un barbecue.
3: C'est vous qui établissez. Vous faites le menu du coup.
4: Oui, bien sûr.
3: Le menu de votre mariage.
4: Moi, j'aime les choses simples en fait, parce que les gens. des fois, ils se mettent la pression pour avoir une jolie table, quelque chose. Je pense que les gens, ils ont envie d'être décontractés. Je pense qu'il y a le côté mairie, le côté un peu officiel. Donc là, on s'habille, c'est normal. Et puis après, la teuf, moi, des fois, je vois des gens, en fin de soirée, ils sont habillés en costard, ils sont pris la tête à se mettre bien. Puis à un moment, tu mets de la musique, années 80, même du, ce que tu veux, de l'électro. Et tu vois des mecs, quand même, où ça va pas. La musique ne correspond pas au mec et son accoutrement, même la jolie. Donc je me dis, faisons un truc simple. Peut-être en Bermuda, en claquette chaussette.
3: Ça m'a toujours pas donné le lieu. Mais c'est pas grave.
4: Je peux pas vous le dire.
3: Merci beaucoup, Norbert. On aurait pu encore ouvrir quelques chapitres, voilà, de ce parcours, de ce voyage qu'on a survolé. Si on devait garder qu'un seul lieu, je pose souvent cette question à la fin. Il y en a plein, là, qu'on a évoqué. Peut-être 40, 50 lieux. Oui. On en garde un.
4: Moi, le début de ma vie en France, ça a été Saulieu, ouais, chez Monsieur Loiseau.
3: Chez Bernard Loiseau, Côte d'Or, le restaurant de Bernard.
4: Et vous voyez, c'est pas une région extraordinaire. Sur le papier, ça fait pas rêver. Mais quand vous allez là-bas, quand vous voyez les hommes et les femmes qui se lèvent tous les matins et qui vous donnent tous ces beaux produits et ces chefs qui représentent leur région, bah je salue tous les chefs qui sont dans les régions, qui sont peut-être pas dans Paris, mais qui font briller leur région avec leur terroir, leur savoir-faire et tout l'entrain qu'ils mettent en œuvre pour faire vivre ce terroir. Voilà. Mon premier souvenir, c'est Saulieu.
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2: Et il est bientôt temps de refermer cette parenthèse du samedi soir, mais avant ça, place à une dernière chanson pour terminer cette émission. On va retrouver Alain Souchon. Le temps passe, les années s'enchaînent. Voici Quand je serai KO sur Ici. Très bonne soirée à toutes et tous.

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1: Très belle soirée, un excellent week-end à l'écoute de Ici. 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Laurent Petit-Guillaume, les années 80, c'est à vous.
2: Bonsoir à tous, j'espère que vous passez un bon week-end. Pendant une heure, je vous offre une petite pause revival en musique. On repart dans les années 80 jusqu'à 22h, et ça commence comme ça.

0: The Police, c'était Every Breath You Take.
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0: 1983, le monde entier fredonne ce titre de Police, groupe star depuis le premier album Outlandos d'amour, sorti en 78. Mais derrière ce titre se cache le début de la fin. Eh oui, entre Sting et Stewart Copeland, c'est la rupture. Ce titre figurera sur le dernier album de Police. On va retrouver maintenant la voix inimitable de Catherine Ringer, celle qui a rejoint il y a quelques jours Fred Chichin, avec qui elle a formé le groupe le plus rock, le plus pop, le plus génial de la chanson française, les Rita Mitsouko. C'est comme ça.

ABBA, The Winner Take It All. Le groupe aux 400 millions d'albums vendus dans le monde. Ah, ça permet de voir venir, hein. Et même de s'engager sans prendre de risques. Eh ben, c'est ce qu'a fait d'ailleurs récemment Benny Andersson, un des quatre ABBA. Avant les élections législatives en Suède, son pays, il s'est installé au piano au siège du Parti social-démocrate et il a interprété une version revisitée de Mamma Mia en soutien à la candidate Magdalena. Mamma Mia est devenue Magdalena. Bon, bref. Elle n'a pas besoin d'élection. Elle est la reine de la pop à vie. Madonna arrive avec Like a Prayer.

0: Je vous prends Skibit avec Small Town Boy. Ah, ça c'est vraiment le titre qui me rappelle les débuts des radios libres. On avait encore parfois le droit de choisir les titres qu'on passait hein, dans nos émissions. Et je me souviens que ce Small Town Boy sorti en juin 84, oh je l'ai calé sur la platine. Ah bah oui, c'était des vinyles, hein. Des dizaines et des dizaines de fois. C'est pas le seul, même topo pour Le Jour s'est levé de Téléphone, sorti quelques mois plus tard et qui arrive juste après ça.
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0: Renaud, c'était Miss Maggie.
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0: 1985, un des plus grands succès de Renaud. Bon, ce titre, c'est sûr, n'a pas vraiment plu à nos amis anglais. Et pourtant, ça partait d'un sentiment de révolte compréhensible. Renaud avait été choqué par le drame du Heysel, les affrontements entre hooligans qui avaient causé la mort de 39 personnes. Bon, sauf qu'il avait choisi comme cible la première ministre anglaise, Margaret Thatcher. Bon. Depuis, ça va mieux entre les Anglais et nous. C'est la Wonderful Life. Oui, bon, je sais, c'est un enchaînement facile, mais voilà Black.

Tyler, Total Eclipse of the Heart. Et c'est une nouvelle qui nous a attristé cet été, la disparition de Bonnie Tyler, une artiste très populaire, notamment en France. Elle est rentrée vraiment dans la légende avec entre autres ce titre Total Eclipse of the Heart, sorti en 83, et qui est devenue l'une des chansons les plus vendues au monde, et oui. Lui aussi c'est une légende, mais de la chanson française, Francis Cabrel, Sarbacane.

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1: Merci d'avoir choisi 100% années 80. On revient demain dès 21h, mais la musique continue dans un instant avec 100% chansons françaises. Passez une belle fin de journée avec ici votre radio. Il est 22h.
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3: En 1978, un ovni débarque avec un titre qui va faire s'étrangler la France bien pensante. La fille du coupeur de joint, d'Hubert Félix Thiéphaine.
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3: À l'époque, l'artiste s'amuse à détourner les codes. Pour ce titre, il s'inspire d'une vieille comptine pour enfants, La fille du coupeur de paille. Mais en livre une version beaucoup plus stupéfiante. L'histoire, celle d'une idylle vaporeuse avec une fille qui roule des joints pour gagner sa vie. Mais ne vous y trompez pas, derrière la fumée, Thiéphaine cache une critique sociale acerbe et une poésie unique.

0: Le succès est foudroyant. Sans aucun passage en radio nationale au début, le morceau devient le cri de ralliement de toute une génération.
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4: Derrière la douceur du titre Pulmarine d'Isabelle Adjani se cache une œuvre d'une noirceur absolue.
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4: C'est le maître Serge Gainsbourg qui signe ce texte sur mesure en 1983. Et ne vous y trompez pas, le fond de la piscine, c'est le récit d'une dépression profonde, le cri feutré d'une tentative de suicide. Pour rendre cette sensation d'étouffement, Gainsbourg exige un mixage avec énormément d'écho pour que la voix d'Isabelle semble venir du fond de la piscine. Noir.

0: sublimer ce malaise esthétique, c'est un jeune réalisateur nommé Luc Besson qui filme le clip. Il crée alors cette imagerie bleutée et mélancolique qui va marquer toute une génération.
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2: Ajim, un endroit surplombant la Balagne et le village de Montemayo. C'est ici que nous a donné rendez-vous Anto.
3: C'est le haut du village et c'est un endroit où quand j'étais enfant, je venais jouer avec les copains en fait, sur les rochers. Et ça domine évidemment tout Calvi et les autres villages environnants par rapport au village quoi, de Montemayo. Mon arrière-grand-père était forgeron sur la place du village, à la Stazione. C'est d'ailleurs la maison familiale. C'est là que j'ai notamment commencé ma carrière d'artiste peintre, puisqu'il y a une cave en fait en bas de la maison. C'est là que j'ai commencé mes premières peintures.
2: Une passion pour la peinture qui s'est affirmée du côté de Bastia.
3: Ouais, j'ai fait une école municipale d'art plastique du côté de Bastia qui s'appelait l'EMAP et qui se trouve du côté de Lupino. Durant 3 ans, je me suis, je dirais, pas spécialisé, mais en tout cas j'ai appris des techniques, j'ai fait de la sculpture, du modelage, de la peinture, j'ai même fait des décors d'opéra pour notamment le festival d'art lyrique de Bastia qui avait lieu à une certaine époque, dans les années 80. On avait fait un arbre pour la norme de Bellini, par exemple.
2: L'univers d'Anto est centré sur le pop art.
3: Mais quand je dis pop art, c'est pas forcément que la peinture. C'est aussi pop, finalement, ça regroupe toute ma culture, qu'elle soit musicale, cinématographique, l'univers de la télévision, et tout ce qui, finalement, aujourd'hui, ce qu'on appelle vintage, en fait. Voilà, c'est un peu ça, en fait, le pop art et l'univers pop. D'où mon nom d'artiste, Anto, fils de pop, d'ailleurs.
2: L'artiste se partage entre son village et Calvi, entre son atelier et la radio.
3: Je me suis retrouvé un peu par hasard. J'ai toujours aimé la musique, j'ai toujours aimé tout ce qui était univers, en fait, de ce qui était DJ, etc., etc. Et je me suis retrouvé un jour à faire une saison, en fait, dans une radio locale, qui est donc Radio Calvi Citadelle. Puis j'y suis resté, et puis finalement, les deux univers correspondent bien, parce que, c'est, comme je disais, dans ma peinture, il y a beaucoup d'influences musicales, qu'elles soient insulaires, ou plus moderne avec tout ce qui est disco, électro, etc. Et du coup, voilà, ce sont deux univers qui se rencontrent plutôt assez bien. Puis il y a aussi la partie culturelle, avec toutes les rencontres, les interviews que j'ai pu faire. Et ça se poursuit avec RCFM depuis l'été 2024.
2: Anto vit un rêve éveillé depuis 35 ans. L'artiste baladin est depuis tout ce temps dans une création permanente et compte bien poursuivre son rêve entre Montemayo et Calvi.
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4: S'il y a un endroit qui résume bien les Vosges pour moi, c'est Saint-Maurice-sur-Moselle. C'est un condensé, un résumé, l'endroit que je montre quand on me demande à la fois de raconter l'histoire des Vosges, d'en décrire les paysages et même de parler des gens. La montagne au-dessus, jamais loin, j'allais dire au sortir de la boulangerie, carrément. Hein. Et quelle montagne ! Le ballon d'Alsace qui prend racine ici, dont c'est le plus beau versant. 1247 mètres pour le sommet et une vue incroyable. On voit loin, on voit très loin, on voit même parfois trop loin, si on ne prend pas le temps aussi de voir le tout près. Mais oui, ce petit brin bélier qu'on croise en juillet, ces arbres, tous les mêmes de loin, tous différents de près. Saint-Maurice, c'est la montagne, c'est l'eau des Vosges, puisque sur Moselle, oui, et il suffit de grimper un peu pour comprendre que la Moselle, c'est le fleuve qui nous dit que l'union fait la force, puisqu'il a, il est né en fait d'avoir reçu l'apport de plein de gouttes de rue, comme on dit dans les Vosges, qui à force d'être nombreux à couler, forment cette auguste rivière qu'est la Moselle. L'histoire de Saint-Maurice, c'est l'histoire des Vosgiens, de cette capacité qu'ils ont d'aller là où d'autres ne seraient pas allés, dans la montagne, si belle, c'est vrai, mais pas facile à vivre, hein, surtout au Moyen-Âge, pour les premiers habitants, les premières années où on a vu écrit Saint-Maurice sur quelques parchemins. Les Vosgiens et leur capacité de travail, bien mal récompensée d'ailleurs dans les années 80, hein, mais qui continue à faire des merveilles et qui est un trésor. Je vais vous dire, le travail des Vosgiens, c'est un trésor que la France redécouvrira quand elle comprendra enfin qu'elle peut faire beaucoup mieux et beaucoup plus solide quand elle veut faire elle-même. Et puis, Saint-Maurice, c'est la capacité d'engagement des Vosgiens. Et la montagne, qui a vu le maquis, s'en souvient. Elle qui a été si dure à prendre pour les alliés au sortir de l'occupation. Il y a cette capacité vosgienne à voir passer l'histoire, à en souffrir bien souvent, bombardements, assauts, frontières même, il n'y a pas si longtemps, quand les voisins alsaciens ne pouvaient plus être français. Au-delà donc d'une marche vers les hauteurs ou même de l'effort physique, un voyage à Saint-Maurice-sur-Moselle, c'est finalement un voyage dans l'âme des Vosges, dans l'esprit de ceux qui y vivent et même de ceux qui y ont vécu. Et c'est fin bien.
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5: Bien qu'il ait grandi dans les Ardennes, Rimbaud n'a pas toujours eu un rapport idéalisé ou affectueux avec sa région natale. Sa jeunesse à Charleville, entourée par la nature ardennaise, semble avoir été marquée par un sentiment d'ennui et de frustration. Il est souvent décrit comme un adolescent révolté, en quête d'évasion, et ses premiers poèmes reflètent cette aspiration à quitter cet environnement qui lui paraissait étouffant. Pour autant, les Ardennes, avec leurs paysages sauvages et isolés, ont nourri une partie de son imaginaire poétique. Les forêts, les rivières et la campagne sont perçues comme sombres et tragiques dans Le Dormeur du Val, par exemple. Le jeune Arthur n'a pas nécessairement aimé les Ardennes. Il les a vécues comme un lieu de contrainte et de recherche d'évasion. Mais cette terre, avec son atmosphère particulière, a joué un rôle indéniable dans sa formation poétique en alimentant son besoin de fuite et de révolte. Il a défié les conventions de son époque et il a radicalement réinventé la poésie. À l'âge de 16 ans, il est déjà l'auteur de poèmes d'une grande audace. Il compose entre autres Le Bateau Ivre, une œuvre qui incarne l'extrême liberté créative. Une liberté qu'il revendique avec la fameuse idée du voyage, un voyage intérieur mais aussi géographique, puisqu'il partira en Afrique, loin des salons parisiens, à la recherche d'une nouvelle expérience, loin de la poésie. Rimbaud, c'est également l'incarnation d'un esprit de rébellion. À 17 ans, il rencontre le poète Paul Verlaine, avec qui il entame une relation orageuse. Leur liaison pleine d'excès de passion va nourrir la poésie de Rimbaud, mais aussi ses pires démons. À travers des poèmes comme Une saison d'enfer, il peint un monde en décomposition, une société en quête de sens. Et lui-même se cherche dans cette tourmente. Rimbaud n'écrit pas seulement des poèmes, il interroge le monde. Pourtant, à 20 ans, Rimbaud abandonne la poésie. Il laisse derrière lui des œuvres qui ne cessent d'influencer des générations d'écrivains et d'artistes. Arthur Rimbaud, c'est l'un des trésors de Champagne-Ardenne.
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1: Wikizef, petit guide à l'usage des étrangers du sud du péage d'Arras en vacances dans notre belle région.
2: Dimanche matin, levé avant le soleil, vers 9h, vous descendez prendre un café que vous pensez amplement mérité. 8 heures de sommeil, franchement, on mérite une pause café. Et devant la cafetière, votre cousin regarde attentivement le café couler. Ça s'appelle une sentinelle de cafetière. Et là, il se retourne et dit « Bon, t'es déjà debout ? Il fait corps noir, t'as qu'est ta lit ou quoi ?» Ne paniquez pas, Wikizef est là pour vous aider. T'inquiète, t'in lit. C'est une réflexion semi-désagréable, parce qu'il y a plusieurs niveaux de réflexion désagréable. Ça dépend de l'heure qu'il est, du temps qu'il fait. Admettons, il fait 27 degrés à l'ombre, et ben c'est l'heure de « fais pas chier ». Ou alors, il est 3 grammes à quart. Et ben c'est pas la peine de se demander pourquoi il est désagréable d'un seul coup, c'est parce qu'il n'y a plus de canette.
1: Exemple.
2: Vous avez la réflexion désagréable qui serait « t'es déjà debout ? Ah, retourne te coucher, c'est pas le jour à me faire quiller du côté de la cafetière, hein ». La réflexion pas désagréable, t'es déjà debout. Oh bah alors, j'ai fait du café pour un régiment de soldats, t'inquiète, assieds-toi, je te ramène un jet. Réflexion semi-désagréable, bah t'inquiète, t'as lit ou quoi ? Petite phrase qui présuppose que pour que vous parvinciez à vous lever tôt, il faille forcément que vous fûtes tombé du lit. Vu que vous n'êtes pas totalement du Nord et que forcément tout ce qui est au sud du péage d'Arras possède un degré de fainéantise qui augmente au fur et à mesure qu'on s'approche de la Côte d'Azur. Ou là-bas, pour se lever tôt, bah faut pas qu'ils quittent leur lit, hein, mais qu'ils descendent en rappel. Allez, au revoir hein, et un baisse à ma reine.
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3: Pas tous mes petits bébés, mes petits semis. Tu vois, je les ai foutus dans la couveuse, là, puis je suis en train de repiquer toutes les variétés. Cacao, de la brandy wine, de l'absinthe, large barrel boar.
4: C'est
3: grand,
4: quoi ça?
3: Grand sanglier rayé.
4: Ah oui?
3: Oui. Alors il paraît que ma prononciation est pas remarquable.
4: Oh, je ne suis pas remarqué. Vraiment, on m'avait dit que tu étais un pêcheur, mais en fait, tu es plutôt un cultivateur.
3: J'étais un pêcheur. On l'est à vie comme ministre, mais la pension n'est pas tout à fait la même, si tu veux.
4: Donc du coup, tu as besoin de faire pousser tes tomates.
3: Mais je suis quand même un pêcheur.
4: Mais c'est aussi ton petit coin, là, où tu te poses, parce que là, tu as un journal.
3: Je lis mon journal. Tu vois, dans la serre, dès que ça, y a un petit rayon, hop, ça tape, et puis... Moi, j'ai besoin de lumière. Dès qu'il y a un petit rayon, il faut que je sorte.
4: Quand on est sur un bateau, c'est parce qu'on aime être dehors, quoi.
3: Ben oui, dans les éléments, quoi. Dont la lumière est un des principaux.
4: Comment est-ce que tu as su que tu allais être marin et que c'est, tu voulais en faire ton métier ?
3: D'abord, mon père n'était pas du milieu, mais il avait été élevé par sa mère seule dans le milieu des pêcheurs d'Urville. Et donc, j'étais quand même très tôt bercé dans l'amour de la mer et par mon père, qui était un fou de pêche aussi, pêche en mer. J'ai chopé le virus.
4: Qu'est-ce que t'aimes justement dans la pêche, dans cette liberté peut-être qu'on a quand on est sur l'eau ?
3: Ben, j'aime tout, le côté trac, le côté recherche, le côté piégé à un animal.
4: Côté chasseur, quoi.
3: Pour un peu chasseur, pour se nourrir d'abord, principalement. Voilà, avoir compris comment il fonctionnait, pouvoir le choper et tout ça. Puis j'aime la mer par-dessus tout. Et quand j'ai commencé, on n'avait pas de positionnement, de GPS et tout ça. Donc t'imagines, quand je filais des casiers, j'ai la tête sous l'eau, quand j'ai la tête dans le fond de l'eau, j'ai la tête là où ils vont atterrir, c'est l'imaginaire d'abord.
4: Tu projettes ton esprit sous l'eau, quoi.
3: Oui, c'est ça. Bon, après, t'acquiers de plus en plus de connaissances, mais...
4: Tu connais les coins, quoi.
3: Ouais, mais au début, tu sais, je connaissais rien du tout. Et ça peut être simple. Tu lis des cartes marines, tout ça, tu dis, bon, là, attends, il y a les lignes de sonde, tout ça, qu'est-ce qui se passe sous l'eau, comment c'est foutu, qu'est-ce qui peut passer comme espèce, les homards, où est-ce qu'ils sont, et puis après, t'apprends les saisons, progressivement, les migrations et tout, des périodes de vaches maigres, des périodes de creux, des périodes où tu dis, bon, je me suis planté, c'est pas là que ça se passe, mais, et puis des périodes où, hop, tu tombes dedans, c'est formidable, quoi.
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5: Franchement, c'est mignon, Cormeille. Si vous cherchez du typiquement normand, vous êtes au bon endroit. Et puis, on est à la campagne, tout en étant qu'à 20 minutes de la mer et à 15 km de Pont-l'Évêque. Cyril, lui, vous le trouverez en plein cœur du village, sur la place du Mont-Mirel. Il m'aurait plu son métier à Cyril, si j'avais pas eu de main gauche.
6: Trop bien ça! je suppose.
7: Comment ça va?
8: Ça va, oui, impeccable.
7: Tu viens de rentrer?
8: Eh ben, à l'instant, on vient de rentrer de chantier.
7: T'étais dans une église?
8: Oui, on était dans une église à une vingtaine de kilomètres d'ici, à Saint-Pierre de Salerne.
5: Son métier, c'est de donner vie à la lumière.
8: Nous, la lumière, on la redonne dans les édifices et puis on la reprend, mais colorée, la lumière.
7: Mais tu fais pas que les églises?
8: Non, on fait les manoirs, on fait les particuliers, on fait tout plein d'édifices, que ce soit particulier ou monument historique.
5: Cyril, il est comme ton père, il est pas vitrier.
8: Non, je suis pas miroitier ni vitrier. Moi, je suis maître verrier, restaurateur, créateur de vitraux.
5: Je pensais qu'on disait vitrailliste.
8: Ah oui, vitrailliste. Vitrailliste, c'est pour ceux qui ont moins de 10 ans d'expérience.
5: Ah.
8: Voilà. Et au-dessus de 10 ans d'expérience, quand on a travaillé dans des monuments historiques et autres classés, eh bien, on devient maître verrier.
5: J'entends du monde à la cave.
8: En bas, ils sont en train de faire du montage au plomb. Donc, on les entend un peu taper avec des clous, des marteaux. Ouais. Et remontent des vitraux en plomb.
5: Bah oui, c'est du plomb entre les bouts de verre.
8: Après, il y en a d'autres qui peuvent utiliser une technique au Tiffany, mais c'est pas la technique traditionnelle. Nous, on fait la technique traditionnelle plomb, verre et étain, comme au Moyen-Âge.
7: Ah, le Tiffany, c'est la même technique que celle qu'on utilise pour les lampes qui portent le même nom?
8: Exactement, c'est ça. C'est la technique qui s'appelle Louis Comfort Tiffany, qui a fait les lampes aux États-Unis.
7: Mais je croyais que c'était du plomb, moi.
8: Ah non, c'est du Tiffany.
7: D'où le nom de la lampe.
8: D'où le nom de la lampe, puisque c'est le nom du créateur, Louis Comfort Tiffany.
7: Je vais me coucher moins con ce soir.
5: Pour ça, il y a encore du boulot.
8: Et d'autres aussi peut-être, du coup.
5: Il a pas l'air si vieux, la louche.
8: À la louche, le mois prochain, 44.
7: Quand t'avais 15 ans, tu voulais être...
8: Un an après. Moi, j'ai commencé à l'âge de 16 ans mon métier, à l'apprendre, bien évidemment. Ouais. Et puis, je suis ressorti d'une école sur Paris à l'âge de 20 ans.
7: Et ça devient d'où, cette envie de travailler le verre, comme ça?
8: Eh ben, on parlait tout à l'heure, la lumière le matin. Bon, ouais. Moi, c'était la lumière, tout simplement, qui se décolorait sur les murs par rapport à des vitraux avec le soleil qui passe à travers. Ça m'a tout de suite attiré et j'ai voulu savoir comment ça se passait. J'ai découvert une école, l'école de Paris, et je suis rentré dedans.
5: Le maître verrier, il travaille pas que le verre.
8: On travaille le bois, le métal, la pierre et le verre.
7: La pierre aussi?
8: Eh oui, quand là, on vient de sortir de chantier, on vient de taper dans la pierre pour retirer les vitraux. Et puis pour les reposer, il faut savoir faire du mortier avec la pierre.
7: Donc tu casses et tu refais, quoi.
8: Exactement, on casse et on refait.
5: Si vous voulez un vitrail chez vous, ils peuvent vous le faire?
8: On peut le faire. Par contre, nous, on a une chance assez extraordinaire, et je touche du bois, on a à peu près un an et demi d'attente avant de pouvoir le réaliser.
5: Ah bah oui, mais non, j'en avais besoin pour ce week-end, moi.
8: Donc Fred, t'auras ton vitrail dans un an et demi, pas avant.
5: Il a fait des beaux chantiers, le copain.
8: Moi, celui qui me vient tout de suite en tête, c'est le Petit Palais à Paris, de refaire les quatre rosaces du Petit Palais à Paris.
5: Bon, il était pas tout seul, hein.
8: Je les ai restaurés avec des compagnons, mais j'étais dessus, j'étais chef de mon équipe à cette époque.
5: Pour voir le travail de Cyril, vous tapez ateliergouty.com avec un Y à Goutille.
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9: Bon, je suis venue à Lunéville il y a quelques mois, en fait, et je suis tombée sur votre boutique.
5: Ah
9: je
5: bon
9: me suis dit, mais oui, c'est pour ça que je suis revenue vous.
10: C'est bien ça.
9: C'est une boutique africaine.
10: Oui, Gap Créa, c'est une boutique africaine. La première boutique africaine de Lorraine. Les tissus, les modèles qu'on voit chez moi, c'est typiquement africaine. Et c'est mes créations.
9: Ah ben, j'ai l'impression qu'il y en a encore plus que la dernière fois, non?
10: La dernière fois, peut-être que c'était les périodes d'ouverture. Parce que c'est ouvert à partir du 5 août dernier. Et donc, je n'avais pas encore eu le temps de tout installer. Ben, comme on connaît dans la mode, il y a des vêtements de saison. Et je suis en train de travailler une collection qui va bientôt sortir. Et cette collection, c'est le tissu du Bénin qui s'appelle le Canva.
9: Serge Moncho, on dit?
10: Serge Moncho.
9: Moncho,
10: ouais.
9: D'accord. Bon.
10: À l'italiano.
9: Et vous êtes du Bénin. Hein? Vous êtes arrivé quand alors?
10: Mon Dieu, c'est une longue histoire. Hein? Depuis 2003 jusqu'à maintenant, je suis ici. Celle qui m'a fait sortir de ma tanière, c'est une petite blanche qui s'appelle Mayeli Bichade. Et comme Lunéville s'est ancrée dans ses patrimoines à elle, ses aïeux étaient maire député ici. Donc elle a décidé de s'approcher de sa famille.
9: Oui, c'est ça, parce que Bichade, c'est un nom très connu sur Lunéville.
10: Très connu. Très connu. Ancien maire de Lunéville. Député à l'Assemblée. Il y a beaucoup de rues qui portent leur nom, maternité Bichat. Donc voilà. Après, aujourd'hui, je suis en France, donc je suis accepté par ma femme déjà. Et donc, je valorise les tissus du Bénin, la tradition béninoise. Je fais tout mixte. Et donc, ça peut être une chemise taillée dans un tissu africain, mais c'est une chemise française.
9: Ah, c'est la coupe.
10: Bah oui, c'est la coupe. Bah, par exemple, ça, c'est une chemise française.
9: Ah, avec un petit col.
10: Col française.
9: Avec le petit col français, le col replié, comme ça.
10: Absolument. Par exemple, ça, c'est typiquement africain. Y a
9: rien. Le col rond.
10: Voilà, il n'y a rien de français dedans.
9: Ah, ok. Voilà. Donc, vous mixez les deux cultures.
10: Voilà, les deux cultures pour pouvoir faire sortir quelque chose qui n'est pas de tout le monde. Mais je les insiste de porter parce que ça fait une pièce unique.

0: Franchement, ici, c'est vrai qu'on en prend plein les yeux.
1: Mais
0: hein.
1: Bien sûr, mes ancêtres avaient porté un tissu qui s'appelle le canvor. Moi, je suis un descendant du roi Gonglo.
0: Ah oui ? Je ne sais plus comment vous parlez, moi.
1: Naturellement.
0: Ah bon,
1: Donc, je suis descendant du roi Gonglo qui avait ramené à l'époque du canvor au Bénin. Et moi, je valorise cette culture, cette valeur de travailler parce que ça se perd. Vous voyez, c'est artisanal, c'est dur, c'est épais, et vous pouvez l'utiliser pour une chemise, on peut le faire pour un manteau, donc c'est un savoir-faire ancestral que mes ancêtres savent le faire, et moi je valorise un peu.
0: Donc vous êtes couturier?
1: Absolument.
0: Hein, depuis toujours?
1: Toujours.
0: Vous avez appris au Bénin?
1: J'ai appris, je suis rentré dans la mode en 1989.
0: Qui vous a appris à coudre?
1: C'est une longue histoire. Parce que, vous savez, c'est ce que je disais à mes enfants que j'ai eu ici. J'ai dit, mais vous êtes né avec de cuillères en or à la bouche. Mais moi, je suis né avec une cuillère en plastique. Donc, mon histoire, elle est tellement pénible. Je vais vous raconter un petit peu. J'ai commencé l'école comme tout le monde. Arrivé en classe de CM2, on doit passer un examen pour aller au collège. Et l'école a annoncé une grève de 2 ans. Et ma vie a basculé.
0: Une grève de 2 ans?
1: Oui. Ben parce que le gouvernement ne paye plus les arriérés des enseignants. Et à l'époque, c'était Mathieu Kérékou, que d'ailleurs, bon, je suis humain et je suis chrétien, sinon je dirais où il soit, même dans quel tombe il est, c'est une pourriture qui a bousillé ma vie. Quand ils ont annoncé cette grève, eh ben, ceux qui sont un peu plus riches dans le pays, ils ont envoyé leurs enfants ailleurs. Moi, je suis né 3 mois, mon papa, il est décédé, donc nous qui n'avons pas les moyens, ben, on est resté dans le pays. Puis mon grand frère aîné a dit, mon papa, il est décédé, moi, je veux bien te prendre en charge, mais je vais quand même pas te laisser à la maison pendant 2 ans sans rien faire. Alors, choisis un métier. Et moi, je lui ai dit, tu es l'aîné, je suis le Benjamin. Je t'ai toujours dit que je fais de l'architecture.
0: De la quoi?
1: L'architecture.
0: Ah, l'architecture.
1: Architecture. Voilà un problème.
0: De quoi?
1: De mauvaise scolarité du Bénin.
0: Mais non, mais c'est
1: Et
0: pas
1: d'ailleurs,
0: grave.
1: C'est pour ça que j'ai créé une association qui s'appelle Grandis Mieux aussi.
0: Attendez, vous me perdez là, parce que vous vous dites à votre grand frère, je veux faire architecte.
1: Oui. Et il m'a dit, mais pourquoi architecte? Et je lui ai dit, mais parce que toi, tu es plombier, et tous les soirs, il travaille son plan. Et moi, je le vois avec le plan. Mon envie, c'est de dessiner les plans. Et il a dit, bah oui, on t'a dit qu'il faut aller au collège d'abord. Donc, tout un autre métier. Et ben, j'ai dit, bah, c'est hors de question que je trouve un autre métier. Alors, c'est un grand frère, quand il parle, on ne peut pas parler. Il a tellement d'autorité, même pour parler, il faudrait réfléchir 10 fois avant. Sinon, ça va barder.
0: Rigole, mais c'est pas drôle. Peut-être.
1: Non, c'est pas drôle.
0: Non, excusez-moi,
1: parce que,
0: je rigole.
1: Si on vous déshabillez, vous allez voir des cicatrices
0: non.
1: sur le corps parce que c'est des châtiments corporels. Et un autre grand frère a dit, bah, écoute, tu le connais très bien. Si tu ne le trouves pas, ça va barder pour toi. Pourquoi tu ne fais pas la couture? Et j'ai dit, mais moi, je ne veux pas faire la couture. Hein. Je veux dessiner. Puis ce grand frère qui perd son âme, qui s'appelle Joseph, il a dit, bah, il y a du dessin dans la mode. Mais prends ça. Si tu aimes bien ton corps, prends ça avant qu'il arrive. Puis ben, j'ai dit ok, ben, il est arrivé ce soir, il m'a dit tu as trouvé le travail, ben, je vais faire la couture. Il a dit ben, ça c'est bien, je vais voir avec ma chérie, et elle va t'amener et puis tu vas commencer lundi. Je suis rentré dedans en 1989, j'ai fait 5 ans et je suis diplômé. J'ai commencé par travailler au Bénin,
0: d'accord.
1: Dans la mode.
0: Lunéville, ça vous va?
1: Alors il faut qu'on se dise la vérité ou on ment?
0: Ben, comme on veut.
1: Voilà. Non, ça me va pas, parce que Lunéville, c'est une petite ville, le pouvoir d'achat est maigre. Mon rêve, c'est de m'installer à Nancy.
0: Oui, c'est la première année de votre boutique, mais avant, vous faisiez quoi alors?
1: Je me suis mis en auto-entreprise depuis 2015, et je suis salarié à la clinique Jeanne d'Arc de Lunéville.
0: Ah, vous avez une double vie!
1: Mais oui, j'ai toujours fait deux activités au Bénin avant de venir ici, donc je suis brancardier à la clinique, et dans mes temps perdus à la maison, Je crée.
0: Oh, vous arrêtez pas alors, vous?
1: Je peux pas arrêter. Il n'y a que la mort qui va nous séparer là.
0: Il y a toujours de la musique un petit peu ici dans le magasin.
1: Absolument. Et là, ça, c'est un chanteur béninois qui chante. Et vous allez voir, si vous me suivez, je travaille beaucoup avec un autre chanteur béninois qui s'appelle Saba Nazé Etoufla. Et donc, c'est moi qui crée tous ces vêtements de scène.
0: Ah, okay.
1: Voilà. Donc, voilà une petite chansonnette du Bénin. Alléluia, elle est là.

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1: Vous écoutez Camille Perrer avec T'as eu vent de nous deux.

0: chanson parle de la passion pour l'écriture, la musique, le partage. Et la jeune artiste de Romans-sur-Isère s'est inspirée du roman d'Alain Damasio, La Horde du Contrevent. Camille Perrer, t'as eu vent de nous deux. Un coup de cœur ici de Romardèche.
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3: Bonjour, c'est Christophe Mouton, donc le spécialiste à brandade sur Nîmes. Je voulais parler d'une petite passion que j'ai, qui me tient à cœur depuis ma plus tendre enfance sur nos côtes languedociennes, c'est la pêche en mer. Voilà, je suis un passionné de pêche en mer, de toutes les pêches.
4: Alors, contrairement à votre métier, puisque vous pratiquez et vous fabriquez la brandade qui est à la base de morue, on n'en trouve pas en Méditerranée, donc vous ne pêchez pas de la morue.
3: Non, mon grand malheur, il est là, quoi. Donc, j'ai essayé avec les carpes du jardin de la Fontaine, ça n'a pas fonctionné
4: non
3: parce
4: plus.
3: Qu'elles devenaient roses, et c'était pas terrible, quoi, pour notre brandade. Et donc, je me suis rabattu sur le poisson de Méditerranée, bien sûr. Mais je vais y venir, aller pêcher mes morues bientôt. En Norvège, dans les pays froids.
4: C'est prévu.
3: Ah, c'est la finalité.
4: Ok. Alors, une pêche en Méditerranée, ça se fait comment? Sur le bateau
3: Y a beaucoup de pratiques, quoi. Hein. Alors, bon, c'est pas une pêche statique, comme on peut le voir, avec sa canne à pêche, son bob et en attente, quoi. Hein. Y a différentes pêches. En plus, on a les poissons actuellement qui sont en train de changer. On a des nouvelles espèces qui sont en train de regagner le rivage.
4: Et le pêcheur est de plus en plus malin. Et on vous a offert un beau cadeau il n'y a pas longtemps. Racontez-nous.
3: Il était au courant, Olivier. Ouais, effectivement. Mon cadeau de Noël, j'ai eu la chance de trouver au pied du sapin un drone. Donc, dès que je parle de cet appareil, tout le monde rigole. Me dit, mais qu'est-ce que tu fais avec un drone?
4: Un drone de pêche.
3: C'est vraiment un drone de pêche. Elles m'ont fait venir ça des États-Unis. C'est un drone qui peut tomber à la mer et qui se relève automatiquement et qui est surtout étanche, quoi, à tous les embruns, à toutes les conditions un peu dures. C'est vrai qu'à ces périodes un peu d'hiver, j'aime bien aller affronter les éléments avec mes grandes cannes et donc j'utilise ce drone pour pouvoir aller déposer mes appâts où je le souhaite parce que il y a énormément de vent, il y a énormément de vagues. Donc il faut braver quand la mer est déchaînée. Et maintenant j'ai plus la force pour jeter très loin et je n'arrive pas à atteindre le poisson. Et avec ce drone, ça me permet de pouvoir positionner mes appâts où je le souhaite.
4: Qu'est-ce que vous mettez comme appât?
3: Ah ben là, en ce moment, c'est le bibi, c'est le couteau, c'est la coque rouge, voilà, là, c'est,
4: donc il y a une petite pince sur le drone.
3: C'est exactement ça. Il y a la pince, ça prend l'appât et ça va le déposer où je le souhaite. Alors les gens, quand ils me voient faire ça, ils me disent « mais c'est pas possible, mais qu'est-ce que c'est cette pêche ?» C'est vraiment pour passer un moment et d'être au cœur de la nature. Moi, c'est ce qui me ressource.
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1: Elle est complètement dingue cette histoire, Hugo, et pourtant son nom ne vous dit rien. Je pense presque à personne. Marcel Chaumien, un homme discret devenu vauclusien d'adoption, maire d'un petit village quand même du Luberon, et en même temps l'un des personnages clés des services secrets français de l'après-guerre.
2: Il veut dire un maire espion.
1: Exactement. En fait, maire, c'était sa couverture. C'est quand même assez dingue cette histoire. Marcel Chaumien n'est pas né en Provence, il voit le jour à Reims, dans la Marne, mais tout change en 1944 lorsqu'il est envoyé en mission dans le Vaucluse en pleine Seconde Guerre. C'est là en fait qu'il découvre le territoire et qu'il va s'engager autour de la résistance locale, aux côtés de la résistance surtout vauclusienne, et qui ensuite s'installera après la guerre chez nous. Alors avant ça, Chaumien était un militaire d'élite, un parachutiste d'essai. Ah, c'était un métier assez risqué, hein, puisqu'il consiste en fait à mettre au point des parachutes, les équipements, mais aussi les techniques de saut.
2: Et sûr déjà que ça s'ouvre ou pas en fait, c'est
1: ouais,
2: ça.
1: Oui, puis surtout les ennemis aussi. Ouais. Il pouvait sauter de nuit, dans les forêts, voilà, donc c'est assez dur, et cette expertise va faire de lui en fait un homme clé des opérations clandestines.
2: Et c'est là qu'il bascule dans le renseignement.
1: Bah oui, parce que son CV est super beau, ancien résistant, parachutiste, membre du service action. Marcel Chaumien va travailler d'abord pour le SDECE, c'est l'ancêtre de la DGSE en fait. On le retrouve dans les années 40-50 sur des missions ultra sensibles, et en fait il va entraîner nos agents secrets dans le parachutage notamment. Il va participer aux opérations du rideau de fer en Afrique, en Europe de l'Est, et dans les archives son nom apparaît, alors son nom d'emprunt, hein, puisqu'il avait un pseudo, vous imaginez bien, oui. Aux côtés de figures centrales, tiens par exemple Jacques Faucard, c'est le conseiller très secret du général de Gaulle, s'il vous plaît, donc c'est quand même du très haut niveau. Chaumien qui circule entre ambassades, pistes africaines, aéroport parisien et réseau clandestin. Et pendant ce temps-là, notre Marcel, donc, il est élu dans le Vaucluse.
2: Et oui, incroyable ce parcours.
1: Exactement. C'est là que l'histoire devient fascinante. Marcel Chaumien devient maire de Viens en 1959. Il va le rester jusqu'en 1977. Trois mandats, 18 ans, donc, au service du village. Il faut s'imaginer, la journée, il va s'occuper d'assainissement, d'école de voirie. Et régulièrement, il reprend l'avion pour Paris-Orly, Roissy, ouais, pour retrouver les services secrets où il va mener cette double vie pendant des années.
2: Et on comprend mieux pourquoi on ne connaît pas son nom. Hein.
1: Oui, je vous ai parlé de Jacques Faucard, le conseiller très spécial de Gaulle. Il dira que c'est un homme très bien, courageux, un agent secret qui ne cherchait aucune reconnaissance. Marcel Chaumien meurt en 1979, découvert, respecté dans les cercles du pouvoir, mais finalement presque inconnu du grand public. Ce destin, c'est comme un roman d'espionnage, il faut le dire quand même. Et aujourd'hui, eh bien, c'est Catherine Chaumien, sa fille, qui le raconte dans des conférences en Vaucluse. On a pas mal d'archives aussi qui existent, notamment au service historique de la Défense. On a des ouvrages sur l'histoire du service secret français, où il est nommé souvent.
2: Ouais.
1: Et aujourd'hui, je vous mets tous les documents et les photos grâce à sa fille Catherine, que je salue, sur notre appli. Ici, vous le voyez au bras de Gaulle et aussi pendant ses missions. Enfin, c'est juste exceptionnel ce discours et surtout ce destin de Marcel Chaumien.
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3: Salut la Bretagne, c'est l'heure de la bonne idée 100% pur beurre. Vous connaissez le tire-bouchon, le train qui circule l'été entre Auray et Quiberon dans le sud de la Bretagne? C'est mon train préféré. Bon, pas parce qu'il passe juste devant la maison de ma grand-mère, quoique, mais parce qu'il permet d'éviter les embouteillages de la presqu'île en polluant moins, et surtout depuis que la région Bretagne a choisi d'alimenter les locomotives avec du B100. Le B100, c'est un biocarburant fabriqué à partir de colza français. Il remplace le diesel qui servait auparavant à faire circuler les trains sur cette ligne, puisque, je précise, elle n'est pas électrifiée. On ne parle pas du TGV non plus, hein. Avec le B100, c'est 60% de CO2 en moins qu'avec du diesel, mais 25% de coût en plus, car oui, ce serait trop beau. C'est un carburant qui coûte plus cher, pas cool, j'avoue. Mais en même temps, si on veut polluer moins, parfois il y a des choix à faire. Le tire-bouchon circule jusqu'à mi-septembre, alors si vous ne l'avez pas encore pris, faites vite. C'est vraiment trop chouette comme trajet à faire. Vous pourrez même faire coucou à ma grand-mère à Plouarnel. Après cette date, la région et la SNCF comptent bien continuer sur leur lancée et faire rouler d'autres TER au biocarburant. Des stations de B100 sont prêtes à Carhaix, Quimper, Saint-Brieuc et bientôt à Rennes. Le chiffre du jour maintenant, 112 300 familles bretonnes vont recevoir l'allocation de rentrée scolaire cette année. Ah, ça me rappelle l'époque où j'adorais faire des courses de fourniture pour avoir un stylo qui sentait le pop-corn. Allez, à demain pour une nouvelle bonne idée.
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4: Tout ce qui a trait au caractère des humaines et des humains, j'adore. Je trouve que la langue occitane se délecte à qualifier les comportements humains. Roumé, je savais que tout le monde connaît Kaomo. C'est un bon exemple. Tu pourrais faire un sourire plutôt que de roumé. Roumé. Comme ce mot l'indique dans sa construction, ça grogne, ça fait trembler les murs. Quelqu'un qui roume, c'est un râleur d'excellence. T'as voulu faire les courses ? On y est. Qu'est plus le moment des roumas, mon grand. Ce n'est plus le moment de râler, ok ? Plutôt que de roumer, on finit vite et on rentre. Roumer, ok ? Vous connaissez, bon. Et si je dis marouner, marouna, c'est la même chose. Dans le mot, le R roulé nous montre une personne qui râle aussi, qui bougonne. Il marronne comme un burga au kevonvon. Il râle comme un frelon qui vrombit. Roumer, marouner, faites vos courses, mesdames et messieurs. Allez, adieu.
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1: Et pour cette nouvelle saison, au parc Argonne Découverte où nous sommes aujourd'hui, quatre grands prédateurs présents naturellement dans la région sont mis à l'honneur. Bonjour Nicolas Villerette.
2: Bonjour Olivier.
1: Responsable zoologique et directeur adjoint du parc Argonne Découverte, quels sont ces quatre grands prédateurs?
3: Le loup gris d'Europe, le pigargue à queue blanche, le hibou grand-duc d'Europe et le lynx. Pourquoi ces quatre-là on les met à l'honneur? C'est parce qu'ils font leur grand retour dans notre secteur et que quand un prédateur fait un retour dans un endroit, souvent ça peut faire peur.
1: On parle de retour à l'état sauvage. Hein.
3: Ah, on parle de retour à l'état sauvage. Nous, ceux qu'on présente, ils sont en captivité, en volière ou en enclos, et ils resteront en captivité. Mais naturellement, ils font leur retour ici. Et nous, notre objectif, c'est de sensibiliser les gens, de présenter ces espèces parce qu'on a moins peur de ce qu'on connaît.
1: Donc, on peut déjà voir ici au parc Argonne Découverte des grands ducs d'Europe, des pigargues à queue blanche ou encore des loups. Le lynx, lui, arrivera plus tard, même s'il est déjà présent à l'état sauvage dans la région. Parlez-nous un peu du lynx, justement.
3: Alors, effectivement, ici au parc Argonne Découverte, nous n'avons pas encore de lynx, mais on y travaille. Le lynx est un animal très discret. Alors, c'est un bon prédateur, notamment de chevreuils. C'est un animal forestier, un peu comme les loups. Mais autant les loups, quand ils font leur retour dans un secteur, c'est compliqué parce que c'est un animal qui va, quand il s'approche des fermes, poser des problèmes au niveau des troupeaux de moutons, au niveau des veaux, par exemple. Autant le lynx, ça reste un animal très discret qui va chasser des proies comme le chevreuil, qui va en plus manger sa proie jusqu'à la dernière bouchée. Et vraiment un animal solitaire, contrairement aux loups qui vont vivre en meute, donc on peut les repérer plus facilement. Dans les Ardennes, il y a eu quelques lynx observés, mais pour autant, nous, on veut quand même sensibiliser au fait que les gens, potentiellement, en rentrant d'une soirée, vont, pourquoi pas, croiser un lynx un de ces jours. C'est tout à fait possible.
1: Le lynx, c'est un félin, un gros chat. Décrivez-nous, pour ceux qui sont présents dans les Ardennes à l'état sauvage, à quoi il ressemble?
3: Alors, c'est un animal qui a les oreilles pointues, avec un petit pinceau noir au bout des oreilles. Vraiment, on va dire, un chat haut sur pattes. Alors, quand même de couleur marron, avec des petits spots de taches plus foncées, qui va faire 20-25 kilos. Et c'est un animal qui va volontiers, en fait, se cacher, se poser, laisser les gens passer. Même parfois, lorsqu'il y a des chasses, il ne va pas forcément s'enfuir. C'est pour ça qu'il est difficile à voir. Il va aller se cacher contre un arbre, attendre que la battue passe et sortir ensuite.
1: D'autant plus que des fois, pour dormir, il peut se mettre en hauteur.
3: Hein. Ah oui, bah oui, on va dire qu'on en parlait, c'est un gros chat, on va dire ça comme ça. Donc il a
1: un gros arbre à chat avec un gros arbre, du coup.
3: Exactement, c'est ça. Donc un arbre accessible dans lequel il va pouvoir trouver refuge. Et après, il ne va pas se réfugier uniquement dans les arbres. C'est un animal qui va volontiers aller se cacher. Un arbre tombé, une souche qui a soulevé un peu de terre, de roche, il va aller se mettre là-dessus. Surtout les femelles, quand elles ont des jeunes, elles vont aller trouver ce genre de petite caverne pour aller y mettre leurs jeunes en sécurité.
1: Une population qui avait totalement disparu, qui est en train de revenir. Pourquoi elle avait disparu?
3: Il y a une centaine d'années, les empoisonnements ont fait beaucoup de dégâts sur ces derniers maillons de la chaîne alimentaire. Les empoisonnements maintenant qui ont beaucoup, beaucoup moins lieu qu'avant. Et donc du coup, petit à petit, ils commencent à regagner du terrain. Un animal discret, forestier, et donc les forêts des Ardennes s'y prêtent très bien pour son retour.
1: Et là où il y a de la forêt, les lynx sont de retour en Champagne-Ardenne. Merci Nicolas Villerette, responsable zoologique.
3: Merci Olivier.
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4: Nous sommes avec une des dernières et la plus ancienne fabrique de pâtes de fruits en Auvergne. Avec Anthony Vallat, qui est le directeur général. Merci de nous recevoir, Anthony. Nous sommes face à une vieille photo qui montre, je pense, le tout début de cette maison Cruzy, c'est ça?
5: C'est pas le début historique, hein, puisque la maison Cruzy a été fondée en 1880, mais c'est effectivement une photo du site de fabrication ici, sur la zone du Brézé, telle qu'il était en 1956, au moment où la maison Cruzy a déménagé du centre de Clermont pour venir s'installer sur la zone du Brézé.
4: De l'usine Goffredi à Mijan-Mermoz sur le champ d'Angélique. Et on aperçoit des angéliques,
5: oui,
4: sur ce champ.
5: Et l'angélique étant un des produits un petit peu signature des confiseurs et de la confiserie. Et donc c'est un beau clin d'œil de l'histoire que de penser que voilà, notre site de fabrication ici est basé sur un ancien champ d'angélique. Voilà.
4: L'angélique, ces petits bâtonnets de couleur verte, hein, c'est
5: exactement.
4: Ça, je ne dis pas de bêtises.
5: Il y a beaucoup de particuliers qui ont aussi de l'angélique à la maison.
4: Voilà. C'est la tige.
5: On confie la tige, tout à fait.
4: D'accord, ouais. Ok. Et aujourd'hui, vous en faites toujours. Vous avez toujours des producteurs d'angélique qui bossent avec vous.
5: Oui, tout à fait. C'est un agriculteur qui vient nous livrer en tracteur chaque année.
4: En tracteur, toujours.
5: Ouais, tout à fait. C'est au mois d'août, quand la récolte est prête, on se met d'accord avec lui l'année d'avance sur les quantités dont on aura besoin, et puis il vient nous livrer. On la travaille, on la prépare, et puis après on va la faire confire. Donc c'est un produit auquel on tient beaucoup.
4: Il y a toujours une grosse tradition autour de ça. Enfin, en Auvergne, on offrait des pâtes de fruits. C'était un incontournable.
5: Effectivement, la création de la pâte de fruits a été faite en Auvergne. Hein, à la base, la pâte de fruits s'appelait la pâte d'Auvergne. Et c'était vraiment une spécialité, on va dire, régionale. Ce qui a fait que l'Auvergne était une terre de fruits confits, c'est que, on va dire que la noblesse venait, descendait de Paris dans le 16e, 17e siècle et venait dans les cures, à Roya ou autre. Ils découvraient, ils dégustaient les fruits d'Auvergne. Et la méthode de conservation à l'époque, hein, puisqu'on n'avait pas toute la pasteurisation, etc., c'était de confire les fruits. Ce qui faisait que, du coup, les confiseurs auvergnats ont prospéré sur la base des gens qui venaient en cure et qui ramenaient leurs fruits à Paris en général. C'est comme ça que la confiserie et le métier de confiseur a démarré en Auvergne.
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2: Dans Minute Papillon, on va ce matin, Thierry, tirer le fil d'une activité qui permet à un groupe de femmes de tisser des liens.
6: Tricoter.
7: Coffee shop, une dizaine de femmes font danser les aiguilles. Autour d'un café ou d'un cappuccino, elles tricotent, partagent des conseils avec des débutantes, échangent sur différentes techniques au milieu de pelotes colorées. Ces rencontres sont nées du groupe Facebook Sénonais Créatif. Elles permettent à ces passionnés du crochet de progresser ensemble, mais aussi de partager des moments plus intimes.
8: On est bien là.
7: Une maille à l'endroit, une confidence à l'envers, ces cafés ou apéros tricots organisés dans différents établissements de la ville sont une solution pour rompre l'isolement. Les participantes de tous les âges et de tous les niveaux y trouvent entraide et bonne humeur.
9: On tricote, on recoupe, on s'amuse comme un fou.
7: Certaines débutent avec un simple cercle magique.
10: Habile.
7: D'autres réalisent des ouvrages plus complexes, mais toutes partagent la même envie de se retrouver dans une atmosphère chaleureuse. Tout est parti de Camélia, il y a quelques mois. Cette jeune femme de 31 ans, autodidacte de l'aiguille et de la pelote, en avait assez de tricoter seule dans son salon devant des tutos pêchés sur YouTube.
11: Vous n'auriez plus à tricoter ?
7: Un poste, quelques clics. Et elle a commencé à tisser cette toile sur le net à travers un premier groupe de messagerie. Puis Elodie, 33 ans, a créé au mois de septembre un groupe sur Facebook. En peu de temps, la communauté des reines du crochet a compté 140 membres qui se retrouvent périodiquement en petits comités dans des cafés. Et à leur table, on détricote la solitude. Au bout du fil, il y a de la joie et le bonheur de partager.

0: book s'intitule Sénonais créatif.
1: Vous cousez?
2: Pas du tout.
1: Pas du tout, moi non plus.
0: Très mal.
1: Non, enfin, ça pourrait donner des choses un petit peu.
0: J'essaie
1: originales.
0: De ne pas faire de trous à mes chaussettes.
1: Oui, ça, il vaut mieux, effectivement. Merci beaucoup, Thierry, pour ce minute papillon que l'on retrouve chaque jour dans Ici Matin et dès maintenant sur notre site ici.fr.
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2: Les petits bonheurs, généralement, ce sont des sourires qui se récoltent tous les jours au hasard des rencontres. Il suffit d'un micro ici, de ne surtout pas prendre de rendez-vous et de ne pas se présenter. Ça marche très bien à Megève, par exemple. Nous sommes donc en Haute-Savoie, sur les hauteurs de Megève, au Mont d'Arbois, pendant que des chevaux sont en train de monter dans une bétaillère.
3: Bonjour.
2: Bonjour. Matin de bonheur, venez vous occuper des bêtes.
3: C'est ça, on vient les mettre au chaud, ouais.
2: Ah, c'est-à-dire que là, ils quittent la montagne?
3: Ouais, ce coup-ci, ouais, c'est bon. Ce coup-ci, on va les ramener, on va les mettre en pension pour cet hiver, ouais. Ils ont passé tout l'été en montagne, donc ce coup-ci, ça y est. Ils vont aller se mettre au chaud pour l'hiver.
2: Ah oui, ils font toute la saison hein, ici?
3: Ouais, ceux-là, ils font toute la saison ici. Il y en a qui sont là pour la monte, il y en a qui sont là pour l'attelage. Et puis, vu que nous, on est élevage, il y en a, ils sont juste là pour grandir.
2: Vous, c'est pas juste un loisir, c'est votre métier?
3: Ouais, moi, c'est mon métier. Ouais. Je suis cocher palefrenier. Ouais.
2: Quand vous dites pour l'attelage, c'est les calèches qu'on peut voir à Megève, par exemple?
3: Exactement, c'est ça.
2: Donc, les chevaux, quand ils sont pas attelés, on les voit ici sur les hauteurs de Megève?
3: Ouais, c'est ça. Nous, on en a à l'Alpette, comme là en face, en haut de la côte 2000. On en a aussi au Mont d'Arbois, là, juste derrière. Et puis, après, au fur et à mesure de la saison, on les fait descendre petit à petit. Puis là, ils atteignent leur point le plus bas sur Megève. Puis après, on les change de département et puis voilà.
2: Donc là, ils montent dans le bus?
3: C'est ça, ouais. Ils montent dans le bus, là, genre en mètre 4. Là, après, j'ai mon patron qui va arriver. Il va prendre le reste. Et puis après, on va prendre un camion et une remorque. Puis on y charge tout dedans. Puis lui, il part cet après-midi.
2: Et là, ils partent où, hein, en résidence d'hiver?
3: Ils partent dans l'Allier, ceux-là. Ils partent dans l'Allier. Ils ont des gros champs de plusieurs hectares où c'est qu'ils ont du foin, des abris pour eux, de l'eau à volonté. Et puis voilà.
2: L'Allier, donc en Auvergne, si je ne m'abuse, il fait pas beaucoup plus chaud qu'ici l'hiver.
3: Non, il fait pas beaucoup plus chaud. Mais par contre, ils auront plus d'herbe qu'ici, on va dire. Ils auront moins de neige, ils auront un peu plus de foin, un peu plus d'eau. Parce que nous, ici, c'est qu'on est tout de suite dans la neige. Et puis nous, on n'a pas assez de foin pour tous les nourrir l'hiver. Donc on préfère les mettre en pension. C'est beaucoup plus agréable pour eux. Puis pour nous, l'hiver, on a déjà bien assez de boulot comme ça. Donc au moins, ils sont un peu tranquilles aussi de leur côté.
2: Alors justement, vous faites quoi l'hiver si vous avez plus de chevaux?
3: Alors c'est pas qu'on en a plus, c'est qu'on en a moins. Toute la partie élevage en fait part tout en pension. Et en fait l'hiver nous on fait énormément de calèches sur Megève. On a des grosses calèches qui montent jusqu'à 12 personnes. C'est qu'on fait les fondus en calèche en soirée ou le midi. Et on fait juste des balades en calèche.
2: Bon, vous, j'imagine que le cheval c'est une passion, on fait pas ce métier là par hasard.
3: Mon grand-père était déjà éleveur de chevaux. Là maintenant je bosse chez un ami de mon grand-père. Puis voilà, après on fait ça par passion. De toute façon c'est pas par l'argent qu'on va le faire, hein, comme dans tout métier agricole.
2: Même à Megève?
3: Même à Megève, l'agricole, ça reste l'agricole, à Megève ou pas.
2: Je peux vous demander votre prénom?
3: Moi, c'est Mathieu, moi.
2: Et c'est quoi le dernier petit bonheur de Mathieu, s'il vous plaît?
3: Mon dernier petit bonheur, c'est d'avoir fait un galop sur les crêtes de la côte 2000 en plein été avec le soleil couchant. Et ça, je pense que je m'en souviendrai jusqu'à ma mort.
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2: 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J'espère que vous allez bien. Aujourd'hui, on va parler d'amour ou alors de célibat. Enfin, je sais pas, parce que on voit tellement de choses sur les réseaux sociaux. Oui, les hommes ceci, les femmes ceci. Il y a une femme, elle m'a fait du mal au cœur. Mon mec m'a fait du mal au cœur. Il m'a trompé. Il est parti. Mais en fait, pourquoi vous vous mettez en couple? Vous savez qui vous mettez en couple? Vous vous mettez en couple avec un être humain. Alors un être humain, je vous rappelle quand même ce qu'il est capable de faire. Un être humain, ils ont créé la guerre, l'esclavage, la torture, le viol, le génocide et la télé-réalité. Et après, vous êtes surpris quand votre partenaire, qui est un être humain, il vous a mal parlé ou alors il vous a trompé, machin et tout. C'est vous qui choisissez de sentir. Pourquoi vous sentez qu'un être humain? Et après, vous êtes surpris quand ça se passe mal. Vous avez l'arrogance de croire qu'un être humain, il va bien vous traiter pendant 30 ans. Il y a des êtres humains, ils trichent au Scrabble. C'est quoi l'intérêt de tricher au Scrabble? Et vous leur confiez vos émotions, vous leur confiez votre cœur à un être humain et vous êtes surpris quand l'être humain il vous fait un coup de Trafalgar, mais vous n'êtes pas bien. Arrêtez de vous mettre en couple. Mettez-vous en couple avec un esprit, voilà. Tu mets en couple avec un esprit, voilà, l'esprit au moins il va pas t'emmerder. Enfin, en même temps, un esprit, c'est un ancien être humain, donc si ça peut être emmerdant. Non, mais pas les esprits. Arrêtez de faire confiance aux êtres humains. C'est-à-dire que ton partenaire, c'était qui? C'était Jésus. D'ailleurs, même Jésus, ils l'ont tué, les êtres humains. Même lui, s'est fait avoir. Et vous, vous exigez une loyauté pendant 30 ans. Arrêtez ça. Arrêtez de vous mettre en couple avec des humains. Mettez-vous avec un arbre. Voilà. L'arbre, c'est solide, calme, silencieux, stable. Et en plus, il est enraciné, il peut pas partir. Voilà. Ton ex, il aurait dû essayer. L'arbre, tu peux lui faire des câlins. Il parle pas, il t'engueule pas. Tu peux oublier les sacs poubelles, il dit rien. Tu peux lui raconter ta journée, il te juge pas. C'est mieux qu'un mec, c'est mieux qu'une meuf, c'est mieux qu'un psy. Alors après, niveau sexe, bah écoute, c'est du bois. Il est toujours dur. Alors après ça dépend de ce qu'on aime, hein, ça dépend de ce que t'aimes, tu vois. En même temps, si c'est pas très fun, au moins il te ghoste pas, l'arbre, tu vois. Il a pas d'insta, il pose pas de story ambigu en mode « je suis dans une forêt chelou ». Et le pire, c'est que des fois, tu parles à un arbre dans la vie, tu vois. T'as plus de réponses que quand tu parles à une copine. Parce qu'un arbre, lui, il te fait pas rien. Non, rien. Non, c'est pas ça, mais laisse tomber. Alors, moralité, si vous vous mettez en couple avec un être humain, n'oubliez jamais qu'en face de vous, bah, vous avez un être humain. 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
4: Là, on est sous la tribune.
5: Sous la tribune gouache, oui, exactement. Donc, la tribune historique du stade Gilbert Brutus. Et on va aller réveiller la mascotte qui sommeille ici depuis le dernier match.
4: Et vous, Nicolas, vous faites quoi ici?
5: Alors moi, je suis donc président de la Peine de Canoës. Et depuis la saison dernière, j'endosse aussi le rôle de mascotte lors des matchs.
4: D'accord, c'est-à-dire on ne vous voit pas.
5: On ne me voit pas.
4: Voilà, et vous enfilez le costume.
5: Le costume là, qui se trouve juste ici. Donc les différents éléments, donc la tête et le reste du corps qui sort du pressing.
4: Donc là, on est un peu dans votre loge.
5: Voilà, dans ma loge à moi, donc avec mon coéquipier qui fait Drago, moi je fais Drax et on fait l'animation, l'entrée des joueurs, on salue les supporters et donc les photos avant le match.
4: Voilà, les mascottes, l'une est jaune, l'autre voilà, rouge.
5: C'est ça, aux couleurs des dragons, donc avec le nouveau maillot qui va être porté par la mascotte aussi. On fait toutes les animations liées avec les dragons, donc tous les événements qu'il peut y avoir et les différents matchs tout au cours de la saison.
4: Et alors, comment vous avez eu cette opportunité de devenir mascotte? Il y a eu un appel d'offres? Comment ça s'est passé?
5: Alors non, je connaissais l'ancienne mascotte. Je lui ai demandé si jamais il y avait quelqu'un intéressé pour faire la mascotte, comment ça se passait. Et j'ai testé et ça m'a plu. Et du coup, je continue depuis l'an dernier.
4: D'accord, là on ressort là, donc.
5: On ressort de la tribune et généralement quand je ressors ici, c'est habillé avec le costume de la mascotte et on va saluer les supporters anglais lors des matchs et on va faire quelques photos près de la boutique et après on revient ici pour aller sur le terrain sortir avec les joueurs.
4: Mais dites-moi, vous aviez une âme d'artiste parce que c'est un petit peu spectacle là ce que vous faites?
5: Non, pas vraiment, mais bon, je suis un peu dans les associations, tout ça, donc ça me plaisait bien. Et une fois qu'on a la tête, on change de rôle et ça permet de faire des gestes, aller serrer les mains avec les supporters, aller prendre les gens dans les bras quand ils nous tendent les bras, aller faire des photos avec des petits, voir les petits aussi contents de nous voir arriver en mascotte, de voir la mascotte, ça réjouit les petits. Les photos, les Anglais, beaucoup de supporters anglais aussi veulent leurs photos avec la mascotte.
4: Donc finalement, les gens ne savent pas que c'est vous à l'intérieur?
5: Non, ils ne savent pas. Bon, maintenant, certains vont savoir. Mais dans mes proches et dans les membres de la peigne, il y en a qui savent que c'est moi à l'intérieur. Oui. Beaucoup ignorent et après j'aime bien leur dire « Ah ben, je t'ai vu au match ». Et eux, ils m'ont pas vu, mais je leur dis « Oh, moi, je t'ai vu ». Moi, j'aime bien, ça me fait voir autre chose du match.
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1: L'atelier Fernand Robert, le temple du chapeau en Sarthe. Un atelier d'excellence qui fournit les plus grandes marques de luxe. Mais comment ça fonctionne? Quelle machine et quel savoir-faire? Je vais vous emmener dans les coulisses d'un atelier de fabrication de chapeaux. Aujourd'hui, j'ai testé pour vous les ateliers Fernand Robert. Direction le 36 rue de Carnac à Coulaines. J'arrive sur un petit parking et j'ouvre les portes de l'atelier. Une femme m'accueille.
2: Bonjour, bienvenue aux ateliers Fernand Robert.
1: C'est Axelle Jarosset, la directrice des lieux. Elle est en charge de l'atelier depuis 5 ans, mais c'est une histoire de plus de 120 ans qu'elle a pour mission d'entretenir et de continuer de développer.
2: Oui, absolument. Vous êtes ici dans un atelier de modistes où on fabrique des chapeaux grâce à des machines qui sont elles-mêmes centenaires, avec lesquels on travaille le feutre, la paille et puis différents matériaux naturels pour notre clientèle locale et internationale. On a même travaillé pour le roi du Maroc, vous voyez, donc c'est la princesse de Thaïlande.
1: Et bien souvent, c'est surtout pour les cérémonies de mariage que l'atelier travaille avec des clients de Paris, d'Angers, de Tours qui viennent directement sur place pour ça. Mais autrement, l'atelier s'active aussi dans des domaines bien variés, cinéma, palace, spectacle, mode de luxe ou encore cirque. Tout est possible.
2: On a ici 350 moules de formes différentes, dans des tailles différentes.
1: Et avec une variété de matières, feutres ou pailles, de toutes les couleurs et toutes les qualités.
2: Tellement de sortes de chapeaux que tout le monde peut y trouver son compte.
1: Des chapeaux qui passent d'abord tous par la main et les machines de Xavier David, le chapelier, ces fameuses machines de 1905 qu'il a appris à dompter sur le terrain. Des belles machines, encore joliment entretenues et peintes de verte, avec un système mécanique qui est encore aujourd'hui inégalé. Le moule chauffe par en haut et par en bas, au gaz. On place le feutre au milieu et c'est parti.
3: Et par un jeu de pédale, je peux bloquer le feu.
1: Après cette étape du moulage, Xavier taille et nettoie avant de passer le relais à ses collègues de la couture, à la main et à la machine. La dernière étape, c'est Mirella qui s'en charge. Elle gère toutes les finitions.
4: Donc je commence avec préparation d'extérieur. Le nœud, le galon, l'intérieur, toute la finition, c'est moi. Je fais tout, et même le dressage.
1: Une rigueur et un savoir-faire reconnu par le cinéma, puisqu'on peut voir sur grand écran nos chapeaux sartois.
2: C'est vraiment une fierté pour nous, comme quand on a vu dans le film Astérix, par exemple, donc pour les petits chapeaux chinois. Ils sortent de l'atelier, donc c'est vrai qu'on est tous allés au cinéma pour aller voir le film.
1: Alors si le monde du chapeau vous intéresse et que vous voulez profiter de la qualité à prix réduit, sachez que c'est possible.
2: Oui, tout à fait. On ouvre les portes de notre atelier du lundi au jeudi pour la clientèle locale, donc les gens qui veulent venir acheter un chapeau, ou ça peut être aussi un béret, un bonnet.
1: Ou chapeau de mariage, vous pouvez en tout cas soit venir sur place, ou faire des demandes particulières si vous le souhaitez également par téléphone. Dans tous les cas, les ateliers Fernand Robert ont encore de beaux jours devant eux, et sans conteste, c'est un savoir-faire testé et approuvé par Ici Mène.
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6: Bonjour Arnaud Fromage.
7: Bonjour, bonjour à tous.
6: La nécessaire minute comptoise, c'est maintenant. C'est vous que j'ai vu tout à l'heure, hein, le doigt dans le pot à pâte à tartiner. C'est quand même pas très propre, hein, tout ça.
7: Je sais, mais que voulez-vous, c'est tellement bon et tellement régressif, la pâte à tartiner, du chocolat, des noisettes et plein d'huile. Bon, ça aide pas à rentrer dans du 38, mais flûte à la fin, il faut savoir se faire plaisir. Et surtout, cette merveille a bien failli ne jamais exister.
6: Alors comment ça, à cause de Monsieur Ferrero, c'est ça?
7: Non, lui, il y est absolument pour rien. Ce serait plutôt à cause de l'homme de Néandertal. Je vous explique. L'année dernière, des scientifiques de l'université d'Aarhus au Danemark se sont mis en tête de reconstituer le paysage et d'identifier les essences de plantes qui poussaient en Europe il y a 100 000 ans avant l'arrivée de l'homme. Pour cela, ils ont collecté des pollens anciens, les ont analysés et les résultats ne sont finalement pas si surprenants que ça. On y retrouve du tilleul, du hêtre, du charme et donc bien sûr des noisetiers. Beaucoup de noisetiers même, l'arbuste prolifère en effet dans les plaines, hors des forêts. Or, il faut s'imaginer qu'à cette époque, l'Europe était remplie de hordes de bisons, de rhinocéros, d'éléphants de 4 mètres de haut qui pouvaient peser jusqu'à 13 tonnes, autant dire des débroussailleuses, des animaux géants qui, en empêchant la forêt de tout grignoter, assuraient ainsi indirectement un espace pour les noisetiers. Bon, les années passent, et il y a 45 000 ans, l'homme quitte son berceau africain pour gagner l'Europe. Les premiers humains s'habituent à leur nouvel environnement. Ils commencent à chasser les grosses bestioles. Aucun risque pour ces espèces. Les humains sont bien trop peu nombreux pour représenter le moindre risque. Mais il n'empêche que ça commence à modifier légèrement l'équilibre en place. Moins de grands animaux, moins de défrichage, donc plus de forêts et moins de noisetiers. Si bien que, nous dit encore l'étude, ils sont passés pas loin de l'extinction.
6: Alors qu'est-ce qui a sauvé les noisetiers justement, Arnaud ?
7: Eh bien, ces mêmes humains. En effet, alors que les noisetiers étaient sur le point de disparaître, nos ancêtres ont commencé à développer ce qu'on appellera plus tard l'agriculture. Or, le bois de noisetier, c'est très pratique si l'on veut se fabriquer des outils, des armes, réaliser un peu d'artisanat ou tout simplement manger des noisettes. Les premiers hommes ont donc commencé à les cultiver, sauvant ainsi les noisetiers de la disparition. Alors, aujourd'hui, on n'a plus d'éléphants sauvages de 4 mètres de haut en Europe, mais heureusement, il nous reste les noisettes. La pâte à tartiner peut donc exister et ma journée peut commencer.
6: Ouf, je suis rassuré aussi parce que le petit déjeuner n'aurait pas la même saveur. Sinon, merci beaucoup Arnaud Fromage et heureusement également qu'on n'a plus d'éléphants. Eh bien, à demain, je crois.
7: À demain.
6: Bah oui, c'est ça, demain pour la nécessaire Minute Comtoise en réécoute, évidemment, sur l'application ICI et sur ICI.fr.
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9: Bonjour Olivier, on parle donc de cuisine aujourd'hui ?
8: Tout à fait, et on fait un viron du côté du nord du département. Bonjour les amis, petit tour du côté du pays rouennais aujourd'hui. Comme on y dit là-bas, la gastronomie c'est très important à Rouen. Vous en avez peut-être écouté parler. Sur le plan linguistique, le Y pronom neutre, on y aime bien dans le nord du département. Et je vous rappelle que le verbe entendre n'existe quasiment pas. À Rouen, on écoute. Donc vous avez peut-être écouté parler de l'importance de la gastronomie là-bas. Alors la figure tutélaire, c'est la maison Trois Gros, 3 étoiles au guide Michelin. Le restaurant tenu à partir de 1930 à Rouen par Jean-Baptiste Trois Gros et son épouse Marie, puis par leurs fils Jean et Pierre, et enfin par leur petit-fils Michel, qui s'est installé depuis quelques années à Ouche près de Rouen, et maintenant son fils César. Vous avez remarqué comment je dis Rouen en une syllabe plutôt que Roanne en deux syllabes ? C'est comme ça qu'on y dit dans la région. Donc vous l'avez compris, la gastronomie c'est important, c'est number one. Les gens aiment bien les douceurs aussi. Hein. La région rouennaise, c'est la terre où l'on a fait la vraie papillote, celle qui est faite chez Révillon au Coteau. Ça va être de saison. Et puis, nous avons la praluline, une brioche au beurre et aux pralines roses, créée par Auguste Pralu en 1955. Au fait, la pâtisserie et chocolaterie Pralu, c'est bien d'origine rouennaise, même si on en trouve un peu partout aujourd'hui, et même si les Lyonnais tentent de se l'approprier. Non, les Gones, Pralu, c'est rouennais. Les pralulines, ils en font tellement qu'il faut qu'ils prennent très tôt le matin. Prendre, ça peut vouloir dire embaucher, commencer le travail dans le parler rouennais. Alors, attention quand même avec les papillotes et les pralulines, hein, si vous avez une chemise blanche, parce que vous pouvez vous faire une catole, c'est-à-dire une tache. Par contre, après avoir mangé, vous aurez la caisse. À d'autres termes, vous serez en forme. Les ch'tis, ils adorent. Oui, à Rouen, on parle volontiers de ch'tis pour désigner les enfants. Ne pas confondre avec le ch'timi du Schnorr. Un événement incontournable de la région rouennaise, c'est Rouen Table Ouverte, RTO pour les intimes, dans lequel gastronomie et spectacle vivant se rencontrent pour le plaisir des papilles, des yeux et des oreilles. Un autre grand rendez-vous, c'est le Salon de la Gastronomie, organisé par le comité des fêtes au Coteau et qui se tient depuis quelques années dans la grande salle du Scarabée à Riorges. On y propose le meilleur de la production d'une centaine d'exposants et leur savoir-faire. Et même si ça pleut, et si la pluie vous y craignez, comme on dit volontiers à Rouen, c'est-à-dire si vous n'aimez pas ça, vous serez bien à l'abri au Scarabée. Au Scarabée, on peut cette cendre, mot du patois rouennais qui veut dire se réchauffer. Voilà.
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1: Ici dans le Nord, vous le savez, on aime le ballon. Mais parfois, le ballon a une forme qu'on n'attendait pas.
2: Je m'appelle Perrine Aberstich et je suis directrice générale de la Ligue des Hauts-de-France de rugby.
1: Et vous avez découvert le rugby comment ?
2: C'était à l'Olympique Marquois Rugby quand j'étais en master à l'Université de Lille. Et je cherchais une alternance et je l'ai trouvée à l'OMR. Je pense que ça a été accentué quand même par le fait que, en même temps que dans le rugby, je suis tombée dans le Nord. Le film avait raison, hein, quand on vient, on n'a plus envie de partir.
1: Alors c'est d'autant plus fort qu'on dit que le Nord n'est pas forcément une terre de rugby. C'est vrai ?
2: Bah, c'est en train de le devenir. Aujourd'hui, on le voit sur la métropole lilloise, on a de plus en plus de clubs. Leurs écoles de rugby sont pleines, les sections baby rugby ne désemplissent pas. C'est également le cas dans le Nord et dans l'ensemble des Hauts-de-France où on a beaucoup de nouvelles sections. Aujourd'hui, le rugby se développe aussi parce qu'on a une pratique pour tous et partout. Du rugby adapté, du rugby santé, du rugby à 5. On invite tout le monde, c'est mixte, c'est intergénérationnel et je pense que c'est ça qui fait que ça marche dans les Hauts-de-France.
1: Est-ce qu'il faut avoir joué au rugby pour être directrice du rugby ?
2: Pas du tout, je suis basketteuse de formation. Maintenant, malheureusement, j'entends encore parfois dans les tribunes des gens dire « j'aime pas voir des femmes jouer au rugby » ou « c'est un sport d'hommes ». Donc on est aussi là pour faire changer les mentalités. Aujourd'hui, je gère surtout les équipes. À la Ligue, on est 17 salariés au service du rugby, donc 11 plutôt sur le côté sportif et 6 sur l'administratif.
1: On entend souvent les joueuses et les joueurs de rugby parler de valeurs, mais quelles sont ces valeurs ?
2: Bah, les grandes valeurs du rugby, c'est le respect, la solidarité, l'engagement. C'est ce qu'on essaie de transmettre tous les jours et c'est à nous aussi les adultes, encadrement, la ligue, les éducateurs, de les transmettre. Aujourd'hui, nous, on parle toujours d'éducateurs et pas d'entraîneurs parce qu'on n'est pas seulement là pour faire des joueurs et des joueuses, mais aussi les hommes et les femmes de demain. Moi, c'est ici, au service des clubs, au service du développement du rugby, que je m'épanouis.
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3: Attention, je vous emmène dans vos souvenirs, des souvenirs avec vos enfants.
4: Oh, oh tiens, voilà quelqu'un, petit ours brun. Coucou, c'est toi mon copain.
3: Le petit ours brun, vous l'avez sûrement en livre chez vous. Eh bien, sachez que l'entreprise Le Jouet Simple assemble les jouets de petit ours brun à Entrame. Et ça fait un succès de dingue. Pierre Véron, le gérant, nous raconte cette histoire.
5: Qui fêtait l'année dernière ses 50 ans. Et en fait, à cette occasion, on a sorti une gamme de jouets, donc des petits véhicules, des petits camions, des jouets de bain. Et ça a été un véritable virage pour nous. On a sorti ces jouets en septembre dernier. Et on a eu des

0: très bons retours sur cette gamme de produits.
1: La preuve, l'entreprise existe depuis 4 ans et au début, elle n'avait que 3 petits jouets.
0: Aujourd'hui, on a plus de 300 points de vente en France. Et l'année dernière, on aura vendu donc un peu plus de 60 000 jouets.
2: T'en as beaucoup des jouets.
1: Ça, c'est vrai. Et le Jouet Simple est la seule entreprise à fabriquer ce style de jouet.
0: Entièrement fabriqué en France, en matière recyclée et à partir d'un seul matériau. Pas de colle, pas de vis, pas d'autocollant. Pour que nos jouets soient entièrement recyclables, lavables et démontables.
1: Et le concept est hyper poussé parce que les jouets sont même consignés.
0: On leur propose de nous renvoyer les jouets quand l'enfant ne jouera plus avec. Et ce qui va nous permettre, nous, de les reprendre et soit de les revendre en seconde main s'ils sont en bon état, soit de les recycler en nouveaux jouets s'ils sont en trop mauvais état. On va réutiliser la matière première.
1: C'est pas bête quand on sait qu'un enfant utilise un jouet que 6 à 8 mois.
3: Pauvre petit lion abandonné au milieu des trucs cassés. Il doit être triste tout seul.
1: Mais heureusement, petit ours brun est là pour prendre soin de lui. Alors je sais que l'entreprise a un point de chute en région Auvergne-Rhône-Alpes, mais la Mayenne a une place efficace et sentimentale.
0: On a aussi notre propre atelier d'assemblage qui est basé à Entrammes, et notamment ma maman d'ailleurs qui gère tout cet atelier d'assemblage.
4: Oh tiens, voilà quelqu'un.
1: Eh bien c'est Mireille.
0: Mireille, voilà, qui est sûrement en train d'assembler des jouets aujourd'hui.
1: Ah, mais c'est tout ce qu'on aime, les histoires familiales. Et de la Mayenne à la France, en passant par l'Europe, l'entreprise continue d'évoluer.
0: Parce qu'en fait, il s'avère qu'on a eu pas mal de commandes venant pour l'export, donc notamment des pays européens. On a fait évoluer le nom de la marque en passant donc de Le Jouet Simple à Simple.
1: C'est simple, on n'a pas fini d'entendre parler d'eux. Pierre Véron continue les partenariats avec d'autres personnages. Mais en attendant, je crois que Petit Ours Brun a aussi envie de participer à l'économie circulaire.
3: Tu sais quoi ? Ce soir, en rentrant de l'école, on va voir si on trouve d'autres pluches à soigner.
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2: Les animaux, c'est à peu près comme nous quand on met trop fort et ça peut leur casser le tympan.
3: Là, ça dépend des animaux.
4: Par exemple, les poulains, ça aime bien la musique pour un peu s'endormir.
5: Je pense que les cerfs, ça aime la musique de la flûte parce que quand j'ai fait de la flûte, il y avait un cerf qui venait.
6: Le perroquet, je pense qu'il aime bien les musiques où on répète les choses.
7: Les musiques à refrain et les musiques où, par exemple, il y a quelqu'un qui dit un mot et il y a un autre groupe qui dit un mot.
8: J'ai un chat, mais il a plutôt peur de l'enceinte et il a peur du son quand c'est trop fort. Quand le son est à 3 bars, il peut passer à côté de l'enceinte et il a rien. Il a juste ses oreilles qui se tournent vers l'enceinte. Et si on hausse le son, après, il se met à courir partout et il est excité.
9: En fait, je pense que si tu faisais un faux chat en carton avec un enceinte, tu mets des sons de miaou, je pense qu'il dirait, il viendrait voir le chat et il ferait une fausse bagarre vu qu'il est en carton.
2: En fait, les animaux, c'est à peu près comme nous. Quand on met trop fort, ça peut leur casser le tympan.
10: Je sais pas si c'est ça, mais je pense que la forme des oreilles, ça différencie les chats, les animaux domestiques, ils aiment bien la musique douce.
11: Il y a à peu près tous les animaux qui aiment bien la musique douce parce que la musique pas douce, ils aiment pas trop ça.
12: Mais ça veut dire quoi, miaou?
11: Quand un chat le dit fort une fois, c'est pour dire au secours. Quand ils le font plusieurs fois, c'est plutôt pour essayer d'expliquer j'ai besoin de quelque chose. Et quand il râle, il fait ça pendant longtemps. C'est ce qui énerve un peu l'humain. Par exemple, il monte sur le canapé et que l'humain, lui, il dit « Mais descends !» Il va le faire plus qu'une fois et tout ça.
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1: Nous partons à la découverte des Maranges, ce petit territoire partagé entre trois villages. Chéilly-les-Maranges, Sampigny-les-Maranges et Desize-les-Maranges, au lieu de la prochaine Saint-Vincent tournante 2026. Alors, avec Plus belle la vigne, on zoome sur ce territoire viticole caché dans une petite vallée. Ici, les coteaux font partie de la côte de Beaune, mais en Saône-et-Loire. Explication avec Élodie Roy, viticultrice et vice-présidente du comité d'organisation de la Saint-Vincent.
2: La côte de Beaune s'étale d'une même exposition, mais il y a une faille géologique à Santenay. Et les Maranges, on est une vallée un petit peu à part, je dirais.
1: Alors là, Santenay, c'est dans quelle direction ?
2: Santenay, c'est juste en face. Voilà,
1: là-bas. C'est dans le petit creux là-bas.
2: Là, vous voyez des bâtiments en face.
1: Oui.
2: Là, c'est tout le début de Santenay.
1: D'accord. Voilà, et donc après, il y a les hauteurs, en fait, il y a les collines.
2: Les coteaux, voilà.
1: Les coteaux.
2: C'est une vallée, en fait. Les Maranges, vous avez la vallée de la Causanne et la vallée de la Deune. Donc la Causanne, c'est une petite rivière qui circule sur Chéilly, sur Sampigny, qui prend sa source en fait à Vauchignon, au bout du monde. Donc c'est un nom qui ça s'invente pas.
1: C'est joli.
2: C'est une petite rivière qui fait 14 km et qui se jette dans la Deune juste à la sortie de Chéilly. Donc cette rivière, elle passe au milieu là. Le petit village de Sampigny qui est ici, très étriqué, très enclavé, et sur les hauteurs, vous avez Desize et tout en haut le petit hameau de Borgy et la montagne des Trois Croix qui est en face de nous. Connu aussi sous le nom de Mont-de-Seine. Alors, bon, moi je les vois les croix, mais je connais. C'est vraiment juste en face de moi. Je sais pas si vous voyez.
1: Non, mais je
2: le petit point culminant.
1: D'accord.
2: Là, on est à 521 mètres d'altitude, je crois. Et le vignoble des Maranges, est vraiment devant nous.
1: Alors, qu'est-ce qui fait que ça reste tout de même la côte de Beaune? Alors qu'on décroche quand même de cette côte de Beaune.
2: On décroche de cette côte de Beaune légèrement. Hein, c'est quand même pas parce qu'après. Une fois passé la côte de Beaune, on est sur la côte chalonnaise. Mais la côte chalonnaise, on est sur la plaine de Saône. Nous, on est quand même très éloignés. La côte chalonnaise, elle est vraiment derrière cette colline-là.
1: D'accord.
2: Avec le village de Bouzeron qui commence la côte chalonnaise, Ruilly, Mercurey, etc. On a des terroirs distincts. Là, on a une carte géologique. Vous voyez qu'il y a beaucoup de couleurs différentes en fonction du type de sol.
1: Ah oui, je vois jurassique, plutonique.
2: Donc ça, ce sont des niveaux géologiques. Donc là, on parle de millions et de millions d'années. Pour faire simple, c'est argilo-calcaire, mais pas que. On est un vignoble assez tardif. On vendange souvent plus tard que les autres appellations de la côte de Beaune.
1: Vous êtes entre la côte de Beaune et les hautes côtes, finalement.
2: Oui, exactement.
1: C'est ça.
2: Les Maranges, ils sont exposés sud-sud-est, on va dire. Les hautes côtes, moi, personnellement, j'ai des parcelles, elles sont exposées vraiment plein sud.
1: Nouvelle confirmation de la définition hyper millimétrée des terroirs bourguignons.
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3: C'est une Daphné Michelin qui se présente à nous comme tous les matins pour répondre à nos questions les plus saugrenues et les plus également curieuses. Bonjour Daphné Michelin.
4: Bonjour Philippe, bonjour à tous.
3: Daphné, je me suis toujours demandé, je ne suis pas le seul, pourquoi appelle-t-on les habitants du Vercors les Vertacomicoriens? Parce que franchement, c'est assez d'abord imprononçable, là j'y suis arrivé, on dirait une sorte de sortilège d'Harry Potter.
4: Un petit peu, c'est vrai que ça sonne un peu formule
3: c'est
4: magique.
3: Hein.
4: Et pourtant c'est bien réel et même très sérieux. Les Vertacomicoriens, vous avez vu, je l'ai bien dit,
3: bien.
4: Ce sont tout simplement les habitants du Vercors et le
3: oui.
4: nom vient d'un peuple celte ou ligure, hein, donc de la confédération des Vaucons, qui a vécu là-bas il y a plus de 2000 ans, les Vertacomicori.
3: Donc c'est pas une invention moderne pour compliquer la vie aux animateurs et aux journalistes. Hein, c'est
4: pas
3: ça
4: du tout. Ce peuple celte a laissé ses traces partout dans le massif. Le Vercors, massif de moyenne altitude, a été fréquenté depuis le Paléolithique. Les hommes venaient y chasser, pêcher, cueillir et exploiter le silex pour fabriquer leurs outils. Et puis au fil du temps, ils se sont installés dans les vallons les plus accueillants et ont commencé à cultiver et élever du bétail.
3: Ouais, ce sont des paysages façonnés par les hommes très tôt.
4: Exactement. Et les traces de cette occupation du Vercors sont visibles partout. Hein. On a les grottes, on a des concentrations d'ateliers de silex et j'en passe. Et puis on a les sociétés qui vont se structurer au Moyen-Âge, les activités économiques s'étendent et sous la houlette des seigneurs et des moines, eh bien, les paysages prennent peu à peu leur forme actuelle. Et c'est au XXe siècle que les géographes grenoblois définissent l'entité Vercors. Hein, c'est qu'au XXe siècle. Mais les Vertacomicoriens, eux, avaient déjà leur identité bien avant, forgée par la montagne et l'histoire. Et puis, n'oublions pas également l'empreinte laissée par la résistance dans le Vercors lorsque le massif devient cette forteresse naturelle du maquis.
3: Donc les Vertacomicoriens, c'est un petit peu des magiciens de la montagne, c'est entre préhistoire, agriculture, résistance. C'est ça pour résumer.
4: Exactement. Et puis si vous passez par le Vercors, n'hésitez pas à saluer les habitants, mais ne tentez pas de prononcer leur nom à toute vitesse. Vous risquez de lancer un sort involontaire.
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5: Si je vous dis le peuple migrateur, l'école buissonnière ou encore Belle et Sébastien, les animaux de ces films vivent sur un domaine de 10 hectares à Beaumont Village, juste à côté de Montrésor. Je vous les présente avec Élodie.
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7: Donc je m'appelle Élodie Campestrini-Bonté, j'ai 48 ans. J'habite en Touraine depuis mon enfance. Très spécifiquement, j'étais de Mouzé. Je suis directrice de la société Les Animaux du Film. Alors au départ, c'est l'entreprise de Monsieur Lefranc qui, dans les années 80, a développé tout ça. Donc aujourd'hui, on en est là. Notre activité, c'est d'imprégner des animaux de la faune sauvage européenne pour le cinéma, les documentaires animaliers, les reportages, les publicités ou autres. C'est un métier de patience, d'affection avec les animaux. C'est un métier qui est une vocation, en fait.
8: Donc là, sur notre gauche, mouton, biquette.
7: Qui sont demandés pour le spectacle des Baudins. Les animaux de la ferme des Baudins, ce sont nos animaux.
8: Les stars à quatre pattes.
7: Les cochons des Baudins. Donald et Junior. Chez nous, c'est tout le monde cohabite. Là, on a des goélands, deux goélands acteurs qui sont perchés là-haut. Ils ont plein de dates retenues là, pour l'année 2026.
8: Mais comment on fait quand ils n'ont pas envie d'écouter?
7: Dès lors où il y a une caméra, l'animal, il joue le jeu. Et ça, c'est inexplicable. Après, si vraiment l'animal n'a pas envie, il n'a pas envie. Il ne veut pas et nous, on ne le forcera pas. Là, il a l'air de dire oui. Pour le prochain, il a l'air partant. Alors, on est appelé par des productions qui, elles, ont des idées. Qui nous demandent souvent des conseils. Est-ce que l'animal peut faire? Est-ce que ce n'est pas possible? Nous, on essaie toujours de les guider pour avoir le plus du naturel chez l'animal.
4: Nature, peinture, comme les sangliers.
7: Et Janine et Tima, elles ont fait Candice Renoir, Capitaine Marlowe, etc. Elles ont fait des publicités aussi. Donc, voilà, ce sont des actrices confirmées.
8: Oh.
7: Donc là, on a deux filles.
8: Ouais.
7: Donc la maman, la fille. Des écureuils absolument adorables. Et on a le papa qui, lui, fait beaucoup de réserves de nourriture en ce moment. Il aime bien. D'accord. Donc il va cacher les noisettes dans son hamac. Mais globalement, on a tous un petit peu notre chouchou. Hein. Donc voilà, donc j'avoue que j'ai beaucoup d'affinité avec les écureuils. Archimède, c'est un grand duc.
8: Ouais.
7: Qui est fascinant, qui a des yeux incroyables et une posture incroyable et qui vraiment, j'ai hâte qu'il ait son heure de gloire parce qu'il est majestueux et magnifique.
8: Voilà,
7: Balthazar et sa biche, et donc leur fille, Féline. Le renard, le cerf, la biche, c'est des animaux qui sont fréquemment demandés.
8: Les Pierre Ninet, les François Civil du moment, quoi.
7: On peut dire ça, presque.
8: Vous êtes un peu manageuse, quoi, agent d'artiste.
7: Bah, ce sont des animaux acteurs.
8: Ouais.
7: Donc on est obligé, forcément, d'être leur ange gardien et de les proposer et d'expliquer tout ce qu'ils peuvent faire et effectivement de vanter leur mérite, puisqu'ils en ont plein.
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1: Oui, on va terminer la semaine en musique avec ce morceau sorti il y a quelques semaines, Un gramme de terre. Une belle chanson comme Francis Cabrel, c'est les écrire, les composer, les jouer et les chanter.
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1: Mais pour une fois, il n'est pas seul. Il est entouré d'une dizaine d'artistes qui chantent dans plusieurs langues dites régionales de France. On peut y entendre du basque, du breton, de l'alsacienne, du catalan, du créole martiniquais, du corse et de l'occitan. Dans cette chanson que Francis Cabrel a écrite pour le documentaire sur les langues régionales de France de Michel Feltin-Palas, une langue de plus, il y a donc deux variétés d'occitan. Le gascon, interprété par Primael Mongauzi. Mais aussi du provençal, interprété par Lisa. Voici quelques explications. Le provençal fait partie de la famille de la langue d'oc, ou des langues d'oc au pluriel, peu importe. De Bordeaux à Nice et même des Alpes aux Pyrénées, comme l'affirmait Mistral, on parle une même langue qui se décline en variété ou dialecte. Et parmi ces dialectes, il y a le provençal. Alors oui, il existe quelques radicaux qui, ici en Provence notamment, pensent que le provençal est une langue unique, mais ils sont minoritaires. Et si on est sérieux quelques instants, sans nier la puissance du provençal, fort de son histoire, du prestige de Frédéric Mistral et du Philippe Brige, et fort de l'identité de la Provence, c'est une variété qui est en intercompréhension avec les autres. L'autre jour, j'étais invité à une émission chez un collègue d'ici Périgord qui parlait dans son occitan et moi dans le mien, le provençal, et on se comprenait parfaitement. Autour de Francis Cabrel, on a donc le plaisir d'entendre Lisa. Née à Aix, autrice, compositrice, chanteuse, Lisa a aussi présenté pendant plusieurs années l'émission en provençal Vaki sur France 3. Vous avez donc dû voir son visage. Et c'est bien en provençal qu'elle chante quelques vers de cette chanson. 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
1: Le nom de scène de Lisa est Lisa l'Occitane. Et donc oui, elle chante en occitan et le provençal, c'est de l'occitan. Et elle chante avec Francis Cabrel et les autres ce refrain en occitan avec lequel on va se quitter. 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
1: Bonjour Nicolas Pétigny.
2: Bonjour Angélique.
1: Vous êtes chargé de communication au Conservatoire d'Espaces Naturels de Franche-Comté. Qu'est-ce que c'est que ce conservatoire ?
2: Alors le Conservatoire d'Espaces Naturels de Franche-Comté est une association loi 1901 qui a été créée en 1991. Donc on fête cette année nos 35 ans et dont la mission est de préserver les espaces naturels du territoire franc-comtois.
1: Vous avez un programme qui s'appelle Sylvae. En quoi consiste-t-il ?
2: Ce programme vise à préserver les vieilles forêts de Bourgogne-Franche-Comté, qui sont à la fois anciennes et matures, donc qui ont plus de 200 ans d'existence et qui présentent des arbres qui sont à la fois vieux, gros, avec pas mal de bois morts.
1: Comment est-ce que vous faites justement pour les identifier et ensuite pour les préserver ?
2: En fait, on a des massifs forestiers qui sont repérés sur la région Bourgogne-Franche-Comté. Et ensuite, on va aller en fait faire des repérages sur cartes photographie aérienne. Et on va aller sur le terrain vérifier que ces forêts sont bien à la fois anciennes et matures pour rentrer dans le cadre de ce programme-là.
1: Mais ce sont des forêts qui appartiennent au parc privé ?
2: Non, on se positionne, oui, sur des forêts qui sont privées. Quand il y a des opportunités, des ventes qui se font, en fait, on va se positionner pour acquérir ces forêts et les préserver sur le long terme. Donc, en fait, on va laisser ces forêts en libre évolution. On ne va pas intervenir sur la végétation. Il n'y aura pas de coupe. Le seul type de coupe qui peut éventuellement être fait, ça va être des coupes de sécurisation s'il y a des axes, des routes qui passent à côté. Donc là, l'objectif, c'est vraiment libre évolution.
1: Je crois d'ailleurs que la plus grande forêt que vous possédez dans ce programme national se trouve dans le territoire de Belfort.
2: C'est un site qui fait 110 hectares, mais qu'on a acquis l'année dernière, qui se trouve sur la commune de Le Puy, donc tout près du Ballon d'Alsace, qui s'appelle la forêt du Lys. C'est un nom assez sympa, avec des peuplements mixtes, feuillus, résineux, beaucoup de gros bois, beaucoup de bois morts, des enjeux importants en termes de conservation d'espèces. On a des espèces d'oiseaux notamment qui sont à enjeu là-bas.
1: Vous avez lancé l'année dernière, à l'occasion de la Journée internationale des forêts, en mars 2025, un appel aux dons. Est-ce que ce programme est toujours d'actualité ?
2: C'est une souscription qui est permanente, en fait, un appel aux dons qui va durer plusieurs années et dont l'objectif est de récolter un maximum de dons des citoyens qui veulent rejoindre le programme et prendre une part active dans la préservation des vieilles forêts de territoire.
1: Et justement, si on veut suivre tout ce programme et puis s'informer sur l'avancée de vos travaux, comment est-ce qu'on peut faire ?
2: Alors, vous pouvez vous inscrire à notre newsletter, donc en allant directement sur notre site internet cen-franchecomté.org.
1: Et si on veut rencontrer vos bénévoles, est-ce que c'est possible ?
2: Alors, c'est possible de nous rencontrer à Seloncourt. On a une antenne là-bas.
1: Merci beaucoup, Nicolas Pétigny.
2: De rien, avec plaisir.
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4: Allez, on fait comme tous les frontaliers le matin, on passe la frontière suisse pour voir ce qui se passe chez nos voisins avec David Aubry. Bonjour David.
5: Bonjour Louise, bonjour à tous.
4: Vous avez passé un bon week-end, vous êtes avec nous pour cette rentrée en ce lundi. En tout cas, la diplomatie entre France et Suisse a vacillé cet été.
5: Ah ça, je vous assure Loïs, que les bisbilles entre Trump et Poutine, à côté de ce qui suit, c'est du pipi-chat. La montée en puissance de la crise entre nous autres et les voisins suisses, franchement, il y a eu de quoi inquiéter les observateurs internationaux. Hein. Enfin, comme on dit, c'est toute proportion gardée quand même, ça reste une brouille avec la Suisse. Hein. Donc au pire, on risque pas non plus l'envoi des sous-marins nucléaires. Hein. Avec eux, quand ils sont fâchés, tout ce qu'on entend en retour, c'est une réaction outrée du genre « Non mais ça va ou bien ?»
4: Bon, qu'est-ce qui a déclenché cette grosse colère, David ?
5: Eh bien, c'est un des nôtres, un député français qui a voulu mettre son nez dans leurs affaires.
4: Oula.
5: Et pour une fois, on ne parle pas pognon, banque ou impôt, mais on parle de vaches. Alors, pas question d'épidémie non plus, mais de combat de vaches. Oui, un élu français a déposé chez nous un projet de loi spécifique contre les combats de rennes. Alors, c'est une tradition suisse hein, qui a d'ailleurs traversé la frontière. Il veut abolir les combats de vaches d'Arras. Il n'en fallait pas plus pour mettre les Suisses en PLS. Faut savoir quand même, il a réussi à faire signer 74 autres parlementaires pour, je cite, « mettre fin à cette pratique cruelle ».
4: Et les Suisses l'ont évidemment très mal pris, c'est logique.
5: Qu'un pays où existe encore la corrida, viennent faire la morale à un autre où les vaches pratiquent un genre de sumo version meumeu, évidemment, ça les a fait rire. Et en gros, la réponse, c'est « Oh les frouzes, balayez déjà devant votre porte hein. !» Ils défendent ce divertissement, comme ils disent, et même si certains les ont copiés dans les Alpes françaises, c'est pas leur problème. Ils adorent servir de modèle, alors on peut même dire que ça leur a fait plaisir, et encore plus quand ça fout le bordel par chez nous. En tout cas, Loïs, croyez-moi, en voulant se mêler de leurs affaires, on les a remotivés pour des décennies, et les combats de vaches en Suisse ne sont pas prêts de s'arrêter.
4: Ah là là, attention, la diplomatie entre France et Suisse est donc menacée. Le coucou suisse de David Dobry à réécouter sur l'application ICI et puis sur ICI.fr Besançon. Merci beaucoup, David.
5: À demain.
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2: Bonsoir tout le monde. Ah bah oui, c'est dimanche soir et avant de refermer tranquillement le week-end, on vous propose de prolonger ce dimanche avec Y'a pas que Paris dans la vie. Au programme, les meilleurs moments de la semaine avec des personnalités qui nous racontent leur France. Et là, on va partir sur les routes. Et alors attention, quand on dit route, ah bah le mot est bien choisi puisque l'un des invités d'Éric Bastien cette semaine était ni plus ni moins que le directeur général de la société Ulysse. Comprenez, télépéage, parking, etc. Damien Joannès, qui était au micro d'Éric Bastien lundi. C'est parti pour ce premier rendez-vous et nos meilleurs moments sur ICI.
3: Bonsoir Damien Joannès.
4: Bonsoir Eric, comment ça va?
3: Ben ça va, merci. Et vous?
4: Merci de l'invitation.
3: Moi ça va très bien. Alors cette émission est nouvelle, je le disais, mais vous avez eu l'occasion de l'écouter. Alors je me dis, il est peut-être déjà un peu au courant, il sait qu'on va se balader dans sa vie, dans les lieux qui ont pu vous marquer. Est-ce que ce type de balade, c'est quelque chose qui vous plaît? Est-ce que vous feuilletez les albums photos ou est-ce qu'au contraire Damien est toujours de l'avant sans regarder un peu dans le rétro?
4: Non, alors moi je ne fais que ça. Je regarde constamment les photos de mon passé. Je regarde les photos justement de tous les endroits sur lesquels je suis passé, des enfants, de ma famille, de moi-même, etc. Et ça m'amuse beaucoup et je le fais quasi quotidiennement.
3: Merci en tous les cas encore une fois d'être avec nous. Peut-être un mot, alors on aura l'occasion d'en reparler d'ici 21h. Pour ceux qui ne connaissent pas, Ulysse, c'est quoi?
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3: On parlera évidemment de tout ça tout à l'heure, de la mobilité, des trajets que vous nous facilitez sur l'ensemble du territoire. Ça veut dire que vous connaissez par cœur la France, du coup? Je me dis que vous la connaissez bien.
4: Par cœur, non, mais effectivement, je la connais un petit peu, oui.
3: Alors cette France, on va justement la traverser à travers votre histoire, Damien Joannès, et pour un petit peu mieux comprendre. Bon, ça commence à Aubervilliers pour vous, en région parisienne?
4: Oui, je suis né à Aubervilliers, en 1983, en région parisienne.
3: Seine-Saint-Denis,
4: là où mes parents avaient posé leurs valises dans leur jeunesse, justement, quand ils sont arrivés en banlieue parisienne après avoir quitté leur ville natale, qui est Baccarat.
3: Alors j'allais vous poser la question, ils venaient tous les deux de Baccarat?
4: Voilà, ils venaient tous les deux de Baccarat, d'accord. Effectivement, en Meurthe-et-Moselle, la ville qui est quasiment mondialement connue pour son cristal, toujours. D'ailleurs, mes deux grands-pères travaillaient à la cristallerie, c'était vraiment un